0: Pas évident. Quel est le terme anglais pour désigner la pâte à prout? C'est le slime. Et puis, vous le saviez ou pas? Vous le saviez?
1: Non, je savais pas.
0: J'ai une gamine chez moi qui connaît très très bien le slime, donc c'est pour ça que je le connaissais. Et puis, quel titre enjoué de Pharrell Williams est devenu un hymne planétaire en 2013? C'était le titre Happy.
1: Happy.
0: Ben oui. Bon, alors écoutez, inutile de faire les points, ou vous voulez vraiment que je vous dise?
1: Oui, non,
0: 1, 2, 3, quelque chose comme 3 points. Alors, comment s'appellent les créatures, vous l'avez dit? Les Pokémon. Dans quel océan se situe la Polynésie française, le Pacifique? 2 points. Quel outil à souffler permet de calmer les abeilles quand l'apiculteur récolte le miel? C'est l'enfumoir.
1: Ah oui, oui.
0: À quel groupe britannique doit-on la chanson Radio Gaga? Vous avez dit juste, mais vous avez un peu traîné et on perd des secondes. Oui. Dans ce cas, c'était bien sûr Queen. Quel est le nom de l'alliage métallique principalement composé de cuivre et d'étain? C'est le bronze. Et ça, j'étais certain que vous le saviez. Eh ben non. Quel pays d'Asie orientale Oulan-Bator est-elle la capitale? La Mongolie.
1: Ah oui.
0: Vous en souviendrez, je suis sûr, toute votre vie.
1: Oh, oui.
0: Comment s'appelle l'école de parapente basée à Nau? C'est Zorro. Ah bon, eh ben voilà, moi j'ai découvert cela. Et puis donc, comment s'appelle... Alors là, je vais vous la redonner, je vais vous la refaire. On verra si vous m'avez écouté. Comment se nomme l'étude des champignons, Isabelle?
1: Mycologie.
0: Mais bien sûr. Bon, c'est raté pour cette fois-ci, pour cette semaine. Mais on va dire un grand bravo à Damien qui avait marqué 9
1: oui,
0: points.
1: Oui, félicitations.
0: Damien, bravo.
2: Merci.
0: C'est 100 francs pour vous. Vous avez l'air très sérieux, Damien. Damien, c'est 100 francs pour
2: non,
0: vous.
2: Ça va. Non, mais le problème, c'est que je serai bloqué.
0: Ah bah oui, mais en même temps, 100 francs quand même. Eh, ça vaut la peine, hein. On vous souhaite une excellente journée, Isabelle et Damien. Puis on vous envoie, bien sûr, ces 100 francs en bon cadeau chez Jubin Frères.
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4: Jean-Marc Soldati, on va parler de poissons, notamment poissons d'eau douce. Ça nous permet de rappeler l'importance des poissons de la région. Et ce que vous dites, c'est qu'il faut toujours commencer par le fond de poisson.
5: Son propre fond. Effectivement, on va parler poissons de chez nous. On est proche de lacs magnifiques et on a des produits magnifiques dans nos lacs. Mais on est presque, à part la ferra qui est un persidé, on est sur des salmonidés. Donc c'est des poissons qui méritent peu de cuisson. L'important, c'est d'avoir la proximité et la fraîcheur.
4: Alors justement, on commence par le fond de poisson.
5: Alors, si on va décider de travailler une truite, un omble, une ferra, si on veut la faire en filet ou bien la faire entière, c'est totalement différent. Mais si on va faire des filets, on va lever le poisson. Ça, le poissonnier peut vous aider. Autrement, vous, si vous vous sentez sûr, vous pouvez le faire à la maison avec un bon couteau et tout. Après, il faut avoir la patience d'enlever toutes les petites arêtes parce que ben, même si ce n'est pas des très grands poissons, ils ont des arêtes. On va enlever la peau et on va garder de façon très précieuse toutes les parures. Et ces parures vont nous rendre service pour élaborer une recette future. Mmh. Alors pour un fond de poisson, donc on va garder les parures de poisson qu'on laissera à une eau, un filet d'eau courante pendant une dizaine, vingtaine de minutes. Pendant que le poisson dégorge, si on veut, ses parures, on va prendre une échalote, on va prendre un quartier d'oignon, un tout petit peu de poireau blanc, des parures de persil, donc parures, quand je dis, c'est que de persil, on peut avoir un peu de cerfeuil, un petit peu d'aneth, on prend une feuille de laurier, un clou de girofle, et on va étuver ça, émincer finement, dans un tout petit peu de beurre. On va mettre un tout petit peu de mignonnette de poivre, un clou de girofle, une feuille de laurier. On fait suer ça à feu très très doux, juste faire tomber ces légumes, les assouplir. Et ensuite, on va mettre nos arêtes de poisson. On met pour, on va dire, 500 grammes d'arêtes, on va mettre un décilitre de vin blanc sec, vin blanc du lac de chez nous. On va couvrir avec un tout petit peu d'eau, très peu mouillée. On va amener ça gentiment à ébullition, on va écumer et on laisse ça reposer. C'est pas une demi-heure de cuisson, c'est juste amené à ébullition, puis après on met sur le bord du fourneau. On va passer ça à travers un papier filtre, éventuellement filtre à café, ça va très très bien. Et puis on va

0: Rediffusion.
1: Séverine Depéry est avec nous aujourd'hui pour relever le défi du Presse Citron. Bonjour Séverine.
2: Bonjour, bonjour.
1: Vous l'avez entendu, hein, vous êtes la première à entamer le Presse Citron cette semaine. C'est donc vous qui allez donner la tonalité pour la suite de la semaine. Et vous devez donc choisir entre ces trois questionnaires ce qui vous conviendra le mieux. Donc j'ai pour vous gastronomie et vin italien, la mythologie grecque,
2: oh mon Dieu,
1: ou les tubes de l'année 2025.
2: Ah oh bah ça va être les tubes. Ouais bah je crois que ça va être les tubes de l'année 2025.
1: On part sur les tubes de l'année 2025.
2: Bah pas trop joué, ouais.
1: Parfait. Alors, vous avez une minute pour répondre à 10 questions. C'est la première réponse qui compte. Vous pouvez bien sûr passer. Et s'il nous reste du temps à la fin du questionnaire, on reviendra dessus. C'est bon pour vous ?
2: Oui.
1: Parfait. Alors, on est parti. Quelle chanteuse belge a interprété le tube Mauvais Garçon ?
2: Axel Red.
1: Avec quel chanteur Lady Gaga a-t-elle chanté en duo Die With A Smile?
2: Le chanteur qui a chanté avec Lady Gaga Die With A Smile. Passe.
1: Quel est le titre de Louisia qui a été l'un des tubes de l'été?
2: De qui?
1: De Louisia.
2: Passe.
1: Quel chanteur anglais a mis en avant la culture indienne avec le titre Saphir?
2: Oh, c'est quoi les pattes?
1: Quel rappeur congolais a cartonné avec la chanson Ninao?
2: Ninho.
1: Quelle chanson de Marine gagnante de la Starac 2024 est sortie en juin?
2: Passe.
1: Quelle chanteuse française est de retour avec la chanson Bouquet Final?
2: Catastrophe.
1: Ça a été compliqué, effectivement.
2: Ah ouais, non, aucune idée. Bon, ben les autres domaines, c'était encore pire. Donc, c'est simple.
1: Alors, on va quand même reprendre ensemble les quelques questions. Quelle chanteuse belge a interprété le tube Mauvais Garçon? C'était Elena. Avec quel chanteur Lady Gaga a-t-elle chanté en duo Die With A Smile? C'était Bruno Mars.
2: Bah bravo.
1: Le titre de Louisa qui a été l'un des tubes de l'été, c'était Soleil Bleu.
2: Non.
1: Le chanteur anglais qui a mis en avant la culture indienne avec le titre Saphir, c'était Ed Sheeran.
2: Ah ouais.
1: Quel rappeur congolais a cartonné avec la chanson Ninao? Bah c'était Gims avec plus de 177 millions de streams sur Spotify.
2: Je peux pas compter sur ses enfants.
1: Quelle chanson de Marine, gagnante de la Starac 2024, est sortie en juin? C'était Cœur Maladroit.
2: Aucune, je connais rien du tout.
1: Et quelle chanteuse française est de retour avec la chanson Bouquet Final? C'était Vanessa Paradis.
2: Ben voilà.
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2: Panthéon. Oui, ben.
1: Et voilà.
2: Bon,
1: compliqué,
2: ben voilà,
1: mais
2: ben
1: ça sera.
2: C'est pas compliqué de me battre. Hein.
1: Ça sera pour une prochaine fois. Ben, du coup, on a zéro point.
2: Ouais.
1: Mais c'est pas grave, vous pouvez tenter une prochaine fois et peut-être qu'il y aura d'autres sujets qui...
2: Ouais, alors là, c'était pas cool. Hein.
1: Qui vous parleront un peu plus. En tout cas, merci beaucoup d'avoir joué. Bon appétit et encore belle fête de Pâques.
2: Merci, pareil. Bye bye.
1: Au revoir.
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4: Et aujourd'hui, c'est Isabelle qui joue avec nous. Bonjour Isabelle.
5: Bonjour.
4: Isabelle, on a devant nous trois questionnaires de culture générale. À vous de choisir celui qui vous va le mieux pour essayer de battre le score de zéro détenu par Séverine qui a tenté sa chance hier, qui malheureusement n'avait pas les étoiles alignées, les planètes alignées pour elle. Alors, je vous propose aujourd'hui, ma chère Isabelle, un questionnaire sur les saints patrons. Un questionnaire sur le vocabulaire littéraire, voilà, des expressions propres à la littérature, et puis un questionnaire sur la géographie.
5: Géographie.
4: Plutôt géographie, le vocabulaire littéraire, c'est pas trop, c'est pas votre tasse de thé.
5: Ben, j'ai hésité avec le vocabulaire littéraire, mais ça peut être un peu

0: Difficile quand même, alors.
1: Tandis que la géographie, pas du tout.
0: Si, ah si, si, si.
1: C'est vous qui voyez, hein.
0: Ok, ok, vocabulaire littéraire, hein,
1: Vous changez pas à cause de moi.
0: Non, mais j'hésitais, alors voilà.
1: Bah oui, on hésite, voilà quoi. Donc, entre géographie et vocabulaire littéraire, vous choisissez ?
0: Vocabulaire littéraire.
1: Mais vous savez la géographie... Non, je rigole. Vous avez donc devant vous 10 questions. Vous avez surtout une minute pour répondre à un maximum d'entre elles. Si vous butez sur l'une de ces questions, vous pouvez dire « je passe » et on y revient s'il nous reste du temps à la fin du questionnaire. Le score à battre est de 0. Est-ce que vous êtes prête ?
0: Je suis prête.
1: On y va ! Quel mot anglais désigne un roman fondé sur le suspense et la tension ?
0: Un thriller.
1: Comment appelle-t-on un récit court, mettant souvent en scène des animaux et délivrant une morale ?
0: Une fable.
1: Quel récit bref, souvent merveilleux ou imaginaire, est transmis pour divertir ou instruire ?
0: Un conte.
1: En littérature, quel terme désigne l'ensemble des événements d'une histoire ?
0: Je sais pas, la trame.
1: Quel nom donne-t-on à un texte qui se moque pour dénoncer ?
0: Satire.
1: Comment s'appelle la partie placée avant le récit destinée à introduire l'histoire ?
0: Introduction.
1: Quel style littéraire est inspiré par l'œuvre de Marivaux ?
0: Marivaudage.
1: Comment appelle-t-on un vers de poésie française composé de 12 syllabes ?
0: Alexandrin.
1: Quel terme désigne un livre qui rassemble plusieurs poèmes ?
0: Je sais pas.
1: Comment appelle-t-on un récit de fiction bref centré sur un événement unique et comportant peu de personnages ?
0: Nouvelle.
1: Quel terme désigne un livre qui rassemble plusieurs poèmes ? Un recueil de poèmes.
0: Ah, mais oui !
1: C'est aussi bête que ça, voilà.
0: Mais oui.
1: Mais c'est sûr que quand on a sorti des Marivaudages, des Alexandra et j'en passe, revenir sur le recueil bête et simple, il fallait faire la petite marche arrière. Mais vous étiez lancé, et plutôt bien lancé, je crois que ça s'est plutôt bien passé, je ne sais pas ce que vous en dites.
0: Ouais, peut-être je ne suis pas à 100% sûre, mais je pense que ça... En tout cas, c'est mieux que zéro.
1: Voilà, ça c'est sûr.
0: Voilà, ça c'est sûr.
1: Vous n'avez pas eu le recueil, mais est-ce que le reste, vous l'avez eu ? On va le voir tout de suite avec ce mot anglais qui désigne un roman fondé sur le suspense et l'attention à thriller. C'est une bonne réponse, bien joué. Comment appelle-t-on un récit court, mettant souvent en scène des animaux et délivrant une morale, une fable ? Bien sûr, on pense aux fables de La Fontaine, mais il y en a plein d'autres.
0: Oui.
1: Un récit bref, souvent merveilleux, imaginaire, transmis pour divertir ou instruire. Vous me dites un conte. C'est très juste, bien joué. En littérature, le terme qui désigne l'ensemble des événements d'une histoire, c'est l'intrigue.
0: Ah, voilà, oui.
1: On connaît le mot, mais après, c'est vrai qu'il faut lui redonner une définition. C'est des fois compliqué. Quel nom donne-t-on à un texte qui se moque pour dénoncer une satire ? Tout à fait. Comment s'appelle ? J'ai une blague en tête, mais... C'est une satire, c'est ce qui se passe aussi quand on laisse une porte ouverte. Satire. Satire dans les gens.
0: Ah oui, ah bah...
1: Comment s'appelle la partie placée avant le récit destinée à introduire l'histoire ? Ce n'est pas une introduction. C'est le prologue, oui, effectivement. Ouais. Vous l'auriez eu, malheureusement, il n'est pas ressorti tout de suite. On rate celle-ci. Le style littéraire inspiré par l'œuvre de Marivaux. Vous me dites un marivaudage, c'est tout à fait correct, bien joué. Les vers de poésie française composés de 12 syllabes, vous m'avez dit ?
0: Alexandrin.
1: Ah.
0: Le sonnet.
1: Non, Alexandrie, non. Alexandra. C'est juste, c'est un Alexandra.
0: Ah
1: Claude François, vos classiques. Un thème qui désigne un livre qui rassemble plusieurs poèmes, c'est un recueil, ça vous l'avez raté.
0: Ouais, je l'ai pas.
1: Enfin, on a un récit de fiction bref centré sur un événement unique, une nouvelle, bonne réponse. Bien joué, dis donc. Ça vous fait 1, 2, 3, 4, 5, 6, 7 bonnes réponses.
0: C'est ce que j'aurais dû faire une fois pour gagner, et puis je ne l'ai pas fait. Alors,
1: la dernière fois, effectivement.
0: J'espère que ça va passer.
1: Ben voilà, cette fois-ci, c'est vous qui faites 7. On vous souhaite que ça tienne jusqu'à vendredi. Ça pourrait, 7, c'est pas mal, même si on a toujours le risque que d'autres personnes brillent comme vous.
0: Ah oui, et puis il y a eu des beaux scores dernièrement.
1: Dernièrement, on a eu des sacrés scores, les gens sont tombés sur des bonnes choses. Mais il y a aussi des scores assez cata et un peu plus difficiles à encaisser, mais c'est ça le jeu du presse-citron aussi, il en faut tout.
0: Exactement.
1: Merci d'avoir joué avec nous, Isabelle. On vous dit peut-être à vendredi, ça met le chien en joie, visiblement.
0: Voilà.
1: On va vous laisser aller lui donner sa pitance. Et puis, on vous retrouve peut-être vendredi. Une bonne journée, Isabelle.
0: Avec plaisir. Bonne journée. Au revoir.
1: Eh bien voilà, le décor est planté de 0, on passe à 7, le score à battre au Presse Citron. Vous pourrez jouer avec nous demain aux alentours de 11h45. Donc, mettez votre cerveau sous ébullition et puis surtout votre bonne étoile. Hein, appelez-en à votre bonne étoile pour qu'elle soit là aussi, pour que vous puissiez avoir un questionnaire qui vous voit bien.
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1: Et pour jouer avec nous aujourd'hui au Presse Citron, j'accueille Marie-Claire. Bonjour Marie-Claire.
3: Bonjour tout le monde.
1: Marie-Claire qui aime s'occuper à faire plein de choses, et notamment des belles petites promenades dans la région. Hein, on profite un peu.
3: Oui, aussi ça, surtout quand il fait beau.
1: Bah ouais, puis à Pâques, là, vous avez un peu... Oui. Vous êtes allé un peu futzler, comme on dit.
3: Non, même pas.
1: Ah bah enfin, bravo.
3: Même pas.
1: Je pensais que vous alliez pouvoir nous conseiller des coins, des trucs sympas.
3: Non. Je me suis occupée, j'ai fait autre chose. J'ai fait des pâtés en croûte.
1: Ah oui, ou alors là, alors ça, ouais, effectivement, ça ne souffre aucune errance et aucune approximation.
3: Voilà, exactement.
1: Que, ouais, non, alors, on comprend. Et du coup, comme il vous reste un peu de concentration, vous vous êtes dit, tiens, on va aller jouer au Presse Citron et tenter notre chance pour remporter les 100 francs en bon cadeau dans les stations Jubin.
3: Exactement.
1: Bah, c'est pas plus mal. Alors, j'ai devant moi trois questionnaires de culture générale. Vous choisissez celui que vous préférez pour essayer de battre le score de 7 d'Isabelle. J'ai un questionnaire sur les sorcières célèbres.
3: Oula.
1: J'ai un questionnaire sur les personnalités qui nous ont quittés en 2025, donc l'an passé. Ou alors les styles musicaux du monde entier. Ouais, c'est pas les plus faciles. Hein. En tout cas, de mon point de vue, je sais pas si vous trouvez votre compte.
3: Simples,
1: Les styles musicaux du monde entier, personnalités qui nous ont quittés l'an passé ou les sorcières.
3: Alors, Isabelle, pas de souci, hein, je vais essayer avec les personnalités qui nous ont quittés.
1: Les personnalités qui nous ont quittés l'an passé, un petit message personnel à Isabelle qui nous écoute certainement.
3: Oui, qu'elle se fasse pas de souci, oui.
1: Il faut partir gagnante, ma chère Marie-Claire.
3: Mais oui.
1: C'est un état d'esprit.
3: Mais oui.
1: Bon.
3: Mais c'est vous qui dites toujours qu'il faut pas vendre la peau de l'ours avant de l'avoir tué.
1: Non, je dis il faut pas vendre la peau de l'ours avant les bœufs.
3: Ah ben voilà, oui, avant les bœufs. C'est ça, c'est tout à fait ça.
1: C'est exactement ce qu'on va faire. Donc, nous avons un questionnaire sur les personnalités qui nous ont quittés en 2025. Une minute pour répondre à un maximum de questions sur les 10 qu'on va vous poser. Si vous butez sur l'une d'entre elles, vous pouvez dire « je passe » et on y revient s'il nous reste du temps à la fin du questionnaire. Le score à battre est toujours de 7. Est-ce que vous êtes prête ?
3: Fin prêt.
1: C'est parti. Quel acteur américain était connu pour ses rôles dans Top Gun, Heat, Les Doors ou Batman Forever ?
3: Val Kilmer.
1: Le 28 décembre, quelle icône du cinéma nous a quittés à l'âge de 91 ans ?
3: Brigitte Bardot.
1: Quel célèbre animateur télé français surnommé L'Homme en Noir est décédé en juillet ?
3: Ardisson.
1: Créateur de la série Twin Peaks, quel réalisateur américain est décédé en janvier ?
3: Lynn.
1: Quel catcheur et acteur américain a été 5 fois champion WWE ?
3: Kogan.
1: Dans le film Out of Africa, quel célèbre acteur américain était le partenaire de Meryl Streep ?
3: Redford.
1: Quel chanteur jamaïcain avait connu le succès en 83 avec Reggae Night ?
3: Ah, passe.
1: Quelle actrice a été la star féminine de Il était une fois dans l'Ouest de Sergio Leone ?
3: Claudia Cardinale.
1: Connue pour la série Les oiseaux se cachent pour mourir, quel acteur américain est décédé en mars ?
3: Chamberlain.
1: Quelle chanteuse célèbre pour son interprétation de la chanson Un homme et une femme nous a quittés en juin ?
3: Nicole Croisille.
1: Ben, c'était trop tard, malheureusement.
3: Ouais.
1: Vous voulez l'avare ? L'avare, c'est Molière. Hein.
3: L'avare, c'est Molière, oui, ben, ma foi, voilà, tant pis.
1: Non, vous étiez vraiment trop tard pour cette Nicole Croisille. Est-ce que vous allez le regretter amèrement ou pas, eh bien on va le voir tout de suite. L'acteur américain connu pour ses rôles dans Top Gun, Heat, Les Doors ou Batman Forever, Val Kilmer bien sûr, décédé en avril. Icône du cinéma qui nous a quittés en décembre à l'âge de 91 ans, Brigitte Bardot, c'est une bonne réponse. L'Homme en Noir, c'était bel et bien Thierry Ardisson. créateur de la série Twin Peaks, le réalisateur Mika décédé en janvier. Vous m'avez dit d'abord Lynn. C'est faux, Lynn.
3: Oui, c'était Lynch. C'était Lynch.
1: Vous êtes repris, mais malheureusement, je suis obligé de prendre votre première réponse.
3: Eh oui.
1: Eh oui. Le catcheur, acteur américain qui a été 5 fois champion WWE. Vous m'avez dit Hogan, c'est juste Hulk Hogan. Mmh. Out of Africa, célèbre acteur américain qui nous a quittés aussi, c'était Robert Redford. Lui, il est décédé en septembre. C'était juste le chanteur jamaïcain, aïe aïe aïe, qui fait reggae.
3: Mais je connais que lui, hein, mais...
1: Jimmy Cliff.
3: Voilà, ça me met dans une pipe.
1: La chanson, on la connaît, l'artiste, on le connaît, mais alors après, il faut ressortir le nom. Et ça, c'est plus compliqué. Ouais. Vous m'avez par contre sorti le nom de Claudia Cardinal pour cette star féminine de Il était une fois dans l'Ouest. C'est une bonne réponse. Et enfin, connu pour la série Les oiseaux se cachent pour mourir, vous m'avez dit Richard Chamberlain comme acteur décédé en mars. C'est une bonne réponse aussi.
3: Oui,
1: bah, si m'aviez sorti de Nicole Croisi avant, vous auriez pris la tête. Mais là, vous êtes égalité à 7 avec Isabelle, dis donc.
3: Oh, nom d'une pipe.
1: Eh ben voilà, vous voyez comme quoi, des fois, on n'y croit pas. Bah, Isabelle, maintenant, elle se fait du souci. Voilà, voilà tout ce que vous avez gagné. Bravo.
3: Ok, alors on s'entend vendredi.
1: Ben exactement, on vous retrouve vendredi. À moins que demain, quelqu'un fasse 8 ou 9 ou plus. Mm-hmm. C'est possible aussi.
3: Oui.
1: Alors d'ici là, on vous souhaite une bonne journée, Marie-Claire.
3: Ok, merci beaucoup. Bon appétit à tous.
1: Mais vous aussi, bonjour. Et bonne balade. Au revoir.
3: Merci, au revoir.
1: Le Presse-Citron ne bouge pas. Le score battre est toujours de 7. Vous pourrez jouer avec nous demain aux alentours de 11h45. Le score à battre est toujours donc de 7. Et attention, demain, vous pourrez même nous rejoindre dès 11h puisqu'on ouvrira le standard via les inscriptions internet sur notre site rjb.ch/citron. Mais ça, ce sera demain. Ce sera une autre paire de baskets.
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1: Et oui, comme chaque jour, on vous réserve une série de 10 questions de culture générale. Et si vous voulez jouer avec nous, c'est maintenant ou jamais. Hein. 032 482 60 20. Bon. Eh bien, on dirait, ma chère Lorane, que vous allez devoir vous y mettre. Bonjour, Lorane.
4: Bonjour.
1: Oh, pardon, je vais me prendre votre micro. Là,
4: voilà. Bonjour. Ah, oui, c'est mieux.
1: Ouais. Eh ben voilà.
4: C'est moi qui m'y colle.
1: Ben parce que vous aimez ça surtout. Ben voilà, pas de concurrent. Du coup, on vous passe quand même un petit presse-citron pour le plaisir. Ah ben vous voyez, il suffit que je le dise et puis.
4: Non, c'est mal. On me pique ma place.
1: Bonjour, qui est là?
5: Bonjour.
1: C'est qui?
5: Mélanie.
1: Bonjour Mélanie. On vous attendait. Vous étiez où?
5: Ben on croyait qu'il y avait quelqu'un qui allait appeler.
1: Ben voilà. Ben non, vous avez réservé la place. Je vous en fais, Mélanie. Vous allez jouer avec nous avec au Presse-Citron, du coup?
5: Oui!
1: Magnifique. Eh bien, écoutez, on va ranger Lorane, on lui dit au revoir. Au revoir, Lorane.
4: Au revoir, bonne chance.
1: Vous savez que vous enlevez un sacré plaisir à Lorane, qui adore jouer aux jeux de culture générale, les genres de trucs-là. Donc, voilà, elle se sacrifie pour vous. Voilà, prenez-le comme ça. Donc, on a devant vous 3 questionnaires de culture générale. Vous pouvez choisir celui que vous préférez pour essayer de briller. J'en ai un sur la Corse. J'en ai un sur les animaux marins. Et le troisième, c'est sur les groupes de musique internationaux.
5: On va prendre les animaux.
1: Les animaux marins, très bien. Écoutez, ça coupe un peu, Mélanie. Méfiez-vous. Parlez...
5: J'étais loin.
1: Oui, voilà, il faut parler bien dans le micro pour bien qu'on vous entende. Sinon, je vais vous demander de répéter des réponses et ça ne va pas le faire. Oui. Donc, les animaux marins, une minute pour répondre à 10 questions sur ce thème. Si vous butez sur une question, vous dites je passe et on y revient s'il nous reste du temps à la fin du questionnaire. Le score à battre est de 7 quand même.
5: Oui, un peu beaucoup, mais on va essayer.
1: Ben écoutez, il va falloir se battre à vaincre sans péril, on triomphe sans gloire. Hein, vous connaissez l'adage. Très bien, on va plonger dans l'eau. Est-ce que vous êtes prête?
5: Oui.
1: Alors c'est parti. Le Presse-Citron. Quelle est l'unique partie solide d'un poulpe?
5: La tête.
1: Combien de pattes possède une crevette rose?
5: 6.
1: Quelle tortue marine porte le nom d'un instrument de musique à cordes baroques?
5: Je passe.
1: Qu'est-ce qui fait office de filtre dans la gueule des cétacés dit mysticète?
5: Je passe.
1: Quel animal marin est aussi une fleur terrestre et une actrice française disparue en 2019?
5: Anémone.
1: Quel est le plus grand poisson vivant sur notre planète?
5: Requin.
1: Lequel?
5: Requin blanc.
1: Quel super prédateur marin vit en clan dirigé par une matriarche?
5: La baleine.
1: Quel poisson plat porte un nom qui a le même racine étymologique que le mot sandale?
5: Je sais que des questions.
1: Quoi? Ben, un poisson plat qui porte un nom qui a la même racine.
5: Ma collègue,
1: elle ne sait même pas, là, côté. Elle sait même pas. Voilà, mettez la faute sur les collègues, surtout.
5: Oui, non, mais. Oh là là.
1: Un poisson plat. Vous avez quoi en tête quand je vous dis poisson plat?
5: Alors, il y a la sole, il y a la raie.
1: Eh ben, pourquoi vous dites pas la sole?
5: Ah, ben oui, ben.
1: Parce que. Voilà. La sole a la même racine étymologique que le mot sandale. Ça vient de la même base, si vous voulez. Au niveau du nom. Donc, une sole est une sandale, littéralement. Celle-là, vous ne l'avez pas eue, je ne vous le cache pas. On va voir pour le reste. J'en avais d'autres, des questions. Par exemple, quel élève un ostréiculteur, vous l'aurez eu?
5: Les huîtres.
1: Voilà. Qu'est-ce qu'on peut voir sur la tête d'une otarie qu'on ne peut pas voir sur celle d'un phoque?
5: Les oreilles.
1: Exactement. malheureusement... Vous avez, on a un peu trop traîné sur le reste pour avoir ces deux réponses-là. Mais après, qui sait, sous le stress, des fois, on perd un peu ses moyens. Donc, on passe tout ça en revue. L'unique partie solide d'un poulpe, c'est pas sa tête. Il est tout mou, sauf son bec. Sa bouche, sa gueule, ça aurait été valable si vous me l'aviez dit. Mais effectivement, c'est la seule partie un peu coriace de la bête.
5: Ok.
1: Combien de pattes possède une crevette rose? Ce n'est pas 6. Même si on peut lui trouver des accointances avec le monde des insectes, c'est 10. Elle a 5 paires de pattes, une crevette. Okay. Vous les compterez quand vous mangerez une paella cet été.
5: Oui, on va m'en rappeler.
1: La tortue marine qui porte le nom d'un instrument de musique, la tortue luth.
5: Ok.
1: Luth, vous savez ce que c'est un luth?
5: Ouais.
1: Vaguement. C'est une espèce de guitare un peu bombée comme ça, qui est très moyenâgeuse. Qu'est-ce qui fait office de filtre dans la gueule des cétacés, dit mysticète, puisqu'elles n'ont pas de dents, les baleines, elles ont des fanons. Eh oui.
5: Bah ouais, c'est...
1: L'animal marin qui est aussi une fleur terrestre et actrice française disparue m'a dit anémone, c'est une bonne réponse. Le plus grand poisson vivant sur notre planète, ce n'est pas le requin blanc, c'est le requin baleine.
5: Baleine,
1: oui. Oui. On peut croire aussi que c'est la baleine, mais la baleine est un mammifère marin, il ne faut pas le confondre.
5: Oui, oui.
1: Le super prédateur marin qui vit en clan dirigé par une matriarche, c'est l'orque ou l'épaulard. Si vous avez vu Sauver Willy, ben c'est ça.
5: Ouais.
1: Et puis la sole, vous l'avez ratée. Ça vous fait une bonne réponse, mais bon, vous avez pris sûr le concours au vol. Vos collègues ne vous ont pas aidé.
5: Non, vraiment pas.
1: Du coup, ben, il va falloir vous rabibocher avec un apéro, je crois. On fait ça. Hein. Merci d'avoir joué, Mélanie. Et puis, on vous dit à tout bientôt.
5: Oui, bonne journée. Hein.
1: Au revoir. Au revoir. Le score à battre ne bouge pas, il est toujours de 7. Vous aurez une ultime chance demain vers 11h45.
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1: C'est l'heure du Presse Citron et pour jouer avec nous, j'ai le plaisir d'accueillir Patrick. Bonjour Patrick.
6: Oui, bonjour.
1: Patrick, vous venez défier la bête du Presse Citron, ce sera votre première.
6: Exactement.
1: Comment vous la sentez?
6: Oh, écoutez,
1: on verra.
6: On verra bien. C'est toujours plus facile quand c'est les autres.
1: Ben, c'est exactement ça. Les autres, eh bien, on en a une en ligne. Il s'agit de Isabelle. C'est elle qui a fait le meilleur score cette semaine, qui est de 7. Bonjour Isabelle.
7: Bonjour.
1: Et à vos côtés, on a Marie-Claire. Marie-Claire, on n'a pas réussi à vous joindre. Si vous pouvez nous passer un coup de fil et nous appeler directement, comme ça, si besoin, on pourra vous départager en direct. Donc on attend votre appel désespérément. Ça va Isabelle, vous avez passé une bonne semaine?
0: très bien. Bon, j'ai tremblé, mais oui. C'est le jeu.
1: C'est vrai que Marie-Claire, c'était hier, elle a quand même bien brillé. Et ce score de 7 qui arrivait comme ça, un peu, pour venir vous chatouiller. Ouais, on a tremblé. Mais bon, je crois que c'est elle qui nous appelle d'ailleurs. Marie-Claire, vous êtes là ?
7: Oui, oui, tout à fait.
1: Eh bien, super, bonjour, comment allez-vous ?
7: Bonjour, ça va un peu moins bien
1: que tout. Ah bon, écoutez, on espère qu'on s'en sortira mieux aujourd'hui et puis qu'on pourra essayer de rafistoler tout ça comme il faut.
7: Mais oui.
1: Magnifique. Eh bien, écoutez, Isabelle et Marie-Claire, on vous garde au chaud et puis on vous retrouve juste après pour voir un petit peu comment on s'en sort et puis la performance de Patrick pour cette grande première. À tout de suite, mesdames.
7: Mais oui, et bonne chance.
1: Patrick, vous avez les bonnes chances de vos concurrentes directes. J'ai donc devant moi trois questionnaires de culture générale. Vous choisissez le thème que vous préférez pour essayer de briller, de battre donc ce score de 7. J'ai un questionnaire sur des détroits et des canaux. On parle bien sûr de géographie maritime. On a des chansons en duo. Et puis, on a des personnalités belges.
8: Je dirais chansons duo.
1: Les chansons en duo, vous êtes un peu mélomane, Patrick ?
8: Oui, un petit peu, mais ouais. On verra, c'est le seul qui me tente.
1: D'accord, pas trop géographie, pas trop les personnalités belges.
8: Oui, mais les canaux, les détroits, non. Pas trop,
1: d'accord.
8: Pas trop.
1: Vous êtes un terrien, vous.
8: Ouais, d'accord.
1: Très bien, on a donc ce questionnaire des chansons en duo. Une minute pour répondre à 10 questions sur ce thème. Si vous butez sur l'une d'entre elles, vous pouvez bien sûr passer en disant je passe et on reviendra à la question s'il nous reste du temps à la fin du questionnaire, une fois qu'on l'aura passé une première fois en revue. Est-ce d'accord. que vous êtes prêt ?
8: Je suis prêt.
1: Alors c'est parti. Quel titre de Lady Gaga et Bradley Cooper a remporté l'Oscar de la meilleure chanson en 2019 ?
8: Je passe.
1: Avec quelle chanteuse britannique Pierre Demain a-t-il enregistré la chanson These Walls ?
8: Je passe.
1: Quel est le titre de la chanson du duo Patrick Fiori et Florent Pagny sortie en 2020 ?
8: Je passe.
1: En 2011, quelle chanson d'Elisa Tovati et Tom Dice a marqué les charts francophones ?
8: Je passe aussi.
1: Quel chanteur français interprète Viens on essaie avec Vita ?
8: Slimane.
1: Avec quel chanteur français Jennifer a-t-elle chanté en duo Les choses simples ?
8: Je passe.
1: Quelle chanson soprano a-t-il interprétée avec Marina Kaye ?
8: Je passe aussi.
1: Avec quelle chanteuse américaine Ed Sheeran a-t-il repris la chanson Perfect sous le titre Perfect Duet ?
8: Aucune idée.
1: Quelle chanson d'Axel Red Vianney a-t-il reprise en 2021 en duo avec Mentissa ? C'était parce que c'est toi.
8: Ouais, voilà. Aucun regret.
1: Il était quand même assez corsé, il y avait pas mal de nouveautés.
8: Alors là, exactement. Non, alors ouais.
1: On n'a même pas eu le fameux duo Renault avec Axel Red ou oui. Garou et Céline Dion. Ah, c'était assez corsé quand même hein, pour cette chanson des duos. Ouais.
8: Bon, non, pas de regret.
1: Pas de regret, vous avez beaucoup passé, vous avez donné une réponse. C'est quel chanteur français interprète Viens en essai avec Vita ? Il s'agissait non pas de Slimane, mais de Julia Doré.
8: Bon, ben voilà.
1: Okay. Et Slimane, on l'avait dans la question d'après. Avec quel chanteur français Jennifer a-t-elle chanté en duo Les choses simples ? Eh bien là, c'était Slimane. Oui, en plus, vous étiez presque piégé avec ce questionnaire-là. Ben oui.
8: Ouais.
1: C'était pas pour cette
8: pas
1: fois-ci, Pierrick, mais Patrick, mais on espère que ça vous a pas découragé à revenir.
8: Non, pas du tout, pas du tout.
1: Bon, ben nickel. On vous souhaite une bonne
8: merci.
1: Journée.
8: Pareillement, et puis tout le bon aux autres concurrents.
1: Ah bah, c'est là qu'on va rigoler.
8: Merci beaucoup,
1: au revoir. À tout de suite, au revoir. Ma chère Isabelle, ma chère Marie-Claire, c'est la finale.
7: Oui.
1: On
7: n'aurait pas eu beaucoup, hein.
1: Ah, sur celui-là, effectivement, il a pris beaucoup de risques. Malheureusement, ça n'a pas passé pour lui. Il va falloir vous départager, mesdames. Et pour ça, c'est très simple, je vais vous poser la même question à toutes les deux. La réponse est un nombre ou un chiffre, et c'est la personne qui sera la plus proche qui remportera la mise, plus proche de la bonne réponse, bien sûr. Comme vous avez fait 7 en premier cette semaine, Isabelle, vous êtes leader et c'est donc vous qui répondrez en deuxième. Comme ça, vous avez l'avantage d'entendre la réponse de Marie-Claire avant. Marie-Claire, faudra donc répondre en premier. Ça marche ?
9: Oui, ça marche.
1: Alors, voici la question. Essayez de répondre assez rapidement. Combien de présidents américains la plus vieille tortue du monde a-t-elle vu passer ?
9: 8.
1: Vous me dites 8, Marie-Claire. Combien me dites-vous, Isabelle ?
9: 15.
1: Vous me dites 15. La bonne réponse, c'était 40. Elle a vécu plus de 190 ans et elle est toujours vivante sur l'île des Galapagos. Il s'agit d'une tortue, bien sûr, des Galapagos, qui peut vivre presque 200 ans. Et elle a vu passer 40 présidents. Du coup, Isabelle, c'est vous qui remportez la timbale, les 100 francs dans les stations Jubin.
9: Super, merci les tortues.
1: Merci les tortues, ouais. Fallait pas être lent à la détente sur ce coup-là. Marie-Claire, ce sera pas pour vous cette fois-ci, mais vous revenez une toute prochaine fois sur RGB, avec grand plaisir.
9: Oui, bravo Isabelle.
1: Soignez-vous bien, une bonne journée.
9: Alors, bonne journée, merci.
1: Au revoir.
9: Au revoir.
1: Isabelle, à vous les 100 francs à faire valoir dans les stations Jubin. Profitez-en et puis on se retrouvera un petit peu plus tard quand vous reviendrez. Pardon, je vous ai coupé la chic. Pardon, dites-moi, je ne vous ai pas entendu, je n'ai pas entendu votre réponse.
9: Je dis toujours avec grand plaisir.
1: Eh bien, c'est super, on vous souhaite une bonne journée. Dépensez pas tous vos sous en schleckerie.
9: Ça va être dur.
1: On vous souhaite une bonne journée, un bon week-end, Isabelle, au revoir.
9: Bonne journée, au revoir.
1: Eh bien, voilà. On a beaucoup bagarré aujourd'hui autour de ce presse citron. Bravo à Isabelle. Vous pourrez peut-être faire pareil dès la semaine prochaine. On relance une nouvelle salve de presse citron dès lundi vers 11h45.
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1: Le Presse Citron qui accueille Angela. Bonjour Angela.
10: Bonjour.
1: Grande première au Presse Citron, mais vous profitez d'être en congé justement pour pouvoir vous adonner à cette passion qui nous dévore tous.
10: Exactement.
1: Super. Ça va ces vacances, ça se passe bien. En général, ça se passe bien, mais on ne sait jamais.
10: Voilà, c'est mieux quand il fait beau, mais on fait avec le temps.
1: Mais oui, voilà, il faut accepter et puis se dire que c'est toute la canicule qu'on n'a pas en plus. Hein.
10: Exactement.
1: Ma chère Angela, ça va être chaud malgré tout. On va jouer au Presse Citron. J'ai devant moi 3 questionnaires de culture générale. À vous de choisir celui que vous préférez pour tenter de briller le mieux possible. J'ai un questionnaire qui est autour du mot lune. C'est le mot lune. Okay. On cherche des questions là autour. Les chansons de l'année 1964.
10: Oh là là.
1: Oui, c'était. comme l'étrange pané.
10: Voilà.
1: Et puis les héros en tout genre, dans plein de domaines différents où on a des super-héros ou des héros, tout simplement. Donc les héros, plus sur la fiction, on a les chansons de l'année 64 ou autour du mot lune.
10: Autour du mot lune.
1: On part autour du Molune, un questionnaire qui ressemble à nos questionnaires divers et variés, simplement qu'on a une thématique en fil rouge, qui est le Molune. Vous avez une minute pour répondre à 10 questions sur ce thème. Si vous butez sur une question, vous pouvez passer, dire « je passe » tout simplement. Mm-hmm. Et on revient à la question s'il nous reste du temps après votre un premier passage sur le questionnaire. Je prends en compte votre première réponse, quelle qu'elle soit, donc méfiez-vous. Est-ce que vous êtes prête ?
10: Oui.
1: Bon, ben, let's go pour cette grande première. Bonne chance, Angela.
10: Merci.
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1: Quel poème de Paul Verlaine a été mis en musique par Claude Debussy ?
10: Passe.
1: Selon la légende, quelle créature est influencée par la pleine lune ?
10: Le loup-garou.
1: Quel est le titre du 16e album des aventures de Tintin, publié en 1953 ?
10: Tintin sur la Lune.
1: Dans quel pays se trouvent les ruines incas du temple de la Lune ?
10: Mexique.
1: Quel film muet est sorti en 1902 est le premier du genre science-fiction de l'histoire du cinéma ?
10: Passe.
1: Quel groupe chante « J'ai demandé à la Lune » ?
10: Indochine.
1: Quelle expression décrit quelqu'un qui est distrait ou rêveur ?
11: être dans la Lune.
1: Comment appelle-t-on le phénomène astronomique où la Lune prend une teinte rougeâtre lors d'une éclipse lunaire totale ?
11: Une lune de sang.
1: À quel prénom est associée la chanson Au clair de la Lune ?
11: Pierrot.
1: Dans la mythologie grecque, comment s'appelle la déesse de la Lune ?
11: Passe.
1: Quel poème de Paul Verlaine a été mis en musique par Claude Debussy ?
11: Passe.
1: Dans la mythologie grecque. Comment s'appelle la déesse de la Lune ?
11: Je sais pas.
1: Il s'agissait de Sélénée.
11: Sélénée.
1: Avec que des accents aigus, ouais. Ouais.
11: Mm-hmm.
1: Voilà, comme ça vous pourrez le noter et vous pourrez le ressortir à l'occasion. Ce poème de... Ça va pour cette première fois, c'est allé ?
11: Oui, c'est allé, c'est ouais. Un peu stressant.
1: Ça, évidemment, c'est pas quelque chose qui s'apprend au préalable, malheureusement.
11: Non.
1: Alors, on va passer en revue vos différentes réponses. Ça commence avec ce poème de Paul Verlaine, mis en musique par Claude Debussy, « Clair de lune ».
11: Ah bon, voilà. Ouais, je connais ça.
1: Très belle œuvre, vaut la peine d'être vue et lue, et entendue surtout. Selon les légendes, quelle créature est influencée par la pleine lune, le loup-garou, c'est une bonne réponse, ou lycanthrope, hein, si on veut prendre le nom scientifique. Le titre du 7e album des Aventures de Tata, publié en 1953, c'est Objectif Lune.
11: Ah,
1: à ne pas confondre avec celui qui a suivi, qui était On a marché sur la lune, mais qui lui est sorti une année après. Dans quel pays se trouvent les ruines Inca du temple de la lune ? C'est au Pérou. Le film muet sorti en 1902, qui est le premier du genre science-fiction de l'histoire du cinéma, c'est Le Voyage dans la Lune. Je pense que vous avez déjà vu des images où on voit une espèce de visage intégré dans une lune qui se prend justement une fusée dans l'œil. C'est de Georges Méliès. Voilà. C'est le premier film de science-fiction officiel jamais créé.
11: D'accord.
1: C'est bel et bien Indochine qui chante « J'ai demandé à la Lune ». Bonne réponse. Être dans la Lune, bien sûr, ça veut dire être distrait ou rêveur. Comment appelle-t-on le phénomène astronomique où la Lune prend une teinte rougeâtre lors d'une éclipse lunaire totale ? Lune de sang, c'est juste. Vous auriez aussi pu répondre lune cuivrée, pardon. Donc, il y avait deux possibilités, mais vous avez tapé dans le mille. Et enfin, le prénom associé à la chanson Au clair de la lune, mon ami Pierrot, c'est une bonne réponse. Vous faites 5 points, la moitié du chemin, c'est honorable.
11: C'est pas mal pour une première.
1: Oui, effectivement, on a l'habitude de voir des gens qui se décomposent un peu plus, mais vous avez fait preuve de beaucoup de bravoure et donc ça repaxe. C'est un excellent score de 5 qui pourrait tenir jusqu'à vendredi. On vous le souhaite en tous les cas, Angela.
11: Ben, merci beaucoup.
1: On vous dit peut-être à vendredi. D'ici là, eh bien, profitez bien de votre congé. On vous souhaite du soleil.
11: Oui,
1: je crois qu'il faudra attendre après-demain, mais c'est pour la mer.
11: On fera avec.
1: Allez, bon séjour et puis bon congé. Et puis nous, on se retrouve peut-être vendredi. Au revoir.
11: Bonne journée, au revoir.
1: Voilà, le décor est planté pour le Presse-Citron de cette semaine. Il va falloir faire mieux que 5 si vous voulez briller.
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1: Samuel est avec nous aujourd'hui. Bonjour Samuel.
13: Bonjour.
1: Samuel, toujours accompagné de sa collègue, qui sont prêts à en découdre avec la culture générale. Est-ce que vous êtes, est-ce que vous êtes chaud ?
13: Oui.
1: Trop bien, j'ai des supporters. On aimerait tellement faire ce genre d'émission en public, ce serait super. À méditer. En attendant, vous êtes là pour essayer de battre le score de 5 d'Angela. J'ai pour vous 3 questionnaires, vous choisissez le thème que vous préférez pour essayer de briller. J'ai un questionnaire relatif à la chèvre. J'ai un questionnaire sur les personnalités des arts du XXe siècle, les grands noms. Et puis la Star Academy 2025, la dernière.
13: Pardon, je suis toute sauf la dernière.
1: Tout sauf la dernière, bon, je l'excuse déjà.
13: Ouais, donc ça, je pourrais rien dire, donc en tout cas pas celui-là. Je dirais presque le deuxième.
1: Les personnalités des arts du XXe siècle ?
13: L'éduction, ouais, en toute modestie.
1: Sinon, la chèvre.
13: La chèvre, je verrais pas.
1: Ok, bon, ben.
13: Je verrais pas. Non.
1: On part sur les personnalités des arts du XXe siècle, en toute modestie, comme vous l'avez dit. Une minute pour répondre à 10 questions sur ce thème. Si vous butez sur une question, vous pouvez dire « je passe » et on y revient s'il nous reste du temps à la fin du questionnaire. Score à battre 5. Est-ce que vous êtes prêts ?
13: Ah.
1: Alors, feu gaz. En 1937, quel peintre a réalisé l'œuvre monumentale Guernica ?
13: Je passe.
1: Avec quelle plasticienne le chanteur John Lennon a-t-il partagé sa vie de 68 à 80 ?
13: Ocono.
1: Quelle artiste peintre mexicaine est devenue une icône du féminisme et de la mode ?
13: Frida Kahlo, voilà.
1: Comment s'appelle le facteur créateur du palais idéal de Haute-Rive dans la Drôme ?
13: Je sais pas.
1: Quel artiste suisse a réalisé les sculptures en bronze baptisées L'homme qui marche ?
13: Giacometti.
1: Quel architecte espagnol a créé le palais Güell à la Cajamila à Barcelone ?
13: Gaudi.
1: De quel sculpteur Camille Claudel a-t-elle été la muse et la compagne ?
13: Nobert.
1: Quel artiste espagnol a peint le tableau surréaliste La persistance de la mémoire ?
13: Je sais pas. Picasso ?
1: Non, Picasso, c'était la première question. Là, c'était Salvador Dali.
13: J'étais sûr que c'est Picasso. Ben, il est espagnol, Picasso, Sandrine.
1: Oui. Salvador Dali, c'était celui que l'on recherchait pour cette persistance de la mémoire.
13: Bon, ça va, c'est moins pire que ce que je pense.
1: <C'est vrai. rire> Il y avait encore deux autres questions. Une qui disait, comment s'appelle l'artiste américain qui est un pionnier du mouvement pop art ? Ça vous dit quelque chose ?
14: Andy Warhol,
1: voilà. Oui, je l'ai entendu derrière, c'est juste. Et enfin, ce peintre français considéré comme un précurseur du cubisme avec ses natures mortes. C'est même devenu une chanson de la variété française. C'est Paul Cézanne, Cézanne peint.
13: Cézanne, ok.
1: Pour le reste, alors, on avait cette œuvre monumentale Guernica en 1937. C'était Pablo Picasso.
13: C'est sûr.
1: Le chanteur John Lennon a partagé sa vie de 68 à 1980 avec, vous m'avez dit...
13: Yoko Ono, ouais. Mais je sais exactement qui c'est, mais...
1: Vous savez plus comment, dans quel ordre mettre les lettres, quoi, c'est juste ça.
13: C'est ça, exactement.
1: Vous savez qu'il y a des O partout, puis le reste, c'est des Y, des K, puis des N.
13: Voilà, c'est ça, je suis un peu à la phonétique.
1: Il s'agissait de Yoko Ono, je ne peux pas vous la compter juste malheureusement, mais on n'était pas loin. L'artiste peintre mexicaine devenue une icône du féminisme et de la mode. Frida Kahlo, ça c'est juste, bien joué. Le palais idéal de Haute-Rive par le facteur Cheval. Je l'ai entendu après, vous alliez y revenir, mais c'était bel et bien Cheval. Ouais, un très beau monument si vous voulez visiter un petit peu à l'architecture improbable, ça peut être l'occasion. L'artiste suisse qui a réalisé des sculptures en bronze baptisées L'homme qui marche, Giacometti, Alberto de son prénom, c'est une bonne réponse aussi. Le palais Güell et la Cajamila à Barcelone, Antoni Gaudi, c'est juste. Et puis le sculpteur Camille Claudel. Le sculpteur dont Camille Claudel était la muse et la compagne, c'est Auguste Rodin, qui a fait le fameux penseur de Rodin. Ça vous fait 3 voire 4 bonnes réponses. Si on y met Yoko Ono, ça ne changera rien. Vous ne passerez pas la rampe cette semaine, mais vous reviendrez une prochaine.
13: Je suis content de ça, je pensais bien pire.
1: C'est vrai qu'il y a eu pas mal de peintres, surtout, et espagnol qui plus est, dans ce lot, mais voilà, c'est comme
13: ça. Ouais,
1: vous reviendrez une prochaine fois.
13: Ça marche, oui, avec plaisir.
1: Bonne journée, bon appétit.
13: Pareillement, merci. À bientôt, au revoir.
1: Le score à battre est toujours de 5 au Presse Citron. Vous pourrez tenter votre chance demain vers 11h45. On sera là, bien sûr. Si vous venez à 11h, vous pourrez même prendre un peu d'avance, puisqu'on risque d'ouvrir les inscriptions par Internet. Ouais, on en reparlera demain.
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1: Et j'ai le plaisir d'accueillir Valérie pour jouer avec nous aujourd'hui. Bonjour Valérie.
16: Bonjour Steve.
1: Valérie, vous tentez votre chance au Presse Citron. Vous avez devant vous 3 questionnaires de culture générale. À vous de choisir le thème que vous préférez. J'ai un questionnaire sur la série télé Plus belle la vie. Et sur la deuxième partie, Encore plus belle la vie, qui avait suivi donc tout cet univers-là. J'ai un questionnaire sur des fleurs jaunes. Et puis un questionnaire sur des chansons françaises en un seul mot. Alors c'est pas que la chanson se chante en un seul mot, c'est le titre de la chanson qui ne comporte qu'un seul mot.
16: Oh ben par dépit, on va faire la chanson française.
14: Parce que les fleurs, alors plus belle la vie, je regarde jamais, alors je connais pas.
1: Ah, écoutez, oui, vous faites ce que vous voulez, je vous juge pas. Effectivement, si vous ne l'avez jamais vu, ça va être compliqué de répondre aux questions. Ou alors vous avez un bol monstre, et dans quel cas, il faut aller absolument jouer à des jeux de hasard. Mais bon, on n'en est pas là, vous avez choisi, vous préférez le pragmatisme et la raison, c'est pas plus mal. Les chansons françaises en un seul mot. Un peu reculons quand même, hein. C'est pas, ça n'a pas l'air de vous enchanter plus que ça.
14: Ben, c'est par dépit, ma foi, on verra bien. Bon, c'est pas grave, hein. Si j'arrive pas, c'est pas grave.
1: Ah oui, puis vous reviendrez à l'occasion, puis on peut apprendre des choses. Donc, les chansons françaises en un seul mot, les titres des chansons qui sont en un seul mot. Une minute pour répondre à 10 questions sur ce thème. Si vous butez sur une question, vous pouvez dire je passe et on y revient s'il nous reste du temps à la fin du questionnaire. Le score à battre est de 5. Est-ce que vous êtes prête, Valérie?
14: Oui, je suis prête.
1: En avant la musique. Quelle chanson de Pascal Obispo fait référence à un vin de grand cru ?
14: On passe.
1: Avec quelle chanson Mickey a-t-elle connu le succès en 2025 ?
14: Ouf, passe.
1: Quel titre de Stromae joue sur les mots pour évoquer l'absence d'un père ?
14: Papa Outé.
1: Dans quelle chanson Mylène Farmer exprime-t-elle une forme de déception ?
14: Désenchanté.
1: Quel titre d'Angèle n'est pas très net ?
14: Passe.
1: Dans quelle chanson Elena évoque-t-elle un vêtement que l'on porte sur la tête ?
14: Passe.
1: Quelle ville canadienne a donné son nom à une chanson de Véronique Sanson ?
14: Vancouver.
1: Quel prénom féminin a été chanté en 66 par Hugo Frey ?
14: Céline.
1: Quelle chanson de France Gall est un hommage à Daniel Balavoine ?
14: Passe.
1: Quelle chanson de Louane fait référence aux animaux qui sont les meilleurs amis de l'homme ?
14: Les chiens.
1: Quelle chanson de Pascal Obispo fait référence à un vin de grand cru ?
14: Millésime.
1: Sur le fil, il est bon.
14: Ah, oh, il ne me revenait pas.
1: Ah ben, finalement, il est revenu.
14: Oui.
1: Peut-être au bon moment. Vous me dites millésime pour Pascal Obispo, c'est une bonne réponse, bien sûr. Sur le fil, c'est validé. Avec quelle chanson Mickey a-t-elle connu le succès en 2025 ? Mickey, c'est une jeune chanteuse qui est en train de s'imposer maintenant sur le paysage de la musique de la chanson française. Et son morceau, c'est Particules.
14: Moi, ça me dit rien comme ça, alors.
1: Ouais, enfin, je ne suis même pas sûr qu'on en passe sur RGB. J'en ai jamais croisé. Mais donc voilà, peut-être qu'à l'avenir, on en croisera un peu. Autre question, le titre de Stromae qui joue sur les mots pour évoquer l'absence d'un père, c'est venu un peu saccadé, mais c'est venu. Papa Outé, vous l'avez sorti correctement, donc c'est juste pour vous, bien joué. Mylène Farmer a une chanson qui exprime une forme de déception, désenchantée, c'est correct. Quel titre d'Angèle n'est pas très net ? C'est flou.
14: Ah ouais, vous voyez, ça me disait rien non plus.
1: Voilà.
14: Peut-être en entendant la chanson, oui, mais comme ça, non.
1: C'est ça. La chanson d'Elena, là aussi on est sur une jeune chanteuse plus actuelle. Elena qui évoque un vêtement qu'on porte sur la tête, c'est capuche.
14: Oh ouais. Moi les chanteurs actuels, je suis moins fan quoi, mais bon voilà.
1: Bah, on peut pas tout connaître hein, dans la vie.
14: Ben non.
1: Ben ça vous fait déjà 3 artistes à découvrir, c'est pas mal. La voilà. Ville canadienne qui a donné son nom à une chanson de Véronique Sanson, celle-là vous l'avez eue, Vancouver, bien joué. Le prénom féminin qui a été chanté en 66 par Hugo Frey. Il y a tellement de prénoms qui ont été chantés par tellement de chanteurs de la variété française que c'était difficile de s'y retrouver, mais vous ne vous êtes pas laissé avoir. Vous me dites Céline, c'est une bonne réponse, bien joué. La chanson de France Gall qui est un hommage à Daniel Balavoine, c'est la chanson Évidemment. Évidemment.
14: Ah oui, bien sûr, maintenant qu'on le...
1: Oui, ouais, c'est ça. Et c'est une chanson, les enregistrements sont les versions les moins sincères, parce que quand elle pensait à ce qu'elle devait chanter et ce que ça évoquait pour elle, elle pleurait à chaque fois en studio et c'était impossible d'enregistrer. Et en fait, elle a dû penser à autre chose quand elle chantait cette chanson pour pouvoir l'enregistrer. Donc voilà, il faut se dire que la version qu'on entend, c'est pas la plus authentique, alors qu'elle est magnifique.
14: Ah oui, tout à fait.
1: Dernière question, la chanson de Louane qui fait référence aux animaux qui sont les meilleurs amis de l'homme. Bien sûr, chien, c'est une bonne réponse aussi. Vous faites 6 points, ma chère Valérie.
14: Ah ben voyez, je m'en suis pas trop mal sortie.
1: Ah ouais, ben pour l'instant vous prenez la tête en tous les cas et navré pour Angela qui pourra repasser à l'occasion pour tenter sa chance. Mais donc vous prenez la tête, ma chère Valérie, et on vous retrouvera peut-être vendredi pour la finale.
14: Ben oui, à voir.
1: Alors, on vous laisse aller réviser vos nouveautés musicales. Et puis,
14: voilà,
1: on se dit peut-être.
14: Exactement.
1: On vous dit peut-être à vendredi et bon appétit en tous les cas.
14: Eh bien, merci pareil à vous
1: merci.
14: Aussi. Bonne journée.
1: Au revoir. Le score à battre est désormais de 6. Vous pourrez jouer avec nous demain aux alentours de 11h45. Bonne chance.
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1: Eh oui, on accueille Yannick pour jouer avec nous aujourd'hui. Bonjour Yannick.
18: Bonjour tout le monde.
1: J'ai failli rater le début de ce jeu parce que vous étiez en train de me dire à quel point votre mari ne vous aide pas, mais qu'il est bien content quand vous gagnez au jeu sur RGB, c'est ça?
18: Ben, c'est tout à fait ça, ouais. D'ailleurs, il doit nous écouter maintenant, puis il doit se dire, mais pourquoi j'ai dit ça?
1: Eh oui, c'était pour le meilleur et pour le pire. Mais visiblement, il préfère
18: le
1: meilleur.
18: C'est ce qu'on dit, hein. C'est ce qu'on dit.
1: Très bien, ben écoutez, vous allez pouvoir affronter seul ce diable de Presse Citron pour espérer remporter 100 francs bon cadeau dans les stations Jubin Frères de la région. J'ai devant moi 3 questionnaires. À vous de choisir celui que vous préférez pour essayer de briller au maximum. J'ai un questionnaire sur la Tour Eiffel, un questionnaire sur des musiciens célèbres et un questionnaire sur les animaux dont le nom commence par S.
18: Ouh là là, il y a beaucoup d'animaux. Les musiciens célèbres, c'est donc musiciens, tout confondu,
1: guitare, un instrument de musique.
18: Célèbre.
1: Ouais.
18: Okay. Bon, ben on veut y aller pour ça. La Tour Eiffel, j'aime bien aussi, mais... Allez, les musiciens célèbres.
1: D'accord.
18: C'est quoi le score à battre? C'est quoi, 6, 5?
1: À votre avis?
18: Il me semble qu'il y avait 5, et puis la dame de hier, elle a pu faire 6 brillamment.
1: Exactement, hein? C'était Valérie qui a volé la place à Angela, qui jouait pour la première fois cette semaine. Vous suivez bien vos épisodes de... c'est les feux de l'amour, les feux du Presse Citron.
18: moi, c'est plutôt Plus belle la vie, d'ailleurs, ça, j'aurais bien voulu prendre là.
1: Ah oui, on a un questionnaire sur Plus belle la vie qui tourne
18: oui,
1: un peu dans le
18: oui,
1: mail.
18: Ouais,
1: il
18: oui.
1: est passé ouais. hier ou avant-hier, je ne sais plus. Bon, bah, c'est pas cette fois-ci.
18: On y va pour les musiciens.
1: Une minute pour répondre à 10 questions sur ce thème. Si vous butez sur une question, vous dites « je passe » et on y revient, s'il nous reste du temps, à la fin du questionnaire. Score à battre 6, vous l'avez dit. Est-ce que vous êtes prête?
18: Allez, on peut y aller.
1: En avant la musique. Quel est l'instrument de prédilection du musicien Brian May du groupe Queen?
18: Guitare électrique.
1: Qui a composé Les Noces de Figaro?
18: Rossini.
1: Quel trompettiste américain a sorti en 59 l'album Kind of Blue?
18: Trompettiste.
1: Oui.
18: Miles Davis.
1: À quel groupe de grunge des années 90 sont associés les musiciens Chris Novoselic et Dave Grohl?
18: C'est quoi du grunge? J'en sais rien, passe.
1: Quel musicien a composé l'ode à la joie, l'hymne de l'Union Européenne?
18: Beethoven.
1: À quel groupe britannique a appartenu le batteur Ringo Starr?
18: Les Beatles.
1: Quel conte musical composé par Sergueï Prokofiev raconte l'histoire d'un jeune garçon et de plusieurs animaux?
18: Pierre et le loup.
1: De quel instrument Richard Clayderman est-il la virtuose?
18: Piano.
1: Quel instrument est intimement associé au chanteur et musicien Claudio Capeo?
18: Accordéon.
1: De quel instrument avant joue Justin Bieber? De quel instrument avant joue Justin Bieber?
18: Un instrument avant?
1: Eh oui,
18: du saxo.
1: Non,
18: du
1: il joue
18: saxo.
1: La trompette, Justin Bieber.
18: Ah ben, il n'était pas loin. Ouais. Okay.
1: De toute façon, il était trop tard, mais je vous posais quand même la question pour aller au bout du questionnaire. Plutôt pas mal, qu'est-ce que vous en pensez?
18: Mais je sais pas, j'ai un peu speedé contre la fin, mais au début, là, non de bleu, Stone à la joie, c'est hyper connu, je vais me foutre une baffe, mais... Et puis Rossini, je sais plus, j'ai non Figaro, je sais plus si c'est sur une baffe ou Rossini, mais voilà.
1: Bah écoutez, on va voir si c'est l'un ou l'autre, on va passer tout ça en revue. On commence avec cet instrument de prédilection du musicien Brian May du groupe Queen, c'est effectivement la guitare électrique. Brian May qui est aussi docteur en physique, hein. Il profitait de son temps libre, avec des études assez poussées. Brian May, ça c'est fait. Qui a composé Les Noces de Figaro? Donc, c'était soit l'un, soit l'autre.
18: Ouais.
1: Eh bien, c'était ni l'un ni l'autre. Il s'agissait de Mozart.
18: Oh, Oh, bah alors, tant pour moi. Tant pour moi.
1: Quel trompettiste américain a sorti en 59 l'album Kind of Blue? C'est Miles Davis, c'est une bonne réponse. Un groupe de grunge des années 90, c'est ce rock un peu punk, avec une vieille liquette en laine qui sent la bière froide et la fumée froide.
18: Ah, la fumée froide.
1: Chris Novoselic, Dave Grohl, et puis si je vous dis Kurt Cobain en chanteur.
18: Ah ben oui, c'est les...
1: Nirvana.
18: Ouais, voilà. En plus, j'adore. Bon.
1: Ben voilà, c'était
18: pas
1: Nirvana.
18: C'était du grunge.
1: On appelle ça du grunge. Ne pas confondre avec le brunch du dimanche matin. Ouais. Un musicien qui a composé l'Ode à la joie, l'hymne de l'Union européenne, vous m'avez dit Beethoven, c'est juste. Le batteur Ringo Starr a bel et bien fait partie des Beatles. Le conte musical composé par Sergei Prokofiev avec un jeune garçon et plusieurs animaux. Pierre et le loup, bien sûr, à ne pas confondre avec Yakari. De quel instrument Richard Klederman est-il la virtuose? C'est le piano, évidemment. Claudio Capeo, l'accordéon, c'est juste aussi. Ça vous fait en tout 1, 2, 3, 4, 5, 6, 7 bonnes réponses, Yannick.
18: Oh, qui dit mieux?
1: Ah bah ça, on le verra demain.
18: Bah oui, bah, finalement, j'ai bien choisi, ça m'a plu.
1: Ouais, vous avez bien brillé avec, avec les musiciens. En général, la musique, c'est pas forcément tasse de thé de toutes et tous.
18: Ouais, bah voilà.
1: Même si on en fait pas mal parce que c'est un peu notre fond de commerce, mais du coup, ouais, vous avez bien brillé et bah, ça vous porte plutôt bonheur. On espère que ça tiendra jusqu'à demain.
18: Ouais, parce que j'ai plus de benzine dans ma voiture. Hein.
1: Ça, c'est pas de notre faute. On n'y peut rien. Mais on vous sponsorise volontiers si vous montrez plus brillante que les autres. On vous dit à demain, Yannick.
18: Eh ben, ah oui, c'est déjà vendredi. À demain. Bye bye.
1: Bon appétit. Et oui, vendredi, c'est déjà demain. La finale, c'est déjà demain pour notre presse citron. C'est le moment ou jamais d'envoyer votre cerveau à l'échauffement, à l'entraînement. 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
1: Aujourd'hui, nous jouons avec Isabelle. Bonjour Isabelle.
20: Bonjour Steph, bonjour tout le monde.
1: Isabelle, j'ai devant moi trois questionnaires de culture générale. Vous choisissez celui qui vous plaît le mieux. J'ai un questionnaire sur la bière, j'ai un questionnaire autour du mot arbre et j'ai un questionnaire sur Francis Cabrel. Qu'est-ce qui vous tente le mieux pour essayer de briller? La bière, les arbres ou Francis Cabrel?
20: Alors, par dépit, Francis Cabrel.
1: Vous partez sur du Francis Cabrel. Vous êtes un peu mélomane ou alors vous aimez les potins mondains?
20: Plutôt mélomane par rapport au
1: potamondain,
20: on va dire.
1: Ok, ah, d'accord. Très bien, bah, écoutez, vous n'êtes pas fan de Francis Cabrel, rassurez-moi.
20: Non, okay. J'aime bien, mais voilà. Pas au point d'être fan.
1: C'est ça, donc parce qu'on a eu des gens qui sont tombés sur un questionnaire sur Marilyn Monroe alors qu'ils étaient passionnés par Marilyn Monroe. C'est pas votre cas sur Francis Cabrel.
20: Mais bon, j'aime bien quand même.
1: Ah bah oui, bah heureusement, sinon je ne sais pas comment vous feriez face à ce questionnaire. Très bien, une minute pour répondre à 10 questions sur ce thème de Francis Cabrel. Si vous butez sur une question, vous dites « je passe ». Et on revient à la question, s'il nous reste du temps à la fin du questionnaire. Le score à battre est de 7. Est-ce que vous êtes prête?
20: Oui, je suis prête.
1: Alors, let's go. Quelle chanson de Cabrel exprime l'amour à travers le passé, le présent et le futur?
20: Je t'aimais, je t'aimais, je t'aimerais.
1: De quel chanteur américain a-t-il repris des morceaux pour l'album Vise le ciel, sorti en 2012?
20: Je passe.
1: Quelle arme à projectile est le nom d'un de ses albums parus en 89?
20: Une sarbacane.
1: De quel département vient la dame dans sa chanson sortie en 80?
20: De Haute-Savoie.
1: Quelle chanteuse internationale a repris son tube Je l'aime à mourir en espagnol?
20: Il me semble que c'est Shakira.
1: Dans le conte musical Le Soldat Rose, quel personnage est incarné par Francis Cabrel?
20: Le Soldat Rose.
1: Quel humoriste et imitateur français a créé la parodie La Cabane au fond du jardin?
20: Je passe.
1: Comment se nomme le premier album de Francis Cabrel sorti en 77?
20: L'encre de tes yeux.
1: Quel titre lui a permis de remporter un concours de chansons et de débuter sa carrière musicale en 74?
20: L'encre de tes yeux.
1: On connaît votre chanson préférée, Isabelle.
20: la plus vieille que je connaisse de lui, surtout.
1: Après, ah bah c'était Petite Marie, me dites pas que vous la connaissez pas, cette chanson. Petite Marie,
20: ouais, Petite Marie.
1: Nanana, ouais. C'est qu'avec ta petite... Magnifique, cette chanson. Ouais. C'était ça, donc, le morceau qui lui a permis de remporter ce concours de chansons et de démarrer sa carrière. Il y avait une autre chanson qui dit « Dans quelle chanson de Cabrel peut-on entendre Nicolas Reyes des Gypsy Kings ?»
20: Dans la corrida.
1: La corrida, effectivement. Oui. Malheureusement, vous êtes arrivé un peu tard pour la faire, celle-là, mais ça vous aurait fait un point supplémentaire, ça aurait été pas mal. Cela dit, il y a eu des belles choses, peut-être que ça suffira, on va voir ça tout de suite. Cette chanson de Cabrel qui exprime l'amour à travers le passé, le présent, le futur,

0: C'est le soldat rose, Francis Cabrel, non, c'est le gardien de nuit. Le soldat rose, sauf erreur, c'est M, puisqu'il en est l'auteur, il est l'auteur de ce spectacle. Donc je crois que c'est lui qui incarne le soldat rose, je peux me tromper. Hein. Mais en tout cas pas Francis Cabrel. On avait encore une question sur un humoriste imitateur français qui a créé la parodie La Cabane au fond du jardin. Laurent Gérard, ça vous dit quelque chose ?
1: Ouais, je connais, mais j'aurais pas...
0: Non, ouais, ça serait pas venu, quoi. Eh ben, ça aurait été l'occasion ou jamais. Sinon, il y avait encore ce premier album de Francis Cabrel sorti en 77 qui s'appelait Les Murs de Poussière.
1: D'accord, bon, alors c'est sans de crise, vraiment.
0: Vous avez fait 4 points, Isabelle, c'était pas mal. Il y avait des belles choses, mais ça ne suffira pas pour détrôner Yannick.
1: Eh ben, je suis contente pour Yannick, hein, voilà, le plein d'essence, tip top.
0: Yannick, c'est pour vous.
1: Merci Isabelle.
0: Ma chère Isabelle, on prend congé de vous. Vous revenez bien sûr une prochaine fois si vous avez besoin de vous venger. On vous souhaite un bon week-end et un bon appétit.
1: Okay. Également, bon week-end à tout le monde. Au revoir, merci.
0: Au revoir. Yannick, vous allez pouvoir aller faire le plein d'essence avec ses 100 francs dans les stations Jubin.
2: En tout cas, merci beaucoup.
0: Et il y aura à nouveau 100 francs en bons cadeaux dans les stations Jubin à empocher.
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0: Aujourd'hui, pour débuter cette nouvelle salve de Presse Citron, nous jouons avec Hélène. Bonjour Hélène.
4: Bonjour.
0: Hélène qui est là pour la première fois au Presse Citron, pas trop intimidée ?
4: Un petit peu, mais on va essayer de ça.
0: La déco vous plaît, ça va, c'est bien organisé, qu'est-ce que vous en pensez ?
4: Ça me paraît parfait.
0: Ah ben, bienvenue, en plus vous êtes accompagnée de vos jeunes qui sont prêts à vous épauler si besoin.
4: Voilà, il y a même mon mari qui
0: s'est
4: joint à nous.
0: Oh là là, la ribambelle totale. Donc, on espère pour vous que vous allez faire un bon score.
4: Que ce ne soit pas la honte totale.
0: Alors, honte, on n'a jamais honte. On a déjà eu des zéro points. C'est pas grave. On apprend, puis on n'est pas obligé de tout savoir non plus. Et puis ça donne envie aussi aux gens qui se disent « Ah, mais moi, je suis pas très fort, justement, qui sont un peu comme vous, de jouer et puis de tenter leur chance, parce qu'on ne sait jamais. Donc, j'ai devant moi 3 questionnaires de culture générale. Vous choisissez celui qui vous semble le plus accessible. J'ai un questionnaire qui s'appelle « Sorcières » au pluriel. Donc, c'est sur les sorcières, visiblement. Un questionnaire relatif à l'Irlande. Quel beau pays. Et puis, un questionnaire autour du mot « or ». O-R comme l'or, le métal.
4: Oui, alors je pense qu'on va prendre le dernier plutôt, parce qu'il y a vraiment des sorcières.
0: Non, pas trop.
4: Pas trop.
0: Après, vous savez, les thèmes spécifiques, des fois, c'est tellement spécifique que nous, on pose des questions qui sont assez accessibles pour un maximum de monde dans ce thème-là. Donc, des fois, ils sont plus faciles. Des fois, les gens se disent, mais finalement, il est facile ce questionnaire. Mais bon, vous choisissez pour cette première. Ok, vous êtes plus à l'aise avec le mot or. C'est parti pour une minute de questionnaire. 10 questions sur ce timing. Si vous butez sur l'une d'entre elles, n'hésitez pas à dire je passe et on revient à la question si on a du temps à la fin du questionnaire. Est-ce que vous êtes prête ?
4: Oui.
0: Alors moi, je vais juste prendre un stylo, si vous permettez. Parce qu'il faut que je mette des coches, donc c'est moi qui ne suis pas prêt. Alors voilà, c'est bon, on est équipé, le stylo est là, il écrit, non, oui c'est bon. Une minute devant vous, ma chère Hélène, pour cette grande première. Bien du courage, amusez-vous bien, et on est parti. Quelle récompense créée en 56 est décernée chaque année au meilleur footballeur du monde ?
4: Le Ballon d'Or.
0: Dans quel film retrouve-t-on la célèbre réplique « Il est l'or, Monseigneur »
4: C'est avec De Funès et Yves Montand. Je passe pour la suite.
0: Quel roi de la mythologie grecque transformait tout ce qu'il touchait en or ?
4: Je passe.
0: Comment se nomme la récompense du cinéma américain présentée par une statuette dorée ?
4: Les Oscars.
0: Quel est le nombre de carats correspondant à de l'or pur ?
4: 18.
0: Selon l'expression, le silence est d'or, mais que vaut la parole ?
4: L'argent.
0: Quelle célèbre période historique est évoquée dans un film de Charlie Chaplin sorti en 1925 ?
4: L'âge d'or.
0: Dans le film Le Seigneur des Anneaux, quel objet en or est au cœur de l'intrigue principale ?
4: L'anneau.
0: Quel est le nom du prix principal décerné au festival du film de Berlin ?
4: Leopardo.

0: Quelle aventure de Tata se déroule au Kamed, un pays imaginaire du Moyen-Orient? C'était Tintin au pays de l'or noir. Vous l'auriez eu?
1: Non.
0: Ok. Bon, alors, pas de regret sur celle-là. Pour le reste, ça, sinon, ça va?
1: Ça va, ça va. Bien.
0: C'est tendu, hein?
1: Oui, c'est... Voilà.
0: Voilà.
1: C'est pas super simple. Mais...
0: Après, c'était pas le plus facile des questionnaires, effectivement, mais sait-on jamais. On va voir ce que ça dit. La récompense créée en 56, décernée à chaque année au meilleur footballeur du monde. Le ballon d'or, c'est correct. Bien joué. Ce film dans lequel on entend la réplique « Il est l'or, monseigneur !» Eh oui, Yves Montand qui s'adresse à son chef, le l'avare, incarné par Louis de Funès. C'est « La folie des grandeurs ».
1: Ah oui, voilà.
0: Le roi de la mythologie grecque qui transformait tout ce qu'il touchait en or, c'était Midas. Comment se nomme la récompense du cinéma américain représentée par une statuette dorée, l'Oscar? Bien joué, c'était une bonne réponse. Le nombre de carats auquel correspond de l'or pur, on a dit 18 carats, non, c'est 24 carats. Voilà, 24, on dit que c'est de l'or pur, après même si c'est pas tout à 100% de l'or, mais là on le considère comme de l'or pur en bijouterie. Le silence est d'or, la parole est d'argent, c'est une bonne réponse aussi. La célèbre période historique qui est évoquée dans un film de Charlie Chaplin sorti en 1925, on parle de la ruée vers l'or. Pas de l'âge d'or, mais la ruée vers l'or, qui était une autre ambiance. Dans le film Le Seigneur des Anneaux, quel objet en or est au cœur de l'intrigue? Vous m'avez dit l'anneau, c'était l'anneau unique, mais c'est correct, donc tout va bien. Bonne réponse. Et puis, le nom du prix principal décerné au Festival du film de Berlin, vous me dites le Léopard. Et non, il s'agissait de l'Ours d'or à Berlin.
1: Oui, Léopard, c'est à Locarno.
0: Hein. Exactement, vous avez tout compris.
1: Je m'en étais
0: aiguillé. Ben voilà, c'est dans le stress, machin, on va vers des références. Et puis, ben, c'est aussi des fois, il y a quelques pièges où on se fait un peu surprendre, mais c'est le jeu. Et puis, vous faites quand même un très honorable 4 points. Ça peut passer, il faut un peu de chance, mais ça peut passer. Donc, vous n'avez pas du tout à rougir, ma chère Hélène, bravo.
1: Très bien, tant mieux.
0: En fait, gagner ou perdre, vous vous en fichez un peu, il ne faut juste pas avoir trop l'air bête, c'est ça si j'ai bien compris.
1: Ah, mais c'est ma meilleure amie qui joue de temps à autre et elle est très forte. Alors... ça me met la pression.
0: Mais non, mais arrêtez de vous comparer. Et prenez du plaisir à venir jouer, à tenter votre chance, et puis voilà. D'ailleurs, vous me direz.
1: En tout cas, merci beaucoup pour l'accueil.
0: Avec grand plaisir, vous me direz le nom de votre copine, comme ça on la coupera un petit peu du téléphone.
1: D'accord.
0: Je rigole. Hélène, on vous souhaite une bonne journée, un bon appétit et peut-être à vendredi.
1: Ça marche, d'accord. Merci, bonne journée à vous aussi.
0: Au revoir.
1: Au revoir.
0: Et voilà, le décor est planté pour cette semaine. Le score à battre est désormais de 4. On vous attend demain vers 11h45 pour tenter votre chance.
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0: Et j'ai le plaisir d'accueillir Oscar pour jouer avec nous aujourd'hui. Bonjour Oscar.
3: Bonjour.
0: Oscar qui est parti se faire une petite semaine au Grison. Pas tout seul, hein?
3: Non, avec ma femme.
0: D'accord, donc vous êtes là sur la route.
3: Exactement, ouais, celle qui conduit.
0: Bon, c'est très bien. En plus, vous aurez la tête à la réflexion. Après, si elle veut jouer et répondre, il n'y a pas de souci. Mais qu'elle garde quand même les yeux sur la route, on ne sait jamais.
3: Oui, non. Elle garde les yeux sur la route. On est prudent.
0: Très bien. Bon, bah, en attendant d'affronter les chemins alpins, vous affrontez le Presse Citron. J'ai devant moi 3 questionnaires de culture générale sur des thèmes différents. Vous me dites celui qui vous parle le plus. J'ai un questionnaire sur des guitaristes. Célèbre, évidemment. J'ai un questionnaire sur les îles de la Méditerranée et j'ai un questionnaire relatif aux vacances. Tiens donc. Les vacances, les îles de la mer Méditerranée ou les guitaristes?
3: On va prendre les vacances.
0: Ça part sur un questionnaire relatif aux vacances. Une minute pour répondre à 10 questions sur ce thème. Si vous butez sur une question, vous pouvez dire « je passe » et on y revient s'il nous reste du temps à la fin du questionnaire. Le score à battre est de 4. Est-ce que vous êtes prêt?
3: Oui, je suis prêt.
0: Alors en route. Quel pays d'Afrique du Nord est prisé des touristes pour ses plages et ses médinas, notamment à Djerba?
3: La Tunisie.
0: Comment est surnommée l'autoroute française A7, très empruntée pendant les vacances?
3: L'autoroute du soleil.
0: Quelles chansons écrites et interprétées en 66 par Pierre Perret est son premier grand succès?
3: Les jolies colonies de vacances.
0: Comment se nomme le village club de vacances développé par Gilbert Trigano dans les années 50?
3: Passe.
0: Quel pays scandinave est réputé pour ses fjords et ses cabanes de vacances en bois appelées Hitter?
3: L'Islande.
0: À quel chanteur doit-on le titre Les vacances au bord de la mer?
3: Passe.
0: Quelle île des Baléares est connue pour ses plages festives et attire beaucoup de vacanciers?
3: Passe.
0: Qui a réalisé et incarné Monsieur Hulot dans le film Les vacances de Monsieur Hulot?
3: Oh, passe.
0: Quel est le nom du train mythique de luxe qui permettait de voyager de Paris à Istanbul?
3: L'Orient Express.
0: Comment se nomme l'activité nautique qui consiste à rester debout sur une planche en ramant avec une pagaie?
3: Le paddle.
0: Sur le fil, mais il est passé le paddle. Bien joué. Si vous m'aviez répondu le stand-up paddle, ça aurait été correct aussi. On met des fois la distinction pour le distinguer de son homonyme, le paddle, qui consiste à faire une sorte de tennis squash, qui est très populaire aussi.
3: Ah oui, c'est juste, ouais.
0: Donc, mais c'est tout à fait correct. Bonne réponse, le paddle. Pour le reste, on va voir si vous vous mettez bien pour les vacances. Un pays d'Afrique du Nord prisé des touristes, notamment à Djerba, c'est la Tunisie. Bonne réponse, ça commence bien. La 7 autoroute française est effectivement appelée l'autoroute du soleil, c'est une bonne réponse. Pierre Perret en 66 a effectivement chanté les jolies colonies de vacances. Merci papa, merci maman. Gilbert Trigano a développé un concept de village club de vacances qui s'appelle le Club Med, tout simplement.
3: Ah ben. Oui.
0: Et voilà, vous êtes passé par-dessus malheureusement. Les cabanes de vacances en bois appelées Hitter, vous m'avez dit l'Islande, c'est l'autre côté, c'est la Norvège.
3: Ah mince.
0: Les vacances au bord de la mer est une chanson qui était interprétée par Michel Jonas.
3: D'accord.
0: Cette île des Baléares, connue pour ses plages festives qui attirent beaucoup de vacanciers, Ibiza.
3: Ok.
0: Les vacances de Monsieur Hulot étaient incarnées pour le rôle principal par Jacques Tati.
3: J'aurais pas su.
0: Enfin, le nom du train mythique de luxe qui permettait de voyager de Paris à Istanbul, l'Orient Express, c'est juste aussi, ça vous fait 5 points.
3: Magnifique.
0: Et vous prenez la tête, donc vous êtes susceptible qu'on vous appelle vendredi à ces heures-là pour la finale. Vous serez disponible ou vous serez en train de vous faire courser par un ours?
3: Non, j'espère que je serai disponible. Si vraiment je vous passe l'ours.
0: Ouais, il n'y a pas de problème. On jouera avec l'ours. Bravo à vous et peut-être à vendredi pour la finale.
3: Eh ben merci, Havre, on espère.
0: Et
3: bonne journée.
0: D'ici là, bonne route et puis bon séjour.
3: Merci beaucoup, c'est gentil. Au revoir.
0: Au revoir, bonne journée. Le Presse-Citron, ça monte. Désormais, le score à battre est de 5. Vous aurez votre chance demain. On jouera vers 11h45, mais vous pourrez déjà vous inscrire à partir de 11h demain matin. Mettre votre petit nom dans l'urne, comme ça, on fera un tirage au sort parmi les personnes qui veulent jouer avec nous. Ça permet de brasser un petit peu les participantes et participants. Donc, tentez votre chance demain par inscription à partir de 11h sur rgb.ch/citron.
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0: La bête est là, elle est sortie de sa cave et prête à vous dévorer, le Presse-Citron. Et pour la défier, une chevalière de premier ordre, Rachel Première. Bonjour Rachel.
4: Bonjour.
0: On essaie d'y mettre un peu les formes, c'est votre première, donc on fait sonner un peu le clairon et puis on enjolive un peu les choses.
4: Mais c'est parfait.
0: Une première pour vous dans ce Presse-Citron, comment vous vous sentez?
4: Un peu stressé.
0: Ouais, c'est normal. Mais vous allez voir, ça va très bien se passer. Et puis, une fois que vous avez joué une première fois, ensuite, faut surtout ne pas sombrer dans une addiction, parce qu'il y en a beaucoup qui sombrent dans cette addiction de vouloir jouer toujours.
4: Mais ça, alors, il y a plus grave.
0: Il y a nettement plus grave, effectivement. Alors, j'ai devant moi 3 questionnaires de culture générale. À vous de choisir le thème qui vous convient le mieux. J'ai un questionnaire sur le sport, j'ai un questionnaire sur l'accordéon et j'ai un questionnaire sur les fleurs.
4: Ouh là là, j'aurais dû avoir ma maman avec moi alors.
0: Écoutez, si vous voulez, on la rappelle. Hein.
4: Ouais, pourquoi pas.
0: Fleurs, accordéon ou sport?
4: Allons-y sur le sport.
0: D'accord. C'est vrai, pas très fleur, pas très accordéon.
4: Ma maman fait de l'accordéon, mais c'est pas vraiment ma tasse de thé. Mais
0: pas la oui, là, elle vous entend certainement, puis elle est en train de se dire, ben voilà ma fille, ça t'apprendra. Moi, j'ai essayé de t'inculquer voilà, quelque chose de noble, t'en as fait qu'à ta tête, et ben voilà, aujourd'hui, c'est pour ta pomme.
4: Ben voilà.
0: Écoutez vos parents, écoutez vos parents. Bon, ben on y va avec le sport, en espérant que vous ne le regrettiez pas et que vous ne vous fassiez pas trop blâmer par votre maman. Une minute pour répondre à 10 questions sur le sport. Si vous butez sur une question, vous pouvez dire je passe. On revient à la question s'il nous reste du temps à la fin du questionnaire. Faut pas trop tarder parce qu'une minute ça passe très vite. Le score à battre est de 5, je l'ai dit. Est-ce que vous êtes prête, Rachel?
4: Oui, je suis prête.
0: Alors, on y va. Le prêt citron. Quel est le seul pays à avoir participé à toutes les Coupes du monde de football?
4: La France.
0: Créée en 1900, quelle compétition masculine de tennis oppose des nations dans un format par équipe?
4: Wimbledon.
0: En escrime, quelle arme est la plus légère et souvent utilisée par les débutants?
4: Je passe.
0: Dans quel sport utilise-t-on le terme birdie?
4: Je passe.
0: Quelle ville accueillera les Jeux Olympiques d'été en 2028?
4: Je passe.
0: Comment est aussi appelée la boxe anglaise?
4: Je passe.
0: Dans quel sport réalise-t-on une figure appelée flip-flap?
4: La gymnastique.
0: Quel est le surnom de l'équipe nationale de rugby de Nouvelle-Zélande?
4: Je passe.
0: Qui a créé le Rallye Dakar en 1978?
4: Je passe.
0: En Formule 1, quel drapeau annonce la fin de la course?
4: Non, c'est dans le début. Jaune.
0: J'ai même pas le temps de reprendre les questions. On est arrivé au bout.
4: Ouais.
0: Vous avez beaucoup passé, vous avez passé un bon moment.
4: Ah oui, moi j'ai passé un bon moment à passer, oui.
0: Très bien. Il y a eu quelques réponses quand même, on va voir si elles étaient correctes et voir un peu où vous en êtes. Sinon, de manière générale, c'est allé.
4: Oui, c'est allé.
0: Un peu stressé au début, j'imagine. Puis après, voilà, on commence un petit peu à passer beaucoup, puis on se dit, oh là là, j'espère que personne m'écoute.
4: C'est pas très grave.
0: Non. Alors, le seul pays à avoir participé à toutes les Coupes du Monde de football, sans exception, ce n'est pas la France, c'est le Brésil. Créée en 1900, la compétition masculine de tennis qui oppose des nations dans un format par équipe, c'est la Coupe Davis.
4: Ah ben voilà.
0: Eh oui. En escrime, l'arme la plus légère et souvent utilisée par les débutants, c'est le fleuret. Le terme birdie est utilisé au golf. C'est pour indiquer un trou qu'on aurait fait en moins d'un coup, enfin, en moins d'un coup, mais...
4: Ah, ben oui, en jouant à la Switch, c'est vrai, on entend.
0: Eh ben voilà, ben birdie, ça vient voilà. Du golf. C'est quand on fait un coup de moins que ce qui est préconisé pour un trou. Ouais. La ville qui accueillera les Jeux Olympiques d'été en 2028, on leur a passé le flambeau, enfin les Français leur ont passé le flambeau cet été, c'est Los Angeles. La boxe anglaise est aussi appelée le noble art. Bon, ça c'est pas moi qui l'ai choisi, mais voilà, on l'appelait et on l'appelle toujours le noble art. Ouais. Dans le sport, dans quel sport fait-on une figure qui s'appelle le flip-flap? M'a dit la gymnastique, c'est correct. Plus exactement, la gymnastique artistique. Vous avez sauvé l'honneur. Le surnom de l'équipe nationale de rugby de Nouvelle-Zélande, c'est les All Blacks. C'est Thierry Sabine qui a créé le Rallye Dakar, le Paris Dakar, hein, en 1978. Et enfin, en Formule 1, le drapeau qui annonce la fin de la course, c'est le drapeau à damier.
4: Le fameux.
0: Non, ça c'est vraiment, c'est la fin qu'on met le drapeau à damier. Bon, voilà. Un point.
4: Après, j'aurais dû avoir ma maman. Elle adore la Formule 1. La prochaine fois, je joue avec elle.
0: Écoutez, vous êtes avertis pour la prochaine fois. Vous savez comment vous préparer, voilà. Ce qui vous attend. Pour une première, il n'y a pas à rougir. Au moins, vous avez fait un point. Vous avez sauvé l'honneur. On espère vous revoir bientôt, Rachel.
4: Oui, avec plaisir.
0: C'est parfait. On vous souhaite une bonne journée. Au revoir.
4: Merci à vous aussi. Au revoir.
0: Le Pré-Citron ne bouge pas, le score du Pré-Citron ne bouge pas, il est toujours à 5. Vous aurez encore votre chance demain et vendredi pour essayer de le battre et remporter les 100 francs en billets à gratter Swisslos.
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0: Et aujourd'hui, nous allons jouer avec Joël. Bonjour Joël.
5: Bonjour.
0: Joël et sa fille Méline, c'est ça ?
5: Exactement, c'est ça. Vous avez bien
0: vu. Qui vont affronter le terrible Presse Citron devant vous. Trois questionnaires de culture générale avec des thèmes que vous allez pouvoir plus ou moins choisir. Comment vous vous sentez pour ce petit défi du jour ?
5: Mais je me sens assez bien.
0: Allez. Bien. À l'aise, ouais, blaise, comme on dit. Hein.
5: Voilà, exactement.
0: En plus, vous avez gagné au mois de janvier, vous.
5: Oui, exactement, c'est juste. Donc, bon. Il fallait attendre les 6 mois et puis voilà.
0: Oui, parce qu'on est bloqué pendant 6 mois pour permettre à beaucoup d'autres personnes de jouer parce qu'on est vraiment victime de notre succès. Donc voilà, combien vous avez gagné au grattage, si je puis me permettre ?
5: Mais c'est plus une 60aine de francs, je crois.
0: 60aine de francs, c'est pas mal.
5: Ouais, ouais, quand même, ouais.
0: Bon, bah écoutez, on espère que cette fois-ci, ça passe une fois de plus, puis que vous pourrez, pourquoi pas, doubler la mise. Mais pour l'heure, vous devez donc choisir le questionnaire et affronter les 10 questions du Presse Citron. J'ai un questionnaire sur les cours d'eau et les lacs de Suisse. J'ai un questionnaire sur les pommes. Et j'ai un questionnaire sur les boissons.
5: Ouais, je crois qu'on va essayer de prendre les cours d'eau et les lacs de Suisse.
0: Les cours d'eau et les lacs de Suisse, vous ne voulez pas boire la tasse avec les boissons. Et les pommes, ce sera pour les tartes.
5: Voilà.
0: Une minute pour répondre à 10 questions sur ce thème des cours d'eau et lacs de Suisse. Si vous butez sur une question, vous dites « je passe ». On y revient s'il nous reste du temps à la fin du questionnaire. Le score à battre est de 5. Est-ce que vous êtes prête ?
5: Oui, je suis prête.
0: Alors, en avant Guingamp.
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0: Quelle rivière jurassienne passe dans le village de Saint-Ursanne ?
5: Le Doubs.
0: Sur quel lac se trouve l'île d'Ogoz ?
5: Le lac de Gruyère.
0: Quel est le bassin versant le plus étendu en Suisse ?
5: Le Savir, quoi, ça. Le passe.
0: Dans quel canton la rivière Inn prend-elle sa source ?
5: Les Grisons. Non.
0: Quel est le lac le plus profond de Suisse ?
5: Le lac de Brienz.
0: Avec la Suisse, quels sont les deux autres pays qui se partagent les rives du lac de Constance ?
5: L'Autriche et l'Allemagne.
0: Quelle rivière passant à Fribourg est un affluent de l'Aar ?
5: La Sarine.
0: De quel fleuve italien la rivière le Tessin est-elle un affluent ?
5: Je passe.
0: À quelle rivière vaudoise Jean Villard a-t-il dédié un poème ?
5: La Venoge.
0: Comment s'appelle la rivière traversant le vallon de Saint-Imier ?
5: La Suze.
0: Quel est le bassin versant le plus étendu en Suisse ?
5: Le Léman, mais je sais pas, j'ai pas compris cette question. Je sais pas ce que ça veut dire, le bassin...
0: Versant. Suisse. Qu'est-ce qu'un bassin versant ? Eh bien, une petite cour. Un bassin versant, c'est en fait... un bassin, une rivière ou un fleuve dans lequel se déversent toutes les rivières d'une région ou d'une zone. Ah. Et en Suisse romande, on a deux grands bassins versants. Il y a le Rhône et le Rhin. Et c'est le Rhin.
5: Ah bon ? Ok, ouais, alors j'aurais pas pu répondre. Alors j'avais pas vraiment compris la question. Je savais pas du tout ce que c'était. Donc,
0: eh voilà, bien, désormais, vous savez ce que c'est qu'un bassin versant. C'est voilà. Où se retrouvent toutes les... C'est le point de rencontre de toutes les rivières, en fait, si on veut bien.
5: Ok. Comme ça, c'est plus clair pour moi.
0: Voilà. J'aurais dû le dire comme ça.
5: Ah bah ouais. Mais je ne suis pas sûr que j'aurais réussi à répondre.
0: Le problème, c'est que si je vous avais expliqué ça, on aurait perdu encore 8 jours de plus sur le questionnaire. Ça aurait été compliqué.
5: Ouais, effectivement ça.
0: On va voir ce qu'il en est du reste de vos réponses pour voir un petit peu quel score vous avez fait au final. Ça commence avec cette rivière jurassienne qui passe dans le village de Saint-Ursanne. Vous avez dit le Doubs. C'est correct, bien sûr. Bonne réponse. Sur quel lac se trouve l'île d'Ogoz ? Vous m'avez répondu, le lac d'Agruyère, c'était un peu au petit bonheur la chance.
5: Non, non, je connais les... Je vois tout à l'heure.
0: Eh bien, bien joué, effectivement.
5: Ma fille, elle y était hier, en plus.
0: Si les planètes s'alignent, ça va être difficile de vous battre. Le bassin versant, vous l'avez raté. Dans quel canton la rivière Inn prend-elle sa source ? Vous m'avez dit au Grison. Vous y étiez pendant ses vacances ?
5: Mais pas du tout, non, je sais pas du tout ce que c'est, la rivière Inn, j'ai jamais entendu ça.
0: Ah bah c'est au Grison, bien joué.
5: Ah bah dis donc.
0: le lac le plus profond de Suisse, vous m'avez dit Brienz. Eh bien pas du tout, c'est le lac Majeur. Okay, Lago Maggiore, 372 mètres de profondeur.
5: Okay,
0: l'Allemagne et l'Autriche se partagent effectivement les rives du lac de Constance, c'est une bonne réponse. La rivière qui passe à Fribourg et affluent de l'Arc, c'est la Sarine, effectivement. Vous y êtes aussi allé en vacances, j'imagine.
5: Non, mais ça, je sais.
0: Alors, voilà, c'est juste de la culture générale.
5: Voilà, exactement.
0: Le fleuve italien, dans laquelle la rivière le Tessin se jette et est un affluent, c'est le Pô.
5: Ah, mais j'hésitais à dire ça, mais j'avais peur d'être complètement à côté de la plaque, puis parce que je sais qu'il y a mes autres enfants qui m'écoutent, et puis du coup, je me suis dit, mais...
0: Ils habitent juste à côté.
5: C'est pas ça. Non, ils habitent pas à côté, ils habitent, mais... Le problème, c'est qu'ils vont vraiment... Donc j'ai pas osé dire le Pô, mais c'est celui que j'avais dans la tête.
0: On appelle ça des enfants ingrats.
5: Voilà, non, mais ça va. Bah, ils n'ont pas le courage de téléphoner en même temps. Donc,
0: Ouais, bah, justement, vous avez votre fille à côté qui ne vous a pas beaucoup aidé, qui est en train de glousser. On a bien remarqué.
5: Exactement.
0: Alors, le poème de Jean Villard sur cette rivière vaudoise, m'a dit la Venoge, c'est juste. Très beau poème d'ailleurs. Oh, okay. Et si vous avez l'accent de la Broye, quelqu'un qui a un accent de la Broye qui vous le dit, c'est absolument magistral. Okay. Enfin, comment s'appelle la rivière qui traverse le vallon de Saint-Imier? Vous m'avez dit la Suze. Évidemment! Hein,
5: c'est
0: pas trop compliqué.
5: C'est facile, j'admets quand même.
0: 1, 2, 3, 4, 5, 6, 7 bonnes réponses. Bien, ça sent bon pour demain. On va vous appeler vers 11h45 pour la finale.
5: Ok, bah c'est cool.
0: Alors, profitez bien de vos enfants d'ici là. Hein, expliquez-leur la vie un peu.
5: Voilà, c'est ce que je fais.
0: Et puis si vous remportez les billets à gratter, ben, vous les regarderez dans les yeux en grattant chacun des billets, puis vous lui direz: regarde ta mère, respecte-la, respecte-la.
5: Ça c'est vrai.
0: Joël, à demain. Et puis bon après-midi d'ici là, au revoir.
5: Merci beaucoup, au revoir.
0: Ben voilà, le score à battre est désormais de 7 au presse citron. C'est des choses qui arrivent. Vous aurez votre chance demain vers 11h45.
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0: Et j'ai le plaisir de recevoir Myriam pour jouer avec nous aujourd'hui. Bonjour Myriam.
6: Bonjour Steve.
0: Prête pour le week-end?
6: Prête.
0: C'est vrai.
6: Prête pour le
0: presse citron. Alors déjà, ouais, effectivement, avant de penser au week-end, il faut déjà voir si on ne se casse pas trop les dents sur le presse citron. Et pour ça, eh bien, vous allez devoir batailler tout à l'heure. Et face à vous, vous avez le score de 7 de Joël. Joël qui est avec nous. Bonjour Joël.
7: Bonjour.
0: La nuit a été calme, c'est bon, vous avez dormi?
7: Oui, pas de souci. J'ai dormi.
0: Super. Du coup, on vous laisse patienter le temps que Myriam fasse son œuvre. Et puis on vous retrouve à la fin pour soit vous offrir les cadeaux, soit malheureusement vous les reprendre, ou éventuellement vous départager d'avec Myriam. Ça dépendra tout du score. À tout à l'heure, Joël.
7: À tout à l'heure et bonne chance à Myriam.
0: Myriam, avec tout le fair play de Joël, eh bien, j'ai devant moi 3 questionnaires de culture générale et vous allez choisir lequel de ces questionnaires vous convient le mieux. J'ai un questionnaire sur les ponts. Bon, c'est plutôt les ponts dans la culture générale. Hein. Voilà, il y a plein de questions qui tournent autour des ponts célèbres ou que sais-je. Mais voilà, on parle de ponts. Il y a la littérature au cinéma. Voilà, ces textes qui sont devenus des films ou des séries. Et puis, il y a des pseudonymes de personnalités. Car oui, toutes les personnalités ne s'appellent pas par leur véritable prénom ou nom. Et on parlera de tout ça. Donc, c'est plutôt... People, sinon on a cette littérature au cinéma ou alors les ponts.
7: Bon ben voilà, ça va être People.
0: On part sur les People, des pseudonymes de personnalité, c'est ça?
7: Allez, oui.
0: Des pseudonymes de personnalité, 1 minute pour répondre à 10 questions sur ce thème. Si vous butez sur une question, vous dites je passe, on y revient s'il nous reste du temps à la fin du questionnaire. Le score à battre est de 7. Est-ce que vous êtes prête, Myriam?
7: Je suis prête.
0: Alors en piste. Quel est le vrai prénom du youtubeur français Squeezie?
7: Pas.
0: Sous quel pseudonyme est connue l'actrice américaine Norma Jean Baker?
7: Marilyn Monroe.
0: Quelle chanteuse française a pour nom de naissance Anne Pécher?
7: Louane.
0: Sous quel nom de scène la rappeuse Mélanie Georgiades a-t-elle reçu un disque d'or pour sa chanson La Boulette?
7: James.
0: Quel était le vrai prénom de la grande couturière Coco Chanel?
8: Le prénom Gabriel.
0: Sous quel pseudonyme était connu l'acteur et chanteur Yves Olivi, qui était le mari de Simone Signoret?
8: Yves Montand.
0: Quel nom de scène a choisi Paul David Hewson, leader d'un célèbre groupe irlandais?
8: Du tout.
0: Sous quel pseudonyme Claude Dotel a-t-il connu le succès avec le titre Kiss Me?
8: MC Solar.
0: Quelle comédienne française porte sur son état civil le nom de Sylvette Herry?
8: Au bout de la langue.
0: Est-ce que ce serait pas Miu Miu par hasard?
8: C'est ça.
0: Effectivement, c'était Miu Miu, il n'est pas revenu. Et c'est Coluche qui l'a affublé de ce nom-là, et lui qui trouvait que Sylvette Herry, c'était pas très star compatible, ou en tout cas dans le milieu, ben voilà, il l'a appelé Miu Miu, ça lui est resté à l'actrice française. Pour le reste, ça a été une jolie petite bataille. Est-ce que ça suffira pour battre Joël? Ça, on le verra tout de suite, mais il y a eu de très belles choses, je peux vous le dire. En tout cas, vous êtes à l'aise avec les people, là, visiblement, Myriam.
8: Voilà, no comment.
0: Ah, vous êtes une rat de star, comme on appelle ça, une rat de
8: non,
0: star.
8: Non, j'aime bien la musique, j'aime bien le cinéma, donc du coup...
0: Ben voilà, oui, pourquoi pas, effectivement. Alors, on passe tout ça en revue. Le vrai prénom du youtubeur français Squeezie, qui est un des plus grands streamers français, il s'agit de Lucas, Lucas Auchard de son vrai nom. Pour celles et ceux qui suivent. Norman Jean Baker, actrice américaine. Vous m'avez dit Marilyn Monroe, c'est juste. Bonne réponse. Anne Pécher, une chanteuse française. Son pseudonyme, vous m'avez dit Louane. C'est juste aussi, bien joué. C'est juste également pour Diams, qui s'appelle dans la vraie vie Mélanie Georgiades, qui a peut-être changé de nom parce qu'elle s'est mariée et qu'elle a changé complètement d'orientation de vie. Coco Chanel, le prénom, c'est Gabriel, c'est juste. Vous aviez le nom de famille aussi?
8: Non.
0: Bon, on va se contenter de Gabriel alors, moi je ne l'ai pas non plus. Un certain Yves Olivi a été le mari de Simone Signoret, vous me dites Yves Montand, c'est juste, bonne réponse, dis donc là c'est la grande série. Ensuite le nom de scène choisi par Paul David Hewson, célèbre leader d'un groupe irlandais. C'est pas U2, bon. U2 c'est le groupe.
8: Ouais.
0: Eh ben c'était Bono.
8: Ah oui, ouais.
0: Et enfin, Claude Dotel, qui a connu le succès avec le titre Kiss Me. Alors, ça sonne peut-être un peu anglais, mais on est bel et bien du côté de la francophonie. Claude Dotel, son nom d'artiste, c'est Jérôme.
8: Ah, ok.
0: Kiss Me,
8: ouais.
0: Ben voilà. Donc, c'est Jérôme, c'était Claude Dotel, il s'appelle même pas Jérôme, c'est pour dire. C'est les gens font parfois des folies du moment qu'ils sont sous les projecteurs. Vous vous appelez bien Myriam, on est d'accord?
8: C'est moi.
0: Très bien. Alors malheureusement, vous ne serez pas notre star de la semaine, mais vous avez été notre star du jour. Merci d'avoir joué avec nous, Myriam.
8: Merci, à bientôt.
0: Au revoir.
8: Au revoir.
0: Et donc Joël, vous repartez avec les 100 francs bien grattés Suisse Lours.
9: Mais c'est génial, merci beaucoup. Je vais les partager avec ma fille vu que c'est son anniversaire aujourd'hui.
0: Alors moi, vous m'avez dit par téléphone hier que vous n'alliez pas le faire.
9: Oui, mais bon, la nuit a porté conseil.
0: Et est-ce que votre fille vous a mis la pression?
9: Non, ça va. Je dois dire.
0: Non, ça va. Donc elle l'a quand même un peu fait. C'est pas bien, non, les pas enfants. Aimez vos parents, respectez-les. Et puis si on vous offre des carottes à votre anniversaire, ben mangez ces carottes avec plaisir. Voilà.
9: Voilà.
0: Bien, Joël, ben du coup, bon grattage et puis bon partage familial et sacrifice d'une maman une fois de plus.
9: Merci beaucoup, en tout cas, c'est sympa.
0: On vous souhaite une bonne journée, un beau week-end et à bientôt.
9: À vous aussi, merci, au revoir.
0: Au revoir. C'est le dénouement de cette aventure de la semaine du Presse Citron. On remet ça dès lundi. Ah oui, bien sûr. On repartira en Presse Citronade dès 11h45 lundi.
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0: Anne-Sophie, Sarah et Sébastien sont avec nous en direct de la foire de Chinon pour jouer au Presse Citron. Et en plus, il y a des gens qui sont passés par là et qui se sont proposés pour leur filer un coup de main si jamais. Donc vraiment, on va essayer de demander à toute la foire de Chinon de venir ici pour essayer de leur donner de les aider. Et on finira certainement par un 10 sur 10 Pour l'heure, Anne-Sophie, Sarah et Sébastien, c'est vous qui allez jouer avec nous. Et méfiez-vous, plus il y a de monde qui vous aide, plus vous devrez partager les billets grattés. J'ai trois questionnaires de culture générale devant moi. J'ai un questionnaire qui s'appelle les chiffres en chansons. C'est des chansons qui ont souvent des chiffres ou des nombres dans le nom, dans le titre. Les citations célèbres, les punchlines si vous voulez connues, et puis relatif aux oiseaux. Alors ça fait une tête, je vous le dis pas. Les oiseaux, les chiffres en chansons ou les citations célèbres. Pardon Sarah ?
11: Un questionnaire Chadon ?
0: J'ai pas de questionnaire Chadon malheureusement, ça m'est arrivé, mais cette année, pas le temps. On doit manger de la saucisse, puis manger du fromage, on peut pas tout faire. Alors, ça se consulte, ça se concerte.
11: Les chansons.
0: Les chiffres en chansons, ouais. Les chansons avec un chiffre ou un nombre dans le titre. Une minute pour répondre à 10 questions sur ce thème. Si vous butez sur une question, vous dites je passe, on y revient s'il nous reste du temps à la fin du questionnaire. Il n'y a pas de score à battre parce que c'est vous qui démarrez cette semaine de folie. Est-ce que vous êtes prêts ?
11: On est prêts.
0: C'est on parti. Quel chanteur sénégalais a chanté avec Néné Chéri sur le titre 7 Seconds ?
11: Je passe.
0: Avec quelle chanson sortie en 99, Lou Béga nous a-t-il fait danser ?
11: Passe.
0: Quel groupe a interprété Troisième Sexe ?
11: Indochine.
0: En 1976, quel chanteur a sorti la chanson « Il était une fois nous deux » ?
11: Passe.
0: Quel rappeur français a sorti en 2008 numéro 10 ?
11: MC Solar.
0: Quelle chanteuse américaine a dédié son morceau 22 à Selena Gomez ? 22.
11: Passe.
0: Quel groupe a connu le succès avec 99 Luftballons ?
11: Léna.
0: Quelle chanteuse française a sorti le titre Jour 1 en 2014 ?
11: Louane.
0: Quel groupe de punk rock chantait 21 Guns en 2009 ?
11: Passe.
0: Quel duo américain est l'auteur de Seven Nation Army ?
11: Passe.
0: Quel chanteur sénégalais a chanté avec Néné Chéri sur le titre 7 Seconds ?
11: Youssoudou.
0: Avec quelle chanson sortie en 1999, Lou Béga nous a-t-il fait danser ? C'est fini. Lou Béga, ça vous dit rien ? Mambo Number 5.
11: Tout
0: tit, tout tit.
11: Quelle année vous avez dit ?
0: C'était en 1999.
11: On est trop jeune.
0: Ah. Ouais, mais bon, vous connaissez des chansons un peu plus anciennes, certainement. Alors, bon, on a beaucoup passé. Il y a eu quelques bonnes réponses quand même. On va les passer en revue. Le chanteur sénégalais qui a chanté avec Néné Chéri sur le titre 7 Seconds de Youssou N'Dour, c'est une bonne réponse. Il est arrivé un peu tard, mais on vous a bien soufflé, je crois, que vous avez entendu la réponse quelque part.
11: Parce
0: que ça aussi, c'est sorti peut-être avant que vous soyez né. Mambo Number 5, vous l'avez raté. Indochine, ça c'est bon. Le groupe qui a interprété donc Troisième Sexe. En 76, quel chanteur a sorti la chanson Il était une fois nous deux ? C'était Joe Dassin. Eh oui, mais ça aussi, vous étiez pas né, donc forcément. Est-ce que vous étiez né, est-ce que vous étiez né en 2008 ?
11: Oui, quand même.
0: Eh bien, pourtant, vous m'avez dit MC Solar pour ce rappeur qui a sorti le morceau numéro 10. Et c'était Booba que l'on recherchait. Okay. Quelle chanteuse américaine a dédié son morceau 22 à Selena Gomez ? Il s'agissait de Taylor Swift, qui pète tous les scores actuellement. Et ça, vous êtes passé, malheureusement. Le groupe qui a connu le succès avec 99 Luftballons, vous m'avez dit ? Comment ?
11: Léna.
0: Exactement, et c'est une bonne réponse. Bien joué pour celle-ci. J'avais pas compris si c'était Léna ou Néna. C'est pour ça que je vous ai demandé de me répéter. Mais c'est tout à fait correct. La chanteuse française qui a sorti le titre Jour 1 en 2014, Louane, évidemment. Ce groupe de punk rock qui chantait 21st Gun en 2009, c'était Green Day. Ah, c'est toute une époque aussi. Et enfin, le duo américain et l'auteur de Seven Nation Army, la fameuse tin, tin, tin, tin, tin, tin, c'était les White Stripes, avec un duo amoureux à l'époque qui ne l'est plus aujourd'hui. Ils continuent de faire de la musique de manière absolument magistrale. Ça vous fait 4 bonnes réponses, c'est pas dégueu ?
11: Ouais, c'est pas mal.
0: Hein, franchement ?
11: Ouais, pour commencer la semaine.
0: Hein. Allez, sachant ce que vous avez fait hier soir.
11: Justement, vous n'étiez pas là.
0: Non, et je préfère. Donc on va vous laisser profiter de cette victoire. Peut-être que ça tiendra jusqu'à vendredi pour la finale. D'ici là, je vous souhaite une bonne semaine puis une bonne fin de foire de Chadon.
11: Merci, pareil.
12: Merci à vous aussi.
0: Et le Précitron qui reviendra demain, bien sûr, aux alentours de 11h45. Le score à battre, vous l'avez entendu, est de 4.
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0: Aujourd'hui, nous jouons avec une espèce rare, c'est Aurélie. Bonjour Aurélie.
12: Bonjour.
0: Vous, vous passez des braderies à bosser, mais du début à la fin, quoi. Vous êtes au four et au moulin, vous êtes sur des stands, vous êtes dans les backstage pour s'occuper des artistes qui viennent. Vous avez fait toute la braderie à bosser.
12: Oui, c'est mais ça.
0: Comment vous faites ça? Enfin, il y a un moment donné où on
12: je
0: boit quand même.
12: Je préfère gagner de l'argent qu'en dépenser, finalement.
0: le fric. Ben écoutez, c'est pas plus mal et par contre c'est pas plus reposant pour autant, j'imagine.
12: Non, surtout ouais. Après, ben il y a les enfants aussi, donc voilà. C'est pas facile. Mais voilà, c'est pas grave, on se couche tôt le soir et puis voilà.
0: Et ben voilà. Ben écoutez, la braderie est passée, maintenant vous allez pouvoir essayer de gagner aussi une fois de plus des sous avec le Presse Citron. Devant moi, j'ai trois questionnaires de culture générale. Vous choisissez celui que vous préférez pour essayer de répondre à un maximum de questions sur les 10. J'ai un questionnaire sur l'astronomie. J'ai un questionnaire sur le prénom Sophie, donc les Sophies célèbres. Mm-hmm. Et puis, les chansons des années 80.
12: Alors, je vais quand même prendre...
0: Pardon ?
12: Je vais quand même prendre les Sophies.
0: Ça part sur les Sophies du coup vous êtes parti pour une minute à répondre à 10 questions sur ce thème-là. Si vous butez sur une question, vous dites je passe et on y revient s'il nous reste du temps à la fin du questionnaire. Le score à battre est de 4. Est-ce que vous êtes prête Aurélie?
12: Oui, prête.
0: Alors on repart au boulot, c'est parti. Quelle Sophie Julien Clerc cite-t-il dans sa chanson Assez, Assez?
12: Je passe.
0: Qui a écrit Les Malheurs de Sophie?
12: Sophie de Ségur.
0: Quel animal est Sophie, célèbre jouet pour bébé créé en 1960?
12: La girafe, une girafe.
0: Quelle était la valeur du billet de banque sur lequel apparaissait Sophie Tauber Harp?
12: 100 francs.
0: Quelle chanson du groupe Noir Désir, la chanteuse suisse Sophie Hunger, a-t-elle reprise en 2011?
12: Je passe.
0: De quel pays Sophie de Grèce est-elle la reine?
12: La Croatie.
0: Quelle animatrice française ayant présenté Affaires conclues va participer? L'actrice anglaise Sophie Turner a tenu le rôle de Sansa Stark dans une série à succès, laquelle?
12: Game of Thrones.
0: Dans la série télé Marc et Sophie, quelle était la profession de Sophie?
12: Vétérinaire.
0: De quelle émission de Stéphane Collaro Sophie Favier a-t-elle été danseuse?
12: Je passe.
0: Quelle chanson du groupe Noir Désir la chanteuse suisse Sophie Hunger a-t-elle reprise en 2011? Ouh, ça a transpiré, hein.
12: Oui, c'est stressant toujours, hein.
0: Mais voilà. En plus, après la braderie, il faut quand même un peu réveiller les neurones, mais ouais.
12: Oui.
0: Alors, on va corriger tout ça. Ça commence par cette Sophie citée par Julien Clerc dans une chanson qui s'appelle Assez, Assez. Il s'agit de Sophie Marceau. Il évoque même les seins de Sophie Marceau.
12: Je l'attendais en plus, je me suis dit, mais il n'y a pas de casting sur cette comédienne. Bon,
0: c'était la première.
12: Ouais.
0: Et bien voilà, elle était cachée. Qui a écrit Les Malheurs de Sophie? Vous m'avez dit Ségur, c'était la comtesse de Ségur. Je vous le compte correct, il y a eu Ségur dans la réponse, c'est correct, donc bonne réponse. Quel animal est Sophie, célèbre jouet pour bébé créé en 61? Une girafe, c'est correct aussi. Sophie Tauber Harp, une artiste suisse qui était sur nos billets de banque, on avait vu, c'était les billets de 50, les billets verts.
12: Ouais.
0: Elle avait un bonnet, je ne sais pas si vous vous souvenez.
12: Non, je ne me souviens pas.
0: Et bien voilà, c'était il y a longtemps. La chanson du groupe de Noir Désir que la Suissesse Sophie Hunger a reprise en 2011, c'était Le Vent nous portera. Une magnifique reprise.
12: Ouais. Je l'avais dans la tête, mais j'essayais de retrouver le titre.
0: Ouais. Ben, c'était Le Vent nous portera. Ouais. Sophie de Grèce n'est pas reine de la Grèce. Elle est reine de l'Espagne. Elle s'est maquée, comme on dit dans le jargon.
12: Mais oui.
0: L'animatrice française qui a présenté Affaires conclues avant de participer à la nouvelle saison de Danse avec les Stars, Sophie Davant, c'est juste, bien joué. Sophie Turner, bien sûr, était Sansa Stark dans Game of Thrones, c'est juste aussi. Dans la série Marc et Sophie, la profession de Sophie m'avait dit vétérinaire. Et non, elle était médecin.
12: C'était pas...
0: Et c'est Marc qui était vétérinaire.
12: Ah, c'est pour ça. Ah, mais oui.
0: Vous n'êtes pas passé loin.
12: J'adorais cette série en plus.
0: Elle était médecin et lui était vétérinaire. Ce qui donne une situation cocasse.
12: Enfin, avec Julie Arnold.
0: Oui, exactement, exactement. De quelle émission de Stéphane Collaro Sophie Favier a-t-elle été danseuse? C'était Coco Boy. Ça, c'est encore plus ancien.
12: Alors là, je ne connaissais pas.
0: Et ça a peut-être suscité des souvenirs chez certaines et certains d'entre vous. Ma chère Aurélie, vous faites 1, 2, 3, 4 points. Et vous vous hissez à la même hauteur que Anne-Sophie et les comparses qu'on a croisés à la foire de Chadon hier. Donc, pour l'instant, ça tient, c'est égalité. On verra si ça dure jusqu'à vendredi. Donc, c'est ce qu'on vous souhaite pour éventuellement vous départager vendredi pour la grande finale. Et donc, il faut croiser les doigts encore.
12: Oui. Parfait.
0: Par contre, croiser les doigts, ça ne paye pas. Je vous dis juste, voilà.
12: Non.
0: On ne peut pas faire tout payer les efforts qu'on fait.
12: Non.
0: À un moment
12: non,
0: donné.
12: Non, effectivement.
0: Ça, ce sera bénévole. On vous souhaite une bonne journée, un bon appétit. Reposez-vous bien.
12: Oui, merci.
0: Et puis, on se dit à bientôt. Au revoir.
12: Oui, au revoir.
0: Le score à battre n'a pas bougé. Il est toujours de 4 dans le Presse-Citron. Vous pourrez à nouveau tenter votre chance demain aux alentours de 11h45.
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0: C'est Valérie qui joue avec nous aujourd'hui. Bonjour Valérie.
15: Bonjour Sève.
0: Valérie qui prépare la fin de ses vacances. Vous avez encore des vacances à prendre d'ici peu. Du coup, c'est bien ça. Tout le monde revient, tout le monde a fait sa rentrée. Et puis vous, bah, vous vous dites, allez, bah, moi j'en ai encore un petit peu sous le coude. Et puis j'y retourne, quoi, c'est ça?
15: Exactement.
0: C'est magnifique.
15: C'est exactement ça.
0: J'ai
15: d'accord.
0: Un questionnaire sur les Pays-Bas. J'ai un questionnaire divers et varié. Et j'ai un questionnaire autour du mot « bouche ». Les Pays-Bas... divers et variés autour du mot bouche.
15: Par dépit, je vais dire autour du mot bouche.
0: On part autour du mot bouche, donc pour cette aventure. J'ai entendu des gens crier derrière, on vous a suggéré ça ou...
15: Non, mon mari, quand je lui ai demandé, parce qu'il y a la radio aussi, il a la cuisine avec la radio.
0: C'est lui qui braille.
15: Non, il m'appelle.
0: Bon, voilà, vous êtes seul au monde. Et,
15: exactement.
0: Voilà, il faut juste croiser les doigts. Une minute pour répondre donc à 10 questions sur ce thème autour du mot bouche. Si vous butez sur une question, vous dites je passe, on y revient s'il nous reste du temps à la fin du questionnaire. Le score à battre, on n'en a pas parlé. Il est de 4 et on a 2 personnes sur le trône. On a Anne-Sophie et Aurélie. Est-ce que vous êtes prête, ma chère Valérie?
15: Je suis prête.
0: Alors, en piste. Quel personnage de jeu vidéo est une bouche jaune sur pattes qui mange des fantômes?
15: Pac-Man.
0: Dans quel département se situe Aubagne, la ville natale de Marcel Pagnol?
15: Les Bouches-du-Rhône.
0: Quelle expression française utilise-t-on pour demander à quelqu'un de garder un secret?
15: Fermer sa bouche.
0: Quelle partie de la poule imite-t-on quand notre bouche mime un bisou?
15: Le derrière, on fait la bouche en cul de poule.
0: À quel dispositif urbain les pompiers peuvent-ils connecter leurs tuyaux?
15: À une bouche d'incendie.
0: Dans quelle saga fantastique apparaît le personnage baptisé la bouche de Sauron?
15: Je passe.
0: Quel fruit possède une variété ancienne appelée mouille-bouche?
15: Je passe.
0: À quel chanteur français doit-on le titre L'eau à la bouche, sorti en 1960?
15: Alain Souchon.
0: Dans la bouche, quel est l'organe principal du goût?
15: La langue.
0: Quel groupe de rock... Ah, c'est terminé. Quel groupe de rock, pour la beauté du jeu, quel groupe de rock a pour logo une bouche qui tire la langue?
15: Les Rolling Stones.
0: Exactement, ça aurait été correct, ça vous aurait fait un point de plus. Malheureusement, on a un peu traîné en route.
15: Oui.
0: Comment vous la sentez?
15: Oh, je ne sais pas du tout.
0: Ouais, vous y êtes allé comme ça?
15: Il y en a 2-3, oui, mais d'autres... Le premier, je suis sûr que je me suis planté, mais...
0: Et des fois, il faut donner une réponse plutôt que de passer. On n'a pas toujours le temps d'y revenir, donc des fois, il faut y aller. Et puis, advienne que pourra, c'est un peu ça.
15: Oui, exactement.
0: On va voir si vous aviez votre bonne étoile avec vous. Ça commence avec ce personnage de jeu vidéo, donc, qui a une véritable bouche jaune sur pattes qui mange des fantômes. Vous me dites Pac-Man, c'est correct, c'est effectivement Pac-Man.
15: Voilà.
0: Eh ben oui.
15: Vous voyez la chance.
0: Elle y est. La ville d'Aubagne, natale de Marcel Pagnol, se situe effectivement dans le département des Bouches-du-Rhône. Bonne réponse. L'expression française utilisée pour demander à quelqu'un de garder un secret, vous m'avez dit fermer la bouche, mais non, c'est bouche cousue, motus et bouche cousue.
15: Eh oui, juste.
0: Eh oui. Quelle partie de la peau limite-t-on quand notre bouche mime un bisou? Vous m'avez dit les fesses, c'est oui, mais la bouche en cul de poule, c'était effectivement la réponse qu'on voulait. Ça vous fait une bonne réponse, évidemment, parce que vous avez voulu rester poli.
15: Voilà, exactement.
0: On a l'habitude de dire en cul de poule, mais en fesse de poule, ça fonctionnerait aussi, en fait, finalement.
15: Oui.
0: À quel dispositif urbain les pompiers peuvent-ils connecter leur tuyau à la bouche d'incendie? C'est juste aussi. La bouche de Sauron. Dans quelle saga fantastique apparaît ce personnage qui est très angoissant? Je vous le dis tout de suite. C'est dans Le Seigneur des Anneaux.
15: Ah ouais, j'ai pas vu alors.
0: Voilà, donc c'est l'émissaire du grand méchant qui est pas quelqu'un de beau à voir. En tout cas, les dentistes auraient fort à faire sur ce personnage de la bouche de Sauron. Quel fruit possède une variété ancienne appelée mouille-bouche? C'est la poire. Ça, fallait le savoir. Mm-hmm. Le chanteur français à qui on doit L'eau à la bouche, qui est sorti en 1960, ce n'était pas Souchon, c'est Serge Gainsbourg.
15: Ok, ah oui, juste.
0: Et enfin, dans la bouche, l'organe principal qui gère le goût ou qui le capte, c'est effectivement la langue. Ça vous fait une bonne réponse aussi. Et on est à 6, vous prenez la tête, ma chère Valérie, bravo.
15: Ah ben, merci beaucoup.
0: On vous retrouve peut-être vendredi pour la finale et le grattage.
15: Eh ben, on verra.
0: Mais ouais, d'ici là, eh bien, voilà, on vous laisse aller faire du bouche à bouche avec votre mari.
15: Ah ben, c'est pas avec l'aide qu'il m'a donnée, hein.
0: Ah ben, c'est sûr, mets-lui une claque pendant que vous y êtes.
15: Non, quand même pas. Mais tiens, mon petit
0: il est là, mais oui, il est là pour se soutenir et puis c'est beau. Donc, débrouillez-vous et peut-être à vendredi pour la finale.
15: Eh bien, d'accord. Eh bien, merci beaucoup.
0: Avec grand plaisir, Valérie.
15: Bonne journée.
0: Pareillement, au revoir.
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0: Aujourd'hui, nous jouons avec Mathéo. Bonjour Mathéo.
17: Bonjour tout le monde.
0: Mathéo qui s'en vient affronter le Presse Citron, le score de 6 qu'il faut battre. Comment vous vous sentez Mathéo? Ça va?
17: Ouais, pour le moment ça va, on verra après.
0: C'est fou le Presse Citron, ça fait toujours plus mal après.
17: C'est ça.
0: Parce qu'il y a les collègues qui se moquent de vous ou des choses comme ça, c'est ça?
17: Peut-être, ouais, s'ils sont à l'écoute.
0: Ah, des fois ça peut arriver, mais c'est bien les derniers à vouloir jouer et puis c'est les premiers à l'ouvrir quand on se casse la figure, quoi. C'est toujours la même chose.
17: C'est clair, hein. quand on écoute, c'est plus facile, on a moins la pression.
0: Aussi, effectivement.
17: Mais écoutez, c'est différent.
0: J'entends drôle de bruit derrière vous, qu'est-ce que c'est? Une machine à café ou?
17: Non, j'ai rien allumé.
0: Ok, bon, c'est étrange. On va y aller comme ça, on espère que ça fonctionne. Je vous entends, hein. Pour l'instant tout va bien. Donc j'ai devant moi trois questionnaires de culture générale. Vous choisissez celui que vous préférez pour briller. J'ai un questionnaire sur les villes du Moyen-Orient. J'ai un questionnaire sur la botanique. Et j'ai un questionnaire sur des humoristes.
17: La première, allez.
0: On part sur la première, les villes du Moyen-Orient, on est sur de la géographie. Une minute pour répondre à 10 questions sur ce thème. Si vous butez sur une question, vous dites « je passe ». On y revient s'il nous reste du temps à la fin du questionnaire. Score à battre 6. Est-ce que vous êtes prêt, Mathéo?
17: On y va.
0: Eh bien, allons-y. Quelle est la capitale de la Jordanie depuis 1921?
17: Alep.
0: Proche de quelle métropole d'Égypte sont situées les pyramides de Gizeh? Quel émirat a pour capitale Doha?
17: Je sais pas.
0: Dans quel pays du Moyen-Orient se situe la ville de la Mecque?
17: Arabie Saoudite.
0: Quelle ville de Syrie est connue pour son savon?
17: Damas.
0: Au large de quelle ville du golfe Persique se trouve un archipel constitué d'îles artificielles appelées The World?
17: Dubaï.
0: Quels jardins font partie des 7 merveilles du monde antique?
17: Je passe.
0: Dans quelle ville du Moyen-Orient le musée du Louvre a-t-il ouvert une dépendance en 2017?
17: Qatar.
0: Quelle ville de Turquie est la seule au monde à cheval entre deux continents, l'Europe et l'Asie?
17: Istanbul.
0: Dans quel pays du Moyen-Orient Mascate est-elle la capitale?
17: Ah.
0: C'était pas si évident, hein?
17: Ça, c'est pas facile, non?
0: Ouais, effectivement. La ville, le pays, pardon, qui a pour capitale Mascate, c'est Oman.
3: Maintenant je le saurai.
0: Bah oui, maintenant on le saura, quoi.
3: Maintenant
0: on va voir pour la suite, enfin pour les autres réponses que vous avez données, est-ce qu'elles sont bonnes, est-ce qu'elles sont mauvaises, voir si vous avez atteint ce score de 6. Ça commence avec cette capitale de la Jordanie, c'est Amman, la capitale de la Jordanie.
3: Ah.
0: La métropole d'Égypte où sont situées les pyramides de Gizeh, qui est juste à côté, c'est pas Louxor, c'est le Caire. C'est, voilà, c'est un peu plus grand quand même.
3: Ah, c'est la capitale, ouais.
0: L'émirat qui a pour capitale Doha, c'est le Qatar. Le pays du Moyen-Orient où se situe la ville de la Mecque, c'est l'Arabie Saoudite. Il y a moyen mnémotechnique pour s'en souvenir, vous le connaissez ? C'est quand vous posez la question à ces deux hommes qui se rencontrent, le premier dit l'Arabie Saoudite. Et l'autre lui répond par la Mecque. Voilà, maintenant vous le saurez.
3: Elle est belle celle-là.
0: Quelle ville de Syrie est connue pour son savon ? C'est la ville d'Alep. Le savon d'Alep. Ouais, et vous l'avez donné avant pour la capitale de Jordanie. Cette ville du Golfe Persique où se trouve un archipel fait d'île artificielle, vous m'avez dit Dubaï, c'est une bonne réponse, bien joué. Les jardins qui font partie ou qui faisaient partie des sept merveilles du monde antique, c'est les jardins suspendus de Babylone.
3: D'accord, ouais.
0: Dans quelle ville du Moyen-Orient le musée du Louvre a-t-il ouvert une dépendance en 2017 ? Une succursale, si on veut bien, c'est Abu Dhabi. Et enfin, la ville de Turquie, qui est la seule au monde à cheval entre deux continents, l'Europe et l'Asie, c'est Istanbul. Bonne réponse. Ça vous fait trois bonnes réponses. Vous aviez fait la moitié du chemin, mais il faudra encore pédaler pour atteindre les six. Malheureusement, ce ne sera pas pour cette fois-ci, Mathéo.
3: J'ai appris.
0: Vous avez appris. Ça vous fait plein de destinations de vacances pour des futures vacances. On vous souhaite quand même une belle journée, un bon appétit, Mathéo, et vous revenez quand vous voulez.
3: Merci bien.
0: Au revoir.
3: Au revoir.
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0: Et c'est Nicole donc qui joue avec nous aujourd'hui. Bonjour Nicole.
19: Bonjour Pierre.
0: Qu'est-ce que vous nous préparez pour ce week-end ?
19: Rien. Week-end, un pique-nique du moment.
0: Un petit pique-nique, c'est bien, avant le retour de la grisaille.
19: Exactement, il faut profiter.
0: Super, en plus sous les arbres doucement jaunissants, hein, on n'est pas encore dans des forêts de feu, mais ça peut mettre un peu de couleur, c'est très agréable. Très bien, ben, écoutez, petit pique-nique magnifique ce dimanche, est-ce que vous irez en grattant des billets grattés Swistos ? Ça, on le saura d'ici quelques minutes, quand vous aurez affronté le score de 6 de Valérie. Valérie qui est avec nous, bonjour.
20: Bonjour Seb.
0: Petit pique-nique, vous aussi ce week-end, non ?
20: Ah non, je serai sur la route pour mes vacances.
0: Ah oui, c'est juste, vous partez vous bien après les autres en vacances, comme ça vous avez le calme et la paix.
20: Exactement.
0: Après, vous savez, hein, qu'on soit sur une petite couverture au milieu des franches montagnes ou sur un hamac au bord de l'eau, au bord de la mer, on peut aussi gratter des billets à gratter Swisslos. Hein.
20: Exactement.
0: Valérie, vous avez le meilleur score de cette semaine. On vous garde avec nous pour voir ce que fera Nicole et éventuellement vous départager si besoin. On vous dit à tout à l'heure.
20: À tout à l'heure et bonne chance, Nicole.
19: Merci beaucoup, Valérie.
0: Beaucoup de fair play, c'est beau. Nicole, à nous deux, j'ai devant moi trois questionnaires de culture générale. Vous choisissez le thème que vous préférez. J'ai un questionnaire sur les déesses romaines. J'ai un questionnaire sur les instruments de musique et j'ai un questionnaire autour du mot paix. P-A-I-X, j'insiste. C'est une sorte de divers et varié, mais autour de la paix.
19: Ouais. Oh là là, je vais essayer les instruments de musique.
0: Instruments de musique. Vous jouez d'un instrument, Nicole ?
19: Pas du tout.
0: Vous ne tirez même pas des flûtes.
19: Je chante comme un canard.
0: Bon, vous savez, il y a des très beaux canards. Voilà, c'est ce qu'on va dire. Ma chère Nicole, une minute pour répondre à 10 questions sur ce thème des instruments de musique. Si vous butez sur une question, vous dites je passe. On revient à la question s'il nous reste du temps à la fin du questionnaire. Le score à battre est de 6. Est-ce que vous êtes prête ?
19: Oui, allons-y.
0: Let's go, mon petit canard. Quel instrument de musique peut être manouche, folk, arctop ou flamenco ?
19: La guitare.
0: À quelle famille appartient le djembé ?
19: Les instruments à vent.
0: De quel instrument de musique ancêtre de la harpe joue Assurance Tourix dans Astérix?
19: Je passe.
0: De quel instrument le franco-libanais Ibrahim Malouf joue-t-il?
19: Je passe.
0: Quel était l'instrument de musique de prédilection de Phil Collins?
19: Je passe.
0: En quelle matière sont faites les flûtes de pan traditionnelles d'Amérique du Sud?
19: En bambou.

0: sur les bonnes. On a cet instrument de musique qui peut être manouche, folk, hardtop ou flamenco. Vous m'avez dit la guitare, c'est juste, bien joué. À quelle famille appartient le djembé? Il s'agit des percussions.
1: Ah oui, oui.
0: Si vous allez au Paléo Festival, dans le camping, vous allez en entendre des troupeaux entiers. De quel instrument de musique ancêtre de la harpe joue Assurance Touri? C'est la lyre.
1: Oui, d'accord.
0: L-Y-R-E. Ibrahim Malouf est un excellent musicien qui joue de la trompette. L'instrument de musique prédilection de Phil Collins, c'était la batterie. Il a joué de la batterie, notamment dans le groupe Genesis. En quelle matière sont faites les flûtes de pan traditionnelles d'Amérique du Sud? On attendait plutôt le roseau, mais le bambou est accepté également. Donc ça vous fait encore une bonne réponse. Cet instrument à cordes pincées à la caisse triangulaire, qui est très populaire en Russie, c'est la balalaïka.
1: Oui, d'accord.
0: Si vous êtes coincé avec beaucoup, si vous êtes coincé avec beaucoup de A au Scrabble, ça peut servir. Dans une chanson de Jean-Jacques Goldman, quel instrument tourne? Ce ne sont pas les moulins à vent. Je n'ai jamais vu de moulins à vent dans un orchestre, mais tout c'est est possible aujourd'hui. Il s'agissait des violons, tourner les violons. Voilà, donc grand classique de Jean-Jacques Goldman. Combien de pistons compte un euphonium? Vous m'avez dit 6, c'était 3 ou 4. Et les deux sont acceptés.
1: Je ne sais même pas ce que c'est. C'est quoi?
0: L'euphonium, c'est cette espèce de... Oui. On appelle ça le tromblon, l'espèce de grosse... Dans les fanfares, c'est le poum, poum, poum. Vous voyez, une espèce de grosse trompette, je l'appelais comme ça, mais c'est... Ouais. Voilà, ils ont 3 ou 4 pistons. Et puis les bois, vous avez répondu trop tard pour la clarinette. Ça vous fait 2 points, c'était... voilà. C'était compliqué. Mais, du coup, Valérie repart avec son cadeau. Vous êtes obligé de revenir. Je suis vraiment désolé. Ça veut aller? Vous avez besoin d'aide pour revenir ou bien...
1: Non, je vais insister au téléphone comme d'habitude et puis on verra bien si vous nous décrochez
0: avec grand plaisir, Nicole.
1: Bravo Valérie et bonne
2: merci vacances. Beaucoup. Merci beaucoup.
1: Au revoir.
0: Une bonne journée, Nicole. Au revoir. À bientôt.
1: Au revoir, Steve aussi. Au revoir.
0: Valérie, vous repartez avec 100 francs billets à gratter Suisse-Loss. Vous allez pouvoir agrémenter vos vacances, on dirait.
2: Oh j'espère bien.
0: Ça vous paiera peut-être un petit cocktail du côté du bar. Enfin voilà, vous en faites ce que vous voulez.
2: Oui.
0: Si ça se trouve, ça arrivera même après vos vacances. Donc ce sera le après.
2: Ça sera peut-être un bon retour.
0: Oui, exactement. Exactement. En tous les cas, on vous envoie 100 francs de billets à gratter Suisse-Loss. On vous souhaite un bon grattage. On vous souhaite tous les jackpots du monde.
2: Merci beaucoup.
0: Et puis une bonne journée, Valérie. Bonnes vacances.
2: Une bonne journée.
0: Au revoir.
2: À bientôt. Au revoir.
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0: Aujourd'hui, nous jouons avec Caroline. Bonjour Caroline.
4: Bonjour.
0: Caroline qui se fait chicaner par ses collègues qui sont censés la supporter, mais ils vous font du mal. Une fois que vous aurez gagné, ils vous feront les yeux doux.
4: Ouais,
0: j'espère. En fait, vous vous en fichez de gagner éventuellement des bons cadeaux. Vous, ce qui compte, c'est surtout d'avoir le respect de ceux qui sont derrière vous.
4: Mais c'est d'avoir des questions auxquelles ils peuvent pas répondre.
0: Écoutez, on vous souhaite vraiment de pouvoir bien frimer. J'ai donc devant moi 3 questionnaires de culture générale. Vous choisissez celui que vous préférez pour leur fermer leur caquet. J'en ai un sur la série télé Plus belle la vie, encore plus belle. J'en ai un sur l'astronomie. Et j'en ai un avec des mots qui contiennent la lettre K. C'est pas forcément que ça commence par K, mais il y a la lettre K dans la réponse.
4: Alors le K, s'il vous plaît.
0: Ça marche. Vous avez des K derrière vous et vous en aurez dans les réponses du questionnaire. Des mots avec la lettre K, c'est le questionnaire que vous avez choisi. Vous avez une minute pour répondre à 10 questions sur ce thème. Si vous butez sur une question, vous pouvez dire « je passe ». Et on y revient s'il nous reste du temps à la fin du questionnaire. Est-ce que vous êtes prête, Caroline?
4: Oui.
0: Feu gaz. Quel style musical est associé à James Brown? Comment se nomme l'art floral japonais?
4: Yuka.

0: Quel mot d'origine anglaise désigne la voiture utilisée dans les courses de trot?
1: Pas.
0: Comment se nomme le bovidé robuste qui est utilisé comme animal de bât au Tibet?
1: Le yak.
0: Quel type de sushi est roulé dans une feuille d'algues nori avec du riz et une garniture au centre?
1: Maki.
0: Comment appelle-t-on l'action de cliquer sur « j'aime » sur les réseaux sociaux?
1: Like.
0: Quel mot d'origine arabe désigne un notable, souvent chef d'une tribu ou guide spirituel?
1: Pas.
0: Comment se nomme le vin blanc liquoreux produit au nord-est de la Hongrie?
1: Le kir, et puis c'était un tchèque.
0: Quel animal vivant dans les forêts du Congo est parfois appelé girafe forestière?
1: Pas.
0: Quelle est la race de chien iconique de Sibérie?
1: Toski.
0: Quel mot d'origine arabe désigne un notable, souvent d'une tribu?
1: Tchèque. Ah, tchèque, tchèque, tchèque.
0: C'est pour ça que je suis revenu à cette question-là, parce que vous me l'avez donné avant.
1: Ouais, ouais, ouais.
0: C'était
1: ouais.
0: Trop tard, quoi. On était vraiment trop tard.
1: Ah, vous êtes dur en affaires.
0: C'est pas que je suis dur en affaires, c'est que si je vous l'accorde,
1: non,
0: après ça vient.
1: Ça, je...
0: Il y en a d'autres qui vont devoir.
1: Oui, pas de soucis.
0: Qui vont me tomber sur le dos.
1: Pas de soucis.
0: Bon, j'ai bon dos, mais ça va.
1: Ouais, bah comme vous.
0: La race de chien iconique de Sibérie, m'ont dit quoi?
1: Husky.
0: C'est juste. Pour l'animal qui vit dans les forêts du Congo, qui est parfois appelé girafe forestière, vous m'avez dit.
1: Rien du tout.
0: Et ouais, ça s'appelle un okapi.
1: Ah oui, oui, oui, un super chasseur choqué.
0: Oui, mais c'est d'abord un animal de la forêt.
1: Oui.
0: Le vin blanc liquoreux produit au nord-est de la Hongrie, c'était...
1: Le kir.
0: Non, c'est le toke, ce n'est pas le kir.
1: Ah, dommage.
0: Le mot d'origine arabe qui désigne un notable, chef de tribu, effectivement, c'était un sheikh. Et malheureusement, ça n'a pas passé. Comment appelle-t-on l'action de cliquer sur j'aime sur les réseaux sociaux, liker ou un like, c'est correct. Ce sushi roulé dans une feuille d'algue nori, c'est un maki, c'est juste aussi bien joué. Le yak, c'est évidemment ce fameux bovidé tibétain. Le mot d'origine anglaise qui désigne la voiture utilisée dans les courses de trot, une espèce de chariot à deux roues assez léger. C'est un sulky, ça s'appelle S-U-L-K-Y.
1: Ok.
0: Je l'avais pas non plus, hein, pour tout vous dire.
1: Non.
0: Comment se nomme l'art floral japonais? Il vous manquait un tiers de la réponse. La bonne réponse, c'est Ikebana.
1: Oh là là, oui, ok.
0: Enfin, le style musical qui est associé à James Brown, c'est le funk. Et celui-là, vous l'avez passé.
1: Ah, oui.
0: Ça vous fait 4 bonnes réponses.
1: Aïe.
0: C'est pas mal.
1: Oui.
0: Quelle tête y font vos collègues?
1: Dépité, c'est parfait.
0: Caroline, merci d'avoir joué avec nous. Peut-être ça tiendra la semaine. 4, c'est possible, mais il faudra croiser les doigts.
1: Oui, ça joue.
0: Bonne journée, bon appétit.
1: Au revoir, bon appétit, merci.
0: Le décor est planté pour cette semaine, donc si vous voulez gagner les 100 francs en bon cadeau dans les stations Jubin de la région, c'est maintenant ou jamais. Vous pouvez bien sûr jouer avec nous demain dès 11h45. On sera par là.
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0: Et aujourd'hui, c'est Catherine qui joue avec nous. Bonjour Catherine.
3: Bonjour.
0: Catherine qui nous appelle pour affronter le Presse Citron et ses questionnaires. J'ai donc devant moi 3 thèmes. À vous de choisir celui dans lequel vous aimeriez briller pour espérer remporter les 100 francs de bons cadeaux dans les stations Jubin Frères de la région. J'ai un questionnaire sur la Star Academy 2025, la Star Academy de l'an passé. Ça peut vous intéresser si vous êtes affilié au programme. J'en ai un sur la chimie et j'en ai un sur les mots composés.
3: Les mots composés, oui, pourquoi pas.
0: Plutôt les mots composés, d'accord. On va jouer un peu avec ces mots qui sont doubles et qui s'associent pour former plus qu'une seule idée. Des mots composés, une minute pour répondre à 10 questions sur ce thème. Si vous butez sur une question, vous pouvez dire je passe et on revient à la question s'il nous reste du temps. Une fois qu'on aura passé une première fois le questionnaire en revue. Le score à battre est de 4. Est-ce que vous êtes prête?
3: Oui.
0: Allons-y. Le bruit citron. Quel mot désigne l'action d'aider quelqu'un à grimper en devenant son appui?
3: Je passe.
0: Comment s'appelle un blues primitif joué rapidement au piano?
3: Blues primitif. Je passe.
0: Quel anglicisme désigne ces rendez-vous chronométrés pour célibataires?
3: Speed dating.
0: Quel mot composé est un synonyme de hobby?
3: Je passe.
0: Quel genre littéraire fantastique peut aussi désigner une histoire d'amour idyllique?
3: Un roman.
0: Comment appelle-t-on le costume du 19e siècle court devant et à longue basque derrière qui évoque un oiseau?
3: Le pic.
0: Quel personnage imaginaire est utilisé pour faire peur aux enfants désobéissants?
3: Je passe.
0: Comment appelle-t-on un objet que l'on garde pour attirer la chance?
3: Une patte de lapin.
0: Ça aurait pu, mais c'était un porte-bonheur, tout simplement.
3: Un porte-bonheur,
0: eh
3: oui, tout simplement.
0: Eh oui, ah ouais. De toute façon, il aurait été un peu tard.
3: C'est compliqué, hein, quand on a la radio, comme ça.
0: Alors, ouais, c'est effectivement une expérience à vivre et ça peut, des fois, faire un petit peu trembler les genoux et on perd un petit peu ses moyens. En tous les cas, je connais personne qui est meilleur quand il est en direct que quand il est chez lui ou dans un milieu qu'il connaît bien. On va voir un petit peu ce que ça a donné avec vos réponses, faire un peu le passage en revue de tout ça. La première question, c'était ce mot qui désigne l'action d'aider quelqu'un à grimper en devenant son appui, la courte échelle.
3: Ah oui, la courte échelle.
0: Effectivement, c'est devenu un mot composé, une idée qui est un concept. Comment s'appelle un blues primitif joué rapidement au piano? C'est le boogie-woogie.
3: Ah.
0: Eh oui. L'anglicisme qui désigne ces rendez-vous chronométrés pour célibataires, le speed dating, ça c'est juste. Le mot composé qui est un synonyme de hobby, un passe-temps.
3: Passe-temps.
0: Ouais. Le genre littéraire fantastique qui peut aussi désigner une histoire d'amour idyllique, un conte de fées. Wow. Comment appelle-t-on le costume du 19e siècle court devant et à longue basque derrière qui évoque un oiseau? C'est le queue de pie.
3: Queue de pie, oui.
0: Ouais. Ce personnage imaginaire utilisé pour faire peur aux enfants désobéissants, qui peut prendre plusieurs formes, c'est le croque-mitaine. Et puis, le porte-bonheur, vous l'avez raté aussi. Une bonne réponse, mais bon, c'est le stress de la première, j'imagine.
3: Oui.
0: Eh oui, évidemment. Mais écoutez, maintenant que vous connaissez la maison, c'est ça, vous n'hésitez pas à revenir, ça nous ferait grand plaisir, Catherine.
3: Avec grand plaisir, oui, merci beaucoup.
0: Une bonne journée à vous.
3: Bonne journée à vous, ouais. Au revoir, merci.
0: Et c'est ici que s'arrête cette session du Presse Citron du jour. Le score à battre ne bouge pas, 4. Vous pourrez jouer avec nous demain vers 11h45.
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0: Bonjour, qui est là?
4: C'est Daniel.
0: Mais Daniel,
4: vous laisser tout seul.
0: Bon, on espère pouvoir vous régaler pour cet acte de générosité. Merci.
4: Mais de rien.
0: Vous dites si ça vous dérange, si c'est trop pour vous.
4: Non, ça va très bien.
0: On n'est rien obligé, comme on dit chez nous.
4: Exactement.
0: Daniel, on va jouer ensemble. Vous resterez avec nous après le jeu pour qu'on puisse prendre vos coordonnées quoi qu'il arrive. J'ai devant moi 3 questionnaires de culture générale. Vous choisissez celui que vous préférez pour essayer de battre ce score de 4 de Caroline. J'ai Love en chanson, donc le mot love en anglais, l'amour. J'ai un questionnaire sur la Tour Eiffel et un questionnaire santé et médecine. Tout ce que vous aimez, je suis sûr.
4: Exactement. Ben, on va prendre Love.
0: Love en chanson, 1 minute pour répondre à 10 questions sur ce thème. Si vous butez sur une question, dites je passe. Et on y revient s'il nous reste du temps à la fin du questionnaire. Score à battre, on l'a déjà dit 2 fois, c'est 4. Êtes-vous prêt, Daniel?
4: Je suis prêt.
0: Alors, on lâche les veaux. Durant l'été 66, quelle chanson de Michel Polnareff a été un tube?
4: Je passe.
0: Pour la BO de quel film Ellie Goulding a-t-elle enregistré en 2015 Love Me Like You Do?
4: Je passe.
0: En 67, quel groupe britannique a sorti All You Need Is Love?
4: Je passe.
0: Avec quelle chanson sortie en 81, Joan Jett a-t-elle connu le succès?
4: Johan Love, non, je sais plus maintenant. Je passe.
0: Pour quel film Disney Elton John a-t-il chanté Can You Feel the Love Tonight?
4: Je passe.
0: Avec quel DJ a collaboré Justin Bieber sur le morceau Let Me Love You?
4: Je passe.
0: Quelle chanteuse américaine a connu le succès en 2003 avec Crazy in Love?
4: Ben je passe.
0: À quelle chanteuse française doit-on le titre disco Love Me Baby sorti en 77?
4: Je passe. Aïe. Ah, je pensais que c'était plus facile que ça.
0: Ah, l'amour, c'est compliqué, vous savez. Même en anglais. Ben écoutez, merci d'avoir tenté votre chance et d'être venu nous sauver malgré cet écueil qui s'est creusé sous vos pieds. Mais on ne vous a pas récompensé, hein, malheureusement.
4: Non, mais il n'y avait vraiment pas aucun thème qui m'allait là.
0: Ouais, ben visiblement, celui-là, vous n'allez pas trop. On va quand même le passer en revue pour voir les réponses. Et puis, je suis sûr qu'il y en a certains. Vous les auriez eu. J'en mets ma main à couper.
4: Oui, effectivement.
0: Alors, il y a cette chanson de Michel Polnareff, un tube de 1966, ça date un peu, mais c'était Love Me, Please, Love Me. Peut-être déjà entendu. Okay. La BO de quel film contient un titre de Ellie Goulding qui s'appelle Love Me Like You Do? C'est un film de 2015, c'était 50 nuances de Grey, 50 Shades of Grey. En 67, un groupe britannique a sorti All You Need Is Love. All You Need Is Love.
4: Ta-ta-da-da-da.
0: Les Beatles.
4: Ah, oui.
0: Celui-là. Celui-là, vous n'auriez plus.
4: Bon, bah, oui.
0: Avec quelle chanson sortie en 80, Joan Jett a-t-elle connu le succès? C'est I Love Rock and Roll. Celui-là aussi, on a déjà entendu.
4: Ah, là, ouais. Celui-là aussi, oui, effectivement. Ouais.
0: Mais après, il faut ressortir les titres. Et puis ça, c'est encore une autre affaire. Elton John a chanté Can You Feel the Love Tonight dans le film qui est plutôt un dessin animé, mais Le Roi Lion, film d'animation. Le Roi Lion.
4: Ah oui.
0: Justin Bieber a collaboré avec DJ Snake pour Let Me Love You, c'était le DJ qu'on cherchait. Crazy in Love en 2003, c'était Beyoncé.
4: Ok,
0: et Love Me Baby sorti en 77, c'était Sheila.
4: Oh,
0: bah, écoutez, Sheila vie, bon. Comme on dit.
4: Exactement.
0: Daniel, vous restez avec nous. On va juste prendre vos coordonnées pour vous ajouter à la liste. Mais ce ne sera pas pour cette fois-ci. Il faudra repasser.
4: Ok, ça marche.
0: Une bonne journée.
4: Vous aussi, merci.
0: Les autres, le score à battre est toujours de 4. Vous pourrez vous aussi tenter votre chance demain aux alentours de 11h45.
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0: Pour jouer avec nous aujourd'hui, j'accueille avec grand plaisir pour sa première fois Terry. Bonjour Terry.
5: Bonjour.
0: Une première fois au Presse Citron, pourquoi? Qu'est-ce qui vous a convaincu à craquer pour venir jouer avec nous?
5: Bah, disons qu'actuellement je suis à l'assurance, donc je me suis dit il faudrait que j'essaye une fois, donc j'essaye.
0: C'est par pur ennui, et ben vous y voilà. On espère que c'est pas trop grave, niveau assurance.
5: Non, ça va.
0: Bon, d'accord. On va pouvoir se plonger donc dans votre premier Presse Citron de votre histoire. J'ai pour vous 3 questionnaires, vous choisissez celui que vous préférez. J'en ai un qui est relatif au mot gueule, j'en ai un qui s'appelle l'accordéon. Et puis le troisième qui s'appelle vocabulaire littéraire.
5: Alors accordéon et vocabulaire, ça me dit rien, donc on va prendre le mot gueule.
0: Très bien, relatif au mot gueule, plein de questions qui tournent autour de ce mot-là, dans plein de domaines différents. Vous avez une minute pour répondre à 10 questions sur ce thème. Si vous butez sur une question, vous pouvez dire je passe et on revient à la question à la fin du questionnaire. Alors, une fois qu'on aura passé en revue une première fois toutes les questions. Le score à battre est de 4. Est-ce que vous êtes prêt?
5: Oui.
0: Alors c'est parti. Le Presse-Citron. Quelle expression utilise-t-on pour définir un lendemain de fête alcoolisée?
5: Gueule de bois.
0: Qui chante en 79 Quoi ma gueule, qu'est-ce qu'elle a ma gueule?
5: Johnny Hallyday.
0: En botanique, quel est l'autre nom du mufflier?
5: Passe.
0: Comment surnomme-t-on les mineurs de charbon?
5: Passe.
0: Quel est l'animal terrestre avec la plus grande gueule?
5: Le crocodile.
0: Quel acteur a pour réplique « Je mets les pieds où je veux, Little John » et c'est souvent dans la gueule?
5: Chuck Norris.
0: Quelle expression signifie s'exposer volontairement à un danger?
5: Sauter dans la gueule du lion.
0: Familièrement, quel nom donne-t-on au petit four qui accompagne l'apéritif?
5: Un gueuleton. Un muche-bouche, ouais.
0: Dans quel film Arnold Schwarzenegger dit-il « T'as pas une gueule de porte-bonheur »
5: Predator.
0: En héraldique, quelle couleur est désignée par le terme « gueule »
5: Ouh, passe.
0: En botanique, quel est l'autre nom du mufflier?
5: Gueule de lion, je sais pas.
0: Non, c'est la gueule de loup.
5: Ah bah, tant pis.
0: Gueule de loup qui est une fleur, pour être exact. On en trouve un peu dans nos, dans nos contrées. On va passer un peu en revue tout ça. Comment ça allait pour cette première?
5: Moi, ça va, c'est un peu moins stressé que je le pensais.
0: Voilà, un peu... On peut souffler maintenant et puis essayer de faire le tour d'un peu toutes les questions qu'on a eues et puis se taper la tête pour celles qu'on aurait pu avoir et qu'on a ratées, ça c'est les pires. On va voir tout ça. L'expression qu'on utilise pour définir un lendemain de fête alcoolisée, vous me dites « avoir la gueule de bois », c'est juste. En 79, qui chantait « Quoi ma gueule, qu'est-ce qu'elle a ma gueule ?» Johnny Hallyday, c'est juste aussi. La gueule de loup, vous l'avez ratée. Comment nomme-t-on les mineurs de charbon? On appelle ça les gueules noires dans le jargon.
5: Ah, ou, ah, j'ai déjà entendu une fois, effectivement. Ouais.
0: L'animal terrestre avec la plus grande gueule, ce n'est pas l'alligator ou le crocodile, c'est l'hippopotame.
5: Ouais, j'y ai pensé après.
0: Ouais, c'est ça, c'est ça. Bah, des fois, dans le stress, on a la première idée qui vient, et puis si elle n'est pas si pire que ça, on l'apprend, et puis après, c'est après qu'on cogite. L'acteur qui a pour réplique « Je mets les pieds où je veux, Little John », et c'est souvent dans la gueule, Chuck Norris, c'est une bonne réponse, une sortie un peu mythique, je ne sais plus le cadre, peu importe. L'expression qui signifie s'exposer volontairement à un danger, se jeter dans la gueule du loup, c'est une bonne réponse. Familièrement, quel nom donne-t-on au petit four qui accompagne l'apéritif? Vous avez dit le gueuleton un peu par réflexe, mais c'est effectivement les amuse-gueules ou amuse-bouches. On aurait voulu amuse-gueule parce que c'est un questionnaire sur le mot gueule, mais gueuleton, ouais. Je peux pas vous le compter juste. Dans quel film Arnold Schwarzenegger dit-il t'as pas une gueule de porte-bonheur? C'est dans Predator, c'est une bonne réponse. Et en héraldique, quelle couleur est désignée par le terme « gueule » Il s'agit du rouge. Voilà, sur les drapeaux, okay, sur les d'accord. écussons, des armoiries. Quand on dit « gueule » pour désigner l'armoirie, ça parle du rouge, il faut le savoir. C'est assez de niche, c'est assez de niche comme concept, hein, je vous l'avoue. Ça vous fait quoi? 1, 2, 3, 4...
5: Je suis aussi à 4.
0: 5, il y a eu Predator.
5: Ah.
0: Ah, y a eu quoi, 1, 2, 3, 4, 5 bonnes réponses. Vous prenez la tête et on vous retrouve demain pour la finale.
5: Ah, cool.
0: Bah, pour une première, hein, finalement.
5: Ah, bah, on croise les doigts pour demain.
0: Visiblement, vous avez eu la gueule de l'emploi. Thierry, on vous retrouve merci. Demain aux alentours de 11h45 pour la finale. Et puis d'ici là, on vous souhaite une bonne journée, une bonne nuit.
5: Merci, alors à demain.
0: Au revoir.
5: Au revoir.
0: Et oui, le score à battre est désormais de 5 au Presse Citron et comme vous l'avez entendu, on vous attend aux alentours de 11h45 demain pour faire la bagarre et surtout mettre en avant vos connaissances en culture générale qui, j'en suis sûr, sont absolument phénoménales.
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0: C'est Déborah qui joue avec nous aujourd'hui. Bonjour Déborah.
6: Non, c'est Dorothée, mais bonjour.
0: Je peux vous appeler Déborah?
6: Oui, vous pouvez, si vous voulez, il n'y a pas de problème.
0: Dorothée, voyons. Ah là là, j'espère voilà, que vous ne m'en voudrez pas d'avoir écorché votre
6: prénom. Non, absolument pas.
0: Super. Alors, ma chère Simone, on va...
6: Voilà.
0: Dorothée, donc vous affrontez le score de 5 de Thierry, et là je me trompe pas, bonjour Thierry.
7: Bien bonjour.
0: Thierry qui pour sa première fois a pris la tête cette semaine, pour la première fois qu'il jouait au Presse Citron, a fait un 5 très honorable hier. On verra si ça tient pour aujourd'hui, mon cher Thierry. On va vous laisser patienter un peu le temps que de... Maintenant, j'ai peur que Dorothée fasse son œuvre. On vous dit à tout de suite, Thierry.
7: Ok, très bien. Et bonne chance à Dorothée.
0: On va le faire
6: merci.
0: Play. C'est beau, ce faire play. Dorothée, à nous deux.
6: Oui.
0: J'ai devant moi trois questionnaires de culture générale. Vous choisissez celui qui vous semble le plus abordable. J'ai un questionnaire sur le basketball, J'ai un questionnaire divers et varié. Et j'ai un questionnaire sur la mythologie grecque.
8: Divers et varié.
0: Ça part en divers et varié. Vous n'êtes pas sur la mythologie ni sur le basket. Ce n'est pas des choses qui vous parlent.
8: Mythologie, je confonds avec la mythologie romaine. Alors non,
0: je ne préfère pas. Ok. Il y a un petit moyen mnémotechnique assez simple. C'est que la mythologie romaine, il y en a beaucoup. C'est des noms de planètes.
8: Oui, tout à fait. Mais...
0: Après, c'est sur les histoires, effectivement. Cette idée de tout mélanger, quoi, leur panthéon, leur machin. Aïe.
8: Exactement.
0: Bon, on n'en est pas là. Divers et variés, très bien. Une minute pour répondre à 10 questions sur ce thème. Si vous butez sur une question, vous pouvez dire je passe et on revient à la question s'il nous reste du temps à la fin du questionnaire, une fois qu'on aura passé une première fois toutes les questions en revue. Le score à battre est de 5. Êtes-vous prête, Dorothée ?
8: Oui, je suis prête.
0: Alors, on y va. Quel symbole floral blanc est présent à 4 reprises sur le drapeau du Québec ?
8: Le lys.
0: De quelle partie de la plante curcuma tire-t-on l'épice du même nom ? Quel acteur a interprété Cordwell Walker dans la série télé Walker Texas Ranger ?
8: Chuck Norris.
0: Sous quel prénom était plus connue la danseuse de ballet française René Marcel Jeanmaire ?
8: Passe.
0: Dans quel célèbre conte adapté par Disney, une rose est-elle au centre de l'histoire ?
8: La Belle et la Bête.
0: Quelle épidémie a décimé entre 30 et 50% de la population d'Europe au Moyen-Âge ?
8: La peste.
0: Laquelle ?
8: Moi.
0: Dans le roman d'Alexandre Dumas, quel est le nom du personnage connu comme le comte de Monte Cristo ?
8: Passe.
0: Quel est le nom des cerisiers dont les Japonais célèbrent la floraison au printemps ? La question suivante, c'était dans quel pays se situe le mont du pain de sucre ?
8: C'est au
0: Brésil. Rio de Janeiro. On va passer le reste en revue. Au moins pas de regret sur la dernière question. On va voir si vous avez atteint le score fatidique. On commence avec ce symbole floral blanc présent à 4 reprises sur le drapeau du Québec, mais bien sûr que c'est le lys. C'est le lys, la fleur de lys. Le drapeau du Québec à 4 reprises, il y a la fleur de lys, à ne pas confondre avec le drapeau du Canada sur lequel il y a à une seule reprise une feuille d'érable. De quelle partie de la plante le curcuma tire-t-on l'épice du même nom ? C'est de ses racines ou de ses rhizomes ? Quel acteur a interprété Cordell Walker dans la série télé Walker Texas Ranger ? Vous me dites Chuck Norris, c'est juste. Deux bonnes réponses. Sous quel prénom était plus connue la danseuse de ballet française René Marcel Jeanmaire, qui a visiblement inspiré la sœur de Titeuf, enfin les parents de Titeuf pour nommer sa petite sœur ? C'est Zizi. Dans quel célèbre conte adapté par Disney, une rose est-elle au centre de l'histoire ? C'est La Belle et la Bête, c'est juste. C'est bel et bien la peste noire qui a décimé l'Europe au Moyen-Âge. J'ai insisté pour que vous nous donniez l'adjectif. Mais bon, visiblement, ça ne vous aurait pas trop péjoré pour la suite. Dans le roman d'Alexandre Dumas, quel est le nom du personnage connu comme le comte de Monte Cristo, Edmond Dantès ? Vous ne l'avez pas eu.
8: Non.
0: Et puis les sakura, vous ne l'avez pas eu non plus, ces fameux cerisiers au Japon. Il faut le retrouver quand même, les sakura. Oui. 4 bonnes réponses, c'était pas loin, mais le pouce était à côté, malheureusement.
8: On sera mieux la prochaine fois.
0: Mais avec grand plaisir. Navré encore pour avoir écorché votre prénom, lamentablement.
8: Non, mais il n'y a pas de problème, il n'y a aucun souci.
0: On vous souhaite une bonne journée, un bon appétit, Dorothée, à bientôt.
8: Merci, bon appétit à tout le monde, au revoir.
0: Eh bien voilà, mon cher Terry, vous découvrez non seulement les plaisirs de jouer au Presse-Citron, mais en plus de gagner au Presse-Citron cette semaine. Waouh ! Comment ça va ?
9: Bon, ça va, c'est une bonne première, on va dire.
0: On peut dire ça, oui, effectivement. Alors après, il faut le savoir, quand on joue au Presse-Citron, on est bloqué pendant quelques mois. C'est pour permettre quand même à d'autres personnes de venir jouer avec nous. Mais voilà, vous repartez. Oui, exactement. Vous repartez avec 100 francs en bon cadeau à faire valoir dans les stations Jubin. Bravo pour cette grande première.
9: Merci bien, et puis merci à vous pour tout le travail que vous faites.
0: Avec grand plaisir, on vous souhaite une bonne journée, bon appétit, un bon week-end aussi.
9: Merci à vous aussi.
0: Au revoir, Terry.
9: Au revoir.
0: Et bien voilà, on a fait un nouveau passionné pour le Presse-Citron. un nouveau accro à notre jeu quotidien. Il reviendra la semaine prochaine, bien sûr. Soyez au rendez-vous. On vous attend lundi aux alentours de 11h45 pour jouer ensemble. Il se peut qu'on ouvre à nouveau les inscriptions un peu en avance dès 11h sur notre site internet, mais on aura l'occasion d'en reparler. Voilà. Bravo encore à notre candidat de la semaine, Terry. Et puis rendez-vous la semaine prochaine pour une nouvelle salve de cadeaux. 100 francs en bon cadeau dans les stations Jub.
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0: Pour ouvrir les festivités cette semaine, c'est Samuel qui joue avec nous. Bonjour Samuel.
10: Bonjour.
0: Samuel est entouré de ses collègues, si je comprends bien.
10: C'est ça.
0: Donc, on s'y met à plusieurs pour essayer de triompher de notre Presse Citron. C'est aussi quelque chose qu'on vous encourage à faire de votre côté, à les autres, si vous venez jouer un autre jour. Essayez d'avoir du monde autour de vous, ça peut aider. Ça peut aussi déconcentrer, oui. Attention. Il faut savoir bien oui. Gérer son cheptel. Peut-être que le mot cheptel est un peu fort, mais bon. On a devant nous trois questionnaires de culture générale. Vous choisissez donc celui que vous préférez pour essayer de décrocher 600 francs dans les stations Jubin. J'ai un questionnaire sur la bière, j'ai un questionnaire sur les saints patrons et j'ai un questionnaire sur le mot pile, P-I-L-E, en culture générale.
10: Ouais, pile. Déduction.
0: Ça part sur les sur piles ou les piles en culture générale.
10: Tout ça, alors, oui.
0: Très bien. Bon, ben, on est parti pour une minute sur ce thème des questions qui tournent autour du mot pile en culture générale. La bière, on la gardera pour après. Si vous butez sur une question, vous dites « je passe », on y revient s'il nous reste du temps à la fin du questionnaire. Vous êtes les premiers de la semaine à jouer, donc pas de score à battre pour le moment. À vous de faire au mieux. Est-ce que vous êtes prêts ?
10: Oui.
0: Et derrière, ils sont prêts ?
11: Oui, oui.
0: Alors, on est parti. Quel physicien et chimiste italien est l'inventeur de la première pile électrique ?
10: Volta.
0: Comment sont aussi appelées les montres à piles ?
10: Je pars.
0: Quel jeu de hasard se joue avec une pièce de monnaie qu'il faut lancer en l'air et parier sur le côté qui sera visible ?
10: Pile ou face.
0: Avec quelle chanteuse doit-on le titre Pile ou face, sorti en 1987 ?
10: Pas.
0: Quel animal est la mascotte des piles Duracell ?
10: Lapin.
0: Comment se nomment les piles utilisant un électrolyte basique, généralement à base d'hydroxyde de potassium. Quel métal léger sert de composant principal dans certaines piles modernes ? En numismatique, sur le côté face d'une pièce, si le côté face d'une pièce de monnaie est l'avers, comment s'appelle le côté pile ?
10: L'endroit ? Non.
0: Dans le sud de la France, quelle pièce de mobilier s'appelle la pile ? C'était l'évier.
10: Quoi ?
0: L'évier.
10: L'évier ?
0: Un évier dans le sud de la France, on appelait ça une pile.
10: Ok. Bon, ça va.
0: Oui, voilà.
12: On a du chocolatine, voilà. Bon.
10: Leur logique leur appartient.
0: Attention à ne pas vous faire des ennemis, Samuel.
10: Bon, c'est le lithium, c'est chiant. Ouais, 2 points, je les aurais eu. Facile. Encore.
0: Ça va, vous voulez débriefer à ma place ou on fait comment ?
10: Non, allons-y, pardon.
0: Un physicien et chimiste italien, inventeur de la première pile électrique, Volta, Alessandro Volta, c'est une bonne réponse. Comment sont aussi appelées les montres à piles, les montres à quartz ? Le jeu de hasard qui se joue avec une pièce de monnaie qu'il faut laisser en l'air, c'est Pile ou Face évidemment. Eh ben tiens, Pile ou Face, c'est une chanson sortie en 87 qu'on a tous en tête, mais qui chante cette chanson ? C'était Corinne Charby. L'animal mascotte des piles Duracell, c'est un lapin, c'est une bonne réponse. Les piles qui utilisent un électrolyte basique, généralement à base d'hydroxyde de potassium, c'est les piles alcalines.
10: Ok.
0: Voilà, vous avez la définition d'une pile alcaline, ça vous explique pas forcément ce que ça change des autres. ce métal léger qui sert de composant principal dans certaines piles modernes, bah oui, le lithium, vous l'avez dit, mais trop. Enfin, vous aviez d'abord dit je passe, donc je suis obligé de prendre votre première réponse. Je me suis dit, j'allais essayer rapidement de faire le tour une première fois de ce questionnaire pour revenir sur cette question, mais malheureusement, ça a pris plus de temps. Enfin, en numismatique, si le côté face d'une pièce de monnaie est l'avers, ça s'appelle avers, A-V-E-R-S, le côté pile s'appelle le revers, le fameux revers de la médaille. Bon, ça vous fait 3 points, ce sera un peu limite pour tenir la semaine, mais c'est déjà arrivé, donc il faut croiser les doigts.
10: Non, je ne perds pas, hein. Vous savez comment ça fonctionne.
0: C'est maintenant la bière, c'est ça?
10: Non, maintenant je vais
0: vraiment... Bon, on vous laisse vous débrouiller entre vous, peut-être à vendredi, sinon on vous dit à une prochaine fois, grand plaisir.
10: Parfait, oui, grand plaisir aussi, merci beaucoup.
0: Bonne journée, bon appétit, au revoir.
10: Merci, pareil, au revoir.
0: Le score à battre est désormais de 3, vous l'avez entendu dans notre presse Citron. Vous pourrez tenter votre chance demain aux alentours de 11h45. On compte sur vous pour briller.
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0: Et aujourd'hui, j'ai le plaisir d'accueillir Damien pour jouer avec nous. Bonjour Damien.
11: Bonjour.
0: Damien qui revient de 6 mois de pause après avoir remporté un presse Citron au mois de septembre.
11: Exactement.
0: On remet ça aujourd'hui, peut-être pour l'embaucher et à nouveau vous donner rendez-vous dans 6 mois, sait-on jamais.
11: C'est un peu ça. On n'espère pas trop vite au moins.
0: Ouais, c'est ça. Bon. J'ai donc devant moi 3 questionnaires de culture générale pour espérer remporter les 100 francs en bon cadeau dans les stations Jubin. Pour ça, va falloir répondre à un maximum de questions à l'un ou l'autre de ces questionnaires. Vous choisissez celui que vous préférez. J'ai un questionnaire sur les fruits secs. J'ai un questionnaire sur les chansons françaises sorties il y a 50 ans. Donc on est en 1976 hein, pour les sorties. Et puis les pays qui commencent par la lettre P, comme pays.
11: Alors, là, les musiques des années 70, c'est trop vieux ça, mais plutôt avec les pays par P.
0: Les pays qui commencent par la lettre P. Une minute pour répondre donc à 10 questions sur ce thème. Si vous butez sur une question, vous dites je passe et on y revient s'il nous reste du temps à la fin du questionnaire. Le score à battre est de 3. Est-ce que vous êtes prêt?
11: Oui, je suis prêt.
0: En piste. Le presse-tout. Quel pays d'Asie du Sud-Est est un archipel composé de plus de 7000 îles?
11: Les Philippines.
0: De quel pays d'Europe centrale la Vistule est-elle le fleuve principal?
11: À la Pologne.
0: Quel pays d'Asie est situé entre l'Inde et l'Afghanistan?
11: Le Pakistan.
0: De quel pays d'Océanie Port Moresby est-elle la capitale?
11: Ah, je connais pas. La Papouasie-Nouvelle-Guinée.
0: Dans quel pays se trouve la cité antique du Machu Picchu?
11: Au Pérou.
0: De quel pays dépend l'archipel des Açores?
11: C'est au Portugal. Ça.
0: Quel pays a donné son nom au canal reliant l'océan Pacifique à l'océan Atlantique?
11: Le Panama.
0: À quel état d'Europe sont rattachées les îles antillaises autonomes d'Aruba et Curaçao?
11: Passe.
0: Quel pays se trouve entre la Bolivie, le Brésil et l'Argentine?
11: Paraguay.
0: Quel petit pays insulaire du Pacifique a pour capitale Ngerulmud?
11: Le Palaos, quelque chose comme ça, je crois.
0: À quel état d'Europe sont rattachées? Aruba, Curaçao, ça vous dit quelque chose? Rien.
11: Non.
0: C'est rattaché aux Pays-Bas.
11: C'est apparti aux Pays-Bas, ça?
0: Eh oui. Je sais pas. Eh oui. Il restait plus beaucoup de pays d'Europe qui commencent par être P.
11: Ouais.
0: Par élimination, vous auriez dû y aller, mais voilà.
11: Pour moi, c'est assez ciblé, quoi. Après, on verra si c'est juste ou c'est faux.
0: Hein, c'est ça. Alors, après, le reste, vous êtes allé quand même assez vite. On va voir si ça a payé. Pays d'Asie du Sud-Est, qui a un archipel composé de plus de 7000 îles, les Philippines, c'est juste les Philippines, évidemment. C'est une bonne réponse. 7000 îles, quand même, ça fait rêver. De quel pays d'Europe centrale la Vistule est-elle le fleuve principal? La Pologne, c'est juste. Ce pays d'Asie situé entre l'Inde et l'Afghanistan, j'ai senti un petit doute dans votre voix, mais c'est bel et bien le Pakistan.
11: Ouais,
0: par contre, le pays d'Océanie qui a Port Moresby pour capitale, vous y êtes allé un peu au pifomètre avec la Papouasie-Nouvelle-Guinée. Ouais. En fait, c'était la Papouasie-Nouvelle-Guinée, c'est une bonne réponse. Le Machu Picchu est bien au Pérou. Les Açores dépendent effectivement du Portugal. Ce pays qui a donné son nom au canal qui relie le Pacifique à l'Atlantique, le Panama, évidemment. Qu'est-ce qui se trouve entre la Bolivie, le Brésil et l'Argentine ? Vous m'avez dit le Paraguay, c'est une bonne réponse. Et enfin, le petit pays insulaire du Pacifique qui a pour capitale Ngerulmud, vous m'avez dit Palaos, c'est juste, Palaos ou Palao en français. Ouais. C'est quasiment un sans faute. Les Pays-Bas vous auront manqué, mais c'est un 9 points. On voilà. dirait que vous allez triompher parce cette semaine.
12: C'était déjà sur un questionnaire de géo, là, mais il faut que j'ai aussi gagné. Donc on verra.
0: Vous avez eu fané, c'est ce qui compte. Ben voilà, c'est le destin, quoi. Vous tombez sur les trucs qu'il faut au bon moment. Les planètes s'alignent.
12: Ouais, bon. Et voilà.
0: Vous vous sentez plutôt chanceux, Damien, dans la vie ?
12: Un petit peu.
0: Il paraît que ça se provoque, la chance. Qu'est-ce que vous lui dites ?
12: Après, il y a quelqu'un qui peut faire 8 encore. Hein.
0: Bon, ça, c'est sûr. Ou 9, puis vous serez à égalité.
12: Bah oui, exactement, ou 9, quoi.
0: Bon. Alors, quelle insulte vous dites à la chance pour l'insulter, pour la provoquer ?
12: Ouf, je sais pas. C'est beau.
0: Bravo. Bah vous, on ferait plaisir de se faire insulter par vous. Mon cher Damien, vous faites donc un score de 9. À mon avis, on vous retrouvera vendredi, merci. Mais sait-on jamais. Donc, d'ici là, on vous souhaite un bon appétit et une bonne journée.
12: Bonne journée.
0: Au revoir.
12: Au revoir.
0: Le destin, mes amis, le destin. Il n'en faut pas plus pour briller dans ce jeu du presse-citron. Bravo donc à Damien, bonne chance à vous qui nous écoutez, qui allez devoir pédaler ces jours prochains. Après, on peut toujours jouer pour le plaisir d'être à l'antenne. On vous reçoit avec, bien sûr, beaucoup de joie. Vous pourrez tenter votre chance au presse-citron tout à nouveau demain aux alentours de 11h45.
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0: On a un appel pour jouer avec nous aujourd'hui. Bonjour, qui est là ?
13: Bonjour, alors qui est là ? C'est Yannick.
0: Bonjour Yannick, comment allez-vous ?
13: Je voulais pas prendre la place aux personnes, mais apparemment ça se bouscule pas, alors je me suis dit j'essaye. Ouais.
0: Vous savez pourquoi ça se bouscule pas ?
13: Non.
0: Parce que le score à battre est de 9.
13: Ah oui ! Bah oui, c'est juste, il était trop doué. Oh mince, oh bah c'est pas grave, c'est vrai, c'est maintenant que vous le dites que ça me revient. Il était trop bon avec ce pays en paix, moi j'aurais pas fait si bien en tout cas.
0: Ah oui, ouais, c'est... effectivement, il a eu un questionnaire sur les pays en paix qui lui a plutôt bien réussi il a brillé. Peut-être que vous allez briller aussi, hein, on sait jamais.
13: C'est vrai que c'est le top 9, hein, mais c'est pas grave. Hein.
0: On va y arriver.
13: oui, on y va.
0: Comme ça, si vous gagnez, ce sera encore plus beau.
13: Ouais, hein, avec son péril, on triomphe sans gloire.
0: Exactement, que j'aime cette phrase. Ma chère Yannick, j'ai donc pour vous 3 questionnaires, vous choisissez celui que vous préférez. Vous en avez un sur les personnalités qui nous ont quittés en 2025, donc l'année passée. On a un questionnaire sur les sorcières, et puis on a un questionnaire autour du mot capitaine.
13: Capitaine. Oh,
0: c'est surtout des capitaines dans la... comment dire ça, dans l'imaginaire, dans la culture, littérature, il y en a plusieurs un peu partout. Ouais. Il n'y a pas que ça, mais bon. Entre autres.
13: Bon, ben je vais essayer ça. Ceux qui sont morts l'année passée, c'était pas mal, mais des fois, il y en a qu'on ne connaît pas forcément. Hein.
0: Comment ça, ceux qui étaient morts l'année passée, c'était pas mal ?
13: Oui, ben ça s'est fait, mais des fois, il y avait Brigitte Bardot, mais bon... Les autres, il y en a peut-être des qu'on attache moins d'importance.
0: C'est vrai, ou qu'on connaît moins, ou les noms ne reviendront pas. Enfin, voilà, tout est possible. Mais tout est possible aussi autour du mot capitaine. Mais bon, vous avez fait votre choix. Voilà. Une minute pour répondre à 10 questions sur ce thème autour du mot capitaine. Si vous butez sur une question, dites « je passe » et on revient à la question s'il nous reste du temps à la fin du questionnaire. Ce qu'on va battre, ben, c'est 9 sur 10. Il ne va pas falloir chômer. Est-ce que vous êtes prête ?
13: Allez, go.
0: Let's go. Quelle chanson du groupe Gold sortie en 85 rend hommage
13: capitaine
0: au...
13: Capitaine abandonné.
0: Dans quel album de Tintin apparaît pour la première fois le capitaine Haddock?
13: Le secret de la licorne.
0: Au capitaine, mon capitaine est une réplique culte de quel film de Peter Weir? Oh capitaine, mon capitaine.
13: Je sais pas.
0: En dessin animé, qui n'est pas de notre galaxie si on en croit son générique?
13: Capitaine Flamme.
0: Quel pirate est le rival juré de Peter Pan?
14: Capitaine Crochet.
0: Comment s'appelle le capitaine de police incarné par Corinne Maciero?
14: Marlowe.
0: Qui est le capitaine du Black Pearl dans Pirates des Caraïbes?
14: Le capitaine Black Pearl, c'est quoi? Johnny Depp? Non, c'est pas ça.
0: Qui est l'actuel capitaine de la Nati?
14: La Nati, le capitaine, c'est Shakiri. Non, mince, c'est plus.
0: Qui est le commandant du sous-marin Nautilus dans 20 000 lieues sous les mers de Jules Verne?
14: Capitaine Nemo.
0: Avec quelle chanteuse Stilto a-t-elle enregistré en duo le titre Capitaine?
14: Comment? Stilto.
0: Avec quelle chanteuse Stilto, qui est une chanteuse, a-t-elle enregistré en duo le titre Capitaine?
14: Oh, ce ne sais-je une chanteuse. Je ne sais plus. On l'entend souvent, mais je ne sais plus. Voilà.
0: C'est Louane, et vous avez tout à fait raison. Ouais, on l'entend tout le temps. Elle est plutôt dans la nouvelle génération. Donc c'était Louane, malheureusement vous ne l'avez pas eu. Mais est-ce que le reste vous l'avez eu? Ça va être compliqué parce qu'il y a deux ou trois fois où vous avez passé, on n'a pas eu le temps d'y revenir. Mais on va corriger tout ça et puis on verra où ça nous mène. La chanson du groupe Gold sortie en 85, j'ai même pas fini ma question, vous voyez, qui rend hommage aux grands sportifs et aux aventuriers, Capitaine abandonné, vous aviez déjà donné la réponse avant même que je donne les derniers mots, c'est juste. Dans quel album de Tintin apparaît pour la première fois le Capitaine Haddock? C'est pas le secret de la licorne, c'est le crabe aux pinces d'or.
14: Ouais, voilà.
0: Ils sont dans le désert.
14: Tellement, c'est vrai, voilà.
0: Ouais. Oh capitaine, mon capitaine, est une réplique culte d'un film tout aussi culte de Peter Weir. C'est le cercle des poètes disparus. Si vous n'avez pas vu ce film, je vous invite à le voir.
14: J'ai vu il y a très longtemps.
0: Ouais, c'est vrai qu'il date un peu. Il date un peu, mais ça reste un excellent film. En dessin animé, qui n'est pas de notre galaxie, si on en croit son générique, Capitaine Flamme, qui n'est pas. Voilà, vous l'avez. Quel pirate est le rival juré de Peter Pan? Le Capitaine Crochet, c'est juste. Corinne Maciero incarne une capitaine de police, vous me dites Marlowe, et c'est une bonne réponse. Bien joué. Qui est le capitaine du Black Pearl dans Pirates des Caraïbes? C'est bel et bien Johnny Depp, mais on aimerait son nom d'acteur, son nom de personnage. Parce que Johnny Depp n'est mais pas capitaine de Black Pearl.
14: Ah, je sais plus.
0: Jack Sparrow.
14: Oh, bordel.
0: On dit, s'il vous plaît. Hein, ouais, c'était pas... Et il y avait aussi Hector Barbossa.
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16: Séverine Depéry est avec nous aujourd'hui pour relever le défi du Presse Citron. Bonjour Séverine.
17: Bonjour Renaud.
16: Vous l'avez entendu, hein, vous êtes la première à entamer le Presse Citron cette semaine. C'est donc vous qui allez donner la tonalité pour la suite de la semaine. Et vous devez donc choisir entre ces trois questionnaires ce qui vous conviendra le mieux. Donc j'ai pour vous gastronomie et vin italien, la mythologie grecque,
17: oh mon Dieu,
16: ou les tubes de l'année 2025.
17: Ah oh bah ça va être les tubes. Ouais bah je crois que ça va être les tubes de l'année 2025.
16: On part sur les tubes de l'année 2025.
17: Bah pas trop chaud, ouais.
16: Parfait. Alors, vous avez une minute pour répondre à 10 questions. C'est la première réponse qui compte. Vous pouvez bien sûr passer. Et s'il nous reste du temps à la fin du questionnaire, on reviendra dessus. C'est bon pour vous?
17: Ouais.
16: Parfait. Alors, on est parti. Quelle chanteuse belge a interprété le tube Mauvais Garçon?
17: Axel Red.
16: Avec quel chanteur Lady Gaga a-t-elle chanté en duo Die With A Smile?
17: Le chanteur qui a chanté avec Lady Gaga, Die With A Smile.
16: Quel est le titre de Luidia qui a été l'un des tubes de l'été?
17: De qui?
16: De Luidia.
17: Passe.
16: Quel chanteur anglais a mis en avant la culture indienne avec le titre Saphir?
17: Je n'entends pas les titres. Oh, c'est quoi les passes?
16: Quel rappeur congolais a cartonné avec la chanson Ninao?
17: Ninho.
16: Quelle chanson de Marine gagnante de la Starac 2024 est sortie en juin?
17: Passe.
16: Quelle chanteuse française est de retour avec la chanson Bouquet final?
17: Catastrophe.
16: Ça a été compliqué, effectivement.
17: Ah ouais, non, aucune idée. Bon, ben les autres domaines, c'était encore pire. Donc c'est
16: Alors on va quand même reprendre ensemble les quelques questions. Quelle chanteuse belge a interprété le tube Mauvais Garçon? C'était Elena. Avec quel chanteur Lady Gaga a-t-elle chanté en duo Die With A Smile? C'était Bruno Mars.
18: Bah, bravo.
16: Le titre de Luisa qui a été l'un des tubes de l'été, c'était Soleil Bleu.
18: Non.
16: Le chanteur anglais qui a mis en avant la culture indienne avec le titre Saphir, c'était Ed Sheeran.
18: Ah ouais.
16: Quel rappeur congolais a cartonné avec la chanson Ninao? Bah, c'était Gims, avec plus de 177 millions de streams sur Spotify.
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16: Quelle chanson de Marine, gagnante de la Starac 2024, est sortie en juin? C'était Cœur Maladroit.
18: Aucune, je connais rien du tout.
16: Et quelle chanteuse française est de retour avec la chanson Bouquet Final? C'était Vanessa Paradis.
18: Ben voilà.
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18: champ. Oui, ben.
16: Et voilà. Bon, compliqué,
18: ben voilà,
16: mais
18: ben
16: ça sera.
18: C'est pas compliqué de me battre. Hein.
16: Ça sera pour une prochaine fois. Ben, du coup, on a zéro point. Ouais. Mais super, c'est pas grave. Vous pouvez tenter une prochaine fois. Et peut-être qu'il y aura d'autres sujets
18: ouais.
16: qui.
18: Ouais, alors là, c'était pas cool. Hein.
16: Qui vous parleront un peu plus. En tout cas, merci beaucoup d'avoir joué. Bon appétit et encore belle fête de Pâques.
18: Merci, pareil. Bye bye.
16: Au revoir.
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0: Et aujourd'hui, c'est Isabelle qui joue avec nous. Bonjour Isabelle.
21: Bonjour.
0: Isabelle, on a devant nous trois questionnaires de culture générale. À vous de choisir celui qui vous va le mieux pour essayer de battre le score de zéro détenu par Séverine qui a tenté sa chance hier, qui malheureusement n'avait pas les étoiles alignées, les planètes alignées pour elle. Alors, je vous propose aujourd'hui, ma chère Isabelle, un questionnaire sur les saints patrons. Un questionnaire sur le vocabulaire littéraire, voilà, des expressions propres à la littérature, et puis un questionnaire sur la géographie.
21: C'est géographie ?
0: Plutôt géographie, le vocabulaire
21: on
0: littéraire,
21: essaie,
0: le Saint-Patron, c'est pas votre tasse de thé ?
21: Ben, j'ai hésité avec le vocabulaire littéraire, mais ça peut être un peu difficile quand même, alors.
0: Tandis que la géographie, pas du tout.
21: Si, ah si, si, si.
0: C'est vous qui voyez. Hein.
21: Ok, vocabulaire littéraire. Hein,
0: Vous changez pas à cause de moi.
21: Non, mais j'hésitais, alors voilà.
0: Bah oui, on hésite, voilà quoi. Donc, entre géographie et vocabulaire littéraire, vous choisissez ?
21: Vocabulaire littéraire.
0: Mais vous savez la géographie ? Non, je rigole. Vous avez donc devant vous 10 questions. Vous avez surtout une minute pour répondre à un maximum d'entre elles. Si vous butez sur l'une de ces questions, vous pouvez dire « je passe » et on y revient s'il nous reste du temps à la fin du questionnaire. Le score à battre est de 0. Est-ce que vous êtes prête ?
21: Je suis prête.
0: On y va ! Quel mot anglais désigne un roman fondé sur le suspense et la tension ?
21: Un thriller.
0: Comment appelle-t-on un récit court mettant souvent en scène des animaux et délivrant une morale ?
21: Une fable.
0: Quel récit bref, souvent merveilleux ou imaginaire est transmis pour divertir ou instruire ?
21: Un conte.
0: En littérature, quel terme désigne l'ensemble des événements d'une histoire ?
21: Je sais pas, la trame.
0: Quel nom donne-t-on à un texte qui se moque pour dénoncer ?
21: Satire.
0: Comment s'appelle la partie placée avant le récit destinée à introduire l'histoire ?
21: Introduction.
0: Quel style littéraire est inspiré par l'œuvre de Marivaux ?
21: Marivaudage.
0: Comment appelle-t-on un vers de poésie française composé de 12 syllabes ?
21: Alexandrin.
0: Quel terme désigne un livre qui rassemble plusieurs poèmes ?
21: Je sais pas.
0: Comment appelle-t-on un récit de fiction bref centré sur un événement unique et comportant peu de personnages ?
21: Nouvelle.
0: Quel terme désigne un livre qui rassemble plusieurs poèmes ? Un recueil de poèmes.
21: Ah, mais oui !
0: C'est aussi bête que ça. Voilà.
21: Mais oui.
0: Mais c'est sûr que quand on a sorti des marivaudages, des Alexandra et j'en passe, revenir sur le recueil bête et simple, il fallait faire la petite marche arrière. Mais vous étiez lancé, et plutôt bien lancé, je crois que ça s'est plutôt bien passé, je ne sais pas ce que vous en dites.
21: Ouais, peut-être je ne suis pas à 100% sûre, mais je pense que ça... En tout cas, c'est mieux que zéro.
0: Voilà. Ça, c'est sûr.
21: Voilà, ça, c'est sûr.
0: Vous n'avez pas eu le recueil, mais est-ce que le reste, vous l'avez eu? On va le voir tout de suite avec ce mot anglais qui désigne un roman fondé sur le suspense et l'attention à thriller. C'est une bonne réponse, bien joué. Comment appelle-t-on un récit court, mettant souvent en scène des animaux et délivrant une morale, une fable? Bien sûr, on pense aux fables de La Fontaine, mais il y en a plein d'autres.
21: Oui.
0: Un récit bref, souvent merveilleux, imaginaire, transmis pour divertir ou instruire. Vous me dites un conte. C'est très juste, bien joué. En littérature, le terme qui désigne l'ensemble des événements d'une histoire, c'est l'intrigue.
21: Ah, voilà, oui.
0: On connaît le mot, mais après, bah, c'est vrai qu'il faut lui redonner une définition. C'est des fois compliqué. Quel nom donne-t-on à un texte qui se moque pour dénoncer une satire? Tout à fait. Comment s'appelle... J'ai une blague en tête, mais... C'est une satire, c'est ce qui se passe aussi quand on laisse une porte ouverte. Satire. Satire dans les gens.
21: Ah oui, ah bah...
0: Comment s'appelle la partie placée avant le récit destinée à introduire l'histoire? Ce n'est pas une introduction. C'est le prologue, oui, effectivement. Ouais. Vous l'auriez eu, malheureusement, il n'est pas ressorti tout de suite. On rate celle-ci. Le style littéraire inspiré par l'œuvre de Marivaux. Vous me dites un marivaudage, c'est tout à fait correct, bien joué. Les vers de poésie française composés de 12 syllabes, vous m'avez dit?
21: Alexandrin.
0: Ah.
21: Le sonnet.
0: Non, Alexandrie, non. Alexandra. C'est juste, c'est un Alexandra.
21: Ah
0: Claude François, vos classiques. Un thème qui désigne un livre qui rassemble plusieurs poèmes. C'est un recueil, ça, vous l'avez raté.
21: Ouais, je l'ai pas.
0: Enfin, on a un récit de fiction bref centré sur un événement unique. Une nouvelle bonne réponse. Bien joué, dis donc. Ça vous fait 1, 2, 3, 4, 5, 6, 7 bonnes réponses.
21: C'est ce que j'aurais dû faire une fois pour gagner, et puis je ne l'ai pas fait. Alors,
0: oui, la dernière fois, effectivement.
21: Ça va passer.
0: Ben voilà, cette fois-ci, c'est vous qui faites 7. On vous souhaite que ça tienne jusqu'à vendredi. Ça pourrait, hein, 7, c'est pas mal, même si ben, on a toujours le risque que d'autres personnes brillent comme vous.
21: Ah oui, bon, et puis il y a eu des beaux scores hein, dernièrement.
0: Dernièrement, on a eu des sacrés scores. Ouais. Les gens sont tombés sur des bonnes choses. Mais il y a aussi des scores assez cata et un peu plus difficiles à encaisser. Mais c'est ça le jeu du Presse-Citron aussi. Il en faut tout.
21: Exactement.
0: Merci d'avoir joué avec nous, Isabelle. On vous dit peut-être à vendredi. Ça met le chien en joie, visiblement.
21: Voilà.
0: On va vous laisser aller lui donner sa pitance. Et puis on vous retrouve peut-être vendredi. Une bonne journée, Isabelle.
21: Avec plaisir. Bonne journée. Au revoir.
0: Eh bien voilà, le décor est planté de 0, on passe à 7, le score à battre au Presse Citron. Vous pourrez jouer avec nous demain aux alentours de 11h45. Donc, mettez votre cerveau sous ébullition et puis surtout votre bonne étoile. Hein, appelez-en à votre bonne étoile pour qu'elle soit là aussi, pour que vous puissiez avoir un questionnaire qui vous voit bien.
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0: Et pour jouer avec nous aujourd'hui au Presse Citron, j'accueille Marie-Claire. Bonjour Marie-Claire.
1: Bonjour tout le monde.
0: Marie-Claire qui aime s'occuper à faire plein de choses, et notamment des belles petites promenades dans la région. Hein, on profite un peu.
1: Oui, aussi ça, surtout quand il fait beau.
0: Bah ouais, puis à Pâques, là, vous avez un peu... Vous êtes allé un peu futzler, comme on dit.
1: Non, même pas.
0: Ah, bah, bravo.
1: Même pas.
0: Je pensais que vous alliez pouvoir nous conseiller des coins, des trucs sympas.
1: Non. Je me suis occupée, j'ai fait autre chose. J'ai fait des pâtés en croûte.
0: Ah oui, ou alors là, alors ça, ouais, effectivement, ça ne souffre aucune errance et aucune approximation.
1: Voilà, exactement.
0: Que, ouais, non, alors, on comprend. Et du coup, comme il vous reste un peu de concentration, vous vous êtes dit, tiens, on va aller jouer au Presse Citron et tenter notre chance pour remporter les 100 francs en bon cadeau dans les stations Jubin.
1: Exactement.
0: Bah, c'est pas plus mal. Alors, j'ai devant moi trois questionnaires de culture générale. Vous choisissez celui que vous préférez pour essayer de battre le score de 7 d'Isabelle. J'ai un questionnaire sur les sorcières célèbres.
1: Oula.
0: J'ai un questionnaire sur les personnalités qui nous ont quittés en 2025, donc l'an passé. Ou alors les styles musicaux du monde entier. Ouais, c'est pas les plus faciles. Hein. En tout cas, de mon point de vue, je sais pas si vous trouvez votre compte.
1: Simples,
0: Les styles musicaux du monde entier, personnalités qui nous ont quittés l'an passé ou les sorcières?
1: Alors, Isabelle, pas de souci, hein, je vais essayer avec les personnalités qui nous ont quittés.
0: Les personnalités qui nous ont quittés l'an passé, un petit message personnel à Isabelle qui nous écoute certainement.
1: Oui, qu'elle se fasse, pas de souci, oui.
3: Il faut partir gagnante, ma chère Marie-Claire.
1: Mais oui.
3: C'est un état d'esprit.
1: Mais oui. Bon. Mais c'est vous qui dites toujours qu'il faut pas vendre la peau de l'ours avant de l'avoir tué.
3: Non, je dis il faut pas vendre la peau de l'ours avant les bœufs.
1: Ah ben voilà, oui, avant les bœufs. C'est ça, c'est tout à fait ça.
3: C'est exact.

0: Olympics. Quel réalisateur américain est décédé en janvier?
1: Lynn.
0: Quel catcheur et acteur américain a été 5 fois champion WWE?
1: Kogan.
0: Dans le film Out of Africa, quel célèbre acteur américain était le partenaire de Meryl Streep?
1: Redford.
0: Quel chanteur jamaïcain avait connu le succès en 83 avec Reggae Night?
1: Ah, passe.
0: Quelle actrice a été la star féminine de Il était une fois dans l'Ouest de Sergio Leone?
1: Claudia Cardinale.
0: Connue pour la série Les oiseaux se cachent pour mourir, quel acteur américain est décédé en mars?
1: Chamberlain.
0: Quelle chanteuse célèbre pour son interprétation de la chanson Un homme et une femme nous a quittés en juin?
1: Nicole Croisilly.
0: Ah, c'était trop tard, malheureusement.
1: Ouais.
0: Vous voulez l'avare? L'avare, c'est Molière. Hein.
1: L'avare, c'est Molière, oui, bah ma foi, voilà, tant pis.
0: Non, vous étiez vraiment trop tard pour cette Nicole Croisilly. Est-ce que vous allez le regretter amèrement ou pas? Eh bien, on va le voir tout de suite. L'acteur américain, connu pour ses rôles dans Top Gun, Heat, Les Doors ou Batman Forever, Val Kilmer, bien sûr, décédé en avril. Icône du cinéma qui nous a quittés en décembre à l'âge de 91 ans, Brigitte Bardot, c'est une bonne réponse. Le Mans Noir, c'était bel et bien Thierry Ardisson. Créateur de la série Twin Peaks, le réalisateur américain décédé en janvier, vous m'avez dit d'abord Lynn. C'est faux, Lynn.
1: Oui, c'était Lynn. C'était Lynch.
0: Vous êtes repris, mais malheureusement, je suis obligé de prendre votre première réponse.
1: Eh oui.
0: Le catcheur, acteur américain qui a été 5 fois champion WWE, vous m'avez dit Hogan, c'est juste Hulk Hogan. Mmh. Out of Africa, célèbre acteur américain qui nous a quittés aussi, c'était Robert Redford. Lui, il est décédé en septembre. C'était juste le chanteur jamaïcain, aïe, qui fait Reggae Night.
1: Je connais que lui, mais...
0: Jimmy Cliff.
1: Voilà, ça me met une pipe.
0: La chanson, on la connaît, l'artiste, on le connaît, mais alors après, il faut ressortir le nom. Et ça, c'est plus compliqué. Ouais. Vous m'avez par contre sorti le nom de Claudia Cardinale pour cette star féminine de Il était une fois dans l'Ouest. C'est une bonne réponse. Et enfin, connu pour la série Les oiseaux se cachent pour mourir, vous m'avez dit Richard Chamberlain, comme acteur décédé en mars. C'est une bonne réponse aussi.
1: Oui,
0: bah, si vous m'aviez sorti de Nicole Croisilly avant, vous auriez pris la tête. Mais là, vous êtes égalité à 7 avec Isabelle, dis donc.
1: Oh non, d'une pipe.
0: Eh ben voilà, vous voyez comme quoi, des fois, on n'y croit pas. Bah, Isabelle, maintenant, elle se fait du souci. Voilà, voilà tout ce que vous avez gagné. Bravo.
1: Ok, alors on s'entend vendredi.
0: Ben exactement, on vous retrouve vendredi. À moins que demain, quelqu'un fasse 8 ou 9 ou plus. Mm-hmm. C'est possible aussi.
1: Oui.
0: Alors d'ici là, on vous souhaite une bonne journée, Marie-Claire.
1: Ok, merci beaucoup. Bon appétit à tous.
0: Mais vous aussi, bonjour. Et bonne balade. Au revoir.
1: Merci, au revoir.
0: Le Presse-Citron ne bouge pas. Le score battre est toujours de 7. Vous pourrez jouer avec nous demain aux alentours de 11h45. Le score à battre est toujours donc de 7. Et attention, demain, vous pourrez même nous rejoindre dès 11h puisqu'on ouvrira le standard via les inscriptions internet sur notre site rgb.ch/citron. Mais ça, ce sera demain. Ce sera une autre paire de baskets.
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0: Et oui, comme chaque jour, on vous réserve une série de 10 questions de culture générale. Et si vous voulez jouer avec nous, c'est maintenant ou jamais. Hein. 032 482 60 20. Bon. Eh bien, on dirait, ma chère Lorane, que vous allez devoir vous y mettre. Bonjour Lorane.
3: Bonjour.
0: Oh, pardon, je vais même pas ouvrir votre micro. Là,
3: voilà. Bonjour. Ah oui, c'est mieux.
0: Ouais. Eh ben voilà.
3: C'est moi qui m'y colle.
0: Ben parce que vous aimez ça surtout. Ben voilà, pas de concurrent. Du coup, on vous passe quand même un petit presse-citron pour le plaisir. Ah ben vous voyez, il suffit que je le dise et puis.
3: C'est mal. On me pique ma place.
0: Bonjour, qui est là?
4: Bonjour.
0: C'est qui?
4: Mélanie.
0: Bonjour Mélanie. On vous attendait. Vous étiez où?
4: Ben on croyait qu'il y avait quelqu'un qui allait appeler.
0: Ben voilà. Ben non, vous avez réservé la place. Je vous en fais, Mélanie. Vous allez jouer avec nous avec au Presse-Citron, du coup?
4: Oui!
0: Magnifique. Eh bien, écoutez, on va ranger Lorane, on lui dit au revoir. Au revoir, Lorane.
3: Au revoir, bonne chance.
0: Vous savez que vous enlevez un sacré plaisir à Lorane, qui adore jouer aux jeux de culture générale et ce genre de trucs-là. Donc, voilà, elle se sacrifie pour vous. Voilà, prenez-le comme ça.

0: Donc, on a devant vous trois questionnaires de culture générale. Vous pouvez choisir celui que vous préférez pour essayer de briller. J'en ai un sur la Corse. J'en ai un sur les animaux marins. Et le troisième, c'est sur les groupes de musique internationaux.
1: On va prendre les animaux marins.
0: Les animaux marins, très bien. Écoutez, ça coupe un peu, Mélanie. Méfiez-vous.
1: Parlez... Ah, j'étais loin.
0: Oui, voilà, il faut parler bien dans le micro pour bien qu'on vous entende. Sinon, je vais vous demander de répéter des réponses et ça ne va pas le faire. Donc, les animaux marins, une minute pour répondre à 10 questions sur ce thème. Si vous butez sur une question, vous dites « je passe » et on y revient s'il nous reste du temps à la fin du questionnaire. Le score à battre est de 7 quand même.
1: Oui, un peu beaucoup, mais on va essayer.
0: Ben écoutez, il va falloir se battre à vaincre sans péril, en triomphe sans gloire. Hein, vous connaissez l'adage. Très bien, on va plonger dans l'eau. Est-ce que vous êtes prête?
1: Oui.
0: Alors c'est parti. Quelle est l'unique partie solide d'un poulpe?
1: La tête.
0: Combien de pattes possède une crevette rose?
1: 6.
0: Quelle tortue marine porte le nom d'un instrument de musique à cordes baroques?
1: Je passe.
0: Qu'est-ce qui fait office de filtre dans la gueule des cétacés dit mysticète?
1: Je passe.
0: Quel animal marin est aussi une fleur terrestre et une actrice française disparue en 2019?
1: Anémone.
0: Quel est le plus grand poisson vivant sur notre planète?
1: Requin.
0: Lequel?
1: Requin blanc.
0: Quel super prédateur marin vit en clan dirigé par une matriarche?
1: La baleine.
0: Quel poisson plat porte un nom qui a le même racine étymologique que le mot sandale?
1: Je sais que des questions.
0: Quoi? Bah, un poisson plat qui porte un nom qui a la même racine.
1: Ma collègue,
0: elle ne sait même pas, là, côté. Elle ne sait même pas. Voilà, mettez la faute sur les collègues, surtout.
1: Oui, non, mais. Oh là là.
0: Un poisson plat. Vous avez quoi en tête quand je vous dis poisson plat?
1: Alors, il y a la sole, il y a la raie.
0: Eh ben, pourquoi vous ne dites pas la sole?
1: Ah, ben oui, ben.
0: Parce que. Voilà. La sole a la même racine étymologique que le mot sandale. Ça vient de la même base, si vous voulez. Au niveau du nom. Donc, une sole est une sandale, littéralement. Celle-là, vous ne l'avez pas eue, je ne vous le cache pas. On va voir pour le reste. J'en avais d'autres, des questions. Par exemple, quel est un ostréiculteur? Vous l'aurez eu?
1: Les huîtres.
0: Voilà. Qu'est-ce qu'on peut voir sur la tête d'une otarie qu'on ne peut pas voir sur celle d'un phoque?
1: Les oreilles.
0: Exactement. Malheureusement... Vous avez, on a un peu trop traîné sur le reste pour avoir ces deux réponses-là. Mais après, qui sait, sous le stress, des fois, on perd un peu ses moyens. Donc, on passe tout ça en revue. L'unique partie solide d'un poulpe, c'est pas sa tête. Il est tout mou, sauf son bec. Sa bouche, sa gueule, ça aurait été valable, si vous me l'aviez dit. Mais effectivement, c'est la seule partie un peu coriace de la bête.
1: Ok.
0: Combien de pattes possède une crevette rose? Ce n'est pas 6. Même si on peut lui trouver des accointances avec le monde des insectes, c'est 10. Elle a 5 paires de pattes, une crevette. Okay. Vous les compterez quand vous mangerez une paella cet été.
1: On va m'en rappeler.
0: La tortue marine qui porte le nom d'un instrument de musique, la tortue luth.
1: Ok.
0: Un luth, vous savez ce que c'est un luth?
1: Ouais.
0: Vaguement. C'est une espèce de guitare un peu bombée comme ça, très moyenâgeuse. Qu'est-ce qui fait office de filtre dans la gueule des cétacés, dit mysticète, puisqu'elles n'ont pas de dents, les baleines, elles ont des fanons. L'animal marin qui est aussi une fleur terrestre et actrice française disparue m'a dit anémone, c'est une bonne réponse. Le plus grand poisson vivant sur notre planète, ce n'est pas le requin blanc, c'est le requin baleine.
1: Baleine,
0: oui. On peut croire aussi que c'est la baleine, mais la baleine est un mammifère marin, il ne faut pas le confondre.
1: Oui.
0: Le super prédateur marin qui vit en clan dirigé par une matriarche, c'est l'orque ou l'épaulard. Si vous avez vu Sauver Willy, c'est ça.
1: Ouais.
0: Et puis la sole, vous l'avez ratée. Ça vous fait une bonne réponse, mais bon, vous avez pris bien sûr le concours au vol. Vos collègues ne vous ont pas aidé.
1: Non, vraiment pas.
0: Du coup, bah, il va falloir vous rabibocher avec un apéro, je crois. On fait ça. Hein. Merci d'avoir joué, Mélanie, et puis on vous dit à tout bientôt.
1: Oui, bonne journée. Hein.
0: Au revoir. Au revoir. Le score à battre ne bouge pas, il est toujours de 7. Vous aurez une ultime chance demain vers 11h45.
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0: C'est l'heure du Presse Citron et pour jouer avec nous, j'ai le plaisir d'accueillir Patrick. Bonjour Patrick.
3: Oui, bonjour.
0: Patrick, vous venez défier la bête du Presse Citron, ce sera votre première.
3: Exactement.
0: Comment vous la sentez?
3: Oh, écoutez.
0: On verra.
3: On verra bien. C'est toujours plus facile quand c'est les autres.
0: Ben, c'est exactement ça. Les autres, eh bien, on en a une en ligne. Il s'agit de Isabelle. C'est elle qui a fait le meilleur score cette semaine, qui est de 7. Bonjour Isabelle.
4: Bonjour.
0: Et à vos côtés, on a Marie-Claire. Marie-Claire, on n'a pas réussi à vous joindre. Si vous pouvez nous passer un coup de fil et nous appeler directement, comme ça, si besoin, on pourra vous départager en direct. Donc on attend votre appel désespérément. Ça va Isabelle, vous avez passé une bonne semaine?
4: Très bien, bon, j'ai tremblé, mais oui. C'est le jeu.
0: C'est vrai que Marie-Claire, c'était hier, elle a quand même bien brillé. Et ce score de 7 qui est arrivé comme ça un peu pour venir vous chatouiller. Ouais, on a tremblé, mais bon, je crois que c'est elle qui nous appelle d'ailleurs. Marie-Claire, vous êtes là?
5: Oui, oui, tout à fait.
0: Eh bien, super, bonjour, comment allez-vous?
5: Bonjour, ça va un peu moins bien que tout.
0: Ah bon, bah écoutez, on espère qu'on s'en sortira mieux aujourd'hui et puis qu'on pourra essayer de rafistoler tout ça comme il faut.
5: Mais oui.
0: Magnifique. Eh bien, écoutez, Isabelle et Marie-Claire, on vous garde au chaud et puis on vous retrouve juste après pour voir un petit peu comment on s'en sort et puis la performance de Patrick pour cette grande première. À tout de suite, mesdames.
5: Mais oui, et bonne chance.
0: Patrick, vous avez les bonnes chances de vos concurrentes directes. J'ai donc devant moi 3 questionnaires de culture générale. Vous choisissez le thème que vous préférez pour essayer de briller, de battre donc ce score de 7. J'ai un questionnaire sur des détroits et des canaux. On parle bien sûr de géographie maritime. On a des chansons en duo. Et puis, on a des personnalités belges.
3: Je dirais chansons en duo.
0: Les chansons en duo, vous êtes un peu mélomane, Patrick?
3: Oui, un petit peu, mais ouais. On verra, c'est le seul qui me tente.
0: D'accord, pas trop géographie, pas trop les personnalités belges.
3: Oui, mais les canaux, les détroits, non. Pas trop,
0: d'accord.
3: Pas trop.
0: Vous êtes un terrien, vous.
3: Ouais, d'accord.
0: Très bien, on a donc ce questionnaire des chansons en duo. Une minute pour répondre à 10 questions sur ce thème. Si vous butez sur l'une d'entre elles, vous pouvez bien sûr passer en disant je passe et on reviendra à la question s'il nous reste du temps à la fin du questionnaire, une fois qu'on l'aura passé une première fois en revue. Est-ce que vous êtes prêt?
3: Je suis prêt.
0: Alors c'est parti. Quel titre de Lady Gaga et Bradley Cooper a remporté l'Oscar de la meilleure chanson en 2019?
3: Je passe.
0: Avec quelle chanteuse britannique Pierre Demar a-t-il enregistré la chanson These Walls?
3: Je passe.
0: Quel est le titre de la chanson du duo Patrick Fiori et Florent Pagny sortie en 2020?
3: Je passe.
0: En 2011, quelle chanson d'Elisa Tovati et Tom Dice a marqué les charts francophones?
3: Je passe aussi.
0: Quel chanteur français interprète Viens on essaie avec Vita?
3: Slimane.
0: Avec quel chanteur français Jennifer a-t-elle chanté en duo Les choses simples?
3: Je passe.
0: Quelle chanson soprano a-t-il interprété avec Marina Kaye?
3: Je passe aussi.
0: Avec quelle chanteuse américaine Ed Sheeran a-t-il repris la chanson Perfect sous le titre Perfect Duet?
3: Aucune idée.
0: Quelle chanson d'Axel Red Vianney a-t-il reprise en 2021 en duo avec Mentissa? C'était parce que c'est toi.
3: Ouais, voilà. Aucun regret.
0: Il était quand même assez corsé, il y avait pas mal de nouveautés.
3: Ouais, exactement. Non, alors ouais.
0: On n'a même pas eu le fameux duo Renault avec Axel Red ou oui. Garou et Céline Dion. Ah, c'était assez corsé quand même hein, pour cette chanson des duos. Ouais.
6: Bon, non, pas de regret.
0: Pas de regret, vous avez beaucoup passé, vous avez donné une réponse. C'est quel chanteur français interprète Viens en essai avec Vita? Il s'agissait non pas de Slimane, mais de Julia Doré.
6: Bon, ben voilà.
0: Okay. Et Slimane, on l'avait dans la question d'après. Avec quel chanteur français Jennifer a-t-elle chanté en duo Les choses simples? Eh bien là, c'était Slimane. Oui, en plus, vous étiez presque piégé avec ce questionnaire-là. Ben oui.
6: Ouais.
0: C'était pas pour cette fois-ci, Pierrick, mais Patrick, mais on espère que ça vous a pas découragé à revenir.
6: Non, pas du tout, pas du tout.
0: Bon, ben nickel. On vous souhaite une bonne journée.
6: Pareillement, et puis tout le bon aux autres concurrents.
0: Ah bah, c'est là qu'on va rigoler.
6: Merci beaucoup,
0: au revoir. À tout de suite, au revoir. Ma chère Isabelle, ma chère Marie-Claire, c'est la finale.
7: Oui.
0: On
7: n'aurait pas eu beaucoup, hein.
0: Ah, sur celui-là, effectivement, il a pris beaucoup de risques. Malheureusement, ça n'a pas passé pour lui. Il va falloir vous départager, mesdames. Et pour ça, c'est très simple, je vais poser la même question à toutes les deux. La réponse est un nombre ou un chiffre, et c'est la personne qui sera la plus proche qui remportera la mise, plus proche de la bonne réponse, bien sûr. Comme vous avez fait 7 en premier cette semaine, Isabelle, vous êtes leader, et c'est donc vous qui répondrez en deuxième. Comme ça, vous avez l'avantage d'entendre la réponse de Marie-Claire avant. Marie-Claire, faudra donc répondre en premier. Ça marche ?
7: Oui, ça marche.
0: Alors, voici la question. Essayez de répondre assez rapidement. Combien de présidents américains la plus vieille tortue du monde a-t-elle vu passer ?
7: 8.
0: Vous me dites 8, Marie-Claire. Combien me dites-vous, Isabelle ?
7: 15.
0: Vous me dites 15. La bonne réponse, c'était 40. Elle a vécu plus de 190 ans et elle est toujours vivante sur l'île des Galapagos. C'est une tortue, bien sûr, des Galapagos qui peut vivre presque 200 ans. Et elle a vu passer 40 présidents. Du coup, Isabelle, c'est vous qui remportez la timbale, les 100 francs dans les stations Jubin.
7: Ouh, super, merci les tortues,
0: ouais. Fallait pas être allant à la détente sur ce coup-là. Marie-Claire, ce sera pas pour vous cette fois-ci, mais vous revenez une toute prochaine fois sur RGB, avec grand plaisir.
7: Oui, bravo Isabelle.
0: Soignez-vous bien, une bonne journée.
7: Alors, bonne journée, merci.
0: Au revoir. Isabelle, à vous les 100 francs à faire valoir dans les stations Jubin. Profitez-en et puis on se retrouvera un petit peu plus tard quand vous reviendrez. Pardon, je vous ai coupé la chic. Pardon, dites-moi, je ne vous ai pas entendu, j'ai pas entendu votre réponse.
7: Je dis toujours avec grand plaisir.
0: Eh bien, c'est super, on vous souhaite une bonne journée. Dépensez pas tous vos sous en schleckerie.
7: Ça va être dur.
0: On vous souhaite une bonne journée, un bon week-end, Isabelle, au revoir.
7: Bonne journée, au revoir.
0: Eh bien, voilà. On a beaucoup bagarré aujourd'hui autour de ce presse citron. Bravo à Isabelle. Vous pourrez peut-être faire pareil dès la semaine prochaine. On relance une nouvelle salve de presse citron dès lundi vers 11h45.
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0: Le Presse Citron qui accueille Angela. Bonjour Angela.
8: Bonjour.
0: Grande première au Presse Citron, mais vous profitez d'être en congé justement pour pouvoir vous adonner à cette passion qui nous dévore tous.
8: Exactement.
0: Super. Ça va ces vacances, ça se passe bien. En général, ça se passe bien, mais on ne sait jamais.
8: Voilà, c'est mieux quand il fait beau, mais on fait avec le temps.
0: Mais oui, voilà, il faut accepter et puis se dire que c'est toute la canicule qu'on n'a pas en plus, hein.
8: Exactement.
0: Ma chère Angela, ça va être chaud malgré tout. On va jouer au Presse Citron. J'ai devant moi 3 questionnaires de culture générale. À vous de choisir celui que vous préférez pour tenter de briller le mieux possible. J'ai un questionnaire qui est autour du mot lune. C'est le mot lune. Okay. On cherche des questions là autour. Les chansons de l'année 1964.
8: Oh là là.
0: Oui, c'était. comme l'étrange pané.
8: Voilà.
0: Et puis les héros en tout genre, dans plein de domaines différents où on a des super-héros ou des héros, tout simplement. Donc les héros, plus sur la fiction, on a les chansons de l'année 64 ou autour du mot lune.
8: Autour du Molune.
0: On part autour du Molune, un questionnaire qui ressemble à nos questionnaires divers et variés, simplement qu'on a une thématique en fil rouge, qui est le Molune. Okay. Vous avez une minute pour répondre à 10 questions sur ce thème. Si vous butez sur une question, vous pouvez passer, dire « je passe » tout simplement. Mm-hmm. Et on revient à la question s'il nous reste du temps après votre un premier passage sur le questionnaire. Je prends en compte votre première réponse, quelle qu'elle soit, donc méfiez-vous. Est-ce que vous êtes prête ?
8: Oui.
0: Bon, ben, let's go pour cette grande première. Bonne chance, Angela.
8: Merci.
0: Le Presse-Citron. Quel poème de Paul Verlaine a été mis en musique par Claude Debussy ?
8: Passe.
0: Selon la légende, quelle créature est influencée par la pleine lune ?
8: Le loup-garou.
0: Quel est le titre du 16e album des aventures de Tintin, publié en 1953 ?
8: Tintin sur la lune.
0: Dans quel pays se trouvent les ruines incas du temple de la lune ?
8: Mexique.
0: Quel film muet est sorti en 1902 est le premier du genre science-fiction de l'histoire du cinéma ?
8: Passe.
0: Quel groupe chante « J'ai demandé à la lune » ?
8: Indochine.
0: Quelle expression décrit quelqu'un qui est distrait ou rêveur ?
8: Être dans la lune.
0: Comment appelle-t-on le phénomène astronomique où la lune prend une teinte rougeâtre lors d'une éclipse lunaire totale ?
8: Une lune de sang.
0: À quel prénom est associée la chanson Au clair de la lune ?
8: Pierrot.
0: Dans la mythologie grecque, comment s'appelle la déesse de la lune ?
8: Passe.
0: Quel poème de Paul Verlaine a été mis en musique par Claude Debussy ?
8: Passe.
0: Dans la mythologie grecque. Comment s'appelle la déesse de la lune ?
8: Je sais pas.
0: Il s'agissait de Séléné.
8: Séléné ?
0: Séléné. Avec que des accents aigus, ouais. Ouais. Mm-hmm. Voilà, comme ça vous pourrez le noter et vous pourrez le ressortir à l'occasion. Ce poème de... Ça va pour cette première fois, c'est allé ?
8: Oui, c'est allé, c'est un peu stressant.
0: Ça, évidemment, c'est pas quelque chose qui s'apprend au préalable, malheureusement.
8: Non.
0: Alors, on va passer en revue vos différentes réponses. Ça commence avec ce poème de Paul Verlaine, mis en musique par Claude Debussy, « Clair de lune ».
8: Ah bon, ben, voilà. Ouais, je connais ça.
0: Très belle œuvre, vaut la peine d'être vue et lue, et entendue surtout. Selon les légendes, quelle créature est influencée par la pleine lune, le loup-garou, c'est une bonne réponse, ou lycanthrope, hein, si on veut prendre le nom scientifique. Le titre du 7e album des aventures de Tata, publié en 1953, c'est Objectif Lune.
8: Ah,
0: à ne pas confondre avec celui qui a suivi, qui était On a marché sur la lune, mais qui lui est sorti une année après. Dans quel pays se trouvent les ruines incas du temple de la lune ? C'est au Pérou. Le film muet sorti en 1902, qui est le premier du genre science-fiction de l'histoire du cinéma, c'est Le Voyage dans la Lune. Je pense que vous avez déjà vu des images où on voit une espèce de un visage intégré dans une lune qui se prend justement une fusée dans l'œil. C'est de Georges Méliès.
8: Ah,
0: voilà. C'est le premier film de science-fiction officiel jamais créé.
8: D'accord.
0: C'est bel et bien Indochine qui chante « J'ai demandé à la lune ». Bonne réponse. Être dans la lune, bien sûr, ça veut dire être distrait ou rêveur. Comment appelle-t-on le phénomène astronomique où la lune prend une teinte rougeâtre lors d'une éclipse lunaire totale ? Lune de sang, c'est juste. Vous auriez aussi pu répondre lune cuivrée, pardon. Donc, il y avait deux possibilités, mais vous avez tapé dans le mille. Et enfin, le prénom associé à la chanson « Au clair de la lune », mon ami Pierrot, c'est une bonne réponse. Vous faites 5 points, la moitié du chemin, c'est honorable.
8: C'est pas mal pour une première.
0: Oui, effectivement, on a l'habitude de voir des gens qui se décomposent un peu plus, mais vous avez fait preuve de beaucoup de bravoure, et donc ça repaxe. Un excellent score de 5 qui pourrait tenir jusqu'à vendredi. On vous le souhaite en tous les cas, Angela.
8: Ben, merci beaucoup.
0: On vous dit peut-être à vendredi. D'ici là, eh bien, profitez bien de votre congé. On vous souhaite du soleil.
8: Oui,
0: je crois qu'il faudra attendre après-demain, mais c'est pour la mer.
8: On fera avec.
0: Allez, bon séjour et puis bon congé. Et puis nous, on se retrouve peut-être vendredi. Au revoir.
8: Bonne journée, au revoir.
0: Voilà, le décor est planté pour le Presse-Citron de cette semaine. Il va falloir faire mieux que 5 si vous voulez briller.
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0: Samuel est avec nous aujourd'hui. Bonjour Samuel.
9: Bonjour.
0: Samuel, toujours accompagné de sa collègue, qui sont prêts à en découdre avec la culture générale. Est-ce que vous êtes, est-ce que vous êtes chaud?
9: Oui.
0: Trop bien, j'ai des supporters. On aimerait tellement faire ce genre d'émission en public, ce serait super. À méditer. En attendant, vous êtes là pour essayer de battre le score de 5 d'Angela. J'ai pour vous 3 questionnaires. Vous choisissez le thème que vous préférez pour essayer de briller. J'ai un questionnaire relatif à la chèvre. J'ai un questionnaire sur les personnalités des arts du XXe siècle. Les grands noms. Et puis, la Star Academy 2025. La dernière.
9: Pardon. Je suis toute sauf la dernière.
0: Tout sauf la dernière. Bon, ben, je l'excuse déjà.
9: Ouais, donc ça, je pourrais rien dire. Donc, en tout cas, pas celui-là. Je dirais presque le deuxième.
0: Les personnalités des arts du XXe siècle.
9: Déduction, ouais, en toute modestie.
0: Sinon, la chèvre.
9: La chèvre, je verrais pas.
0: Ok, bon, ben. On part sur les personnalités des arts du XXe siècle, en toute modestie, comme vous l'avez dit. Une minute pour répondre à 10 questions sur ce thème. Si vous butez sur une question, vous pouvez dire je passe et on y revient s'il nous reste du temps à la fin du questionnaire. Score à battre 5. Est-ce que vous êtes prêts? Alors, feu gaz! En 1937, quel peintre a réalisé l'œuvre monumentale Guernica? Avec quelle plasticienne le chanteur John Lennon a-t-il partagé sa vie de 68 à 80? Quel artiste peintre mexicaine est devenu une icône du féminisme et de la mode?
9: Frida Kahlo, voilà.
0: Comment s'appelle le facteur créateur du palais idéal de Haute-Rive dans la Drôme?
9: Je sais pas.
0: Quel artiste suisse? Quel artiste suisse a réalisé les sculptures en bronze baptisées L'homme qui marche?
9: Giacometti.
0: Quel architecte espagnol a créé le palais Güell à la Cajamilla à Barcelone?
9: Gaudi.
0: De quel sculpteur Camille Claudel a-t-elle été la muse et la compagne?
9: Flaubert.
0: Quel artiste espagnol a peint le tableau surréaliste La persistance de la mémoire?
9: Je sais pas. Picasso.
0: Non, Picasso, c'était la première question. Là, c'était Salvador Dali.
9: J'étais sûr que c'était Picasso. Ben, il est espagnol, Picasso, Sandrine.
0: Oui. Salvador Dali, c'était celui que l'on recherchait pour cette persistance de la mémoire.
9: Bon, ça va, c'est moins pire que ce que je pense.
0: C'est vrai. Il y avait encore deux autres questions. Une qui disait comment s'appelle l'artiste américain qui est un pionnier du mouvement pop art. Ça vous dit quelque chose?
10: Andy Warhol,
0: voilà. Oui, je l'ai entendu derrière, c'est juste. Et enfin, ce peintre français considéré comme un précurseur du cubisme avec ses natures mortes. C'est même devenu une chanson de la variété française. C'est Paul Cézanne, Cézanne peint.
9: Cézanne, ok.
0: Pour le reste, alors, on avait cette œuvre monumentale Guernica en 1937. Là, c'était Pablo Picasso.
9: C'est sûr.
0: Le chanteur John Lennon a partagé sa vie de 68 à 1980 avec, vous m'avez dit...
9: Yoko Ono, ouais. Mais je sais exactement qui c'est, mais...
0: Vous savez plus comment, dans quel ordre mettre les lettres, quoi, c'est juste ça.
9: C'est ça, exact.
0: Vous savez qu'il y a des O partout, puis le reste, c'est des Y, des K, puis des N.
9: Voilà, c'est ça, je suis allé un peu à la phonétique.
0: Il s'agissait de Yoko Ono, je ne peux pas vous la compter juste malheureusement, mais on n'était pas loin. L'artiste peintre mexicaine devenue une icône du féminisme et de la mode. Frida Kahlo, ça c'est juste, bien joué. Le palais idéal de Haute-Rive par le facteur Cheval. Je l'ai entendu après, vous alliez y revenir, mais ouais, c'était bel et bien Cheval. Ouais, un très beau monument si vous voulez visiter un petit peu les choses à l'architecture improbable, ça peut être l'occasion. L'artiste suisse qui a réalisé des sculptures en bronze baptisées L'homme qui marche, Giacometti, Alberto de son prénom, c'est une bonne réponse aussi. Le palais Güell et la Cajamilla à Barcelone, Antoni Gaudi, c'est juste. Et puis le sculpteur Camille Claudel. Le sculpteur dont Camille Claudel était la muse et la compagne, c'est Auguste Rodin, qui a fait le fameux penseur de Rodin. Ça vous fait 3 voire 4 bonnes réponses. Si on y met Yoko Ono, ça changera rien. Vous ne passerez pas la rampe cette semaine, mais vous reviendrez une prochaine.
9: Je suis content de ça. Je pensais bien pire.
0: C'est vrai qu'il y a eu pas mal de peintres, surtout et espagnols qui plus est, dans ce lot. Mais voilà, c'est comme
9: ça.
0: Vous reviendrez une prochaine fois.
9: Ça marche. Oui, avec plaisir.
0: Bonne journée, bon appétit.
9: Pareillement, merci. À bientôt. Au revoir.
0: Le score à battre est toujours de 5 au Presse Citron. Vous pourrez tenter votre chance demain vers 11h45. On sera là, bien sûr. Si vous venez à 11h, vous pourrez même prendre un peu d'avance puisqu'on risque d'ouvrir les inscriptions par Internet. Ouais, on en reparlera demain.
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0: Et j'ai le plaisir d'accueillir Valérie pour jouer avec nous aujourd'hui. Bonjour Valérie.
10: Bonjour Steve.
0: Valérie, vous tentez votre chance au Presse Citron. Vous avez devant vous 3 questionnaires de culture générale. À vous de choisir le thème que vous préférez. J'ai un questionnaire sur la série télé Plus belle la vie et sur la deuxième partie Encore plus belle la vie qui avait suivi, donc tout cet univers-là. J'ai un questionnaire sur des fleurs jaunes. Et puis un questionnaire sur des chansons françaises en un seul mot. Alors c'est pas que la chanson se chante en un seul mot, c'est le titre de la chanson qui ne comporte qu'un seul mot.
10: Ah ben par dépit on va faire la chanson française. Parce que les fleurs... Alors Plus belle la vie, je regarde jamais, alors je connais pas.
0: Ah, écoutez, oui, vous faites ce que vous voulez, je vous juge pas. Effectivement, si vous ne l'avez jamais vu, ça va être compliqué de répondre aux questions. Ou alors vous avez un bol monstre, et dans quel cas, il faut aller absolument jouer à des jeux de hasard. Mais bon, on n'en est pas là, vous avez choisi, vous préférez le pragmatisme et la raison, c'est pas plus mal. Les chansons françaises en un seul mot. Un peu reculons quand même, hein. Ça n'a pas l'air de vous enchanter plus que ça.
10: Ben, c'est par dépit, ma foi, on verra bien. Bon, c'est pas grave, hein. Si j'arrive pas, c'est pas grave.
0: Ah oui, puis vous reviendrez à l'occasion, puis on peut apprendre des choses. Donc, les chansons françaises en un seul mot, les titres des chansons qui sont en un seul mot. Une minute pour répondre à 10 questions sur ce thème. Si vous butez sur une question, vous pouvez dire je passe et on y revient s'il nous reste du temps à la fin du questionnaire. Le score à battre est de 5. Est-ce que vous êtes prête, Valérie?
10: Oui, je suis prête.
0: En avant la musique. Quelle chanson de Pascal Obispo fait référence à un vin de grand cru?
10: On passe.
0: Avec quelle chanson Mickey a-t-elle connu le succès en 2025?
10: On passe.
0: Quel titre de Stromae joue sur les mots pour évoquer l'absence d'un père?
10: Papa Outé.
0: Dans quelle chanson Mylène Farmer exprime-t-elle une forme de déception?
10: Désenchanté.
0: Quel titre d'Angèle n'est pas très net?
10: Passe.
0: Dans quelle chanson Elena évoque-t-elle un vêtement que l'on porte sur la tête?
10: Passe.
0: Quelle ville canadienne a donné son nom à une chanson de Véronique Sanson?
10: Vancouver.
0: Quel prénom féminin a été chanté en 66 par Hugo Frey?
10: Céline.
0: Quelle chanson de France Gall est un hommage à Daniel Balavoine?
10: Passe.
0: Quelle chanson de Louane fait référence aux animaux qui sont les meilleurs amis de l'homme?
10: Les chiens.
0: Quelle chanson de Pascal Obispo fait référence à un vin de grand cru?
10: Millésime.
0: Sur le fil, il est bon.
10: Ah, il ne me revenait pas.
0: Finalement, il est revenu.
10: Oui.
0: Peut-être au bon moment. Vous me dites millésime pour Pascal Obispo, c'est une bonne réponse, bien sûr. Sur le fil, c'est validé. Avec quelle chanson Mickey a-t-elle connu le succès en 2025? Mickey, c'est une jeune chanteuse qui est en train de s'imposer maintenant sur le paysage de la musique de la chanson française. Et son morceau, c'est Particules.
10: Moi, ça me dit rien comme ça, alors.
0: Ouais, je ne suis même pas sûr qu'on en passe sur RGB. J'en ai jamais croisé. Mais donc voilà, peut-être qu'à l'avenir, on en croisera un peu. Autre question, le titre de Stromae qui joue sur les mots pour évoquer l'absence d'un père, c'est venu un peu saccadé, mais c'est venu Papa Outé, vous l'avez sorti correctement, donc c'est juste pour vous, bien joué. Mylène Farmer a une chanson qui exprime une forme de déception, désenchantée, c'est correct. Quel titre d'Angèle n'est pas très net? C'est flou.
10: Ah oui, vous voyez, ça me disait rien non plus.
0: Voilà.
10: Peut-être en entendant la chanson, oui, mais comme ça, non.
0: C'est ça. La chanson d'Elena, là aussi on est sur une jeune chanteuse plus actuelle. Elena qui évoque un vêtement qu'on porte sur la tête, c'est capuche.
10: Oh ouais. Moi, les chanteurs actuels, je suis moins fan, quoi. Mais bon, voilà.
0: Bah, on peut pas tout connaître hein, dans la vie.
10: Maintenant.
0: Bah, ça vous fait déjà trois artistes à découvrir. C'est pas mal. La voilà. ville canadienne qui a donné son nom à une chanson de Véronique Sanson, celle-là, vous l'avez eue, Vancouver, bien joué. Le prénom féminin qui a été chanté en 66 par Hugo Frey. Il y a tellement de prénoms qui ont été chantés par tellement de chanteurs de la variété française que c'était difficile de s'y retrouver, mais vous ne vous êtes pas laissé avoir. Vous me dites Céline, c'est une bonne réponse. Bien joué. La chanson de France Gall qui est un hommage à Daniel Balavoine, c'est la chanson Évidemment. Évidemment.
10: Ah oui, oui, oui, oui, bien sûr, maintenant qu'on le... Oui,
0: ouais, c'est ça. Et c'est une chanson, les enregistrements sont les versions les moins sincères, parce que quand elle pensait à ce qu'elle devait chanter et ce que ça évoquait pour elle, elle pleurait à chaque fois en studio et c'était impossible d'enregistrer. Et en fait, elle a dû penser à autre chose quand elle chantait cette chanson pour pouvoir l'enregistrer. Donc voilà, il faut se dire que la version qu'on entend, c'est pas la plus, la plus authentique, alors qu'elle est magnifique.
10: Ah oui, tout à fait.
0: Dernière question, la chanson de Louane qui fait référence aux animaux qui sont les meilleurs amis de l'homme. Bien sûr, chien, c'est une bonne réponse aussi. Vous faites 6 points, ma chère Valérie.
10: Ah ben voyez, je m'en suis pas trop mal sortie.
0: Ah ouais, ben pour l'instant vous prenez la tête en tous les cas. Et navré pour Angela qui pourra repasser à l'occasion pour tenter sa chance. Mais donc vous prenez la tête, ma chère Valérie, et on vous retrouvera peut-être vendredi pour la finale.
10: Ben oui, à voir.
0: Alors, on vous laisse aller réviser vos nouveautés musicales. Et puis,
10: voilà,
0: on se dit peut-être.
10: Exactement.
0: On vous dit peut-être à vendredi. Bon appétit en tous les cas.
10: Eh bien, merci pareil à vous
0: merci.
10: Aussi. Bonne journée.
0: Au revoir. Le score à battre est désormais de 6. Vous pourrez jouer avec nous demain aux alentours de 11h45. Bonne chance.
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0: Eh oui, on accueille Yannick pour jouer avec nous aujourd'hui. Bonjour Yannick.
11: Bonjour tout le monde.
0: J'ai failli rater le début de ce jeu parce que vous étiez en train de me dire à quel point votre mari ne vous aide pas, mais qu'il est bien content quand vous gagnez au jeu sur RGB, c'est ça?
11: Ben, c'est tout à fait ça, ouais. D'ailleurs, il doit nous écouter maintenant, puis il doit se dire, mais pourquoi j'ai dit ça?
0: Eh oui, c'était pour le meilleur et pour le pire. Mais visiblement, il préfère le meilleur.
11: C'est ce qu'on dit, hein. C'est ce qu'on dit.
0: Très bien, ben écoutez, vous allez pouvoir affronter seul ce diable de Presse-Citron pour espérer remporter 100 francs bon cadeau dans les stations Jubin Frère de la région. J'ai devant moi 3 questionnaires. À vous de choisir celui que vous préférez pour essayer de briller au maximum. J'ai un questionnaire sur la Tour Eiffel, un questionnaire sur des musiciens célèbres et un questionnaire sur les animaux dont le nom commence par S.
11: Ouh là là, il y a beaucoup d'animaux. Les musiciens célèbres, c'est donc musiciens, tout confondu,
0: guitare, un instrument de musique.
11: Célèbre.
0: Ouais.
11: Okay. Bon, ben on veut y aller pour ça. La Tour Eiffel, j'aime bien aussi, mais... Allez, les musiciens célèbres.
0: D'accord.
11: C'est quoi le score à battre? C'est quoi, 6, 5?
0: À votre avis?
11: Il me semble qu'il y avait 5, et puis la dame de hier, elle a pu faire 6 brillamment.
0: Exactement, hein? C'était Valérie qui a volé la place à Angela, qui jouait pour la première fois cette semaine. Vous suivez bien vos épisodes de... c'est les feux de l'amour, les feux du Presse Citron.
11: moi, c'est plutôt Plus belle la vie, d'ailleurs, ça. J'aurais bien voulu prendre là.
0: Ah oui, on a un questionnaire sur Plus belle la vie qui tourne
11: oui,
0: un peu dans le...
11: Oui,
0: mais,
11: ouais,
0: il
11: oui.
0: est passé ouais. hier ou avant-hier, je ne sais plus. Bon, bah, c'est pas cette fois-ci.
11: On y va pour les musiciens.
0: Une minute pour répondre à 10 questions sur ce thème. Si vous butez sur une question, vous dites « je passe » et on y revient s'il nous reste du temps à la fin du questionnaire. Score à battre 6, vous l'avez dit. Est-ce que vous êtes prête?
11: Allez, on peut y aller.
0: En avant la musique. Le Presse-Citron. Quel est l'instrument de prédilection du musicien Brian May du groupe Queen?
11: Guitare électrique.
0: Qui a composé Les Noces de Figaro?
11: Rossini.
0: Quel trompettiste américain a sorti en 59 l'album Kind of Blue?
11: Trompettiste.
0: Oui.
11: Miles Davis.
0: À quel groupe de grunge des années 90 sont associés les musiciens Chris Novoselic et Dave Grohl?
11: C'est quoi du grunge? J'en sais rien. Passe.
0: Quel musicien a composé L'Ode à la joie, l'hymne de l'Union européenne?
11: Beethoven.
0: À quel groupe britannique a appartenu le batteur Ringo Starr?
11: Les Beatles.
0: Quel conte musical composé par Sergueï Prokofiev raconte l'histoire d'un jeune garçon et de plusieurs animaux?
11: Pierre et le loup.
0: De quel instrument Richard Clayderman est-il la virtuose?
11: Piano.
0: Quel instrument est intimement associé au chanteur et musicien Claudio Capeo?
11: Accordéon.
0: De quel instrument avant joue Justin Bieber? De quel instrument avant joue Justin Bieber?
11: Un instrument avant?
0: Eh oui,
11: du saxo.
0: Non,
11: du
0: il joue saxo. La trompette, Justin Bieber.
11: Ah ben, il n'était pas loin, oui. Okay.
0: De toute façon, il était trop tard, mais je vous posais quand même la question pour aller au bout du questionnaire. Plutôt pas mal, qu'est-ce que vous en pensez?
11: Mais je sais pas, j'ai un peu speedé contre la fin, mais au début, là, non, de bleu, c'est tout dans la joie, c'est hyper connu, je vais me foutre une baffe, mais... Et puis Rossini, je sais plus, j'ai non Figaro, je sais plus si c'est sur Runbach ou Rossini, mais voilà.
0: Bah écoutez, on va voir si c'est l'un ou l'autre. On va passer tout ça en revue. On commence avec cet instrument de prédilection du musicien Brian May du groupe Queen. C'est effectivement la guitare électrique. Brian May qui est aussi docteur en physique. Hein. Il profitait de son temps libre avec des études assez poussées. Brian May, ça c'est fait. Qui a composé les Noces de Figaro? Donc c'était soit l'un, soit l'autre.
11: Ouais.
0: Eh bien, c'était ni l'un ni l'autre. Il s'agissait de Mozart.
11: Tant pour moi.
0: Quel trompettiste américain a sorti en 59 l'album Kind of Blue? C'est Miles Davis, c'est une bonne réponse. Un groupe de grunge des années 90, c'est ce rock un peu punk avec une vieille liquette en laine qui sent la bière froide et la fumée froide. Chris Novoselic, Dave Grohl, et puis si je vous dis Kurt Cobain en chanteur.
11: Ah ben oui, c'est les...
0: Nirvana.
11: Ouais, voilà. En plus, j'adore. Mais bon.
0: Ben voilà, c'était Nirvana.
11: C'était du grunge.
0: On appelait ça du grunge. Hein, pas à confondre avec le brunch du dimanche matin. Ouais. Un musicien qui a composé l'Ode à la joie, l'hymne de l'Union Européenne, vous m'avez dit Beethoven, c'est juste. Le batteur Ringo Starr a bel et bien fait partie des Beatles. Le conte musical composé par Sergueï Prokofiev avec un jeune garçon et plusieurs animaux. Pierre et le loup, bien sûr, à ne pas confondre avec Yakari. De quel instrument Richard Clayderman est-il la virtuose? C'est le piano, évidemment. Claudio Capeo, l'accordéon, c'est juste aussi. Ça vous fait en tout 1, 2, 3, 4, 5, 6, 7 bonnes réponses, Yannick.
11: Ouais. Qui dit mieux?
0: Ah bah ça, on le verra demain.
11: finalement, j'ai bien choisi, ça m'a plu.
0: Ouais, vous avez bien brillé avec les musiciens. En général, la musique, c'est pas forcément tasse de thé de toutes et tous.
11: Ouais, voilà.
0: Même si on en fait pas mal parce que c'est un peu notre fond de commerce, mais du coup, ouais, vous avez bien brillé et ça vous porte plutôt bonheur. On espère que ça tiendra jusqu'à demain.
11: Ouais, parce que j'ai plus de benzine dans ma voiture, hein.
0: Ça, c'est pas de notre faute. On n'y peut rien. Mais on vous sponsorise volontiers si vous montrez plus brillante que les autres. On vous dit à demain, Yannick.
11: Eh ben, ah oui, c'est déjà vendredi. À demain. Bye bye.
0: Bon appétit. Et oui, vendredi, c'est déjà demain. La finale, c'est déjà demain pour notre presse citron. C'est le moment ou jamais d'envoyer votre cerveau à l'échauffement, à l'entraînement. Vous en aurez peut-être besoin.
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0: Et aujourd'hui, nous jouons avec Isabelle. Bonjour Isabelle.
12: Bonjour Seth, bonjour tout le monde.
0: Isabelle, j'ai devant moi 3 questionnaires de culture générale. Vous choisissez celui qui vous plaît le mieux. J'ai un questionnaire sur la bière, j'ai un questionnaire autour du mot arbre et j'ai un questionnaire sur Francis Cabrel. Qu'est-ce qui vous tente le mieux pour essayer de briller? La bière, les arbres ou Francis Cabrel?
12: Alors, par dépit, Francis Cabrel.
0: Vous partez sur du Francis Cabrel. Vous êtes un peu mélomane ou alors vous aimez les potins mondains?
12: Plutôt mélomane par rapport au
0: potamondain,
12: on va dire.
0: Ok, d'accord. Très bien, bah écoutez, vous n'êtes pas fan de Francis Cabrel, rassurez-moi.
12: Non, okay. J'aime bien, mais voilà. Pas au point d'être fan.
0: C'est ça, donc parce qu'on a eu des gens qui sont tombés sur un questionnaire sur Marilyn Monroe alors qu'ils étaient passionnés par Marilyn Monroe. C'est pas votre cas sur Francis Cabrel.
12: Mais bon, j'aime bien quand même.
0: Ah bah oui, bah heureusement, sinon je ne sais pas comment vous feriez face à ce questionnaire. Très bien, une minute pour répondre à 10 questions sur ce thème de Francis Cabrel. Si vous butez sur une question, vous dites « je passe ». Et on revient à la question, s'il nous reste du temps à la fin du questionnaire. Le score à battre est de 7. Est-ce que vous êtes prête?
12: Oui, je suis prête.
0: Alors, let's go. Quelle chanson de Cabrel exprime l'amour à travers le passé, le présent et le futur?
12: Je t'aimais, je t'aimais, je t'aimerais.
0: De quel chanteur américain a-t-il repris des morceaux pour l'album Vise le ciel, sorti en 2012?
12: Je passe.
0: Quelle arme à projectile est le nom d'un de ses albums parus en 89?
12: Une sarbacane.
0: De quel département vient la dame dans sa chanson sortie en 80?
12: De Haute-Savoie.
0: Quelle chanteuse internationale a repris son tube Je l'aime à mourir en espagnol?
12: Il me semble que c'est Shakira.
0: Dans le conte musical Le Soldat Rose, quel personnage est incarné par Francis Cabrel?
12: Le Soldat Rose.
0: Quel humoriste et imitateur français a créé la parodie La Cabane au fond du jardin?
12: Je passe.
0: Comment se nomme le premier album de Francis Cabrel sorti en 77?
12: L'encre de tes yeux.
0: Quel titre lui a permis de remporter un concours de chansons et de débuter sa carrière musicale en 74?
12: L'encre de tes yeux.
0: On connaît votre chanson préférée, Isabelle.
12: C'est pas la plus vieille que je connaisse de lui, surtout.
0: Après, c'était Petite Marie. Me dites pas que vous la connaissez pas, cette chanson. Petite Marie. C'est qu'avec ta petite. Magnifique, cette chanson. Ouais. C'était ça, donc, le morceau qui lui a permis de remporter ce concours de chansons et de démarrer sa carrière. Il y avait une autre chanson qui dit, dans quelle chanson de Cabrel peut-on entendre Nicolas Reyes des Gypsy Kings?
12: Dans La Corrida.
0: La Corrida, effectivement. Oui. Malheureusement, vous êtes arrivé un peu tard pour la faire, celle-là, mais ça vous aurait fait un point supplémentaire, ça aurait été pas mal. Cela dit, il y a eu des belles choses, peut-être que ça suffira, on va voir ça tout de suite. Cette chanson de Cabrel qui exprime l'amour à travers le passé, le présent, le futur, je t'aimais, je t'aime et je t'aimerai, bien sûr. Le passé simple, vous l'avez? Que je t'eusse aimé. Il y a des profs de français qui vont nous donner la réponse certainement. Le chanteur américain dont il a repris des morceaux pour l'album Vise le ciel qu'il a sorti en 2012, c'était Bob Dylan.
12: Ok.
0: L'arme à projectile, qui est le nom d'un de ses albums paru en 89, La Sarbacane, c'est une bonne réponse. De quel département vient la dame dans sa chanson sortie en 80, La Haute-Savoie, c'est juste, bien joué. Vous étiez hésitante sur Shakira pour cette reprise de Je l'aime à mourir en espagnol. C'était une bonne réponse, bien joué. Dans le conte musical Le Soldat Rose, vous m'avez dit qu'il était le Soldat Rose, Francis Cabrel. Non, c'est le gardien de nuit. Le Soldat Rose, sauf erreur, c'est M, puisqu'il en est l'auteur. Il est l'auteur de ce spectacle. Ouais. Donc je crois que c'est lui qui incarne le Soldat Rose. Je peux me tromper. Hein. Mais en tout cas, pas Francis Cabrel. On avait encore une question sur un humoriste imitateur français qui a créé la parodie La Cabane au fond du jardin. Laurent Gérard, ça vous dit quelque chose?
12: Ouais, je connais, mais j'aurais pas.
0: Non, ça serait pas venu, quoi. Eh ben, ça aurait été l'occasion ou jamais. Sinon, il y avait encore ce premier album de Francis Cabrel sorti en 77 qui s'appelait Les Murs de Poussière.
12: D'accord, bon. Alors, c'est sans
0: regret. Vous aviez fait 4 points, Isabelle. C'était pas mal. Il y avait des belles choses, mais ça ne suffira pas pour détrôner Yannick.
12: Je suis contente pour Yannick. Hein, voilà, le plein d'essence, tip top.
0: Yannick, c'est pour vous.
12: Merci Isabelle.
0: Ma chère Isabelle, on prend congé de vous. Vous revenez bien sûr une prochaine fois si vous avez besoin de vous venger. On vous souhaite un bon week-end et un bon appétit. Okay.
12: Également, bon week-end à tout le monde. Au revoir, merci.
0: Au revoir. Yannick, vous allez pouvoir aller faire le plein d'essence avec ses 100 francs dans les stations Jubin.
12: En tout cas, merci beaucoup.
0: Et il y aura à nouveau 100 francs en bon cadeau dans les stations Jubin à empocher.
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2: Bonjour, une voiture a percuté la foule de la Gay Pride hier soir à Berlin et a fait un mort et 16 blessés. La police allemande lance un avis de recherche pour un homme de 21 ans qui serait lié au milieu islamiste. Il est soupçonné d'avoir foncé à bord d'un véhicule sur le défilé hier soir vers 22h. 11 personnes seraient dans un état grave, dont 3 entre la vie et la mort. Le lieu de l'impact se trouvait à plusieurs centaines de mètres du cœur des festivités, situé devant la porte de Brandebourg. Près de 98 000 hectares sont partis en fumée sur le territoire français, un record tristement historique. 55 000 nouvelles évacuations ont été ordonnées aux abords de Bordeaux par la préfecture de Gironde hier soir. Ceci intervient alors que l'incendie qui dévaste la région depuis mercredi a repris. Les organisateurs du Tour de France qui arrivent aujourd'hui à Paris ont annoncé raccourcir la dernière étape de 133 à 89 km. Ceci afin de permettre le redéploiement d'une partie des forces initialement mobilisées. Et puis 34 sapeurs-pompiers suisses sont partis hier de Genève en direction de Bordeaux pour aider à combattre les incendies. Le convoi devait arriver hier soir et en Espagne, 8 nouvelles communes près de Tolède ont reçu un ordre d'évacuer. L'Iran a été épargné par les frappes américaines pour la deuxième nuit consécutive. Des médias américains font état d'un possible manque de munitions après bientôt 5 mois de guerre. De son côté, l'Iran n'a revendiqué aucune attaque contre ses voisins du Golfe Persique et ces derniers n'ont fait état d'aucune alerte nocturne. Donald Trump a affirmé que le dialogue avec Téhéran n'était pas rompu. Un accident de la circulation perturbe le trafic ce dimanche matin sur la 16 entre Delémont et Basse-Cour. La police cantonale jurassienne indique que la galerie de Develier, voie France, est fermée. L'entrée d'autoroute Delémont-Ouest est fermée jusqu'à nouvel avis. L'abri de voiture d'une maison individuelle était en feu hier matin à Scheuren, indique ce matin la police cantonale bernoise. Elle a été informée hier après 10h45. À son arrivée, l'abri de voiture était déjà ravagé par les flammes qui s'étaient propagées à la maison individuelle. Un résident a pu quitter le bâtiment par ses propres moyens. La maison endommagée par le feu n'est plus habitable. Une solution d'hébergement alternative a pu être trouvée par le résident. En sport, c'est l'or pour Alena Marx, l'argent pour son frère Dimitri. C'était une journée historique hier pour l'équipe de Suisse de slalom aux Mondiaux d'Oklahoma City. Alena Marx est devenue championne du monde de kayak cross olympique alors que son frère aîné Dimitri s'est paré d'argent. La Bernoise s'est ainsi offert à 25 ans son deuxième titre mondial. Jocelyne Vind, tout en contrôle. L'athlète de Sonsbeau n'a pas eu besoin de forcer son talon pour se qualifier pour la finale du 1500 mètres des championnats de Suisse d'athlétisme. Hier après-midi à Zurich, la championne nationale en titre a réalisé un temps de 4 minutes, 44 secondes et 50 centièmes. Bien loin de son record personnel. Habituée aux compétitions européennes et mondiales, l'athlète de Bienne Athletics a dû se remettre dans le bain des éliminatoires. Jocelyne Vind.
3: C'est justement des éliminatoires, c'est un niveau de densité auquel j'ai plus trop l'habitude en fait sur le circuit international, donc il faut quand même être prêt mentalement, ça demande aussi un peu d'autres compétences. La première partie de course, je voulais pas forcément tirer moi, après personne n'a voulu la prendre, donc je me suis installée devant et j'ai tiré un rythme qui me coûtait le moins possible. Après, au bout d'un moment, y en a quand même une, deux qui veulent passer. Au final, je me retrouve enfermée en fait à 2 tours de la fin, et c'est clair que là je m'inquiète un petit peu. Je savais très bien que sur un championnat suisse, il me faut quand même moins de temps pour remonter ou pour sortir d'un pépin tactique comme ça qu'en championnat d'Europe ou du monde. Donc j'étais quand même assez confiante, mais c'est clair que ça met quand même un petit coup de stress. Et après, j'ai pu m'en sortir à peu près un tour de la fin et puis préfère parler mon finish pour aller chercher sereinement cette place qualificative pour demain.
2: Oui. L'athlète de Bienne Athletics sera donc en lice aujourd'hui dès 13h45 en finale du 1500 mètres pour tenter de remporter son 4e titre de championne de Suisse en extérieur. C'est la fin de cette édition. Merci pour votre écoute et bon début de matinée.

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1: En 2016, le monde de l'humour vivait un record qui est passé assez inaperçu. En même temps, c'est pas le genre de choses que l'on va crier sur les toits, surtout en France. Mais le spectacle le plus rentable de l'histoire a été produit par Gad Elmaleh et Kev Adams. Il faut déjà remettre les choses dans le contexte de l'époque. Kev Adams, c'est l'humoriste préféré des jeunes, notamment grâce à la série Soda qui a bien compris la nouvelle génération. Sa transition sur scène s'est faite assez facilement, mais uniquement pour des sketchs, pas pour des spectacles entiers, car trop jeune, pas assez de temps. C'est là qu'arrive un monstre du one-man show, Gad Elmaleh, celui qui était au sommet au début des années 2000, mais en 2016 en perte de vitesse. L'idée mûrit et le spectacle Tout est possible voit le jour. Très simple dans les idées, Kev fait de l'humour de jeune et Gad, il fait du Gad, sans grande surprise. Mais le duo tombe à pic et le public, sans parler de la télévision, répond présent et le chiffre d'affaires atteindra les 12 millions d'euros. Voici le sketch des vieux sur un banc simple et efficace.
2: Tu te rappelles, là, quand on était jeunes, on avait fait un spectacle ensemble.
3: Ah ouais.
2: On avait joué à Bercy.
3: Oh là là.
2: Et un soir, même que la télévision elle était venue nous attraper comme ça, on passait en direct et on pouvait dire tout ce qu'on voulait.
3: Je m'en souviens, le public était chaud ce soir-là. Ouais. On rappelle bien, ouais. D'ailleurs, toi, tu étais reparti avec...
2: Avec la fille que je lui avais chanté la guitare.
3: Exactement.
2: Ouais.
3: Et moi, j'étais reparti avec Alexandre.
2: Ouais, je me rappelle.
3: D'ailleurs, je peux te poser une question.
2: Oui.
3: Dis-moi, c'était qui déjà le président à l'époque?
2: De la France?
3: Oui, bah
2: c'était
3: oui.
2: C'était le... Comment il s'appelle? J'ai oublié celui-là. Comment, oh là là,
3: c'était il y a longtemps.
2: J'oublie à chaque fois son nom. Non, c'est pas qu'il y a longtemps, c'est qu'il m'a pas marqué. François Hollande.
3: Ouais. C'est la meilleure blague de tout le spectacle.
2: C'est la meilleure blague. Je me rappelle, il s'était présenté par curiosité.
3: Oui, tu vois.
2: Et alors, ils ont voté pour lui. Il a dit, bon, j'ai gagné, je vais pas rendre l'argent. Hein.
3: Ah ouais. Je me rappelle, il ressemblait un petit peu à Mickey.
2: Oui, ouais.
3: D'ailleurs, 2016, c'était un peu l'année de Disneyland. Hein.
2: Pourquoi?
3: En France, il y a Mickey qui est parti. Et en Amérique, il y a Donald qui est arrivé.
2: Ah ouais. Quelle
3: époque.
1: Dans le prochain volet, nous analyserons l'humour du spectacle Tout est possible de Kev Adams et Gad Elmaleh.

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1: Quand on raconte l'histoire de l'humour, il faut à un moment sortir des chiffres. Le nombre de dates d'un spectacle, le nombre de spectateurs, le nombre de DVD vendus. Mais en général, on évite de parler d'argent. Et pourtant, c'est ce qu'on va faire cette semaine avec le numéro comique qui a fait le plus gros chiffre d'affaires de l'histoire. Gad Elmaleh et Kev Adams, tout est possible. C'est en 2016 qu'a lieu la collaboration. La rencontre s'est faite bien avant entre Kev Adams et Gad Elmaleh. Le premier, à l'époque, est l'idole des jeunes. Il incarne le renouveau sur l'ancienne génération, comme l'a été Jamel on s'entend, même si c'est nettement moins impactant qu'à l'époque. L'autre est l'humoriste le plus célèbre de France, même si on peut parler, à ce moment-là, d'une certaine perte de vitesse. En même temps, il a été tellement haut qu'il faut bien redescendre à un moment. Tout est possible, au final, ce n'est que 8 dates. Mais attention, 8 dates modèles géants dans des salles immenses, dont Bercy. Et c'est la représentation à Bercy qui sera retransmise à la télévision par M6, ce qui amènera plus de 4 millions de spectateurs, un record. Je vous propose de vous mettre en jambe avec l'introduction, ça dure une minute, mais qu'est-ce que c'est efficace.
2: Mesdames, Mesdames et Messieurs, bonsoir. À ma gauche ce soir, il pèse 75 kilos, dont 8 de cheveux. Il n'a perdu aucun combat, sauf celui contre sa scolarité, Mesdames, Mesdemoiselles, Messieurs. Il a mis KO de rire toute une génération. Il est le kid de l'humour, madame, messieurs. Il est le pépito du one-man show. Il est le granola du cinéma. Mais ce soir, il est surtout mon frérito de two-man show. Ladies and gentlemen, Mr. Kev Adams.
3: Mesdames et messieurs, à ma droite, 1m78 kilos. Lui aussi, il a 25 ans de plus que moi. De Monaco à Paris, du Canada à Las Vegas, il est le Céline Dion de l'humour, messieurs, dames. Mon frérot du One Man Show, mon papa du cinéma, mon papy de la comédie. Ladies and gentlemen, faites de moi un G. Faites de moi un A.
2: Ce soir, il y aura bien entendu du rire, de l'émotion, mais aussi des chansons.
3: Du cirque, des animaux, des cosmonautes. Après,
4: pardon, non. Okay. Tu es en train de t'emballer pour rien du tout. Non. C'est un gros show, il y a plein de trucs, mais tout ce que t'en...
5: Non, je sais qu'il n'y a pas de cosmonautes, mais laisse-moi dire cosmonautes, parce que moi j'aime bien les cosmonautes.
4: C'est absurde, ça veut rien dire. Ils vont t'attendre à la sortie du Zénith, ils vont dire « Ouais, t'as dit les cosmonautes, il n'y a pas de cosmonautes et tout. »
5: Je leur dirais « Moi j'aime bien les cosmonautes. »
4: Non, tu peux pas dire des trucs qu'il n'y a pas, je suis désolé. Mesdames, Mesdemoiselles, Messieurs,
2: non. Est-ce que vous êtes chauds?
1: Dans le prochain volet, nous parlerons du mélange des genres entre Kev Adams et Gad Elmaleh.
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1: Nous refaisons l'histoire de l'humour dans Éclat de rire. On arrive d'ailleurs bientôt à la fin. On a regardé ensemble les époques, les artistes qui ont marqué leur temps et bien évidemment les spectacles majeurs. Je vais être franc avec vous, tout est possible de Kev Adams et Gad Elmaleh n'est de loin pas mon spectacle préféré, mais il est historique. Alors attention, le chiffre que je vais vous sortir va vous donner le tournis. Le spectacle de Kev Adams et Gad Elmaleh, Tout est possible, a fait 12 millions d'euros de chiffre d'affaires. Pour vous donner une idée, une tournée de Laurent Gérard dans toute la France fait 4 millions. Mais le plus fou, c'est que le duo n'a pas fait beaucoup de dates. C'est la télévision qui a mis le plus grand paquet avec la diffusion du show en direct sur M6. Vous l'avez peut-être déjà vu d'ailleurs. En bon businessman, les deux artistes ont raflé 30% de la mise, donc autant vous dire que les vacances se sont faites au soleil. Après, il y a eu des invités avec qui ils ont dû partager, notamment Jamel Debbouze qui est passé faire un petit coucou.
2: Oh,
3: pas mal.
2: Excusez-moi, les gars, pardon, excusez-moi. Parce que...
4: Excuse-moi. Quand Zinedine Zidane et Laurent Blanc ils discutent, la casette, il les laisse tranquille. Tu vois.
5: Juste deux minutes. C'est avec moi que tu devais faire un duo.
2: Truc, désolé, les gars.
5: S'il te plaît.
2: Deux secondes.
5: Quel. Quand Tyson et Mohamed Ali parlent, Brahim Asloum, il va boire un café.
2: Okay,
5: juste une minute,
2: reviens.
5: Okay. On t'adore.
2: Voilà,
5: on va fêter ça ce soir.
2: Ouais.
5: Mais c'est lui qui s'occupe parce que moi je contrôle pas tout ce qui est la nuit et tout ça. Je le suis, c'est lui qui organise. Moi je. Ouais.
4: La casette.
2: Ouais.
4: Tu t'occupes de la fête ce soir?
2: Jamel, viens voir.
4: Ouais.
2: Comment je peux t'expliquer? Quand Justin Bieber il va en boîte, il emmène pas Enrico Macias et Shep Khaled avec lui. Mais bien sûr que je vous emmène en boîte ce soir. On va kiffer.
4: Merci. Eh, faites du bruit pour Gad Elmaleh et Kev.
2: Et il est incroyable ce spectacle.
1: Dans le prochain volet, nous regarderons en détail la nature du spectacle Tout est possible de Gad Elmaleh et Kev Adams.

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1: Je vais être très honnête avec vous, je ne suis pas très fan du spectacle de Gad Elmaleh et Kev Adams, tout est possible. Je dirais même plus, c'est du réchauffé et il n'y a aucune originalité. Et pourtant, j'arrive à le regarder sans m'ennuyer. Et au final, je ne suis qu'un cas à part, vu que c'est le spectacle d'humour le plus rentable de l'histoire. Mais qu'est-ce qui a fait que ça a marché à ce point ? J'avais déjà donné un élément de réponse en début de série. Kev Adams, en 2016, était l'artiste préféré des jeunes et ils se sont déplacés en masse pour le voir. Quant à Gad Elmaleh, il a permis de donner de la consistance et de la matière par son expérience. Et il ne faut surtout pas oublier que durant des années avant, c'était lui le numéro 1. Ça permet de remplir une grande salle, oui, mais comment faire pour remplir les suivantes si le numéro n'est pas terrible ? Il faut une formule efficace. Et ça, les deux humoristes l'ont trouvé. Le spectacle Tout est possible joue sur le choc des générations et ça marche du tonnerre. Pratiquement tous les sketchs nous ramène à l'âge de Kev Adams et Gad Elmaleh. Voici le sketch de l'iPhone pour confirmer mes propos.
2: Est-ce que tu sais pourquoi on met l'iPhone mouillé dans du riz ?
3: Non.
2: Ok. Tu sais ? Je vais quand même l'expliquer, tu sais. On met le portable tombé dans l'eau dans du riz pour une raison très simple.
3: Vas-y, dis.
2: Si tu veux, comme l'iPhone est fabriqué en Chine.
3: Non, mais t'es pas sérieux.
2: Oui, non, attends. Je sais, non, je vous vois venir. En plus, non, public parisien, oui, putain, ça se fait pas carrément, l'amalgame, non, arrête tes conneries, c'est bon, ça peut sonner et résonner comme quelque chose de raciste, mais soyez concret, tu le remets dans un élément qui lui est familier, il reprend vie petit à petit, tel un petit poisson blessé au bord de la mer que tu trouves sur le sable, il est fracasse, tu le mets dans l'eau, il revit, il frétille, il repart dans l'océan, merde.
3: Ok. Donc si je suis ta logique,
2: ouais.
3: Si toi un jour tu tombes malade,
2: ouais.
3: Il faut te mettre dans du couscous. Comme un petit pois chiche qu'on remet dans le bouillon qui reprend vie comme ça, qui retrouve...
2: Attends, Kev, comment t'as dû flipper ton portable qui tombe dans l'eau ? Parce que toi, je te connais. Jour et nuit, t'es dessus. À mon avis, le matin, avant même d'aller faire pipi ou de te lever, tu checkes ton portable.
3: T'as raison, c'est vrai.
2: Ouais.
3: Alors que toi, c'est pas pareil.
2: Pourquoi ?
3: Bah, je suis sûr, le matin, tu fais pipi et après, tu te lèves.
1: Dans le dernier volet, nous reviendrons sur la polémique qui a touché de plein fouet le spectacle Tout est possible de Gad Elmaleh et Kev Adams.

0: Est-ce que le Chimli, Imli ?
1: 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Nous sommes arrivés à la fin de notre série consacrée au spectacle le plus rentable de l'histoire, Tout est possible, de Kev Adams et Gad Elmaleh. Le Two Man Show a engrangé 12 millions d'euros de chiffre d'affaires, soit 3 fois plus qu'une tournée complète de Laurent Gérard. Pourtant, tout n'a pas été rose dans l'histoire, notamment à cause d'une polémique assez importante. Mais d'où vient tout cet argent? Alors évidemment, il y a le prix de l'entrée, qui ne devait sûrement pas être donné, mais c'est surtout la télévision qui a raqué. Le spectacle a en effet été diffusé en direct, ce qui est rare et risqué, par M6. C'est donc un très gros nombre de spectateurs qui ont pu se marrer devant Tout est possible, et c'est ce qui est arrivé. Mais le soir d'après, les réseaux sociaux se sont enflammés concernant un sketch, celui du maître de karaté et de son élève. Cette polémique est très importante dans l'histoire de l'humour, car c'est le jour où la communauté asiatique a dit stop à la moquerie. C'était, il faut l'avouer, un peu la dernière à se laisser faire. Cette affaire a fait jurisprudence, car plus personne aujourd'hui ne se permet sur scène de faire l'accent asiatique. On va se quitter avec un sketch sans risque qui parle des applications de téléphone.
2: Hey Ken, ça t'est déjà arrivé d'envoyer un texto à la mauvaise personne?
3: Ah oui.
2: J'ai fait une gaffe, mon frère, mais une gaffe! J'ai envoyé la semaine dernière, trop envie de toi, viens vite chez moi, bam, à ma cousine. J'étais mal, mon pote.
3: J'étais mal,
2: après j'ai dû m'excuser, je suis désolé, vraiment, ça se fait pas, en plus t'as fait le déplacement, tu vois.
4: Mais c'est quoi cette famille chelou?
5: Ah non, mais toi t'es une famille...
2: Ken, je te vois faire ça quand tu vires des applications comme ça.
5: C'est du nettoyage, ça je nettoie.
2: Tout le monde le fait, hein. Clac, clac, clac, clac, clac, clac, clac. Ça fait du bien, tu sais. Clac, clac, on se sent vidé, propre. Ma question, c'est quand tu fais ça, ça va où?
5: Je sais pas.
2: Tu sais pas, tu t'en fous, toi. T'en as rien à foutre que quelqu'un il se prenne une calculette ou une boussole dans la gueule comme ça alors qu'il est tranquille.
5: Frérot, y'a que toi qui utilise la boussole.
2: Mais non, mais...
5: Ou autre chose. Tu sais à quoi tu me fais penser?
2: Quoi?
5: Quand tu veux supprimer une application, je sais pas si t'as déjà remarqué, elle flippe toute,
2: ah,
5: elle se met à trembler. Non, pas moi, non. J'ai peur.
2: Non, pas moi.
5: J'utilise pas beaucoup de batterie, moi.
2: Non. Et j'ai une autre application, pas moi. Non, attends.
5: C'est quoi ça?
2: C'est la petite croix en haut à droite.
6: J'en ai viré une il y a pas longtemps, Kev.
5: L'application?
6: Ouais.
5: Quoi?
6: Snapchat.
5: Pourquoi?
6: Je sais pas, j'aime pas, je trouve que les gens ont l'air ridicules.
2: Mais quoi?
6: C'est quoi? C'est un congrès Snapchat et les gens sont blessés parce qu'ils l'ont créé? Quoi? C'est quoi le délire? Arrête! Snapchat, ça rend les gens cons!
5: Mais non!
6: Quoi?
5: Mais regarde, Snapchat, comment je peux t'expliquer? C'est un peu... En ce moment, pour les jeunes, c'est le top de la nouvelle technologie, tu
6: vois. Ok, d'accord. Donc pour les jeunes, le top de la nouvelle technologie, c'est de se foutre des oreilles de caniche et de vomir des arcs-en-ciel. On est d'accord? Avec un petit Tahiti douche qui tourne au-dessus de la tête de temps en temps?
2: Ok.
5: Tu peux te faire la tête comme ça sur Snapchat. C'est quoi quand tu parles comme ça, on dirait ma mère.
6: Mais arrête, c'est un raccourci trop facile.
5: Ma mère, elle est comme toi.
6: Mais
5: elle m'a dit, oui, Kevin, tu passes tout ton temps à regarder ton téléphone, tu devrais plutôt utiliser ce temps-là à me regarder moi, ta mère, pendant que je suis encore là. Et elle a raison.
2: Ben oui, elle a raison. Et t'as fait quoi?
5: Je l'ai mise en fond d'écran. Je suis pas bête, moi.
2: Kev, ne me fais pas passer pour le mec qui est dépassé par les événements. Il y a des applications que j'utilise, que je kiffe, que je manie bien. Arrête, ça va, stop.
5: Vas-y, comme quoi?
2: Shazam.
5: Ah ouais?
2: Ouais, Shazam. Ouais, monsieur, parce que moi, je viens d'une époque où il n'y avait pas Shazam, mon pote. Il fallait aller à la Fnac et dire au gars, bonjour.
5: Bonjour.
2: Est-ce que vous avez Skin Red as it seems my
5: life? Est-ce que c'est le même album que... Fire,
2: Mutton Eater. Non, ça c'était le premier. Moi je vous parle de l'autre où il y a It gets back to you, it gets back to me. Vous l'avez?
5: Non.
2: Bon, ben, je repasserai la semaine prochaine.
5: Avec plaisir.
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2: Bonjour, l'avant-dernière étape du Tour de France a rendu plusieurs verdicts. Le peloton a conclu son périple alpin hier avec l'étape reine de cette édition. L'équatorien Richard Carapaz s'est imposé au terme des 170 km et des 5450 mètres de dénivelé positif entre Bourdoisan et l'Alpe d'Huez. Il a devancé le Belge Remco Evenepoel et l'Américain Sepp Kuss. Plusieurs classements annexes se sont également décidés, réduisant les enjeux de la dernière étape aujourd'hui sur les Champs-Élysées. Les précisions de Yannick Catin.
3: Cette étape reine a fait un grand gagnant. En plus de décrocher la victoire du jour dans les derniers kilomètres, le fantastique Richard Carapaz s'est assuré le maillot à poids de meilleur grimpeur en début d'étape. Mads Pettersen a fait de même avec le maillot vert du classement par points. Le Danois a assuré cette distinction dans la terrible ascension du col de la Croix de Fer, une performance hors du commun pour un sprinter. De son côté, Tadej Pogacar reste lui solidement installé en jaune. Le Slovène s'est même mué en équipe pour permettre à son coéquipier Isaac Del Toro de remporter le maillot blanc. Tadej Pogacar ne tremble donc pas et n'est désormais plus qu'à une étape de remporter une cinquième grande boucle. Côté Suisse, Yannis Voisard a limité la casse et conserve sa 11e place au général. Il n'est toutefois pas parvenu à reprendre du temps à ses rivaux. Sauf surprise, le Jurassien ne devrait donc pas réussir à intégrer le top 10.
2: Yannis Voisard a terminé cette étape au 18e rang à plus de 9 minutes du vainqueur. Le Jurassien possède plus de 4 minutes de retard sur la 10e place du général. Le peloton a rendez-vous aujourd'hui à Paris pour conclure ce tour. La dernière étape sera raccourcie. Elle comptera 89 km au lieu de 133 afin de soulager les services de secours mobilisés contre les feux de forêt, notamment en Gironde. Les coureurs rejoindront directement les Champs-Élysées en bus avant le départ qui sera donné à 17h50. Le championnat de Super League a repris ses droits hier soir. Les équipes de l'élite du football suisse ont entamé la première journée. Le tenant du titre, Thun, s'est imposé 3-1 à Lucerne. Le FC Bâle a arraché la victoire 1-0 contre Servette. Les Rennais ont marqué l'unique but sur pénalty à la 77e. Lausanne a enfin été contraint au nul 1-1 à domicile contre Grasshopper. Les clubs jurassiens de Première Ligue se donnent confiance en match de préparation. Les trois clubs de la région ont décroché des victoires hier. Les SR de Lémont se sont imposés contre Ajoie-Montéry 5-3 à domicile. Les SRD ont respecté la hiérarchie contre la formation de 2e Ligue interrégionale. Le FC Basse-Corée et le FC Courtetel ont déroulé. Le FCB a dominé la Chaux-de-Fonds 7-0. Une prestation notable contre une formation du même échelon. Le FCC a enfin gagné 6-0 contre Courant de Lincourou, équipe de 2e Ligue. Jocelyn Wind est en route pour cueillir un 4e titre de championne de Suisse sur le 1500 mètres. L'habitante de Sonsbeau s'est qualifiée pour la finale hier après-midi à Zurich. Tenante du titre, l'athlète de Bien Athletics a réalisé un temps de 4 minutes 44 secondes et 50 centièmes en série. Jocelyn Wind en a encore sous le pied puisqu'elle a réalisé une course bien plus lente que son record personnel réalisé à la mi-mai en Diamond League. Une saison qui lui sourit pour le moment et Jocelyn Wind ne veut pas s'arrêter en si bon chemin.
4: Bah c'est clair que je pense que je suis sur une bonne lancée là, sur une bonne forme montante aussi. On vise vraiment ces championnats d'Europe pour le pic de forme. Ces championnats suisses, c'est un peu la dernière échéance que j'ai avant les championnats d'Europe. Je viens aussi me tester sur ces championnats suisses, voir de quoi je suis capable. Je pense qu'en finale, on peut attendre en tout cas plusieurs filles qui ont un niveau européen. Donc c'est d'autant plus intéressant aussi pour moi de me profiler par rapport à ces filles-là et de voir déjà ce que j'arrive à faire sur ces championnats suisses en préparation pour ces championnats d'Europe.
2: Et la finale du 1500 mètres se tiendra cet après-midi au stade du Letzigrund. Une autre athlète régionale était engagée en course de fond hier à Zurich. Sophia Schettla a disputé la finale du 5000 mètres. Alors qu'elle était à l'avant pendant plusieurs tours, la Jurassienne a craqué pour terminer 12e en 17 minutes 40 secondes et 41 centièmes. L'athlète de la FSGAL ne le cachait pas, c'était une course très compliquée. Sophia Schettla.
5: En fait, je vois qu'on est vraiment sur des bases de chrono assez lentes et ça m'embêtait de faire un chrono assez lent. Je me suis dit, je prends pour un, deux tours le relais et j'essaye de mettre un peu un rythme qui est OK. Et en fait, elle ne voulait plus passer et je me mettais un peu sur le côté, elle ne voulait plus passer et j'ai mené un bon moment de la course et après j'étais cuite. C'est juste un championnat et le but c'est d'être devant et ça joue un peu tactique et je suis tombée en plein dans le piège.
2: Un dossier de notre envoyé spécial au championnat suisse d'athlétisme, Lydiane Guena, meilleure performance de la région de cette première journée à Zurich. Noélie Bigler de la FSG, la FSG Basse-Cour, a pris le 7e rang du concours du lancer du javelot avec un lancer à 45,42 mètres. Andy Clay établit une nouvelle marque de référence au Tcherat. Le vététiste de Mauvelier s'est imposé sur le tracé du trophée jurassien hier à Épauvillers. Il a bouclé les 36 km de course en 1h27 et 56 secondes. Andy Clay a battu de 54 secondes son ancien record qu'il avait réalisé en 2023. Il a devancé son frère Didier et le cycliste de Tavannes Timé Lichti. Côté féminin, la Vadez Eléa Boux a décroché la deuxième place en 1h50 et 42 secondes. La cycliste de 17 ans a uniquement été devancée de 44 secondes par la neuchâteloise Elodie Piton. La joulotte Elisa Bach complète le podium chez les dames. Les Tcherat ont aussi accueilli une manche du trophée jurassien de course à pied plus tard dans la journée. Jérémy Hunt s'est imposé en 1h29 et 20 secondes devant le brun trutin Philippe Beret et le coureur de Sleut Evan Cerf. Et chez les dames, Morgane Croza a levé les bras après 1h47 et 37 secondes d'effort. La Vadez a battu la joulotte Lova Korta et Marine Chaler de Basse-Cour. Et enfin, Lando Norris partira en pole position du Grand Prix de Hongrie de Formule 1 cet après-midi. Le Britannique a réussi le meilleur temps des qualifications hier au Hungaroring. Le champion du monde en titre a devancé les deux Ferrari du Britannique Lewis Hamilton et du Monégasque Charles Leclerc. Merci pour votre écoute et votre fidélité. Bonne journée.
6: Et bien merci à vous, Florian Wolfer. Nous, on passe à la météo. Le ciel va se découvrir au fil des heures et nous offrir un après-midi bien ensoleillé, avec toutefois encore du vent, surtout sur les crêtes. Les températures seront estivales une nouvelle fois, comptées avec 28 degrés à Porrentruy et Delémont, 27 à Moutier, Bienne et La Neuville, 25 à Tavannes, Tramelan et Saint-Imier et 24 à Seignes-Légier. Demain, lundi, sera une journée de transition avec éventuellement quelques averses sous des températures toujours de saison. Et à partir de mardi, le mercure va grimper et on va revivre un nouvel épisode caniculaire.

0: Et oui les amis, on est reparti pour un nouvel épisode de Bon Dimanche. Et oui, nous sommes le dimanche 26 juillet 2026 et nous sommes là pour lire vos dédicaces. Alors ce matin, petite subtilité, Claude est parti se dorer la pilule et c'est Mélissa qui va nous accompagner. Alors Mélissa, pouvez-vous nous rappeler comment envoyer une dédicace?
1: Avec plaisir Alexandre, et en plus c'est très simple, vous vous rendez sur notre site internet rjb.ch ou rfj.ch et vous trouvez le formulaire des dédicaces directement sur la première page, juste en dessous des pancakes.
0: Et on peut également envoyer une dédicace par SMS.
1: Oui, pour ce faire, vous écrivez le mot-code dédicace, vous laissez un espace, votre message et vous envoyez le tout au 939.
0: Et alors, un numéro de téléphone à retenir?
1: Oui, le 0901 70 20 20, c'est le numéro à composer pour nous faire part de votre message de vive voix.
0: Et Mélissa, ce matin, nous allons également offrir un très beau cadeau.
1: Exactement, nous allons vous offrir un canapé de place d'une valeur de 1220 francs. Nous appellerons l'un ou l'une d'entre vous qui avait joué avec nous durant toute la semaine au grand jeu des hits Villa Meubles.
0: Voilà les amis, le décor est planté, on attend vos dédicaces et on écoute la musique que vous aimez en français hein, le dimanche matin. Voici Christophe Willem pour débuter.
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0: On est avec Mélissa ce matin pour lire vos dédicaces. Mélissa, tout se passe bien ?
1: Oui, très bien, merci. Pour vous aussi, Alexandre ?
0: Très bien, vous avez déjà reçu une dédicace, Mélissa ?
1: Oui, nous avons une première dédicace. C'est de tout cœur que je souhaite un super anniversaire à Mab et Friday, j'espère que je le prononce bien, de Fontenay pour ses 67 ans aujourd'hui, 26 juillet, à Patricia Anzermo de Boyon pour ses 68 ans le 28 juillet, à Adèle Hubler de Courfèvre pour ses 63 ans le 28 juillet. À vous toutes, nous vous souhaitons une année remplie de bonheur. Bise, Christine et Guy.
0: Et puis il y a cette dédicace ici qui vient de l'hôpital du Jura qui souhaite un joyeux anniversaire à Georgette Crétin-Chetelat. Elle aura son anniversaire demain, le 27. Demain sera également l'anniversaire de Sabine Abéguer. Un joyeux anniversaire. Et puis un joyeux anniversaire également à Luc Gonia qui lui aura son anniversaire le 30 juillet. Donc tout ceci est de la part de l'hôpital du Jura. Et puis c'est de tout cœur que nous souhaitons un très bon anniversaire à notre chère Christine Quenet de Failly. Elle va fêter ses 70 ans demain, 27 juillet. Nous lui souhaitons une année remplie de bonheur avec toute sa belle famille. Des bisous de Christine, Chantal, Suzy, Arlette, Radija et de toutes les copines des belles aventures.
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0: Allez, 100% de chansons françaises, c'est un beau titre ça, Serge Lama, n'est-ce pas?
1: Oui, on aime beaucoup.
0: Ouais, vous l'avez chanté tout le long, dites donc.
1: J'en ai pas manqué ça, je pense que je ne suis pas la seule.
0: J'étais sympa parce que j'ai pas allumé votre micro. Hein.
1: Vous avez pas allumé mon micro?
0: Non, pas pendant que vous chantiez en tout cas.
1: Ah, oui. Merci Alexandre.
0: La suite de la musique, ce sera avec Jean Ferrat. Vous allez aussi chanter sur du Jean Ferrat, vous connaissez bien Jean Ferrat?
1: Un petit peu, mais... Il n'est jamais trop tard.
0: Bon, et puis toujours vos dédicaces, vous nous rappelez comment on fait pour les envoyer?
1: Oui, bien sûr Alexandre, soit vous nous envoyez ça par SMS. Pour ce faire, vous écrivez le mot-code dédicace, vous laissez un espace, votre message, et vous envoyez le tout au 939, ou alors par téléphone au 0901 70 20 20, c'est le numéro à composer pour nous faire part de vos messages de vive voix. Ou sinon, vous vous rendez sur notre site internet rjb.ch ou rfj.ch et vous trouverez le formulaire des dédicaces directement sur la première page, juste en dessous des pancakes.
0: On revient dans quelques instants avec vos messages et on rappelle aussi que vous pouvez choisir le dernier titre de l'émission. Là aussi, ça se passe par SMS, dédicace, un espace, votre proposition de titre en français. Et il y aura tirage au sort sur le coup dès 11h55. À tout de suite.
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7: Le foyer Saint-Ursanne souhaite un joyeux anniversaire à ses résidents.
0: Oui, notamment Monsieur Muzumeci Salvatore qui fête ses 91 ans le mercredi 22 juillet. Donc c'était ce mercredi et puis ce vendredi, Madame Geneviève Ullmann a fêté, elle, ses 85 ans. Donc vendredi 24 juillet à toutes ces personnes et à tous les résidents et toutes les résidentes. On leur souhaite une belle journée, un bon dimanche et on leur offre Jean Ferrat de, oui, ce titre, Potemkin.
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0: foyer Saint-Hyrsan vous donne rendez-vous dimanche prochain pour d'autres messages.
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2: Avec vos dédicaces, un joyeux anniversaire à ma fille Shania qui a 10 ans aujourd'hui. Tu es mon rayon de soleil, je t'aime de tout mon cœur et c'est signé ta maman Laetitia.
3: Joyeux anniversaire à notre chère sœur et belle-sœur Gervaise Vifian à Azuel de la part de Jocelyne et Werner.
2: Avec quelques jours d'avance, nous venons souhaiter à notre amie Anne-Marie Fluckiger de Delémont un joyeux anniversaire. Elle aura son anniversaire le 30 juillet, un très heureux anniversaire avec tous nos vœux, dont le principal, la santé. Une bise amicale de Bernadette, Claude et la famille Farine.
3: C'est de tout cœur que je souhaite un magnifique anniversaire à Jocelyne Criblé de La Chaux-de-Fonds pour ses 67 ans, aujourd'hui 26. À Joséphine Martena de Moutier pour ses 53 ans demain 27 juillet. À Florence Farine de Boncourt pour ses 64 ans le 29 juillet. À vous trois, nous vous souhaitons une année remplie de bonheur et amour. Bise du Danemark, Christine, Guy et famille.
2: Et ici, on est bel et bien dans la région avec la musique que vous aimez. Voici Isabelle Boulet et son titre à Un souvenir.
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0: Et oui, la musique que vous aimez, c'est vous qui choisissez le dernier titre de cette émission. D'ailleurs, Mélissa, on a déjà reçu plusieurs propositions, n'est-ce pas?
1: Oui, nous avons entre autres Johnny Hallyday avec Marie.
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1: me fait. Magnifique chanson de Johnny. Mais ce n'est pas tout, il y a également du Marc Lavoine avec Les yeux revolvers.
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1: Vous risquez de m'entendre chanter, Alex, à nouveau.
0: Ben, on verra surtout si c'est tiré au sort, parce qu'on rappelle le principe. Et le suivant, vous nous faites parvenir vos propositions par SMS. De temps en temps, on écoute des extraits durant l'émission, mais à la fin de l'émission, il y aura tirage au sort. Et un seul des titres parmi tous ceux que vous nous avez proposés sera écouté à 11h55. Peut-être que ça sera Marie de Johnny Hallyday, peut-être que ça sera Les yeux revolvers, ou ça sera peut-être totalement autre chose. On le verra un petit peu plus tard dans cette émission. Plus proche de nous, à 10h45, on a un autre rendez-vous. Vous, Mélissa?
1: Oui, ce sera l'appel aux gagnants du grand jeu de l'été de Villa Meuble.
0: Ah, vous dites gagnant parce que c'est un garçon qui a gagné, c'est un homme ou
1: de la gagnante, autant pour moi, mon cher Alexandre.
0: Oui, non, on va dire quand même que vous ne savez pas qui a gagné. Moi, j'ai le nom.
1: Je ne sais pas qui a gagné.
0: Moi, j'ai le nom. On va peut-être vous appeler chez vous, vous qui avez participé justement à ce grand jeu des hits Villa Meuble. Vous avez participé durant toute la semaine pour gagner un canapé de place d'une valeur de 1220 francs. On va vous appeler chez vous et quoi qu'il en soit, c'est gagné, mais on aimerait bien partager tout ça avec vous. Ce sera sur les coups des 11h40, des 10h45. 10h45, restez avec nous.
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1: Pour Luc Meusy qui a fêté ses 67 ans hier, nous te souhaitons encore une fois autant d'années parmi nous. Gros bisous, on t'aime fort, de ta femme, de tes enfants et Ophélie, Loïc, Thomas, Elena, Léo, Evan et Alia, tes 7 rayons de soleil.
0: La direction, le personnel et les résidents souhaitent un joyeux anniversaire à Madame Vuagneux. Oui, j'espère que je le prononce bien. Vuagneux Lucette. Lucette qui a fêté ses 96 ans ce vendredi 24 juillet. Donc ça vient de l'EMS La Roseraie à Saint-Imier. Bravo Lucette et félicitations pour ses 96 ans.
1: Joyeux anniversaire, grand-papa. Tu as fêté tes 67 ans hier, 25 juillet. On t'aime fort, Léo et Evan.
0: Pour Michel Prêtre de Boncourt, qui a fêté ses 90 ans le samedi 25 juillet, nous lui souhaitons tous nos bons voeux et l'embrassons bien fort de la part de toute sa famille. Si vous pouvez passer cette dédicace entre 10h et 11h, mais regardez ça comme on est précis, 10h30 pile poil, ce serait vraiment bien. Et on nous propose une musique, Mélissa, pour la fin de l'émission. Vous allez en prendre note pour le tirage au sort. C'est « 1000 colombes » de Mireille Mathieu.
1: C'est noté.
0: D'autres dédicaces, Mélissa?
1: Le 21 juillet, c'était les 33 ans de ma maman et le 27 juillet, ce sont les 33 ans de mon papa. Je vous souhaite à tous les deux un très joyeux anniversaire. Merci pour tout l'amour que vous me donnez chaque jour. Je vous embrasse très fort et je vous aime très très fort. Livio, ainsi que toute la famille, Plume, Plume et les Titi.

0: Oui, on reste avec vous, avec les dédicaces, bien sûr. Vos messages que vous nous envoyez, notamment par SMS au 939, via nos sites internet rjb.ch ou rfj.ch, ou alors via notre numéro de téléphone. Vous vous en souvenez du numéro de téléphone, Mélissa ?
1: Oui, je vais tricher un petit peu, Alex.
0: Vois, vous avez votre feuille.
1: Oui, le 0901 70 20 20.
0: Bienvenue, Mélissa, dans Bon Dimanche. On lit les dédicaces en votre compagnie. Ici, la direction, le personnel et les résidents souhaitent un joyeux anniversaire. Ah, mais dites donc, je l'ai déjà lu cette dédicace ici. C'était pour Lucette qui est à l'EMS, la Roseraie, et qui fête ses 96 ans. Ici, une dédicace pour Madame Huguette Vermeaux qui fêtera le jeudi 30 juillet ses 93 ans. Nous lui souhaitons un joyeux anniversaire et une toute belle journée de la part de la direction des résidents et du personnel de la Fondation Les Cerisiers à Charmoye.
1: Fabienne Emaillé souhaite un bon rétablissement à Heidi Charmillot qui est hospitalisée à Porrentruy. On pense bien à toi. Gros bisous. Merci aux animateurs.
0: Bah ça c'est gentil, dites donc. Juste avant d'écouter Christophe Maé, je vous propose, Mélissa, de nous lire encore une dédicace.
1: Alors oui, mon cher Alex,
0: vous prenez pour vous,
1: hein. J'ai eu un petit couac d'ordinateur, mais tout va bien.
0: Elle arrive.
1: Je suis là, à notre merveilleuse petite princesse aujourd'hui. Tu souffles déjà tes 5 bougies, que cette journée soit remplie de rires, de câlins, de surprises et de toute la magie que tu apportes autour de toi. Continue de grandir avec ton joli sourire, ta curiosité et ton grand cœur. Nous te souhaitons une année remplie de bonheur, de rêves et de merveilleux souvenirs. Joyeux 5e anniversaire, nous t'aimons très fort, grand-maman Flo et Olivier, grand-maman Béa et Claude, Nicole, l'arrière-grand-maman et tout le reste de la famille. À tout de suite chez grand-maman Flore.
0: Et pour la musique, qui est-ce qui revient? On vous l'avait promis, c'est Christophe Maé qui nous dit qu'il est trop jeune. Ouais, je suis pas sûr de ça. En tout cas,

0: Les dédicaces de Bon Dimanche avec vous jusqu'à midi et avec vos messages qui sont lus ce matin par Mélissa.
1: Pour Romance Yagi, ma petite dernière, c'est le 28 juillet qu'elle fêtera son anniversaire. Comme elle est sur une île, on fêtera à son retour de la part de son père Michel pour la chanson. On a une nouvelle proposition.
0: Ah, c'est quoi ? «
1: Combien je t'aime » de Christian Adam.
0: Ah, bon, on va en prendre note. Tirage au sort tout à l'heure, hein, sur le coup des 11h55. Ici, nous souhaitons un joyeux anniversaire à Madame Sonia Sbinden le 28 juillet de la part de la direction et du personnel de la résidence Beau-Site à Moutier, Réseau de l'Arc.

0: Oui, joueur de blues Michel Jonas à l'instant sur RJB RFJ dans Bon Dimanche. On va tout à l'heure appeler notre gagnant, notre gagnante pour le grand jeu des hits Villa Meuble. Est-ce que vous réjouissez, Mélissa?
1: Oui, bien sûr, Alexandre.
0: Ouais, on va la voir dans quelques instants. Mais d'ici là, vous aviez envie de nous parler des musiques qui vous ont été proposées pour la fin de l'émission.
1: Oui, on a pas mal de propositions. On a entre autres Mireille Mathieu. Avec ce joli titre, Mille Colombes. On a aussi du Florent Pagny avec Christophe Maé.
0: Alors, dans l'extrait, là, il chante tout seul, Florent Pagny.
1: Bon, ben, Christophe...
0: Peut-être qu'il sera tiré au sort tout à l'heure. Ouais. Pour l'extrait, c'est juste, on a Florent Pagny tout seul. Le titre s'appelle « Et un jour, une femme ». Et vous aviez également un troisième extrait à nous faire parvenir.
1: Oui, la symphonie des éclairs de Zao de Sagazan.
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0: Ah, c'est vrai que c'est très très beau, ça, la symphonie des éclairs de Zao de Sagazan. Il y a bien sûr d'autres propositions, Mélissa, gardez-en sous le coude, on va les écouter tout à l'heure. Et puis tirage au sort sur le coup des 11h55. Et puis si vous avez joué avec nous au grand jeu des hits Villa Meuble durant toute la semaine, restez bien à l'écoute parce que d'ici une trentaine de secondes, peut-être qu'on va vous appeler chez vous.
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0: Et on va jouer.
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0: 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Je clique sur « Appeler ». On va vous appeler chez vous. Est-ce que ça va sonner? Alors attention. Ah, ouais, je ne mets pas le bon... voilà, ça fonctionne mieux si j'ai le bon bouton. Ça sonne?
7: Allô?
0: Oui, bonjour, nous avons quelqu'un en ligne. Qui est en ligne avec nous?
7: Je voudrais savoir qui vous êtes.
0: Eh ben, c'est la radio, RJB, RFJ. Ah. Vous avez, je crois, joué avec nous.
7: Ah, Véronique Rocher.
0: Ah, ben voilà.
1: Bonjour Véronique.
7: Ah, parce qu'on a tellement de téléphones bizarres.
0: Ah, vous n'avez pas reconnu le numéro de la radio, c'est ça?
7: Non, pas tout de suite.
0: Bon, vous êtes soulagé que ce ne soit pas quelqu'un pour vous vendre des assurances ou quoi.
7: Voilà.
0: Non, parce que non seulement... Ben, vous savez pourquoi on vous appelle, Véronique?
7: J'imagine.
0: Dites-nous.
7: Villa.
0: Exactement. Félicitations, Véronique. Vous avez remporté un canapé de place
1: Bravo,
0: Dragon
1: Véronique.
0: De Ima ouais. D'une valeur de 1220 francs. On veut un cri de joie, là.
7: Oui, merci. Hein, merci.
0: Vous avez joué quel jour, vous vous souvenez?
7: Vendredi, je crois.
0: Et vous avez été tiré au sort. Racontez-nous, c'est facile de jouer à ce grand jeu des hits Villa Meuble?
7: Ben oui, on se rend au magasin. Meuble de Villa de Lémont, et puis il faut reconnaître le meuble qui est en photo sur RFJ.
0: Exactement, sur rfj.ch/hit ou alors rjb.ch/hit. Eh bien, félicitations en tout cas, Véronique, c'est vous qui repartez avec ce magnifique canapé. Vous allez faire un petit peu de place chez vous, j'imagine.
7: On trouvera.
0: Ouais, d'une valeur de 1220 francs, notre partenaire Villa Meubles prendra contact avec vous pour convenir d'un rendez-vous.
7: Ben merci beaucoup, hein, RFJ et puis à Meubles Villa.
0: Eh ben merci à vous, une belle journée Véronique.
7: Merci, au revoir. Hein, au revoir.
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0: Les dédicaces de Bon Dimanche, c'est jusqu'à midi avec vos messages que vous continuez bien sûr de nous envoyer au 0 901 70 20 20, par SMS au 939 ou alors via les formulaires sur nos sites internet.
1: C'est de tout cœur que tous ensemble nous souhaitons un magnifique anniversaire à Claire Kschwind de Mormont pour ses 75 ans le 31 juillet, à Delphine Grillon de Courtétel pour ses 47 ans le 31 juillet. À vous deux, nous vous souhaitons une année remplie de bonheur et beaucoup d'amour avec vos belles familles. Bise, Christine Guy, Noé, Elodie, Fabrice, Léona, William, Jean-Paul et toutes les familles Kschwind et Grillon.
0: Et on nous demandait d'envoyer ce message avant 11h, enfin de le dire en tout cas avant 11h, je crois qu'on est pile poil dans les temps, il est 10h52, la musique revient dans Bon Dimanche, toujours de la chanson française hein, le dimanche matin. Qui va chanter avec nous Mélissa, tout de suite?
1: C'est Michel Polnareff, avec le titre, je ne vois juste pas Alexandre.
0: Kama Sutra tout de suite.

0: Ouais, ça s'appelle Kama Sutra, Michel Polnareff dans Bon Dimanche avec vos dédicaces que vous continuez de nous envoyer. Pour la suite de la musique, il y aura tout à l'heure un certain Jean-Jacques Goldman. Je suis sûr que vous le connaissez. Et puis bien sûr, le Flash aussi qui arrive.
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1: Bonjour, la Berne Pride est solidaire avec les victimes de l'attaque de Berlin. Les organisateurs du Pride Festival de Berne ont réagi à la suite de l'attaque à la voiture survenue en marge de la Gay Pride hier soir vers 22h. Nos pensées vont à toutes les personnes touchées, à leurs proches ainsi qu'à toutes celles et ceux témoins du drame ont-ils déclaré ce matin. Au moins une femme a été tuée, 16 autres personnes ont été blessées, dont une qui se trouve dans un état grave et 3 qui sont entre la vie et la mort à Berlin. La police allemande a lancé un avis de recherche pour un homme de 21 ans. Et puis à Berne, ils étaient environ 10 000 personnes à participer au défilé hier. Les manifestants défendaient les droits et les revendications des personnes LGBTQIA+. En France, le feu dans les Landes est mieux contenu mais pas fixé. C'est ce qu'indique ce matin la préfecture. Elle anticipe une journée stratégique pour tenter de maîtriser l'incendie qui est en cours depuis jeudi près de Biscarrose. Cet incendie se déroule en parallèle de celui qui a ravagé au moins 42 000 hectares en Gironde. Ce dernier a conduit à l'évacuation de plus de 30 000 personnes. 3 000 d'entre elles ont pu regagner à partir de ce samedi leur domicile dans des secteurs stabilisés, indiquent ce matin les autorités. En tout, près de 98 000 hectares sont partis en fumée sur le territoire français, un record tristement historique. Justement, les organisateurs du Tour de France qui arrivent aujourd'hui à Paris ont annoncé raccourcir la dernière étape de 133 à 89 km. Ceci afin de permettre le redéploiement d'une partie des forces initialement mobilisées. En Espagne, cette fois, l'incendie près de Valence est hors de contrôle. Les pompiers luttent aujourd'hui contre un nouveau front d'incendie près de la ville côtière. 15 000 personnes au moins ont été évacuées. L'incendie dépasse nos capacités d'extinction. Son périmètre est d'environ 21 km. Il est encore difficile de déterminer le nombre d'hectares brûlés, a déclaré hier soir le président de la région de Valence. La circulation a été rétablie sur l'A16. Le tronçon entre Delémont-Ouest et Basse-Cour était fermé à la circulation ce matin en raison d'un accident de la circulation dans la galerie de Develiers sur la voie France. Le trafic est désormais rétabli, indique la police cantonale jurassienne. L'abri de voiture d'une maison individuelle était en feu hier matin à Cheuren, indique ce matin la police cantonale bernoise. Elle a été informée hier après 10h45. À son arrivée, l'abri de voiture était déjà ravagé par les flammes qui s'étaient propagées à la maison individuelle. Un résident a pu quitter le bâtiment par ses propres moyens. C'est la fin de cette édition. Merci pour votre écoute et bonne suite de matinée.
2: Bah ça c'est très sympa. Nous on passe à la météo. Une après-midi bien ensoleillée, mais toutefois venteuse est attendue pour ce dimanche. C'est en quelques mots le menu météo pour ce dimanche 26 juillet. Les températures seront estivales une nouvelle fois, comptées avec 28 degrés à Port-en-Truy, Delémont, 27 à Moutier, Bienne et La Neuville, 25 à Tavannes, Tramelan et Saint-Imier et 24 à Seigne-Légier. Demain lundi sera une journée de transition avec éventuellement quelques averses sous des températures toujours de saison. Et à partir de mardi, eh bien là, le mercure va grimper et on va revivre un nouvel épisode caniculaire.

0: Les dédicaces de Bon Dimanche avec vous jusqu'à midi avec Mélissa également qui remplace au pied levé Claude. Tout se passe bien dans cette émission, Mélissa?
1: Tout se passe très bien, merci.
0: Oui, on vous continue bien sûr à nous envoyer vos messages, notamment par téléphone au 0900 70 20 20 au prix de 36 centimes par appel et par minute, par SMS. Là, ça va vous coûter 50 centimes. C'est au 939 ou alors là, et c'est totalement gratuit, via nos sites internet rjb.ch et rfj.ch. Mélissa, imaginons qu'on souhaite choisir une chanson pour cette émission. Déjà, est-ce que c'est possible?
1: Oui, bien sûr, tout est possible, Alexandre. Il suffit de nous faire part de votre demande, soit par téléphone, également par SMS ou par formulaire.
0: Ouais, c'est... par contre, la condition, c'est que ce soit en français et ça sera uniquement pour le dernier titre de l'émission, on est d'accord? Sinon, la programmation est déjà prévue en amont.
1: Bien remplie, oui.
0: Ouais, déjà bien oui. Remplie. Il y aura tirage au sort. Est-ce que ça vous dit d'écouter un extrait de ce qu'on nous a proposé?
1: Oui, avec plaisir.
0: Il y a qui?
1: Il y a Vianney qui arrive avec Beau Papa.
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1: Enfin, je dis qui arrive. Peut-être qui arrive.
0: Ouais, vous avez bien compris le principe. Oui. Et puis, par contre, là, qu'est-ce qui arrive? C'est la dédicace mystérieuse. Vous êtes prête avec les indices?
1: Je suis prête avec les indices.
0: Alors, on y va. Il y aura combien? 4 indices aujourd'hui?
1: Oui, 4 indices.
0: On commence avec les deux premiers?
1: Ça marche.
0: Allez, c'est
1: alors,
0: parti.
1: Le solfège n'a aucun secret pour notre dédicace mystérieuse.
0: Ah, donc quelqu'un qui serait plutôt musicien ou musicienne, c'est ça que vous essayez de nous faire croire?
1: Je suppose, oui, je suppose.
0: Deuxième indice.
1: Une tradition familiale a été rompue dans la famille de notre dédicace mystérieuse avec l'arrivée du petit dernier.
0: Ah, ben voilà qui est très spécifique, parce que c'est vrai que peut-être que le premier indice aurait pu correspondre à pas mal de monde,
1: oui.
0: Mais le deuxième, elle est très très spécifique. Vous voulez bien nous les redonner, ces deux indices?
1: Oui, le solfège n'a aucun secret pour notre dédicace mystérieuse.
0: Ça c'est noté.
1: Et le deuxième, une tradition familiale a été rompue dans la famille de notre dédicace mystérieuse avec l'arrivée du petit dernier.
0: Peut-être que vous vous êtes reconnu avec ces deux indices, eh bien vous nous appelez tout de suite au 0900 70 20 20, ou peut-être que vous avez reconnu la personne qui se cache derrière ces deux indices, eh bien envoyez-lui un petit message ou appelez-la pour lui dire ensuite de nous appeler. Notez quoi qu'il en soit le numéro 0900 70 20 20, et nous on aura un beau cadeau à la clé, un bon d'une valeur de 50 francs à faire valoir dans les stations Jubin Frères, au prix où est l'essence, c'est pas rien. Il y aura peut-être plusieurs indices un peu plus tard?
1: Oui, on aura d'autres indices.
0: On va déjà voir si notre dédicace mystérieuse se reconnaît avec ces deux indices.
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0: dans le décor des dédicaces de Bon Dimanche, il y a Mélissa et Alexandre ce matin. Et surtout, il y a vos dédicaces. Ici, un message pour Christine Quenet de Failly, qui fêtera ce lundi 27 juillet ses 70 balais. Nous te souhaitons en ce dimanche festif un super anniversaire de la part de Valérie et ses trois filles, ainsi que de son conjoint Fabrice.
1: Nous souhaitons un joyeux anniversaire à deux femmes exceptionnelles, Ariane Simon de Fornetsou, qui a fêté hier un ange respectable, et à Chloé Leuenberger de Courtétel, qui a fêté ses 35 ans vendredi 24 juillet. Encore un grand merci pour la soirée d'hier. On vous aime, Géraldine, Gilles et famille.
0: Pour mon amie Christine Erard, qui aura son anniversaire le 28 juillet, encore merci pour la dédicace du 28 juin, et je me réjouis de faire la croisière RFJ avec toi. Des gros bisous, bon, on se réjouit aussi de faire la croisière avec vous.
1: Une grande pensée aux sapeurs-pompiers français qui sont en train de se battre contre le feu en Gironde. Force à eux.
0: Vous continuez à nous envoyer vos messages, notamment par SMS au 939 ou sur nos sites internet. Et nous, on écoute la musique que vous aimez. Ici, Gérard Lenormand. Toi, mon...

0: la musique, dans quelques instants, on va vous emmener en voyage. Il y aura notamment Linda Lemay qui sera avec nous. Et puis, il y aura Joe Dassin. Dites-moi, Mélissa, vous avez une drôle de position là. Asseyez-vous sur votre siège, tout va bien se passer. Mais oui, voilà, vous allez être plus confortable.
1: Oui.
0: Alors, ce qu'il faut expliquer, c'est que Mélissa était au téléphone. Avec qui vous étiez au téléphone?
1: J'étais au téléphone avec une dame pour une dédicace. Voilà. Si cette dame nous écoute, madame, je vous reprends dans un instant.
0: Voilà, maintenant vous êtes bien installée. Je disais qu'on va vous emmener en voyage, notamment à Paris.
1: Oui. Mais
0: vous connaissez bien Paris, vous?
1: Oui, plutôt bien.
0: Vous aimez Paris?
1: J'adore Paris.
0: Est-ce que vous aimez les Champs-Élysées sur Paris?
1: Oui.
0: Écoutez ce qu'on va entendre tout à l'heure.
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0: Vous le connaissez ce titre?
1: Oh oui.
0: Joe Dassin aux Champs-Élysées. Alors peut-être que vous ne savez pas, mais cette chanson, en tout cas cette mélodie, au début, c'était pas Paris, c'était Londres. Oui. Vous saviez ça?
1: Je savais, je connaissais la petite histoire, oui.
0: Ouais, Waterloo Road. Exactement. Et ensuite, c'est Pierre Delanoë qui a repéré le potentiel comme ça de cette...

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0: Oui, je crois qu'on peut l'applaudir, tout comme on peut applaudir notre dédicace mystérieuse. Est-ce que nous avons d'ailleurs des nouvelles de notre dédicace mystérieuse, Mélissa ?
1: Alors, pour l'instant, on n'a rien.
0: Ah, bon.
1: Rien de neuf sous le soleil.
0: Est-ce que les indices sont trop compliqués ? Est-ce que c'est ça la raison ?
1: Je ne pense pas.
0: Non ?
1: Et peut-être qu'il en manque.
0: Ah ! Alors, vous savez quoi ? Vous allez nous répéter les deux premiers indices et ensuite, vous allez nous donner les deux suivants.
1: Alors, le solfège n'a aucun secret pour notre dédicace mystérieuse. C'était le premier indice.
0: Ça parle de musique.
1: Ensuite, une tradition familiale a été rompue dans la famille de notre dédicace mystérieuse avec l'arrivée du petit dernier.
0: D'accord, une tradition qui a été rompue. Troisième indice qu'on ne connaît pas encore.
1: Seulement 200 tulipes et non 400 ont été comptées par notre dédicace mystérieuse au petit jeu des tulipes cette année.
0: Bah attendez, c'est quoi que vous nous racontez là ? Il y a un jeu des tulipes ? C'est quoi cette histoire ?
1: Alors, il faut croire, mais j'aimerais bien prendre connaissance de ce jeu également.
0: Bon, bah, il faut que la personne nous appelle. Il y a encore un indice ?
1: Oui, un dernier indice. Notre dédicace mystérieuse arrive à communiquer en une seule phrase avec Dan.
0: Ouh là là, Dan, mais qui est Dan ? On a envie de tout savoir, appelez-nous si vous vous cachez derrière cette dédicace mystérieuse au 0901 70 20 20. En plus, on a un beau cadeau pour vous, un bon d'une valeur de 50 francs à faire valoir dans les stations Jubin Frères. Vous nous récapitulez ces indices très vite fait ?
1: Oui, les quatre.
0: Allez-y.
1: Le solfège n'a aucun secret pour notre dédicace mystérieuse. Une tradition familiale a été rompue dans la famille de notre dédicace mystérieuse avec l'arrivée du petit dernier. Seulement 200 tulipes et non 400 ont été comptées par notre dédicace mystérieuse au jeu des tulipes cette année. Et notre dédicace mystérieuse arrive à communiquer en une seule phrase avec Dan.
0: 0901 70 20 20. On se réjouit de discuter de tout ça avec vous. Et pour l'heure, on vous emmène à Paris.

0: Vos dédicaces jusqu'à midi. Bon dimanche.
1: Pour mon papa Georges Kung à Buis, qui a fêté son anniversaire le mardi 21 juillet pour ses 90 ans, nous lui souhaitons un joyeux anniversaire de la part de Dominique, sa fille, et de Christophe, son chéri. Prends soin de toi, mon papa. De gros bisous, Dom et Christophe à Courgenay.
2: Ici une dédicace pour Joanne. Joanne qui a eu son anniversaire. Nous lui souhaitons tous nos meilleurs vœux de la part de Dédé et Marie-Jo.
1: Pour Georges de Plaigne, joyeux anniversaire pour tes 84 ans et bonne santé de la part de ton épouse et de Justine. Tout de bon pour toi.

0: Ben oui, le dimanche matin, c'est de la chanson française, 100% de chanson française le dimanche matin. Et une autre petite particularité le dimanche matin, c'est qu'on peut choisir le dernier titre, n'est-ce pas Mélissa?
1: Oui, exactement. Et on aura peut-être du Saez avec Jeune et Con.
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0: Ouais, c'est l'un des titres qui nous a été proposé, notamment par SMS au 939. Il y en a d'autres, Mélissa?
1: Oui, Laurent Voulzy avec Belle Île en Mer.
2: Belle Île en Mer, Marie Galant.
0: Ouais, on nous dit que c'est en souvenir d'un voyage, justement, à Belle Île en Mer. Vous êtes déjà allé à Belle Île en Mer, vous-même?
1: Non, mais ça fait rêver.
0: Ouais.
1: Ça fait envie.
0: C'est vrai que ça fait envie. Laurent Voulzy, donc, une autre proposition.
1: Du Calogero avec 1987. Qui est mon année, ça me rajeunit.
0: Vous êtes né en 1987?
1: Oui.
0: Eh bien,
1: oui.
0: Dites donc, bonne année, parce que moi aussi, je suis en 1987. Et voilà, et visiblement, ben, Laurent aussi est de 1987, puisque c'est lui qui nous propose ce titre de Calogero. Il y a d'autres demandes, et vous continuez bien sûr à nous faire part de vos demandes. Il y aura tirage au sort tout à l'heure. Comment on fait pour faire une demande de titre qui sera peut-être écoutée à 11h55?
1: Soit vous nous appelez par téléphone directement au 0901 70 20 20, ou alors par SMS au 939, ou sur le formulaire que vous pouvez retrouver sur nos sites rjb.ch ou rfj.ch.
0: Pour l'heure, ça c'est le choix de la programmation musicale de Bon Dimanche. C'est un duo entre Étienne Dao et Vanessa Paradis, j'allais dire parapluie, non, Paradis, on a plus besoin de paradis que de parapluie en ce moment. Ça s'appelle Tirer la nuit sur les étoiles.

0: Pour Mélissa, je suis inquiet.
1: T'es inquiet.
0: Mais je suis inquiet. On n'a pas de nouvelles de notre dédicace mystérieuse?
1: Non, toujours pas.
0: Mais qu'est-ce qui se passe?
1: Je vais répéter ces indices.
0: Allez-y.
1: Le solfège n'a aucun secret pour notre dédicace mystérieuse. Une tradition familiale a été rompue dans la famille de notre dédicace mystérieuse avec l'arrivée du petit dernier. Troisième indice, seulement 200 tulipes et non 400 ont été comptées par notre dédicace mystérieuse au petit jeu des tulipes de cette année. Et notre dédicace mystérieuse arrive à communiquer en une seule phrase avec Dan.
0: Bon, ne tardez pas, hein, si vous vous êtes reconnu derrière ces indices, vous nous appelez sans plus tarder au 0901 70 20 20. 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

0: Les dédicaces de bon dimanche avec vous, où que vous soyez, hein, même si vous êtes en voiture par exemple, ou alors si vous êtes alité, on pense bien à vous. Et ici on fait des gros bisous à notre colocataire Karine. Karine qui nous écoute et qui est au volant de son bolide. Rentre vite pour remplir nos gamelles, c'est signé Clochette et Charlie.
1: C'est de tout cœur que, tout ensemble, nous souhaitons un super anniversaire à une jeune femme toujours souriante et pétillante, à notre chère Christine Quenet de Failly. Elle va fêter ses 70 ans demain, 27 juillet. Nous lui souhaitons une année remplie de bonheur avec toute sa belle famille. Bise de Christine, Chantal, Suzy, Arlette, Radija et toutes les copines de nos belles rencontres.
0: Ici, un joyeux anniversaire à Anne. Anne de Bonfol, qui fête aujourd'hui ses 83 ans. Gros bisous de ta fille Mireille, de tes petites filles Céline, Magali et Cosette, de tes arrière-petits-enfants. Il y a Élie, Margot, Pauline et Achille. Des gros câlins et des gros bisous. On t'aime très fort.
1: Nous souhaitons un très bon anniversaire à Jessie Juira de Sornetan, qui fête aujourd'hui ses 20 ans. Tout le meilleur pour toi pour la suite et surtout beaucoup de plaisir au volant de ta batteuse. On t'aime tout fort et on t'embrasse, grand-papa Norbert et grand-maman Mar. Très bon dimanche à toutes et à tous.
0: La musique, c'est avec Claudio Capeo tout de suite sur RJB et sur RFJ. On est avec vous jusqu'à midi dans les dédicaces.

0: Ouais, là. Oui, on va vous emmener en direction de la dédicace mystérieuse. Alors, on a quelqu'un au bout du fil. Allô, qui est là?
1: Oui, bonjour.
0: Oui, bonjour. Pourquoi vous nous appelez?
1: Pour la dédicace mystérieuse.
0: Oh, vous êtes la dédicace mystérieuse, mais ça, c'est génial. Alors, vous savez quoi? Ne bougez pas, on a un petit jingle pour vous. C'est le jingle de la dédicace mystérieuse. Comment vous vous appelez?
1: Andréane.
0: Est-ce que c'est bien notre dédicace mystérieuse, Mélissa?
2: Est-ce que c'est bien notre dédicace mystérieuse? Je vous redonne les indices.
0: Ouais, allez-y, donnez-nous les indices.
2: Le solfège n'a aucun secret pour notre dédicace mystérieuse.
0: Alors pourquoi ça parle de vous, ça?
1: Parce que je joue de l'accordéon.
0: Vous jouez de l'accordéon? Ça fait combien de temps que vous jouez de l'accordéon?
1: Oh, ça fait longtemps. Depuis l'âge de 6 ans.
0: Mais dites donc, à 6 ans, vous aviez déjà un accordéon entre les pattes.
1: Oui.
0: Eh bien, deuxième indice, Mélissa.
2: Une tradition familiale a été rompue dans la famille de notre dédicace mystérieuse à l'arrivée du petit dernier.
0: Ben, qu'est-ce qui s'est passé alors?
1: Alors, j'ai eu deux filles, deux petites filles, une arrière-petite-fille et un arrière-petit-fils. Ah. Le dernier est un garçon.
0: Voilà, enfin un garçon dans la famille, c'est ça?
1: Oui.
0: Comment il s'appelle ce garçon?
1: Matisse.
0: On embrasse toute la famille, c'est une belle famille que vous avez dite donc.
1: Ben oui.
0: Il y avait un troisième indice.
2: Oui, seulement 200 tulipes et non 400 ont été comptées par notre dédicace mystérieuse au petit jeu des tulipes cette année.
0: Ben alors c'est quoi ça, ce jeu des tulipes? Racontez-nous.
1: J'ai beaucoup de tulipes dans mon jardin et je fais un concours dans toute la famille pour savoir qui gagnera le jeu des tulipes.
0: Ah, et qui c'est qui a gagné alors?
1: Cette année, il n'y a pas grand monde qui a gagné. Il y en a eu beaucoup moins cette année.
0: Ah oui, parce que d'habitude, c'est quoi? Vous avez à peu près 400 tulipes et cette année, il n'y en a eu que 200, c'est ça?
1: Oui, même pas.
0: Ah, même pas 200. D'accord. Et il y avait un quatrième indice.
2: Oui. Notre dédicace mystère arrive à communiquer en une seule phrase avec Dan.
0: Bah, c'est qui Dan?
1: Dan, c'est l'ami de ma petite fille qui habite à Londres.
0: Ah, il parle anglais, voilà. C'est ça?
1: Oui, il parle que l'anglais.
0: Ah oui, bah c'est compliqué. Qu'est-ce que vous savez dire en anglais, vous?
1: Ah, mais j'ose pas le dire, c'est tellement bête.
0: Oh, bah, allez-y, dites tout. Il n'y a personne qui écoute, c'est juste entre nous.
1: What do you think about the film?
0: Ah, bien. Alors, ça veut dire quoi pour ceux qui n'ont peut-être pas compris?
1: Qu'est-ce que vous pensez de ce film?
0: Exactement, ouais, très bien. Eh bien, félicitations, vous êtes bel et bien notre dédicace mystérieuse. Je vais vous demander de rester en ligne parce qu'on n'a pas vos coordonnées encore. Donc, vous allez rester en ligne, qu'on puisse vous envoyer ce bon d'une valeur de 50 francs dans les stations Jubin Frères. Et Mélissa a une dédicace à vous lire. Oui, si, Mélissa, derrière sur la feuille où vous avez écrit les indices, il y a une dédicace. Regardez.
2: Oh, oui, la dédicace mystérieuse. Joyeux anniversaire, grand-maman Dédé. Je sais que tu écoutes la radio ce matin, alors je t'envoie cette dédicace. On attend de pouvoir te serrer dans les bras au mois d'août. Bisous, Angélique.
1: Ah, merci beaucoup.
0: Qui est Angélique alors?
1: C'est ma petite fille qui habite à Londres.
0: Ah, justement, elle nous écoute de Londres. Eh bien, on l'embrasse.
1: C'est gentil.
0: Merci beaucoup, vous restez en ligne et nous, on passe à la suite du programme. Et la suite du programme, c'est une petite pause et juste après, on va écouter un titre de Laurent Voulzy. Alors, pour la petite pause, on va faire comme ça. Attendez, j'ai des petits... Vous savez ce que c'est, les problèmes informatiques, hein? Vous savez ce que c'est. On est toujours embêté avec l'informatique, avec la technologie, mais ça arrive gentiment. La pause est là, elle se prépare. Et peut-être que même l'ordinateur a besoin d'une pause.
3: Vos dédicaces jusqu'à midi. Bon dimanche. 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

0: Les dédicaces avec ce message ici à notre merveilleuse petite princesse. Aujourd'hui, tu souffles déjà tes 5 bougies. Que cette journée soit remplie de rires, de câlins, de surprises et de toute la magie que tu apportes autour de toi. Continue de grandir avec ton joli sourire, ta curiosité, ton grand cœur. Nous te souhaitons une année remplie de bonheur, de rêves et de merveilleux souvenirs. Joyeux 5e anniversaire, nous t'aimons très fort de grand-maman Flo et Olivier, de grand-maman Béa et Claude, de Nicole, l'arrière-grand-maman et de tout le reste de la famille. À tout de suite chez grand-maman Flore.
1: Et encore un petit message pour notre dédicace mystérieuse. Un joyeux anniversaire, Andréane, pour tes 90 ans de la part de toute la famille.
0: Et pour la musique, voici Daniel Balavoine. Et juste après, il y aura le tirage au sort parmi toutes les propositions que vous nous avez envoyées. Si vous avez une idée d'un titre d'ici 3 minutes, vous nous l'envoyez par SMS au 939.

0: 11h55, Mélissa, dans Bon Dimanche, vous savez ce qui se passe à 11h55.
1: Oui, on va faire le choix pour notre chanson mystère, on peut dire.
0: Oui, c'est ça, le choix de nos auditeurs, de nos auditrices en termes de programmation musicale. Je viens de voir dans la boîte, il y a des propositions de titres, Une belle journée dans les montagnes pour la fin de l'émission. Et puis, il y a Maxime Le Forestier. Je vous laisse en prendre note. Et oui, une fois que c'est fait, vous allez me dire combien il y a de titres au total qui ont été demandés. Et on va faire un tirage au sort sur cette base-là.
1: Oui, alors, rajoutant les deux titres que vous venez de me donner, on arrive à 88 propositions.
0: 88 propositions, parfait. Eh bien, écoutez, je vais vous dire le 22. On a qui en 22?
1: Et la position 22, c'est Zao de Sagazan avec la Symphonie des Éclairs.
0: La Symphonie des Éclairs, c'est une très très belle chanson ça, qui parle d'hypersensibilité, sauf erreur. En même temps que je parle, je cherche le titre dans notre base de données. Je meuble, comme on dit dans le jargon. La voilà, Zao de Sagazan, la Symphonie des Éclairs. On se met au piano tout de suite.

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1: Ouais, la symphonie des éclairs, c'est votre choix. Vous avez choisi ce titre par SMS au 939. La semaine prochaine, on va mettre un nouveau titre en jeu.
2: Mais oui, Alexandre.
1: Ouais, vous serez pas là, hein?
2: Je ne serai pas avec vous, mais je vous écouterai.
1: Ah bah ça, c'est gentil. Est-ce que vous allez envoyer des propositions de titres?
2: Pourquoi pas?
1: Ouais, ça sera au 939. Merci Mélissa d'avoir été avec nous.
2: Merci à vous Alexandre, c'était un plaisir.
1: Et nous on se retrouve effectivement la semaine prochaine, dimanche prochain, à partir de 10h. Claude sera de retour. Et ça sera pour les dédicaces de bon dimanche. D'ici là, vous pouvez déjà nous envoyer vos messages via nos sites internet. Salut!
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2: Bonjour, on se plonge dans les quêtes du Saint-Récipient. Le jeu de rôle et de plateau médiéval, Tramelon a reçu le premier prix du prototype à Val d'Isère le week-end dernier. Il a été imaginé et créé de toutes pièces par Charlène Minor. La Marseillaise est installée à Tramelon depuis 2022. Quête marchandage dans un royaume qui n'a pas été conçu pour des gens raisonnables. Charlène Minor nous en parle.
3: Je suis autodidacte depuis vraiment la moindre petite chose que j'ai pu faire dans ce jeu. Je vois apparemment que ça plaît vraiment, et au niveau de ceux qui ont un petit peu plus l'habitude des jeux, c'est vrai que je ne veux pas dire que je suis une arnaqueuse, mais du coup, je n'ai jamais joué moi-même à un seul jeu de rôle. Donc, je suis rentrée par la petite porte dans le gros monde élitiste qui est le jeu de rôle, et ça a été validé. Donc, je suis très contente.
2: Vous avez gagné le premier prix du prototype à Val d'Isère, c'est une fierté.
3: Oui, tout de même, parce que je ne savais pas du tout quels allaient être les autres participants. Il y avait beaucoup de belles choses et de beaux prototypes. Je

0: Le réchauffement climatique accélère le cycle de la vigne. Il faut désormais récolter le raisin un peu plus tôt chaque année. Installés depuis 2021 à Glérès, Morgane Page et Yannick Allemand font le même constat. Ils effectueront leur vendange en début septembre. Yannick Allemand.
1: C'est vrai que chaque année, on est surpris sans l'être, comme quoi on vendange de plus en plus tôt. Ça, justement, on le constate malgré tous les cépages et les différentes altitudes qu'on a ici au domaine, que les vendanges, à chaque fois, on est autour des débuts septembre, ce qui n'était pas du tout la norme il y a une dizaine, vingtaine d'années de ça. Le problème, si on veut, c'est que les printemps sont de plus en plus précoces. Donc, typiquement, cette année, on a eu justement un mois de mars qui était vraiment au-dessus des normes, donc ce qui a permis à la vigne de débourrer et de pousser très rapidement durant le mois de mars et avril. Alors ce qui fait que ça a vraiment avancé la saison de deux bonnes semaines. Du coup, ça va vraiment changer totalement, avancer le cycle végétatif de la vigne, par incidence la maturité des raisins également.
0: Mais du coup, comment est-ce qu'on s'organise quand finalement tout est bougé de quelques semaines chaque année?
1: On est un peu des pros du système D, donc on fait un peu avec les aléas du climat, un peu semaine après semaine, on va dire, en regardant la météo. Mais on s'organise en se levant plus tôt, en travaillant vraiment dès tôt le matin, parce que justement, travailler à 37 degrés, 38 degrés pendant plusieurs semaines, c'est difficilement tenable. Alors on essaie de s'organiser pour faire les boulots qu'on doit faire, justement tôt le matin, et ensuite l'après-midi, s'occuper d'autres choses, des phases plutôt administratives ou bien des travaux en cave.
0: Valentin Comte a consacré sa thèse de doctorat à la viticulture. Désormais climatologue et collaborateur scientifique au sein de la Fondation Rurale Interjurassienne, il nous détaille cette accélération des vendanges.
2: On a une variation interannuelle qui est assez forte quand même. On observe néanmoins que depuis 50 ans, il y a un avancement clair et net. On a plus de 3 semaines presque. Donc c'est quelque chose qui va perdurer, avec toujours des variations qui dépendent des années. Il y a une inconnue aussi à l'avenir, c'est pour certains cépages notamment, qui se mettent en pause, avec un absence d'eau et des températures élevées. Est-ce que finalement on n'aura pas un ralentissement de ce phénomène? Alors ça, c'est une question qui est assez ouverte, ça dépendra des cépages, de quel matériel génétique on a, si on irrigue ou pas. Mais globalement, on va plutôt vers une tendance toujours à une précocité des vendanges.
0: Et justement, quel cépage est-ce qu'on devrait peut-être privilégier dans les années à venir?
2: Alors, on peut essayer de maintenir ce qui fonctionne. On peut toujours travailler sur soit le porte-greffe, soit la partie clone, donc le cépage. Aller vers des porte-greffes, donc la partie racinaire de la plante, qui sont plus résistants au sec. Aller chercher des variétés qui viennent plutôt du sud de la France, voire d'Italie ou d'Espagne. Mais ça peut permettre de décaler finalement les vendanges, de gagner un peu du temps. On parle de 2 semaines à peu près. Donc ça peut être une solution pour des cépages précoces comme le pinot noir chez nous. Et puis sinon, évidemment, on a un climat toujours plus chaud, avec des périodes, on va dire, de culture qui sont plus courtes. Donc des cépages plus tardifs, ça peut aussi être une solution. Cultiver du Merlot, par exemple, ou du Cabernet Sauvignon, ça peut être une idée aussi également, une solution d'adaptation.
0: L'abri de voiture d'une maison individuelle était en feu hier matin à Scheuren, indique ce matin la police cantonale bernoise. Elle a été informée hier après 10h45. À son arrivée, l'abri de voiture était déjà ravagé par les flammes qui s'étaient propagées à la maison individuelle. Un résident a pu quitter le bâtiment par ses propres moyens. La maison endommagée par le feu n'est plus habitable. Une solution d'hébergement alternative a pu être trouvée pour le résident. La Berne Pride est solidaire avec les victimes de l'attaque de Berlin. Les organisateurs du Pride Festival de Berne ont réagi à la suite de l'attaque à la voiture survenue en marge de la Gay Pride hier soir vers 22h. Nos pensées vont à toutes les personnes touchées, à leurs proches ainsi qu'à toutes celles et ceux témoins du drame, ont-ils déclaré ce matin. Au moins une femme a été tuée, 16 autres personnes ont été blessées, dont une dans un état grave et 3 entre la vie et la mort à Berlin. La police allemande a lancé un avis de recherche pour un homme de 21 ans. De leur côté, ils étaient environ 10 000 personnes à participer au défilé hier à Berne. Les manifestants défendaient les droits et les revendications des personnes LGBTQIA+. Les 34 pompiers romands envoyés en renfort à Bordeaux sont arrivés hier soir. Ils étaient partis hier de Genève. Une fois arrivés vers 20h30, les pompiers ont directement été déployés dans la commune de Sestas. Annonce faite par le groupement service d'incendie et de secours de Genève ce matin. Il avait proposé hier son aide aux autorités françaises. L'effectif comprend 23 pompiers de Genève, 8 vaudois et 2 neuchâtelois, auxquels s'ajoute un pompier de Haute-Savoie. Justement, le feu dans les Landes est mieux contenu mais pas fixé, c'est ce qu'indique ce matin la préfecture. Elle anticipe une journée stratégique pour tenter de maîtriser l'incendie qui est en cours depuis jeudi près de Biscarrosse.

0: Cet incendie se déroule en parallèle de celui qui a ravagé au moins 42 000 hectares en Gironde. En tout, près de 98 000 hectares sont partis en fumée sur le territoire français, un record tristement historique. Et puis en Espagne, l'incendie près de Valence est hors de contrôle. Les pompiers luttent aujourd'hui contre un nouveau front d'incendie près de la ville côtière. 15 000 personnes au moins ont été évacuées. L'incendie dépasse nos capacités d'extinction. Son périmètre est d'environ 21 km. Il est encore difficile de déterminer le nombre d'hectares brûlés, a déclaré hier soir le président de la région de Valence. On passe au sport. Jocelyne Vind a l'occasion de remporter son quatrième titre de championne de Suisse du 1500 mètres. L'athlète de Sansbo dispute la finale des championnats nationaux à Zurich dès 13h45 au Letzigrund. Tenante du titre et triple vainqueur, la coureuse de Bienne Athletics a dû prendre ses responsabilités pour que sa série prenne de la vitesse hier. Jocelyne Vind.
1: C'est clair que c'est une responsabilité qu'on cherche beaucoup à me donner. Après, ça ne veut pas forcément dire que je dois la prendre. C'est clair que j'arrive là en sachant déjà ce que j'ai fait, ce que j'ai déjà réussi dans ma carrière, j'arrive aussi là en sachant ce que je veux et ce qu'il me faut aussi moi en fait pour y arriver, parce que c'est clair que quand on est devant, bah, y a aussi un peu plus de pression, c'est clair qu'on est la cible que tout le monde chasse, c'est aussi quelque chose qu'il faut apprendre à gérer. Et je pense que bah, dans mon mindset pour ce championnat, bah, je veux courir avec les capacités que je sais que j'ai, mais sans forcément la responsabilité et la pression qui viennent avec pour aller chercher le meilleur résultat possible.
2: Les capacités, surtout cette saison, là, vous venez de battre Mimé, votre meilleur résultat, qu'est-ce qui peut vous arrêter?
1: Alors, c'est clair que je pense que je suis sur une bonne lancée, là, sur une bonne forme montante aussi. On vise vraiment ces championnats d'Europe pour le pic de forme. Ces championnats suisses, c'est un peu la dernière échéance que j'ai avant les championnats d'Europe. Je viens aussi me tester sur ces championnats. Peine à Suisse, voir de quoi je suis capable. Je pense qu'en finale, on peut attendre en tout cas ben, plusieurs filles qui ont un niveau européen. Donc c'est d'autant plus intéressant aussi pour moi de me profiler par rapport à ces filles-là et ouais, de voir déjà ce que j'arrive à faire sur ces championnats suisses en préparation pour ces championnats d'Europe.
0: Jocelyne Vind au micro de Lydiane Guena. La finale du 1500 mètres des championnats de Suisse d'athlétisme a lieu à 13h45 à Zurich. Une étape raccourcie pour la dernière sortie du peloton du Tour de France. L'épreuve de cyclisme sur route se termine aujourd'hui à Paris. Elle comptera 89 km au lieu de 133 afin de soulager les services de secours mobilisés contre les feux de forêt. Le départ sera donné sur les Champs-Élysées à 17h50. La butte de Montmartre que le peloton gravira trois fois pour être le juge de paix de cette 21e étape. Les sprinteurs tenteront de s'accrocher pour s'adjuger le dernier bouquet de ce Tour de France. Le jurassien Yannis Voisard devrait, sauf incident, terminer à la 11e place du classement général après ses ultimes kilomètres. On jette un œil du côté de la météo. Le ciel devrait s'éclaircir cet après-midi, même si le temps restera venteux. Les températures pourront monter jusqu'à 27 degrés. C'est la fin de cette édition. Merci pour votre écoute et bon appétit.

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1: Bonsoir, Jocelyne Wind remporte un quatrième titre de championne de Suisse. L'habitante de Sonsbois a remporté le 1500 mètres des championnats de Suisse d'athlétisme cet après-midi à Zurich. L'athlète de Bienne Athletics a signé un temps de 4 minutes, 7 secondes et 83 centièmes. Mais peu importe le temps, c'est de l'expérience que Jocelyne Wind est venue chercher au Letzigrund.
2: Vraiment très contente. Ce titre aujourd'hui, il était vraiment très très important pour moi. C'était vraiment une étape dans ma carrière parce que c'est clair que j'ai déjà gagné des titres. Je me suis déjà affirmé comme étant à la tête du 1500 mètres en Suisse, mais c'est pas une position que j'arrivais toujours à garder sous pression. Enfin, en fait, aujourd'hui, c'est la première fois que j'arrive à défendre un titre de championne suisse, vu qu'on différencie quand même les titres en salle, en extérieur. Donc, pour moi, en fait, de courir avec le dossard doré, c'était vraiment quelque chose de spécial et je voulais vraiment, vraiment m'affirmer aujourd'hui, d'autant plus que en salle, j'ai pas su le faire, que je me suis laissé surprendre et puis c'est clair que ça m'a laissé un arrière-goût très désagréable que je garde depuis cet hiver. J'ai beaucoup travaillé dessus, j'ai beaucoup travaillé aussi sur ma préparation de ce championnat suisse, ce que je voulais faire, ce que je voulais pas faire ou pas refaire. Et aujourd'hui, j'ai vraiment su exécuter la course que je voulais et puis aller m'affirmer sur la scène nationale.
1: Un peu coincée pendant les éliminatoires hier, Jocelyne Wind a su se placer aux avant-postes pour cette finale. Elle nous raconte.
2: Tout de suite, on a assez vite senti que le train était bien mis. Les temps de passage n'étaient pas si rapides que ça. Ça fait un temps un peu ce qu'on appelle un faux rythme. Donc c'est suffisamment rapide pour qu'on sente que c'est dur, mais pas assez rapide pour être dans des allures de mon record personnel ou des allures que j'entraîne vraiment régulièrement à l'entraînement. Donc c'est quand même un scénario un peu spécial où quand même on était trois, donc c'est-à-dire qu'on est trois à pouvoir tenir ce tempo pendant en tout cas la majorité de la course. Je visais idéalement la deuxième place que j'ai pas réussi à prendre au départ, donc j'ai dû me contenter de la troisième place en surveillant bien ce qui se passait devant. Après deux tours, j'ai commencé à sentir que la fille devant moi commençait un petit peu à peiner, donc c'était le moment de placer une attaque contre elle. Donc c'est là que je me suis replacée, j'ai pu prendre la deuxième position et puis je me suis vraiment servie de cette deuxième position pour sentir ce qui se passait devant et puis maîtriser la tête de course. C'est un rôle dans lequel je me sens beaucoup mieux en fait, si on prend ma course en salle. J'ai voulu tester en fait de moi prendre la tête et défendre depuis devant, ce qui est objectivement aussi plus difficile. Mais c'est un rôle que je voulais pas forcément prendre aujourd'hui. Aujourd'hui, je voulais vraiment miser sur mes forces. Je sais que je suis plus forte quand je surveille depuis les avant-postes, mais pas devant. Puis après, j'ai choisi mon moment pour attaquer et puis je suis m'affirmée à ce moment-là.
1: Des propos recueillis par Lydiane Guena. Jocelyne Wind va à présent s'accorder un peu de repos avant de retourner à l'entraînement pour se présenter aux Européens à Birmingham dans les meilleures conditions possibles. La Super League de football reprend ses droits ce week-end. Les dernières affiches de la première journée se jouent cet après-midi. Sion s'est incliné d'entrée. Les Valaisans ont perdu 4-2 contre les Young Boys à Berne. Deux rencontres se disputent en ce moment même. Saint-Gall contre Zurich et Lugano contre le néo-promu Vaduze. Lucas Malcotti décroche un titre historique en escrime. L'épéiste valaisan est devenu champion du monde. Il s'est imposé 12-11 en finale contre l'Italien Davide Di Veroli aujourd'hui à Hong Kong. Il offre à l'escrime suisse le deuxième titre mondial individuel de son histoire. Lando Norris a remporté le GP de Hongrie en Formule 1. Le pilote britannique de l'écurie McLaren a devancé le néerlandais Max Verstappen de Red Bull cet après-midi. L'italien de Mercedes Kimi Antonelli conforte sa première place au classement des pilotes grâce à sa troisième place du jour. La dernière étape du Tour de France est lancée. Le peloton est parti des Champs-Élysées il y a une dizaine de minutes. Les cyclistes de la Grande Boucle vont disputer 88,7 km. Ils passeront à trois reprises par la butte de Montmartre. Sauf incident, le Jurassien Yannis Voisard devrait fêter une 11e place finale au classement général dans quelques heures dans la capitale française le jour de son 28e anniversaire. Retour dans la région avec ce premier prix du prototype à Val d'Isère pour la tramelotte Charlène Minor. Le jeu de rôle, les quêtes du Saint Récipient qu'elle a imaginé de toutes pièces à Subrier lors du festival Avalanche de jeux le week-end dernier. La Marseillaise est installée à Tramelan depuis 2022. Elle nous parle de son jeu.
3: J'ai commencé à créer ce jeu en fin janvier à hauteur de 80 à 100 heures par semaine de travail. Donc ça équivaut plutôt à un an de travail au final.
1: Qu'est-ce qu'il a de particulier ce jeu?
3: Il est possible à jouer à deux, donc ça c'est une première. Et en plus, il est complètement accessible et guidé aux personnes du coup qui n'ont ni d'imagination, qui sont timides ou qui peuvent un petit peu patauger dans les explications fantastiques ou médiévales. Donc j'ai vraiment conçu ça pour que ce soit accessible pour tout un chacun. Et autre chose, il est entièrement artisanal. Donc c'est moi qui le crée du début à la fin. J'en suis très fière, c'est beaucoup de travail, mais je pense que ça va plaire.
1: Le jeu de plateau et de rôle médiéval mêle stratégie et humour absurde. Charlène Minor nous détaille ce qui a été décisif pour les juges lors du concours.
3: En soi, il n'y avait pas forcément de critères, simplement qu'on était scindés en deux parties. Donc il y avait les jeux de moins de 45 minutes et les jeux de plus de 45 minutes, ce qui est mon cas parce qu'on peut être entre 1h30 à plus de 3h. Donc vraiment un long jeu. Donc on était catégorisés en deux parties comme ceci. Et j'étais face à trois autres jeux qui étaient vraiment super, où malheureusement j'ai pas pu jouer parce que je devais gérer le mien, mais c'était le seul critère principal, donc au niveau de la durée, tout simplement.
1: Un homme a été grièvement blessé à la suite d'une altercation la nuit dernière à Bienne. La police cantonale bernoise a été informée ce matin, peu avant 4h30, qu'un homme grièvement blessé avait été découvert à la rue du Marché Neuf. Selon les premiers éléments, une altercation avait éclaté entre deux hommes peu de temps auparavant près du pont. L'homme a été emmené à l'hôpital. L'auteur présumé a pu être interpellé peu après. La police cantonale a ouvert une enquête et lance un appel à témoins. Toute personne étant en mesure de fournir des informations est priée d'appeler le 032 328 21 31, 032 328 21 31. Un homme est décédé vendredi après-midi à la suite d'une chute dans une crevasse sur le Blumlis-Alporn. La victime, un vaudois de 49 ans, était accompagnée d'un autre homme. Ce dernier a également chuté mais s'en tire avec des blessures légères. Des tiers l'ont entendu appeler à l'aide depuis une crevasse du glacier. Les marcheurs ont ensuite alerté la police cantonale bernoise vers 10h hier matin. C'est ce qu'elle indiquait aujourd'hui. Un coup de feu a été tiré dans un train hier soir près de Berthoux. Une altercation est survenue entre un homme et un adolescent. Selon la police cantonale bernoise, tout a commencé par une dispute verbale peu après 20h. L'homme a utilisé du spray au poivre contre l'adolescent qui l'aurait menacé avec un couteau. L'homme a ensuite sorti une arme de poing et a tiré un coup de feu en direction du sol. Les forces de l'ordre ont interpellé les deux individus. Aucun passager n'a été blessé, a précisé la police qui a ouvert une enquête et recherche des témoins. Lorsqu'on roule en deux roues, s'habiller léger, c'est prendre un risque. C'est ce que rappelle le TCS en cette période de vacances. 49 personnes ont été tuées et 1085 grièvement blessées l'an passé dans des accidents de deux roues motorisées sur les routes suisses, indique un communiqué de presse du Touring Club Suisse publié il y a peu. Les détails d'Estelle Hermann.
4: Avec les fortes chaleurs, de nombreux motocyclistes et scooteristes roulent avec un équipement allégé. Ils sont pourtant particulièrement vulnérables en cas d'accident. Selon les chiffres de l'Office fédéral des routes, les usagers de deux roues motorisées représentent près de 23% des personnes décédées et 28% des blessés graves sur les routes l'année passée. Pour limiter les risques, le TCS rappelle les bonnes pratiques à adopter avant et pendant chaque trajet. Le port d'un casque homologué est obligatoire, y compris pour le passager. Il faut privilégier un équipement complet, comprenant des protections aux épaules, aux coudes, aux genoux et un protège-dos. Le cuir restant la matière la plus résistante en cas de glissade. Impératif aussi, des gants homologués et des chaussures montantes. Les blessures aux mains et aux pieds entraînent souvent des séquelles durables, toujours selon le TCS. Et puis prudence sur la route des sommets, en particulier dans les virages serrés, les feux doivent toujours être allumés.
1: Avant chaque sortie, il est recommandé de contrôler la pression et l'état des pneus, le bon fonctionnement des freins, de l'éclairage et des clignotants, ainsi que les niveaux des principaux liquides. Par forte chaleur, il est également recommandé de faire des pauses régulières afin de conserver toute sa vigilance. Une bulle de bonheur, voilà comment les organisateurs du Paléo Festival qualifient cette 49e édition qui se termine ce dimanche. 250 000 festivaliers ont profité des 200 concerts proposés tout au long de la semaine sur la plaine de Laas. Les prestations de Théodora, 21 Pilots ou encore Katy Perry ont marqué les esprits. Mais le Festival Vaudois se tourne déjà vers 2027 qui marquera la 50e édition. Pour l'occasion, le festival commencera un jour plus tôt et l'attente est déjà grande. Jacques Monnier, programmateur et cofondateur de Paléo.
5: Il y a toujours une pression, il y a toujours une attente particulière pour les anniversaires. Personnellement, j'aime pas les anniversaires parce que pour moi, Paléo, c'est chaque année un anniversaire et chaque année, ça doit être bien. Cette année, le festival était magnifique. C'était une magnifique édition, donc la barre, elle est très haute. Est-ce qu'on doit faire mieux que cette année? Si on fait aussi bien, je serais déjà content. Mais c'est vrai qu'un anniversaire génère un peu des fantasmes et des gens attendent des artistes qui sont inaccessible chez nous, des artistes qui remplissent des stades, qui peuvent jouer devant 80 000 personnes. Je pense à un artiste qui s'appelle Bad Bunny, qui fait une tournée européenne maintenant avec, qui joue dans les stades de 80 000 personnes. Et là, le cachet qu'il va toucher pour une prestation, c'est pratiquement le cachet qu'on a pour 6 jours, pour toutes nos scènes. Donc voilà, c'est juste pas réaliste. Ou alors, il faudrait faire des places à 300 francs ou 350 francs. Et c'est pas vraiment dans nos objectifs.
1: Même si les grosses stars américaines attirent les foules, le Paléo veut garder une programmation éclectique.
5: Il faut tendre vers ça, oui, mais il faut tendre aussi vers les nouveaux artistes. C'est-à-dire qu'on a quelques grosses stars américaines, françaises et autres, mais ce qui est très important pour nous, c'est de travailler sur la relève. Donc on a quand même beaucoup de petites scènes, on a 25 concerts par jour. Et ce qui est intéressant, ce qui nous motive le plus encore, je dirais, c'est de travailler sur des nouveaux artistes, de les repérer, de les faire jouer une fois, et si ça se passe bien, de les reprendre un an ou deux ans après sur une scène plus grande. Et pour nous, c'est quelque chose de très important, c'est un peu dans notre ADN, de vraiment travailler sur la relève, pas avoir que des grosses têtes d'affiche. Le travail de découvreur, de soutenir des carrières d'artistes, c'est ce qui nous motive le plus, je dirais.
1: Un sujet de Solène Revillard de One FM. Plus de 325 000 réfugiés du feu en France et en Espagne. Les pompiers français et espagnols tentent toujours aujourd'hui de contenir de gigantesques incendies. L'incendie massif en Gironde, justement, a rapidement progressé dans la nuit et a parcouru à ce jour 42 000 hectares. Il brûle désormais à 15 km de la métropole bordelaise. Une évacuation de Bordeaux n'est cependant pas à l'ordre du jour, a réaffirmé son maire. De terribles feux font également rage en Espagne, où le Premier ministre a affirmé aujourd'hui que des heures difficiles étaient à venir, mais a noté des évolutions positives dans la nuit dans la maîtrise des feux autour de Madrid. Il a aussi renouvelé son appel à un pacte national pour lutter contre les effets du changement climatique. Et une personne a péri hier près de Valence, dans l'est de l'Espagne, où 15 000 personnes ont été évacuées aujourd'hui pour un autre incendie. On jette un œil du côté de la météo. Des averses isolées ne sont pas exclues en ce début de soirée, surtout à proximité des reliefs. Le temps devrait rester sec cette nuit. Demain, le ciel sera couvert en matinée. L'après-midi devrait être plus ensoleillé. Les températures pourront monter jusqu'à 28 degrés. Merci de nous avoir suivis pour cette nouvelle édition. Une très belle soirée.

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0: Et oui les amis, on est reparti pour un nouvel épisode de Bon Dimanche. Et oui, nous sommes le dimanche 26 juillet 2026 et nous sommes là pour lire vos dédicaces. Alors ce matin, petite subtilité, Claude est parti se dorer la pilule et c'est Mélissa qui va nous accompagner. Alors Mélissa, pouvez-vous nous rappeler comment envoyer une dédicace?
1: Avec plaisir Alexandre, et en plus c'est très simple, vous vous rendez sur notre site internet rjb.ch ou rfj.ch et vous trouvez le formulaire des dédicaces directement sur la première page, juste en dessous des pancakes.
0: Et on peut également envoyer une dédicace par SMS.
1: Oui, pour ce faire, vous écrivez le mot code dédicace, vous laissez un espace, votre message et vous envoyez le tout au 939.
0: Et alors un numéro de téléphone à retenir?
1: Oui, le 0901 70 20 20, c'est le numéro à composer pour nous faire part de votre message de vive voix.
0: Et Mélissa, ce matin, nous allons également offrir un très beau cadeau.
1: Exactement, nous allons vous offrir un canapé de place d'une valeur de 1220 francs. Nous appellerons l'un ou l'une d'entre vous qui avait joué avec nous durant toute la semaine au grand jeu des hits Villa Meubles.
0: Voilà les amis, le décor est planté, on attend vos dédicaces et on écoute la musique que vous aimez en français hein, le dimanche matin. Voici Christophe Willem pour débuter.
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0: On est avec Mélissa ce matin pour lire vos dédicaces. Mélissa, tout se passe bien?
1: Oui, très bien, merci. Pour vous aussi, Alexandre?
0: Très bien, vous avez déjà reçu une dédicace, Mélissa?
1: Oui, nous avons une première dédicace. C'est de tout cœur que je souhaite un super anniversaire à Mab et Fridé, j'espère que je le prononce bien, de Fontenay pour ses 67 ans aujourd'hui, 26 juillet, à Patricia Anzermo de Boyon pour ses 68 ans le 28 juillet, à Adèle Hubler de Courfèvre pour ses 63 ans le 28 juillet. À vous toutes, nous vous souhaitons une année remplie de bonheur. Bise, Christine et Guy.
0: Et puis il y a cette dédicace ici qui vient de l'hôpital du Jura qui souhaite un joyeux anniversaire à Georgette Crétin-Chetelat. Elle aura son anniversaire demain, le 27. Demain sera également l'anniversaire de Sabine Abéguer. Un joyeux anniversaire. Et puis un joyeux anniversaire également à Luc Gonia qui lui aura son anniversaire le 30 juillet. Donc tout ceci est de la part de l'hôpital du Jura. Et puis c'est de tout cœur que nous souhaitons un très bon anniversaire à notre chère Christine Quenet de Failly. Elle va fêter ses 70 ans demain, 27 juillet. Nous lui souhaitons une année remplie de bonheur avec toute sa belle famille. Des bisous de Christine, Chantal, Suzy, Arlette, Radija et de toutes les copines des belles aventures.
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0: Ouais, 100% de chansons françaises, c'est un beau titre, ça, Serge Lama, n'est-ce pas?
1: Oui, on aime beaucoup.
0: Ouais, vous l'avez chanté tout le long, dites donc.
1: J'en ai pas manqué ça. Je pense que je ne suis pas la seule.
0: J'étais sympa parce que j'ai pas allumé votre micro, hein.
1: Vous avez pas allumé mon micro?
0: Non. Pas pendant que vous chantiez, en tout cas.
1: Ah, oui. Merci, Alexandre.
0: La suite de la musique, ce sera avec Jean Ferrat. Vous allez aussi chanter sur du Jean Ferrat. Vous connaissez bien Jean Ferrat?
1: Un petit peu, mais il n'est jamais trop tard.
0: Bon, et puis toujours vos dédicaces, vous nous rappelez comment on fait pour les envoyer?
1: Oui, bien sûr, Alexandre. Soit vous nous envoyez ça par SMS. Pour ce faire, vous écrivez le mot-code dédicace, vous laissez un espace, votre message, et vous envoyez le tout au 939 ou alors par téléphone au 0901 70 20 20. C'est le numéro à composer pour nous faire part de vos messages de vive voix. Ou sinon, vous vous rendez sur notre site internet rjb.ch ou rfj.ch et vous trouverez le formulaire des dédicaces directement sur la première page, juste en dessous des pancakes.
0: On revient dans quelques instants avec vos messages et on rappelle aussi que vous pouvez choisir le dernier titre de l'émission. Là aussi, ça se passe par SMS, dédicace, un espace, votre proposition de titre en français. Et il y aura tirage au sort sur le coup dès 11h55. À tout de suite.
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7: Le foyer Saint-Ursanne souhaite un joyeux anniversaire à ses résidents.
0: Oui, notamment Monsieur Muzumeci Salvatore qui fête ses 91 ans le mercredi 22 juillet. Donc c'était ce mercredi et puis ce vendredi, Madame Geneviève Ullmann a fêté, elle, ses 85 ans. Donc vendredi 24 juillet à toutes ces personnes et à tous les résidents et toutes les résidentes. On leur souhaite une belle journée, un bon dimanche et on leur offre Jean Ferrat de, oui, ce titre, Potemkin.
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0: foyer Saint-Ursanne vous donne rendez-vous dimanche prochain pour d'autres messages.
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2: Avec vos dédicaces, un joyeux anniversaire à ma fille Shania qui a 10 ans aujourd'hui. Tu es mon rayon de soleil, je t'aime de tout mon cœur et c'est signé ta maman Laetitia.
3: Joyeux anniversaire à notre chère sœur et belle-sœur Gervaise Vifian à Azuel de la part de Jocelyne et Werner.
2: Avec quelques jours d'avance, nous venons souhaiter à notre amie Anne-Marie Fluckiger de Delémont un joyeux anniversaire. Elle aura son anniversaire le 30 juillet, un très heureux anniversaire avec tous nos vœux, dont le principal, la santé. Une bise amicale de Bernadette, Claude et la famille Farine.
3: C'est de tout cœur que je souhaite un magnifique anniversaire à Jocelyne Criblé de La Chaux-de-Fonds pour ses 67 ans, aujourd'hui 26. À Joséphine Martena de Moutier pour ses 53 ans demain 27 juillet. À Florence Farine de Boncourt pour ses 64 ans le 29 juillet. À vous trois, nous vous souhaitons une année remplie de bonheur et amour. Bise du Danemark, Christine, Guy et famille.
2: Et ici on est bel et bien dans la région avec la musique que vous aimez. Voici Isabelle Boulet et son titre, Un souvenir.

0: que l'on magnifique fait. Chanson de Johnny. Mais ce n'est pas tout, il y a également du Marc Lavoine avec les yeux revolvers. Vous risquez de m'entendre chanter, Alex, à nouveau.
1: On verra surtout si c'est tiré au sort, parce qu'on rappelle le principe. Et le suivant, vous nous faites parvenir vos propositions par SMS. De temps en temps, on écoute des extraits durant l'émission, mais à la fin de l'émission, il y aura tirage au sort. Et un seul des titres parmi tous ceux que vous nous avez proposés sera écouté à 11h55. Peut-être que ça sera Marie de Johnny Hallyday, peut-être que ça sera Les yeux revolvers, ou ça sera peut-être totalement autre chose. On le verra un petit peu plus tard dans cette émission. Plus proche de nous, à 10h45, on a un autre rendez-vous. Et vous, Mélissa ?
0: Oui, ce sera l'appel aux gagnants du grand jeu de l'été de Villa Meuble.
1: Ah, vous dites gagnant parce que c'est un garçon qui a gagné, c'est un homme ou
0: de la gagnante, autant pour moi, mon cher Alexandre.
1: Oui, non, on va dire quand même que vous ne savez pas qui a gagné. Moi,
0: je
1: j'ai
0: ne
1: le
0: sais
1: nom.
0: Pas qui a gagné.
1: Moi, j'ai le nom. On va peut-être vous appeler chez vous, vous qui avez participé justement à ce grand jeu des hits Villa Meuble. Vous avez participé durant toute la semaine pour gagner un canapé de place d'une valeur de 1220 francs. On va vous appeler chez vous et quoi qu'il en soit, c'est gagné. Mais on aimerait bien partager tout ça avec vous. Ce sera sur les coups des 11h40, des 10h45. 10h45, restez avec nous.
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0: Pour Luc Meusy qui a fêté ses 67 ans hier, nous te souhaitons encore une fois autant d'années parmi nous. Gros bisous, on t'aime fort, de ta femme, de tes enfants et Ophélie, Loïc, Thomas, Elena, Léo, Evan et Alia, tes 7 rayons de soleil.
1: La direction, le personnel et les résidents souhaitent un joyeux anniversaire à Madame Vuagneux. Oui, j'espère que je le prononce bien. Vuagneux Lucette. Lucette qui a fêté ses 96 ans ce vendredi 24 juillet. Donc ça vient de l'EMS La Roseraie à Saint-Imier. Bravo Lucette et félicitations pour ses 96 ans.
0: Joyeux anniversaire, grand-papa. Tu as fêté tes 67 ans hier, 25 juillet. On t'aime fort, Léo et Evan.
1: Pour Michel Prêtre de Boncourt, qui a fêté ses 90 ans le samedi 25 juillet, nous lui souhaitons tous nos bons voeux et l'embrassons bien fort de la part de toute sa famille. Si vous pouvez passer cette dédicace entre 10h et 11h, mais regardez ça comme on est précis, 10h30 pile poil, ce serait vraiment bien. Et on nous propose une musique, Mélissa, pour la fin de l'émission. Vous allez en prendre note pour le tirage au sort. C'est « 1000 colombes » de Mireille Mathieu.
0: C'est noté.
1: D'autres dédicaces, Mélissa ?
0: Le 21 juillet, c'était les 33 ans de ma maman et le 27 juillet, ce sont les 33 ans de mon papa. Je vous souhaite à tous les deux un très joyeux anniversaire. Merci pour tout l'amour que vous me donnez chaque jour. Je vous embrasse très fort et je vous aime très très fort. Livio, ainsi que toute la famille, Plume, Plume et les Titi.

0: Oui, on reste avec vous, avec les dédicaces, bien sûr. Vos messages que vous nous envoyez, notamment par SMS au 939, via nos sites internet rjb.ch ou rfj.ch, ou alors via notre numéro de téléphone. Vous vous en souvenez du numéro de téléphone, Mélissa ?
1: Oui, je vais tricher un petit peu, Alex.
0: Vois, vous avez votre feuille.
1: Oui, le 0901 70 20 20.
0: Bienvenue, Mélissa, dans Bon Dimanche. On lit les dédicaces en votre compagnie. Ici, la direction, le personnel et les résidents souhaitent un joyeux anniversaire. Ah, mais dites donc, je l'ai déjà lu, cette dédicace ici. C'était pour Lucette, qui est à l'EMS, la Roseraie, et qui fête ses 96 ans. Ici, une dédicace pour Madame Huguette Vermeaux, qui fêtera le jeudi 30 juillet ses 93 ans. Nous lui souhaitons un joyeux anniversaire et une toute belle journée de la part de la direction des résidents et du personnel de la Fondation Les Cerisiers à Charmoye.
1: Fabienne Emailly souhaite un bon rétablissement à Heidi Charmillot, qui est hospitalisée à Porrentruy. On pense bien à toi. Gros bisous. Merci aux animateurs.
0: Bah ça, c'est gentil, dites donc. Juste avant d'écouter Christophe Maé, je vous propose, Mélissa, de nous lire encore une dédicace.
1: Alors oui, mon cher Alex,
0: vous prenez pour vous,
1: hein. J'ai eu un petit couac d'ordinateur, mais tout va bien.
0: Elle arrive.
1: Je suis là, à notre merveilleuse petite princesse aujourd'hui. Tu souffles déjà tes 5 bougies, que cette journée soit remplie de rires, de câlins, de surprises et de toute la magie que tu apportes autour de toi. Continue de grandir avec ton joli sourire, ta curiosité et ton grand cœur. Nous te souhaitons une année remplie de bonheur, de rêves et de merveilleux souvenirs. Joyeux 5e anniversaire, nous t'aimons très fort, grand-maman Flo et Olivier, grand-maman Béa et Claude, Nicole, l'arrière-grand-maman et tout le reste de la famille. À tout de suite chez grand-maman Flore.
0: Et pour la musique, qui est-ce qui revient? On vous l'avait promis, c'est Christophe Maé qui nous dit qu'il est trop jeune. Ouais, je suis pas sûr de ça. En tout cas,

0: Les dédicaces de Bon Dimanche avec vous jusqu'à midi et avec vos messages qui sont lus ce matin par Mélissa.
1: Pour Romance Yagi, Yagi, ma petite dernière, c'est le 28 juillet qu'elle fêtera son anniversaire. Comme elle est sur une île, on fêtera à son retour de la part de son père Michel pour la chanson. On a une nouvelle proposition.
0: Ah, c'est quoi ?
1: Combien je t'aime de Christian Adam.
0: Ah, bon, on va en prendre note. Tirage au sort tout à l'heure, hein, sur le coup des 11h55. Ici, nous souhaitons un joyeux anniversaire à Madame Sonia Sbinden le 28 juillet de la part de la direction et du personnel de la résidence Beau-Site à Moutier, Réseau de l'Arc.

0: Oui, joueur de blues Michel Jonas à l'instant sur RJB RFJ dans Bon Dimanche. On va tout à l'heure appeler notre gagnant, notre gagnante pour le grand jeu des hits Villa Meuble. Est-ce que vous réjouissez, Mélissa?
1: Oui, bien sûr, Alexandre.
0: Ouais, on va la voir dans quelques instants. Mais d'ici là, vous aviez envie de nous parler des musiques qui vous ont été proposées pour la fin de l'émission.
1: Oui, on a pas mal de propositions. On a entre autres Mireille Mathieu. Avec ce joli titre, Mille Colombes. On a aussi du Florent Pagny avec Christophe Maé.
0: Alors, dans l'extrait, là, il chante tout seul, Florent Pagny.
1: Bon, ben, Christophe...
0: Peut-être qu'il sera tiré au sort tout à l'heure. Ouais. Pour l'extrait, c'est juste, on a Florent Pagny tout seul. Le titre s'appelle « Et un jour, une femme ». Et vous aviez également un troisième extrait à nous faire parvenir.
1: Oui, la symphonie des éclairs de Zao de Sagazin.
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0: Ah, c'est vrai que c'est très très beau, ça, la symphonie des éclairs de Zao de Sagazin. Il y a bien sûr d'autres propositions, Mélissa, gardez-en sous le coude, on va les écouter tout à l'heure. Et puis tirage au sort sur le coup des 11h55. Et puis si vous avez joué avec nous au grand jeu des hits Villa Meuble durant toute la semaine, restez bien à l'écoute parce que d'ici une trentaine de secondes, peut-être qu'on va vous appeler chez vous.
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0: Et on va jouer!
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1: Ça fait partie de notre jeu de l'été où chaque semaine, vous pouvez remporter un magnifique cadeau avec notre partenaire Villa Meuble à Buyer-de-Lémont.
0: Et alors, comment ça se passe? 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
0: Et quelqu'un a justement été tiré au sort. Je clique sur « Appeler ». On va vous appeler chez vous. Est-ce que ça va sonner? Alors attention. Ah, ouais, je ne mets pas le bon... voilà, ça fonctionne mieux si j'ai le bon bouton. Ça sonne?
7: Allô?
0: Oui, bonjour, nous avons quelqu'un en ligne. Qui est en ligne avec nous?
7: Je voudrais savoir qui vous êtes.
0: Eh ben, c'est la radio, RJB, RFJ. Ah. Vous avez, je crois, joué avec nous.
7: Ah, Véronique Rocher.
0: Ah, ben voilà.
1: Bonjour Véronique.
7: Ah, parce qu'on a tellement de téléphones bizarres.
0: Ah, vous n'avez pas reconnu le numéro de la radio, c'est ça?
7: Non, pas tout de suite.
0: Bon, vous êtes soulagé que ce ne soit pas quelqu'un pour vous vendre des assurances ou quoi.
7: Voilà.
0: Non, parce que non seulement... Ben, vous savez pourquoi on vous appelle, Véronique?
7: J'imagine.
0: Dites-nous.
7: Les
0: meubles Villa. Exactement. Félicitations, Véronique, vous avez remporté un canapé de place
1: Bravo,
0: Dragon
1: Véronique.
0: De Ima ouais. D'une valeur de 1220 francs. On veut un cri de joie, là.
7: Oui, merci. Hein, merci.
0: Vous avez joué quel jour, vous vous souvenez?
7: Vendredi, je crois.
0: Et vous avez été tiré au sort. Racontez-nous, c'est facile de jouer à ce grand jeu des hits Villa Meubles?
7: Ben oui, on se rend au magasin. Meuble de Villa de Lémont, et puis il faut reconnaître le meuble qui est en photo sur RFJ.
0: Exactement, sur rfj.ch/hit ou alors rjb.ch/hit. Eh bien, félicitations en tout cas, Véronique, c'est vous qui repartez avec ce magnifique canapé. Vous allez faire un petit peu de place chez vous, j'imagine.
7: On trouvera.
0: Ouais, d'une valeur de 1220 francs, notre partenaire Villa Meubles prendra contact avec vous pour convenir d'un rendez-vous.
7: Merci beaucoup, RFJ et puis à Meubles Villa.
0: Merci à vous. Une belle journée, Véronique.
7: Merci, au revoir.
0: Et puis si vous aussi vous souhaitez participer à ce grand jeu, eh bien vous pouvez dès à présent vous rendre sur notre site internet rjb.ch/hit ou rfj.ch/hit. Durant toute la semaine, vous allez jouer avec nous pour tenter de remporter un cadeau d'une valeur de 890 francs. Je ne vous en dis pas plus. 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

0: Les dédicaces de Bon Dimanche, c'est jusqu'à midi avec vos messages que vous continuez bien sûr de nous envoyer au 0 901 70 20 20, par SMS au 939 ou alors via les formulaires sur nos sites internet.
1: C'est de tout cœur que tous ensemble nous souhaitons un magnifique anniversaire à Claire Kschwind de Mormont pour ses 75 ans le 31 juillet, à Delphine Grillon de Courtétel pour ses 47 ans le 31 juillet. À vous deux, nous vous souhaitons une année remplie de bonheur et beaucoup d'amour avec vos belles familles. Bise, Christine Guy, Noé, Elodie, Fabrice, Léona, William, Jean-Paul et toutes les familles Kschwind et Grillon.
0: Et on nous demandait d'envoyer ce message avant 11h, enfin de le dire en tout cas avant 11h. Je crois qu'on est pile poil dans les temps, il est 10h52. La musique revient dans Bon Dimanche, toujours de la chanson française hein, le dimanche matin. Qui va chanter avec nous, Mélissa, tout de suite?
1: C'est Michel Polnareff, avec le titre, je ne vois juste pas Alexandre.
0: Kamasutra tout de suite.

0: Ouais, ça s'appelle Kama Sutra, Michel Polnareff dans Bon Dimanche avec vos dédicaces que vous continuez de nous envoyer. Pour la suite de la musique, il y aura tout à l'heure un certain Jean-Jacques Goldman. Je suis sûr que vous le connaissez. Et puis bien sûr, le Flash aussi qui arrive.
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0: Mélissa, on a 24 secondes pour expliquer aux gens comment faire pour envoyer une dédicace via nos sites internet.
4: Oui, vous allez sur notre site rjb.ch ou rfj.ch et vous trouvez le formulaire des dédicaces directement sur la première page, juste en dessous des pancakes.
0: Alors imaginons, moi je vous dis oui, mais moi j'ai pas internet, je préfère envoyer par SMS.
4: Aucun souci, pour ce faire, vous écrivez le code dédicace, vous laissez un espace, votre message et vous envoyez le tout au 939.
0: Et puis si vraiment vous pouvez également nous contacter par téléphone au 0901 70 20 20. Pour la musique, le voici, Jean-Jacques Goldman. Hello.

0: Les dédicaces de Bon Dimanche avec vous jusqu'à midi avec Mélissa également qui remplace au pied levé Claude. Tout se passe bien dans cette émission, Mélissa?
1: Tout se passe très bien, merci.
0: Oui, on vous continue bien sûr à nous envoyer vos messages, notamment par téléphone au 0901 70 20 20 au prix de 36 centimes par appel et par minute, par SMS. Là, ça va vous coûter 50 centimes. C'est au 939 ou alors là, et c'est totalement gratuit, via nos sites internet rjb.ch et rfj.ch. Mélissa, imaginons qu'on souhaite choisir une chanson pour cette émission. Déjà, est-ce que c'est possible?
1: Oui, bien sûr, tout est possible, Alexandre. Il suffit de nous faire part de votre demande, soit par téléphone, également par SMS ou par formulaire.
0: Ouais, c'est... par contre, la condition, c'est que ce soit en français et ça sera uniquement pour le dernier titre de l'émission, on est d'accord? Sinon, la programmation est déjà prévue en amont.
1: Bien remplie, oui.
0: Ouais, déjà bien oui. Remplie. Il y aura tirage au sort. Est-ce que ça vous dit d'écouter un extrait de ce qu'on nous a proposé?
1: Oui, avec plaisir.
0: Il y a qui?
1: Il y a Vianney qui arrive avec Beau Papa.
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1: Enfin, je dis qui arrive. Peut-être qui arrive.
0: Ouais, vous avez bien compris le principe. Oui. Et puis, par contre, là, qu'est-ce qui arrive? C'est la dédicace mystérieuse. Vous êtes prête avec les indices?
1: Je suis prête avec les indices.
0: Alors, on y va. Il y aura combien? 4 indices aujourd'hui?
1: Oui, 4 indices.
0: On commence avec les deux premiers?
1: Ça marche.
0: Allez, c'est parti.
1: Le solfège n'a aucun secret pour notre dédicace mystérieuse.
0: Ah, donc quelqu'un qui serait plutôt musicien ou musicienne, c'est ça que vous essayez de nous faire croire?
1: Je suppose, oui, je suppose.
0: Deuxième indice.
1: Une tradition familiale a été rompue dans la famille de notre dédicace mystérieuse avec l'arrivée du petit dernier.
0: Ah, ben voilà qui est très spécifique. Parce que c'est vrai que peut-être que le premier indice aurait pu correspondre à pas mal de monde.
1: Oui.
0: Mais le deuxième, elle est très, très spécifique. Vous voulez bien nous les redonner, ces deux indices?
1: Oui. Le solfège n'a aucun secret pour notre dédicace mystérieuse.
0: Ça, c'est noté.
1: Et le deuxième, une tradition familiale a été rompue dans la famille de notre dédicace mystérieuse avec l'arrivée du petit dernier.
0: Peut-être que vous vous êtes reconnu avec ces deux indices, eh bien vous nous appelez tout de suite au 0900 70 20 20, ou peut-être que vous avez reconnu la personne qui se cache derrière ces deux indices, eh bien envoyez-lui un petit message ou appelez-la pour lui dire ensuite de nous appeler. Notez quoi qu'il en soit le numéro 0900 70 20 20, et nous on aura un beau cadeau à la clé, un bon d'une valeur de 50 francs à faire valoir dans les stations Jubin Frères. Au prix où est l'essence, c'est pas rien. Il y aura peut-être plusieurs indices un peu plus tard?
1: Oui, on aura d'autres indices.
0: On va déjà voir si notre dédicace mystérieuse se reconnaît avec ces deux indices.
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0: Et dans le décor des dédicaces de Bon Dimanche, il y a Mélissa et Alexandre ce matin. Et surtout, il y a vos dédicaces. Ici, un message pour Christine Quenet de Failly, qui fêtera ce lundi 27 juillet ses 70 balais. Nous te souhaitons en ce dimanche festif un super anniversaire de la part de Valérie et ses trois filles, ainsi que de son conjoint Fabrice.
1: Nous souhaitons un joyeux anniversaire à deux femmes exceptionnelles, Ariane Simon de Fornetsou. Qui a fêté hier un ange respectable, et à Chloé Leuenberger de Courtétel qui a fêté ses 35 ans vendredi 24 juillet. Encore un grand merci pour la soirée d'hier. On vous aime, Géraldine, Gilles et famille.
0: Pour mon amie Christine Erard qui aura son anniversaire le 28 juillet, encore merci pour la dédicace du 28 juin et je me réjouis de faire la croisière RFJ avec toi. Des gros bisous, bon, on se réjouit aussi de faire la croisière avec vous.
1: Une grande pensée aux sapeurs-pompiers français qui sont en train de se battre contre le feu en Gironde. Force à eux.
0: Vous continuez à nous envoyer vos messages, notamment par SMS au 939 ou sur nos sites internet. Et nous, on écoute la musique que vous aimez. Ici, Gérard Lenormand.

0: Pour la musique, dans quelques instants, on va vous emmener en voyage. Il y aura notamment Linda Lemay qui sera avec nous. Et puis, il y aura Joe Dassin. Dites-moi, Mélissa, vous avez une drôle de position là. Asseyez-vous sur votre siège, tout va bien se passer. Mais oui, voilà, vous allez être plus confortable.
1: Oui.
0: Alors, ce qu'il faut expliquer, c'est que Mélissa était au téléphone. Avec qui vous étiez au téléphone?
1: J'étais au téléphone avec une dame pour une dédicace.
0: Voilà.
1: Si cette dame nous écoute, madame, je vous reprends dans un instant.
0: Voilà, maintenant vous êtes bien installée. Je disais qu'on va vous emmener en voyage, notamment à Paris.
1: Oui.
0: Mais vous connaissez bien Paris, vous?
1: Oui, plutôt bien.
0: Vous aimez Paris?
1: J'adore Paris.
0: Est-ce que vous aimez les Champs-Élysées sur Paris?
1: Oh oui.
0: Écoutez ce qu'on va entendre tout à l'heure.
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0: Vous le connaissez ce titre?
1: Oh oui.
0: Joe Dassin aux Champs-Élysées. Alors peut-être que vous ne savez pas, mais cette chanson, en tout cas cette mélodie, au début, c'était pas Paris, c'était Londres. Oui. Vous saviez ça?
1: Je savais, je connaissais la petite histoire, oui.
0: Ouais, Waterloo Road. Et ensuite, c'est Pierre Delanoë qui a repéré le potentiel comme ça de cette mélodie pour créer une chanson sur Paris et l'offrir ainsi à Joe Dassin. On va l'écouter dans quelques instants. On fait une petite pause, comme ça vous prenez votre dédicace en ligne?
1: Oui.
0: Allez, c'est parti.
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0: Oui, je crois qu'on peut l'applaudir, tout comme on peut applaudir notre dédicace mystérieuse. Est-ce que nous avons d'ailleurs des nouvelles de notre dédicace mystérieuse, Mélissa ?
1: Alors, pour l'instant, on n'a rien.
0: Ah, bon.
1: Rien de neuf sous le soleil.
0: Est-ce que les indices sont trop compliqués ? Est-ce que c'est ça la raison ?
1: Je ne pense pas.
0: Non ?
1: Et peut-être qu'il en manque.
0: Alors, vous savez quoi ? Vous allez nous répéter les deux premiers indices et ensuite, vous allez nous donner les deux suivants.
1: Alors, le solfège n'a aucun secret pour notre dédicace mystérieuse. C'est le premier indice.
0: Ça parle de musique.
1: Ensuite, une tradition familiale a été rompue dans la famille de notre dédicace mystérieuse avec l'arrivée du petit dernier.
0: D'accord, une tradition qui a été rompue. Troisième indice qu'on ne connaît pas encore.
1: Seulement 200 tulipes et non 400 ont été comptées par notre dédicace mystérieuse au petit jeu des tulipes cette année.
0: Ben attendez, c'est quoi que vous nous racontez là ? Il y a un jeu des tulipes ? C'est quoi cette histoire ?
1: Alors, il faut croire, mais j'aimerais bien prendre connaissance de ce jeu également.
0: Bon, ben, il faut que la personne nous appelle. Il y a encore un indice ?
1: Oui, un dernier indice. Notre dédicace mystérieuse arrive à communiquer en une seule phrase avec Dan.
0: Ouh là là, Dan, mais qui est Dan ? On a envie de tout savoir, appelez-nous si vous vous cachez derrière cette dédicace mystérieuse au 0 901 70 20 20. En plus, on a un beau cadeau pour vous, un bon d'une valeur de 50 francs à faire valoir dans les stations Jubin Frères. Vous nous récapitulez ces indices très vite fait ?
1: Oui, les quatre.
0: Allez-y.
1: Le solfège n'a aucun secret pour notre dédicace mystérieuse. Une tradition familiale a été rompue dans la famille de notre dédicace mystérieuse avec l'arrivée du petit dernier. Seulement 200 tulipes et non 400 ont été comptées par notre dédicace mystérieuse au jeu des tulipes cette année. Et notre dédicace mystérieuse arrive à communiquer en une seule phrase avec Dan.
0: 0901 70 20 20. On se réjouit de discuter de tout ça avec vous. Et pour l'heure, on vous emmène à Paris.

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1: Pour mon papa Georges Kung à Buis, qui a fêté son anniversaire le mardi 21 juillet pour ses 90 ans, nous lui souhaitons un joyeux anniversaire de la part de Dominique, sa fille, et de Christophe, son chéri. Prends soin de toi, mon papa. De gros bisous, Dom et Christophe à Courgenay.
2: Ici une dédicace pour Joanne. Joanne qui a eu son anniversaire. Nous lui souhaitons tous nos meilleurs vœux de la part de Dédé et Marie-Jo.
1: Pour Georges de Plaigne, joyeux anniversaire pour tes 84 ans et bonne santé de la part de ton épouse et de Justine. Tout de bon pour toi.

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0: Ben oui, le dimanche matin, c'est de la chanson française, 100% de chanson française le dimanche matin. Et une autre petite particularité le dimanche matin, c'est qu'on peut choisir le dernier titre, n'est-ce pas Mélissa?
1: Oui, exactement, et on aura peut-être du Saez avec « Jeune et con ».
0: Ouais, c'est l'un des titres qui nous a été proposé, notamment par SMS au 939. Il y en a d'autres, Mélissa?
1: Oui, Laurent Voulzy avec « Belle île en mer ».
0: On nous dit que c'est en souvenir d'un voyage justement à Belle-Île-en-Mer. Vous êtes déjà allé à Belle-Île-en-Mer vous-même?
1: Non, mais ça fait rêver, ouais. Ça fait envie.
0: C'est vrai que ça fait envie. Laurent Voulzy, donc une autre proposition.
1: Du Calogero avec 1987. Qui est mon année, ça me rajeunit.
0: Vous êtes né en 1987?
1: Oui.
0: Eh bien dites donc, bonne année, parce que moi aussi je suis en 1987. Et voilà, et visiblement, ben, Laurent aussi est de 1987, puisque c'est lui qui nous propose ce titre de Calogero. Il y a d'autres demandes, et vous continuez bien sûr à nous faire part de vos demandes. Il y aura tirage au sort tout à l'heure. Comment on fait pour faire une demande de titre qui sera peut-être écoutée à 11h55?
1: Soit vous nous appelez par téléphone directement au 0900 70 20 20, ou alors par SMS au 939, ou sur le formulaire que vous pouvez retrouver sur nos sites rjb.ch ou rfj.ch.
0: Pour l'heure, ça c'est le choix de la programmation musicale de Bon Dimanche. C'est un duo entre Étienne Dao et Vanessa Paradis, j'allais dire parapluie, non, paradis, on a plus besoin de paradis que de parapluie en ce moment. Ça s'appelle Tirer la nuit sur les étoiles.

0: Bon, Mélissa, je suis inquiet.
1: Ouais. T'es inquiet.
0: Ouais, je suis inquiet. On n'a pas de nouvelles de notre dédicace mystérieuse?
1: Non, toujours pas.
0: Mais qu'est-ce qui se passe?
1: Je vais répéter ces indices.
0: Allez-y.
1: Le solfège n'a aucun secret pour notre dédicace mystérieuse. Une tradition familiale a été rompue dans la famille de notre dédicace mystérieuse avec l'arrivée du petit dernier. Troisième indice, seulement 200 tulipes et non 400 ont été comptées par notre dédicace mystérieuse au petit jeu des tulipes de cette année. Et notre dédicace mystérieuse arrive à communiquer en une seule phrase avec Dan.
0: Bon, ne tardez pas, hein, si vous vous êtes reconnu derrière ces indices, vous nous appelez sans plus tarder au 0901 70 20 20, 0901 70 20 20. Il y a un bon de 50 francs à faire valoir dans les stations Jubin Frères. Il faut nous appeler absolument avant midi moins le quart, 0901 70 20 20.
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0: Les dédicaces de bon dimanche avec vous, où que vous soyez, hein, même si vous êtes en voiture par exemple, ou alors si vous êtes alité, on pense bien à vous. Et ici on fait des gros bisous à notre colocataire Karine. Karine qui nous écoute et qui est au volant de son bolide. Rentre vite pour remplir nos gamelles, c'est signé Clochette et Charlie.
1: C'est de tout cœur que, tout ensemble, nous souhaitons un super anniversaire à une jeune femme toujours souriante et pétillante, à notre chère Christine Quenet de Failly. Elle va fêter ses 70 ans demain, 27 juillet. Nous lui souhaitons une année remplie de bonheur avec toute sa belle famille. Bise de Christine, Chantal, Suzy, Arlette, Radija et toutes les copines de nos belles rencontres.
0: Ici un joyeux anniversaire à Anne, Anne de Bonfol qui fête aujourd'hui ses 83 ans. Gros bisous de ta fille Mireille, de tes petites filles Céline, Magali et Cosette, de tes arrière-petits-enfants. Il y a Élie, Margot, Pauline et Achille. Des gros câlins et des gros bisous, on t'aime très fort.
1: Nous souhaitons un très bon anniversaire à Jessie Juira de Sornetan qui fête aujourd'hui ses 20 ans. Tout le meilleur pour toi pour la suite et surtout beaucoup de plaisir au volant de ta batteuse. On t'aime tout fort et on t'embrasse, grand-papa Norbert et grand-maman Mar. Très bon dimanche à toutes et à tous.
0: La musique, c'est avec Claudio Capeo tout de suite sur RJB et sur RFJ. On est avec vous jusqu'à midi dans les dédicaces. Yeah, c'est

0: Oui, on va vous emmener en direction de la dédicace mystérieuse. Alors, on a quelqu'un au bout du fil. Allô, qui est là ?
1: Oui, bonjour.
0: Oui, bonjour. Pourquoi vous nous appelez ?
1: Pour la dédicace mystérieuse.
0: Oh, vous êtes la dédicace mystérieuse, mais ça, c'est génial. Alors, vous savez quoi ? Ne bougez pas, on a un petit jingle pour vous. C'est le jingle de la dédicace mystérieuse. Comment vous vous appelez ?
1: Andréane.
0: Est-ce que c'est bien notre dédicace mystérieuse, Mélissa ?
2: Est-ce que c'est bien notre dédicace mystérieuse ? Je vous redonne les indices.
0: Ouais, allez-y, donnez-nous les indices.
2: Le solfège n'a aucun secret pour notre dédicace mystérieuse.
0: Alors pourquoi ça parle de vous, ça ?
1: Parce que je joue de l'accordéon.
0: Vous jouez de l'accordéon ? Ça fait combien de temps que vous jouez de l'accordéon ?
1: Oh, ça fait longtemps, longtemps. Depuis l'âge de 6 ans.
0: Depuis l'... Oh, non, mais dites donc, à 6 ans, vous aviez déjà un accordéon entre les pattes.
1: Oui.
0: Eh bien, deuxième indice, Mélissa.
2: Une tradition familiale a été rompue dans la famille de notre dédicace mystérieuse à l'arrivée du petit dernier.
0: Ben, qu'est-ce qui s'est passé alors ?
1: Alors, j'ai eu deux filles, deux petites filles, une arrière-petite-fille et un arrière-petit-fils. Ah. Le dernier est un garçon.
0: Voilà, hein, enfin un garçon dans la famille, c'est ça ?
1: Oui.
0: Comment il s'appelle ce garçon ?
1: Matisse,
0: on embrasse toute la famille. C'est une belle famille que vous avez dite donc.
1: Ben oui.
0: Il y avait un troisième indice.
2: Oui, seulement 200 tulipes et non 400 ont été comptées par notre dédicace mystérieuse au petit jeu des tulipes cette année.
0: Ben alors c'est quoi ça, ce jeu des tulipes ? Racontez-nous.
1: J'ai beaucoup de tulipes dans mon jardin et je fais un concours dans toute la famille pour savoir qui gagnera le jeu des tulipes.
0: Ah, et qui c'est qui a gagné alors ?
1: Cette année, il n'y a pas grand monde qui a gagné. Il y en a eu beaucoup moins cette année.
0: Ah oui, parce que d'habitude, c'est quoi ? Vous avez à peu près 400 tulipes et cette année, il n'y en a eu que 200, c'est ça ?
1: Oui, même pas.
0: Ah, même pas 200. D'accord. Et il y avait un quatrième indice.
2: Oui. Notre dédicace mystère arrive à communiquer en une seule phrase avec Dan.
0: Bah, c'est qui Dan ?
1: Dan, c'est l'ami de ma petite fille qui habite à Londres.
0: Ah, il parle anglais, voilà. C'est ça ?
1: Oui, il parle que l'anglais.
0: Ah oui, bah c'est compliqué. Qu'est-ce que vous savez dire en anglais, vous ?
1: Ah, mais j'ose pas le dire, c'est tellement bête.
0: Oh, bah, allez-y, dites tout. Il n'y a personne qui écoute, c'est juste entre nous.
1: What do you think about the film ?
0: Ah, bien. Alors, ça veut dire quoi pour ceux qui n'ont peut-être pas compris ?
1: Qu'est-ce que vous pensez de ce film ?
0: Exactement, ouais, très bien. Eh bien, félicitations, vous êtes bel et bien notre dédicace mystérieuse. Je vais vous demander de rester en ligne parce qu'on n'a pas vos coordonnées encore. Donc, vous allez rester en ligne, qu'on puisse vous envoyer ce bon d'une valeur de 50 francs dans les stations Jubin Frères. Et Mélissa a une dédicace à vous lire. Oui, si, Mélissa, derrière sur la feuille où vous avez écrit les indices, il y a une dédicace. Regardez.
2: Oh, oui, la dédicace mystérieuse. Joyeux anniversaire, grand-maman Dédé. Je sais que tu écoutes la radio ce matin, alors je t'envoie cette dédicace. On attend de pouvoir te serrer dans les bras au mois d'août. Bisous, Angélique.
1: Ah, merci beaucoup.
0: Qui est Angélique alors ?
1: C'est ma petite fille qui habite à Londres.
0: Ah, justement, elle nous écoute de Londres. Eh bien, on l'embrasse.
1: Merci
0: beaucoup, vous restez en ligne et nous, on passe à la suite du programme. Et la suite du programme, c'est une petite pause et juste après, on va écouter un titre de Laurent Voulzy. Alors, pour la petite pause, on va faire comme ça. Attendez, j'ai des petits... Vous savez ce que c'est, les problèmes informatiques, hein ? Vous savez ce que c'est ? On est toujours embêté avec l'informatique, avec la technologie, mais ça arrive gentiment. La pause est là, elle se prépare. Et peut-être que même l'ordinateur a besoin d'une pause.
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0: Les dédicaces avec ce message ici à notre merveilleuse petite princesse. Aujourd'hui, tu souffles déjà tes 5 bougies. Que cette journée soit remplie de rires, de câlins, de surprises et de toute la magie que tu apportes autour de toi. Continue de grandir avec ton joli sourire, ta curiosité, ton grand cœur. Nous te souhaitons une année remplie de bonheur, de rêves et de merveilleux souvenirs. Joyeux 5e anniversaire, nous t'aimons très fort de grand-maman Flo et Olivier, de grand-maman Béa et Claude, de Nicole, l'arrière-grand-maman et de tout le reste de la famille. À tout de suite chez grand-maman Flore.
1: Et encore un petit message pour notre dédicace mystérieuse. Un joyeux anniversaire, Andréane, pour tes 90 ans de la part de toute la famille.
0: Et pour la musique, voici Daniel Balavoine. Et juste après, il y aura le tirage au sort parmi toutes les propositions que vous nous avez envoyées. Si vous avez une idée d'un titre d'ici 3 minutes, vous nous l'envoyez par SMS au 939.

0: 11h55, Mélissa, dans Bon Dimanche, vous savez ce qui se passe à 11h55.
1: Oui, on va faire le choix pour notre chanson mystère, on peut dire.
0: Oui, c'est ça, le choix de nos auditeurs, de nos auditrices en termes de programmation musicale. Je viens de voir dans la boîte, il y a des propositions de titres, Une belle journée dans les montagnes pour la fin de l'émission. Et puis, il y a Maxime Le Forestier. Je vous laisse en prendre note. Oui. Et une fois que c'est fait, vous allez me dire combien il y a de titres au total qui ont été demandés. Et on va faire un tirage au sort sur cette base-là.
1: Oui, alors, rajoutant les deux titres que vous venez de me donner, on arrive à 88 propositions.
0: 88 propositions, parfait. Eh bien, écoutez, je vais vous dire le 22. On a qui en 22?
1: Et la position 22, c'est Zao de Sagazan avec la Symphonie des éclairs.
0: La Symphonie des éclairs, c'est une très très belle chanson ça, qui parle d'hypersensibilité, sauf erreur. En même temps que je parle, je cherche le titre dans notre base de données. Je meuble, comme on dit dans le jargon. La voilà, Zao de Sagazan, la Symphonie des éclairs. On se met au piano tout de suite.

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1: Ouais, la symphonie des éclairs, c'est votre choix. Vous avez choisi ce titre par SMS au 939. La semaine prochaine, on va mettre un nouveau titre en jeu.
2: Mais oui, Alexandre.
1: Ouais, vous serez pas là, hein?
2: Je ne serai pas avec vous, mais je vous écouterai.
1: Ah, ben ça, c'est gentil. Est-ce que vous allez envoyer des propositions de titres?
2: Pourquoi pas?
1: Ouais, ça sera au 939. Merci, Mélissa, d'avoir été avec nous.
2: Merci à vous, Alexandre. C'était un plaisir.
1: Et nous, on se retrouve effectivement la semaine prochaine, dimanche prochain, à partir de 10h. 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
1: Et c'est Samuel qui ouvre le bal cette semaine. Bonjour Samuel.
2: Bonjour.
1: Samuel qui a passé un beau week-end ensoleillé s'il n'y avait pas eu les nuages des défaites du HC Vienne.
2: Exactement.
1: Oh là là, c'était rageant hein, quand même.
2: Ouais, c'est dur, dur.
1: Bon bah écoutez, on va essayer de se remettre et puis de briller davantage avec le Presse-Citron du jour. J'ai trois questionnaires devant moi de culture générale. Vous choisissez le thème que vous préférez. Il y en a un sur l'astronomie, il y en a un sur les fleuves, il y en a un sur la lettre Z en culture générale. Donc des réponses qui commencent par Z, mais c'est une sorte de divers et variés qui commencent par Z.
2: Ok. Pourquoi ? Je prends les fleuves.
1: Ça part sur les fleuves ?
2: Ouais, allez.
1: Eh bien, on s'en va voguer sur les fleuves avec vous, Samuel. 10 questions devant moi. Je vais vous les poser. Vous aurez une minute pour y répondre. Si vous butez sur une question, vous pouvez dire je passe. On y revient s'il nous reste du temps à la fin du questionnaire. Est-ce que vous êtes prêt?
2: Oui, je suis prêt.
1: Derrière, ils sont prêts?
2: Alors, il y a juste mon épouse qui est avec moi.
1: Alors, elle est prête, c'est bon. Alors, on y va. Quel est le plus long fleuve d'Afrique après le Nil, dont le nom est aussi celui d'un pays?
2: Ouganda.
1: Dans quelle mer le Danube se jette-t-il?
2: Noir.
1: Quel fleuve sacré prend sa source dans le glacier Gangotri au cœur de l'Himalaya indien?
2: Afrique.
1: Vous avez dit quoi? Ah, comment s'appelle le fleuve qui traverse la Toscane en passant par Florence et Pise?
2: Oh.
1: Quel fleuve emblématique d'Amérique, surnommé le Vieux Fleuve, partage son nom avec un état des États-Unis?
2: Mississippi.
1: Dans quel canton suisse le Rhin prend-il sa source?
2: Canton suisse, Grison.
1: Quel fleuve russe est considéré comme le plus long d'Europe?
2: Danube.
1: Par quel fleuve la ville de New York est-elle traversée?
2: Aucune idée.
1: Quel fleuve alpin forme un delta en Camargue?
2: Rhône.
1: Dans quelle étendue maritime la Loire se jette-t-elle après avoir traversé l'ouest de la France?
2: Bretagne.
1: Non, c'est l'océan Atlantique.
2: Ah, c'est un océan. Ah, mais...
1: Dans quelle étendue maritime, une étendue maritime dans laquelle la Loire se jette? Après avoir traversé l'ouest de la France, c'était l'océan Atlantique et non pas la Bretagne qui n'est pas maritime. j'ai pas compris comment elle dit je passe, du coup j'ai rajouté quelques secondes au chronomètre pour un peu pallier ça.
2: D'accord.
1: On va voir si. Voilà, ça nous a permis d'aller au bout du questionnaire au moins. Voir ce que ça donne ce questionnaire. Ça commençait avec ce plus long fleuve d'Afrique après le Nil, dont le nom est aussi celui d'un pays, ce n'est pas l'Ouganda, c'est le fleuve Congo.
2: Congo, d'accord.
1: Le Danube se jette dans la mer Noire, bonne réponse. On connaît un joueur de questions pour un champion qui l'aurait eu, celle-là aussi. Un fleuve sacré qui prend sa source dans le glacier Gangotri au cœur de l'Himalaya indien, c'est le Gange.
2: Ah oui, d'accord.
1: Et oui. Un fleuve sacré, souvent, voilà. C'est... Ouais. Du côté de l'Inde, il y a des chances. Le fleuve qui traverse la Toscane en passant par Florence et Pise, ce n'est pas le Po. Et non, c'est l'autre, c'est l'Arno.
2: Ben voilà.
1: Et on y pense un peu moins, parce que c'est vrai que le Po, il prend pas mal de place dans le nord de l'Italie. Le fleuve emblématique d'Amérique, surnommé le Vieux Fleuve, c'est le Mississippi, évidemment, qui partage son nom avec un autre état des États-Unis, qui est l'état du Mississippi, forcément. Le Rhin prend sa source effectivement dans le canton des Grisons, bonne réponse. Le plus long fleuve russe, qui est aussi le plus long d'Europe, ce n'est pas le Danube, c'est la Volga.
2: Volga.
1: Eh oui, qui permettait aux Vikings de descendre en Turquie. Par quel fleuve la ville de New York est-elle traversée? C'est l'Hudson. La baie de l'Hudson, notamment. Et enfin, ce fleuve alpin qui forme un delta en Camargue, on m'a dit le Rhône, c'est une bonne réponse. 1, 2, 3, 4, 5 bonnes réponses, c'est pas mal.
2: Oh. Ouais, joli.
1: La moitié du chemin. La moitié du chemin.
2: Ouais.
1: Ouais, ouais.
2: Ouais.
1: Bah écoutez, on croise les doigts pour que ça tienne jusqu'à vendredi, hein.
2: Voilà, on va essayer.
1: Hein. Mais ouais. Après, moi, je croise les doigts à tout le monde pour que ça tienne jusqu'à vendredi. Mais... voilà, ça marche pas toujours. Mais on vous le souhaite. En tout cas, d'ici là, ben, profitez de regarder les matchs du HCB ou de les écouter sur ouais. RGB. ouais. Et que ça vous porte plus chance. Qu'est-ce que vous préférez? Vous préférez gagner au Presse Citron ou vous préférez que le HCB retrouve un peu des couleurs?
2: Ah, les deux.
1: Allez, exactement, c'était la bonne réponse. C'était la bonne réponse. Yes. En tous les cas, vous êtes une bonne journée, un bon appétit, Samuel.
2: Merci beaucoup.
1: Au revoir.
2: Bonne journée. Au revoir, merci.
1: Désormais, le score à battre est posé. Il s'agit d'un score de 5. C'est pas mal, mais il y a largement de quoi faire aussi. Vous pourrez jouer avec nous demain aux alentours de 11h45. C'est un peu avant 11h45, voilà, on commence à avoir l'habitude. On lance les inscriptions et les téléphones avant 11h45. Mettez votre réveil à la bonne heure d'été encore.
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1: C'est Sarah qui joue avec nous aujourd'hui. Bonjour Sarah. Sarah qui profite de son jour de congé, voilà, pour aller faire des petites emplettes et puis au passage, pourquoi pas aller titiller le Presse Citron. C'est bien ça, c'est un beau programme pour un jour de congé.
3: Ouais, c'est pas mal. En hein? Gagner, ce sera encore mieux. Mais...
1: Alors gagner, ce sera à vous de jouer, hein, vous avez les cartes en main. Voilà. Et puis, il faudra attendre vendredi pour voir si vous avez vraiment décroché la tabale, si pour autant vous battez le score de 5, qui est le score à battre. J'ai donc devant moi 3 questionnaires avec des thèmes différents. Vous choisissez celui que vous préférez et puis ensuite, on se laissera porter par l'aventure. Un questionnaire sur la botanique, un questionnaire sur les Pays-Bas et un questionnaire sur la série télé « Plus belle la vie ». Ou alors la saison 2, enfin la deuxième version, Encore plus belle la vie, qui a suivi. Donc voilà, ce sont les 3 questionnaires. Plus belle la vie, les Pays-Bas ou la botanique?
3: On va prendre la botanique.
1: Ça part sur la botanique. Vous n'avez jamais regardé Plus belle la vie?
3: Pas du tout, non.
1: Comment voulez-vous que votre vie soit plus belle si vous ne regardez pas Plus belle la vie? Bon, botanique, 1 minute pour répondre à 10 questions sur ce thème. Si vous butez sur une question, vous dites je passe. On y revient s'il nous reste du temps à la fin du questionnaire. Le score à battre est de 5. Êtes-vous prête?
3: Oui, je suis prête.
1: En piste. Le Presse-Citron. Quelle plante est aussi appelée belle dame, bouton noir, cerise du diable ou encore morelle furieuse?
3: Je passe.
1: À quelle famille appartient la coloquinte?
3: Des courges, cucurbitacées.
1: Quel est le nom de l'appareil reproducteur femelle des fleurs?
3: Les pétales.
1: Les graines de quelles fleurs sont utilisées pour faire des pipasses?
3: Courges.
1: Quelle fleur doit son nom à un personnage de la mythologie grecque d'une beauté maladive?
3: Passe.
1: Comment se nomme la tige souterraine de certaines plantes vivaces?
3: Racine.
1: En Europe, quelle fleur symbolise la mort et les défunts?
3: Les chrysanthèmes.
1: Chez nous, quel autre nom donne-t-on au hêtre?
3: Passe.
1: Quel nom porte l'ensemble des pétales d'une fleur?
3: La corolle.
1: De quelle couleur est habituellement le fruit du physalis?
3: Orange.
1: Schön gemacht. Pas mal, hein?
3: Ça commençait mal.
1: Vous avez commencé par passer. Ensuite, vous m'avez dit courge, puis courge, cucurbitacée en un mot. Je vais vous le compter. Je vais me faire casser la figure à la récré, mais c'est pas grave. C'était dans le même mot. Vous avez dit ça d'une traite. Celle-là, je vais vous le compter juste. Effectivement, la coloquinte appartient à la famille des cucurbitacées. Juste avant ça, il y avait une autre question. Quelle plante est aussi appelée belle dame, bouton noir, cerise du diable ou encore morelle furieuse? Si vous pratiquez l'italien, si je vous avais dit belle dame en italien, vous l'auriez trouvé. C'est la belladone. Voilà.
3: Oui.
1: Très utilisée pour faire des poisons, hein, dans la pharmacologie médiévale. Les cucurbitacées, on en a parlé. Quel est le nom de l'appareil reproducteur femelle des fleurs? Ce n'est pas les pétales. Les pétales sont là juste pour attirer les abeilles. Mais elles n'ont pas d'autre rôle. Du foin peut-être un peu récolté de la rosée, mais sans plus. Et puis faire tellement joli dans un bouquet. C'est le pistil. C'est le petit pistil. Voilà. Les graines de quelles fleurs sont utilisées pour faire des pipasses? Il s'agit des graines de tournesol et non pas des graines de courge. Décidément, avec votre courge, là, vous vous calmez. Les graines de tournesol, donc, qui sont ultra salées, là, que vous pouvez grignoter. Oui, ça fait un chenille pas possible. La fleur qui doit son nom à un personnage de la mythologie grecque d'une beauté maladive qui a fini par s'observer dans un lac tellement il se trouvait beau, c'est le narcisse. Qui a donné narcissique.
3: Ok.
1: Comment se nomme la tige souterraine de certaines plantes vivaces? La tige souterraine, on parle bien d'une tige souterraine, ce n'est pas la racine, c'est le rhizome.
3: Ok.
1: La racine, c'est une racine. La tige, c'est une tige. Ouais. Et un rhizome, c'est une tige souterraine. En Europe, quelle fleur symbolise la mort? Les défunts, le chrysanthème, c'est juste. Dans nos régions, quel autre nom donne-t-on au hêtre? C'est le foyard.
3: Ok.
1: Quel nom porte l'ensemble des pétales d'une fleur? La corolle, vous l'avez eu bien joué. De quelle couleur est habituellement le fruit du physalis? Orange, c'est juste aussi. Ça vous fait 1, 2, 3, 4 points. Ça ne suffira pas, même si on compte les cucurbitacées. Ça ne passera pas pour vous, ma chère Sarah, malheureusement.
3: Tant pis, la prochaine fois.
1: Mais avec grand plaisir. On vous souhaite une bonne fin de journée de congé. Profitez du soleil si vous en croisez. Et puis, on vous dit à une prochaine.
3: À la prochaine, bonne journée.
1: Au revoir.
3: Au revoir.
1: Le Presse Citron s'arrête ici. Pour aujourd'hui, évidemment. On se revoit demain, vers 11h45. Et le score à battre sera toujours de 5. 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Ça vous permettra de prendre un peu d'avance.
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1: C'est Laura qui joue avec nous aujourd'hui. Bonjour Laura.
4: Bonjour.
1: Laura qui est déjà en mode Noël et qui fait des biscuits. C'est le Noël de cette année ou c'est le Noël de l'année prochaine?
4: Non, celui de cette année.
1: Je ne sais pas à quel point vous êtes en avance.
4: C'est très bon les biscuits.
1: Ah oui, alors évidemment, ouais, effectivement, il faut des choses qui se gardent. Oui, bah d'écouter déjà en mode Noël, pourquoi pas. Voilà, on peut faire fi d'Halloween et autres fêtes entre deux, mais du coup, se préparer déjà à Noël, ça se fait dans les magasins, pourquoi pas chez nous finalement, hein?
4: Exactement.
1: Et puis l'odeur de beurre dans l'air, hein, y a ça. Il n'y a pas de miracle, hein, c'est magique. On aime ça. Est-ce que vous aimez l'odeur du Presse Citron, ma chère Laura?
4: Bah, il en faudra bien pour mes biscuits.
1: Ok, bah écoute, on espère avoir un peu de zeste aussi et que vous puissiez briller dans cette aventure. J'ai devant moi 3 questionnaires de culture générale. Vous choisissez celui que vous préférez pour essayer de battre ce score de 5 détenu par Samuel. J'ai les mots italiens dans la langue française, j'ai un questionnaire relatif aux cheveux, et puis le vocabulaire juridique. Ils nous ont fait des thématiques, c'est vrai, ces jours-ci, c'est...
4: C'est spécial, quand même.
1: C'est spécifique, disons, c'est très spécifique.
4: Bon, on va partir sur l'Italie alors.
1: Ça part sur les mots italiens dans la langue française. 1 minute pour répondre à 10 questions sur ce thème. Si vous butez sur une question, dites « je passe » et on y revient s'il nous reste du temps à la fin du questionnaire. Le score à battre est de 5. Laura, êtes-vous prête?
4: Ben, on est prête.
1: Alors en piste. Quel mot italien peut être considéré comme synonyme d'un bistrot?
4: Passe.
1: Par quel terme italien désigne-t-on un musicien chargé de diriger un orchestre?
4: Maestro.
1: Quel est le nom de la bouillie à base de farine de maïs typique de la cuisine italienne?
4: Polenta.
1: Par quel mot italien désigne-t-on une chaussure féminine à talons très hauts et fins?
4: Passe.
1: Quel mot italien désigne le plan ou le script d'un film ou d'une pièce?
4: Le scénario.
1: Comment appelle-t-on un sandwich italien grillé servi chaud?
4: Panini.
1: C'est une petite flûte qui est un des instruments phares du carnaval de Bâle.
4: Un piccolo.
1: Par quel terme désigne-t-on un chant sans accompagnement instrumental?
4: A cappella.
1: Quel mot désigne une situation confuse?
4: Passe.
1: Comment se nomme la soupe italienne traditionnelle composée de légumes variés, parfois accompagnée de pâtes ou de riz? Quel mot italien peut être considéré comme synonyme de bistrot?
4: Passe.
1: Par quel mot italien désigne-t-on une chaussure féminine à talon très haut et fin? C'est terminé. C'était le stiletto.
4: Stiletto. Ah oui.
1: Voilà. Qui est aussi une artiste qui fait de la pop assez efficace, stiletto.
4: Voilà.
1: Donc, celle-là, vous ne l'avez pas eue, mais les autres, qu'est-ce que ça dit? Eh bien, on va corriger ça tout de suite avec ce mot italien considéré comme synonyme de bistrot que vous avez eu deux fois l'occasion de retrouver, mais qui n'est pas revenu. Trattoria, ça vous dit quelque chose?
4: Oui, mais ça ne serait pas venu.
1: Ah ben voilà. C'est vrai que quand on n'a pas forcément le mot, puis c'est pas un mot qu'on utilise énormément non plus, hein, c'est vraiment des bistrots très spécifiques, ben voilà, c'était Trattoria. Le maestro, c'est évidemment celui qui dirige un orchestre bien joué, une bouillie de maïs typique de la cuisine italienne, j'allais dire tessinoise aussi, hein, bien sûr, c'est la polenta, bonne réponse. Ce mot italien qui désigne le plan ou le script d'un film ou d'une pièce, le scénario, c'est juste. C'est bel et bien un panini qu'on sert chaud, ce fameux sandwich. Cette petite flûte, instrument phare du carnaval de Bâle, il y a aussi les fifres et les pipeaux, mais c'était le piccolo que l'on recherchait effectivement. C'est une bonne réponse. Un accompagnement sans instrument, mais à la voix uniquement, c'est a cappella, c'est juste aussi. Le mot qui désigne une situation confuse, imbroglio.
4: Ouais, non, alors je ne l'aurais pas eu celui-là.
1: Voilà, c'est ça, ça c'est un petit peu emberlificoté dans votre esprit, il n'est pas ressorti, imbroglio, pour ce mot. Et puis enfin, la soupe italienne traditionnelle qu'on connaît, la minestrone, c'est juste aussi. 1, 2, 3, 4, 5, 6, 7 bonnes réponses, vous prenez la tête Laura, bravo.
4: Yes.
1: Voilà, vous aurez de quoi mettre sur les biscuits, dis donc.
4: C'est ça. Ou bien acheter des belles boîtes.
1: Ah oui, aussi, effectivement, les belles boîtes pour bien mettre tout ça en valeur, c'est important. On vous laissera choisir, évidemment. Pour ça, il faut encore que ça tienne toute la semaine. Donc, on vous attend peut-être vendredi pour la finale. Et puis, sinon, on vous dit à bientôt et bon après-midi. Bonne préparation de biscuits.
4: Merci. Bon après-midi.
1: Au revoir.
4: Au revoir.
1: Et voilà, le Presse-Citron grimpe gentiment. Le score à battre est désormais de 7. Vous pourrez tenter votre chance encore demain, bien sûr. On sera là vers 11h45, un peu avant, hein, un peu avant 11h45. Soyez prêtes et prêts.
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1: Et c'est Michel qui joue avec nous aujourd'hui. Bonjour Michel.
5: Mais bonjour.
1: Michel qui nous appelle du Valais, dis donc.
5: Eh oui, eh oui.
1: Vous vous ennuyez là-bas.
5: Je vais même pas dire qu'il fait beau, tiens.
1: Ah, de toute façon, ici, il fait beau dans les cœurs, quoi qu'il arrive. Hein, on connaît les Valaisans quand même.
5: Exactement.
1: Ma chère Michel, donc devant moi, j'ai trois questionnaires de culture générale. Vous choisissez celui que vous préférez pour essayer de briller mieux que les autres. J'ai un questionnaire sur l'Asie, j'ai un questionnaire sur les comédies musicales et j'ai un questionnaire sur le football, Ballon d'Or. C'est un spécifique Ballon d'Or du football.
5: Ok, je vais prendre l'Asie alors.
1: Ça part sur l'Asie, plutôt la géographie. Vous êtes une baroudeuse un peu, Michel.
5: J'ai pas mal voyagé, mais à voir, ouais.
1: Bah écoutez, visiblement, vous préférez voyager que regarder des comédies musicales ou les Ballons d'Or.
5: Alors ça, c'est sûr, ouais.
1: Voilà, au moins on est sûr. Une minute pour répondre à 10 questions sur ce thème de l'Asie. Si vous butez sur une question, vous dites « je passe », on y revient s'il nous reste du temps à la fin du questionnaire. D'accord. Le score à battre est de 7, détenu par Laura. Est-ce que vous êtes prête?
5: Je suis tout à fait prête, ouais.
1: Alors, en avant. Quel pays asiatique est surnommé l'Empire du Milieu?
5: La Corée.
1: Au nord de quel pays se situe la célèbre baie d'Along?
5: La Chine.
1: Quelle chaîne de montagnes forme une frontière naturelle entre l'Inde et la Chine?
5: L'Himalaya.
1: Comment s'appelle le théâtre japonais traditionnel combinant dialogue, chant et danse?
5: Le Kabuki.
1: Quel pays abrite les ruines de l'ancienne ville d'Angkor?
5: Le Cambodge.
1: De quel pays Kuala Lumpur était la capitale?
5: La Malaisie.
1: Quel désert asiatique est l'un des plus grands au monde, couvrant entre 1,3 million de kilomètres carrés en Chine et en Mongolie?
5: Je passe.
1: Par quel détroit sont séparés l'Asie et l'Amérique du Nord?
5: Je passe.
1: Quel est le fleuve le plus long d'Asie?
5: Le fleuve jaune.
1: Avant d'être indépendante en 1949, à quel pays européen appartenait l'Indonésie?
5: Ah, l'Angleterre.
1: C'est terminé.
5: Oui. Ah ben, j'ai pas brillé, là. Waouh.
1: Ben, qu'est-ce que vous en savez, on n'a quand même pas corrigé. Mais je vous cache pas, c'est vrai qu'au début, il y a eu un peu un mélange de pinceaux.
5: Oui, parce que... Je me rendais compte de mes conneries en les disant. Donc, c'est top. Voilà. Je suis encore lucide.
1: Par exemple, quel pays asiatique est surnommé l'Empire du Milieu? On m'a dit la Corée du Nord ou du Sud.
5: Non.
1: C'est ni l'une ni l'autre, c'est la Chine.
5: Le pays du petit matin calme, ouais.
1: Voilà,
5: tout à fait,
1: la Chine. Et le soleil levant, c'est le Japon. Au nord de quel pays se situe la célèbre baie d'Along? C'est au nord du Vietnam.
5: Mm-hmm.
1: Quelle chaîne de montagnes forme une frontière naturelle entre l'Inde et la Chine? L'Himalaya, c'est juste. Le théâtre japonais traditionnel qui combine dialogue, chant et danse, le kabuki, bien joué, vous l'avez eu. Celui-là, je ne l'aurais pas eu, vous voyez. Quel pays... Mais c'est pas moi qui joue, donc on s'en fiche un peu. Quel

0: jaune, c'est le Yangtze.
1: D'accord.
0: Et puis, avant d'être indépendante en 49, à quel pays européen appartenait l'Indonésie? Ça, c'était vraiment chaud. Il s'agissait des Pays-Bas.
1: Voilà.
0: Ben oui.
1: Voilà, dont les colonisateurs, hein, il y en avait deux ou trois.
0: Ouais,
1: voilà.
0: Il y en avait deux ou trois. Vous n'avez pas pioché le bon, malheureusement. Peut-être le. Vous avez pioché un des plus célèbres, mais c'était pas forcément le plus évident. Ça vous fait tout de même 4 points, pardon, pour cette grande première au Presse Citron. J'espère que ça vous décourage pas.
1: Mais non, pas du tout. Puis de toute façon, je continue d'écouter tous les jours.
0: Oh, bah, c'est gentil. Voilà. Bah, écoutez, si ça pouvait nous influencer, nous envoyer un peu de soleil du Valais, eh bien, on prend. Merci de nous soutenir.
1: Alors, le soleil des autres jours, hein, pas d'aujourd'hui.
0: Oui, alors, c'est, on prend même celui de votre cœur, si besoin. Ma chère Michèle, c'était un plaisir. On vous souhaite une belle journée.
1: Eh bien, merci. Belle journée.
0: À bientôt. Au revoir.
1: Au revoir.
0: Et voilà, le Pré-Citron, ça ne bouge plus. On est toujours à 7, le score à battre. Vous aurez votre chance demain, un peu avant 11h45. 7h45, oui, on fait une grosse inscription tôt le matin avec les matinaleux. Non. On fera ça aux heures de pointe habituelles, vers 11h45, un peu avant si possible. Rendez-vous donc demain pour jouer avec nous.
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0: Christelle et la fine équipe jouent avec nous aujourd'hui. Bonjour Christelle.
3: Bonjour.
0: Christelle et ses collègues, hein, qui sont de redoutables pilleurs de tombes du Presse Citron. Ouais, vous avez déjà quelques petites victoires ça et là, votre actif. Donc une équipe qui fait trembler, précisément. Vous avez gagné combien la dernière fois?
3: À peu près 160 francs.
0: En grattant les billets à gratter Swiss Loss.
3: C'est ça, ouais.
0: Comme quoi ça peut arriver. Après, juste après, vos collègues ont joué, ils ont gagné, eux, 30 francs. Je crois que c'est ça.
3: Exactement. Ouais.
0: Fortune diverses et variées, c'est toujours 30 francs de plus ou 160 francs de plus. Voilà, c'est le miracle. Il y a des billets à gratter Swiss Loss. Vous grattez et puis après, la chance vous sourit plus ou moins. Donc, en face de vous, évidemment, nous avons celle qui a fait son score de 7 cette semaine, à savoir Laura. Bonjour Laura.
4: Bonjour.
0: Laura qui, elle, s'est battue tout seule, hein, Christelle, si jamais.
4: Oui.
0: Hein? Il y en a qui méritent,
4: oui,
0: plus que d'autres.
4: Oui, d'ailleurs, on l'a écoutée, elle nous a impressionnés, on la félicite, ouais, c'était vraiment bien.
0: Voilà, vous êtes validée, ma chère Laura, par l'équipe de Christelle. Laura, vous avez donc, vous ne restez plus qu'à patienter, attendre que ces joyeux de l'autre côté fassent leurs offices, et puis on se retrouvera un petit peu plus tard pour voir un petit peu le dénouement de tout ça. A tout de suite. Christelle et le reste du monde, vous avez devant vous trois questionnaires de culture générale. Vous choisissez celui que vous préférez pour jouer avec nous. J'ai un questionnaire relatif aux fantômes. C'est un peu la période. Un questionnaire sur des humoristes. Et puis un questionnaire cinéma sur les films de l'année 2024.
4: Alors ça rigole, hein, autour de moi.
0: Beaucoup rigole, pas beaucoup travail, hein.
4: On me dit les fantômes.
0: Ça va partir sur les fantômes. Ouais. Une minute pour répondre à 10 questions sur ce thème des fantômes. Si vous butez sur une question, vous pouvez dire je passe, on y revient s'il nous reste du temps à la fin du questionnaire. Le score à battre est de 7. Est-ce que vous êtes prête et prêt?
4: Oui.
0: Alors, en route. Dans la saga Harry Potter, quel est le surnom donné au fantôme d'Elena Serdaigle?
4: Pas.
0: Selon certaines croyances, quel félin est censé sentir ou voir les fantômes?
4: Les chats.
0: Quel film avec Patrick Swayze et Demi Moore met en scène un amour entre un fantôme et une vivante?
4: Ghost.
0: Comment s'appellent les fantômes ronds et blancs dans l'univers de Super Mario?
4: Pas.
0: Quel célèbre roi d'Angleterre est dit hanter la tour de Londres?
4: Pass.
0: Quel réseau social a pour logo un fantôme sur fond jaune?
4: Snapchat.
0: Quel objet est utilisé pour tenter de communiquer avec les esprits en déplaçant un curseur sur des lettres?
4: Une Ouija.
0: Comment s'appellent les esprits bruyants qui déplacent les objets?
4: Mauvais esprit.
0: Dans les années 60, quel acteur a incarné Fantomas au cinéma?
4: Louis de Funès.
0: Quelle société fictive aspire les fantômes avec des packs à protons?
4: Ghostbusters.
0: Ghostbusters ou

0: SOS Fantôme, les deux m'allaient très bien et c'est une bonne réponse finale pour ce questionnaire. Comment vous la sentez?
1: Je pense qu'on n'a pas le score, mais on a fait ce qu'on a pu.
0: Exactement. Vous avez fait ce que vous avez pu. Maintenant, est-ce que vous avez le score? Ben ça, on va corriger tout ça. Ça me semble un peu chaud parce que vous n'avez pas répondu non plus à... Enfin, vous avez passé un peu souvent, c'est ça.
1: Enfin,
0: on va voir. Ça commence avec ce fantôme d'Elena Serdaigle dans la saga Harry Potter. Il s'agissait de la Dame Grise. Selon certaines croyances, c'est bel et bien le chat qui est censé sentir ou voir les fantômes. Patrick Swayze et Demi Moore fricotent alors que l'une est vivante et l'autre pas. C'est dans Ghost. Bonne réponse. Comment s'appellent les fantômes ronds et blancs dans l'univers de Super Mario? Vous savez, ceux qui, quand vous les regardez, ils se cachent derrière leur...
1: Mais c'est toute mon enfance, hein, mais je ne sais pas leur nom.
0: C'est les Boo.
1: Ah oui, les Boo, oh là là.
0: Les
1: ouais.
0: Boo.
1: Ouais. Ouais.
0: Quel célèbre roi d'Angleterre est dit hanter la tour de Londres? Il s'agit d'Henri VI. Sur quel réseau social trouve-t-on un logo qui est un fantôme sur fond jaune? Snapchat, c'est juste, bien joué. C'est bel et bien la planche de Ouija qui est utilisé pour communiquer avec les esprits. Comment s'appellent les esprits bruyants qui déplacent des objets? Ce n'est pas des mauvais esprits, c'est quand on fait de l'humour qu'on fait du mauvais esprit. Il s'agissait des poltergeists.
1: Ouais, ça me venait plus,
0: Et enfin, dans les années 60, quel acteur a incarné Fantomas au cinéma? Ce n'est pas Louis de Funès. Louis de Funès traque Fantomas. Fantomas qui n'est autre que Jean Marais.
1: Okay.
0: Voilà, le bellâtre des films des années 60. Ça vous fait 5 bonnes réponses. Ça ne suffira pas à détrôner Laura, malheureusement. Il faudra revenir.
1: Ouais, pas de soucis, bravo à elle.
0: Eh bien, bravo Laura.
2: Merci.
0: Laura qui continue, qui continue sa route tranquille. Du coup, l'équipe, on prend congé de vous. Vous revenez à l'occasion, bien sûr, tenter votre chance et piller nos billets à gratter Swisslos. On vous souhaite une bonne journée, un bon week-end.
1: Merci, pareillement. Bon week-end.
0: Laura, vous l'avez entendu, peut-être 160 francs, peut-être 30 francs, peut-être un autre score au grattage. Pour vous, en tous les cas, vous aurez 100 francs de billets à gratter Swisslos pour essayer de décrocher le jackpot.
2: On verra tout ça.
0: Mais ouais, vous nous tenez au courant si jamais vous gagnez le gros prix.
2: Le gros lot.
0: Le gros lot, exactement. Bon, les gros lots, c'est plutôt au bout des chapeaux de clown. Ou quand on grelotte, quand il fait froid. Ça peut être de bon augure, on ne sait pas.
2: Oh, ça va avec la saison, hein.
0: Ça va avec la saison, tout à fait. Bah écoutez, on vous souhaite de bien grelotter. On vous souhaite bien sûr un bon appétit, une bonne journée, bon week-end, tout sera bon. Au revoir.
2: Vraiment, merci.
0: Et donc, le Presse Citron s'arrête ici pour cette semaine. On remet le couvert dès lundi. On jouera bien sûr aux alentours de 11h45, mais vous pourrez venir vous inscrire un peu plus tôt, dès 11h, à l'ouverture de l'émission pour pouvoir vous inscrire sur notre site, bien sûr, internet. On en reparlera lundi, en temps voulu.
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0: C'est Cédric qui joue avec nous aujourd'hui. Bonjour Cédric.
4: Bonjour.
0: Voilà, il a pris congé pour pouvoir admirer l'arrivée de l'hiver. C'est le bon moment pour avoir des vacances, Cédric.
4: Oui, exactement. C'est toujours le bon moment pour les vacances.
0: Exactement. En plus, ça vous permet de jouer au Presse Citron et ça, c'est super. Donc, on va jouer. Vous ouvrez les festivités de cette semaine. J'ai devant moi 3 questionnaires de culture générale. Vous choisissez le thème qui vous convient le mieux pour pouvoir essayer de briller. J'ai devant moi les mots qui commencent par K. J'ai un questionnaire sur les Pays-Bas et j'ai un questionnaire sur le vocabulaire juridique.
4: Oh. Oh. Bon, qu'est-ce que tu dis? Bon, ben, vu que j'étais aux Pays-Bas, ça me passait, on va essayer les Pays-Bas. Mais bon.
0: Vous étiez aux Pays-Bas?
4: Ouais, à Amsterdam.
0: Pour les vacances?
4: Oui.
0: Ah ben, on espère que vous avez bien retenu. Alors je vous pose pas voilà, les questions en néerlandais, hein, on est d'accord.
4: Non, peut-être pas. Non, j'ai pas eu trop le temps d'apprendre l'irlandais en 5 jours.
0: Mais... ça ressemble à l'allemand, c'est juste prononcé différemment.
4: Oui, j'ai remarqué. Ouais.
0: Bon, ben on part sur les Pays-Bas. Bon. Ça m'arrange parce que c'est un questionnaire qui traîne depuis un moment maintenant, depuis 2024, c'est vous dire. Donc, on va pouvoir essayer de vous faire briller avec ce questionnaire. Une minute pour répondre à 10 questions sur ce thème des Pays-Bas. Si vous butez sur une question, vous dites « je passe » et on y revient s'il nous reste du temps à la fin du questionnaire. Le score à battre, il n'y en a pas, puisque c'est vous qui ouvrez la boîte de Pandore. Est-ce que vous êtes prêt, mon cher Cédric ?
4: Je suis prêt.
0: On y va. Quelle est la langue officielle des Pays-Bas ?
4: Le néerlandais.
0: De quelle couleur est principalement le maillot de l'équipe de football des Pays-Bas ?
4: Orange.
0: Quel peintre a réalisé en 1665 le tableau La jeune fille à la perle ?
4: Je passe.
0: Sur quelle mer est situé le port de Rotterdam ?
4: Ah, la mer, je sais plus.
0: Dans quelle ville siège la Cour de justice internationale ?
4: La Haye.
0: Sous quel pseudonyme est connu le chanteur néerlandais Wouter Otto Levenbach ?
4: Bref.
0: Quel fromage en boule est couvert d'une pellicule épaisse de paraffine rouge ?
4: Le Gouda.
0: Dans quelle ville a-t-on signé la création de l'Union européenne en 1992 ?
4: Rotterdam.
0: Quelle chanson du groupe néerlandais Shocking Blue a été reprise par Bananarama en 1986 ?
4: Je ne sais pas.
0: Comment s'appelle l'union économique entre les Pays-Bas, la Belgique et le Luxembourg ?
4: Le Maastricht, le parc de Maastricht.
0: Alors on appelle ça tout simplement le Benelux.
4: Ah bah voilà, bon, c'est rien à voir.
0: Voilà, c'était bien avant l'Union Européenne. C'était le Benelux, cette entente entre les trois pays. Pour le reste, on va voir si vous avez bien retenu les leçons de vos vacances. Ça commence avec cette langue officielle des Pays-Bas. Vous m'avez dit le néerlandais, c'est tout à fait juste. On peut dire le hollandais, c'est accepté. Même si la Hollande, en fait, représente une des régions des Pays-Bas. Mais c'est tout à fait accepté aujourd'hui. De quelle couleur est principalement le maillot de l'équipe de football des Pays-Bas ? Orange, oranje, bien joué. Tableau réalisé en 1665, le tableau de la jeune fille à la perle. C'était... alors, vous auriez... pu dire Van Gogh, si Van Gogh, vous aviez voulu, mais c'était même pas lui, en fait, c'était Johannes Vermeer.
4: Ah, ok.
0: Ensuite, on avait la mer qui est située dans le port de Rotterdam. Il s'agit de la mer du Nord.
4: Bien sûr,
0: Eh oui, après, dans le stress, des fois, on oublie un petit peu ces choses-là, évidemment.
4: Ouais, on est stressé, quoi, ouais.
0: Ouais, dans quelle ville siège la Cour de justice internationale ? C'est La Haye, c'est une bonne réponse, comme Jean-Luc. Sous quel pseudonyme est connu le chanteur néerlandais Wouter Otto Leffenbach ? Leffenbach, je sais pas. Il s'agit de Dev.
4: Ah, bon bah.
0: Eh oui. Bah. Ensuite, vous m'avez dit dans quelle ville a-t-on signé la création de l'Union Européenne en 1992 ? C'était là qu'il fallait dire Maastricht.
4: Maastricht,
0: La chanson du groupe néerlandais Shocking Blue, qui a été reprise par Bananarama en 86, c'était la chanson Vénus.
4: Mm-hmm.
0: Et puis ensuite, le Benelux, vous l'avez raté. Il restait cette histoire de fromage. Vous m'avez dit Gouda. Et moi, on m'a donné la réponse Edam, mais... c'est la même chose, c'est du même acabit, on est sur le même type de fromage. Après, c'est la teneur en matière grasse et texture qui change l'appellation. Mais effectivement, les deux sont emballés dans de la paraffine rouge et sont issus, bien sûr, des terres néerlandaises. Donc, je vous le compte juste, mon cher Cédric, vous faites 4 points.
4: Oh bah, c'est déjà pas mal.
0: C'est un score qui peut passer, je vous le cache pas. Après, il faut avoir quand même un peu de chance. Et puis, on verra un petit peu ce que les autres concurrents font le reste de la semaine. Mais ça peut tenir. Donc, je vous dis peut-être à vendredi, je vous le souhaite.
4: Mm-hmm.
0: En tous les cas, merci d'avoir joué avec nous. Et puis, on vous souhaite une bonne journée. Remettez-vous bien de vos vacances. Et puis, il faudra peut-être un peu réviser les Pays-Bas. Ou passer sur une autre destination.
4: ouais, plutôt, ouais, bah, voilà, quoi. C'est comme ça. Bon, ben bah, voilà, c'est 4 points, c'est déjà pas mal.
0: Exactement.
4: Et j'ai fait pire, hein. J'ai déjà fait pire.
0: J'ai tout, déjà fait pire. Et ils s'en vantent, oui. Et ils s'en vantent. Vous avez déjà fait mieux aussi, Cédric.
4: Oui, oui.
0: Votre record, c'est combien?
4: 9.
0: Ah, bah, pff. Voilà, quoi. Il y a des jours avec, il y a des jours sans.
4: Ouais. Voilà. Ouais, ouais.
0: On vous souhaite une bonne journée, Cédric.
4: Ben, pareillement. Et tout bon, à bientôt.
0: Au revoir.
4: Bonne journée. Au revoir, merci.
0: Le score à battre est donc désormais de 4 sur ce presse citron. Le décor est planté. Vous pourrez jouer avec nous demain, aux alentours de 11h45.
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0: Aujourd'hui, nous jouons avec Loris. Bonjour, Loris.
5: Bonjour.
0: Loris qui vient affronter le presse citron. Vous, votre dada, c'est les jeux vidéo?
5: C'est ça, oui.
0: Alors le presse citron, c'est pas tellement un jeu vidéo, mais on joue. Il n'y a pas de vidéo, mais c'est un jeu radio en fait. C'est pas très loin, ça rime en tout cas.
5: On n'est pas loin.
0: On n'est pas loin. Vous avez devant vous donc 3 questionnaires de culture générale. Vous choisissez celui que vous préférez pour faire le meilleur score qui soit, pour essayer de tenir toute cette semaine et repartir avec les 100 francs en billets à gratter Adventslos de Swisslos. J'ai un questionnaire football ballon d'or. J'ai un questionnaire géographie de la Suisse et j'ai un questionnaire sur les comédies musicales.
5: Sur le football.
0: Football ballon d'or.
5: Ouais, on est parti pour ça.
0: D'accord, bah écoutez, une minute pour répondre à 10 questions sur ce thème. Football, ballon d'or, si vous butez sur une question, eh bien, vous dites « je passe » et on vous fera une passe D pour vous reposer la question. Si on arrive à la fin du questionnaire, bien sûr, dès qu'on aura fini la questionnaire une première fois, on repassera en revue celle que vous avez passée. Si on a du temps, évidemment, parce qu'une minute, ça file absolument vite. Le score à battre est de 4. Est-ce que vous êtes prêt, Loris?
5: Je suis prêt.
0: Let's go. Le presse-citron. Quel joueur de foot détient le record de ballon d'or remporté?
5: Messi.
0: Avec quel club Cristiano Ronaldo a-t-il remporté le ballon d'or en 2013, 2014, 16 et 17?
5: Le Manchester United.
0: Quel joueur français a remporté le ballon d'or en 83, 84 et 85?
5: Platini.
0: Dans quelle équipe italienne Zinedine Zidane jouait-il quand il a gagné le Ballon d'Or en 98?
5: Juventus.
0: Quel légendaire joueur brésilien a reçu un Ballon d'Or d'honneur en 2014?
5: Ronaldo.
0: De quelle nationalité est Ada Egerberg, première lauréate du Ballon d'Or féminin?
5: Danemark.
0: Quel joueur de Paris Saint-Germain a remporté le Ballon d'Or en 2025?
5: Dembélé.
0: Par quel magazine le Ballon d'Or est-il décerné chaque année?
5: France Football.
0: Quel joueur argentin a reçu le Ballon d'Or d'honneur en 95?
5: Pas.
0: C'était Diego Maradona. Merci les collègues, hein?
5: Oui.
0: On entendait la task force en arrière-fond qui se mobilisait à chaque question. Ouais, c'est l'élite, vraiment. Bon, je vous pose la question, j'ai pas eu le temps de vous la poser, mais sait-on jamais, tout à coup ils vont encore briller. Quel club a eu le plus de représentants lauréats du Ballon d'Or?
5: Le Real Madrid, je crois.
0: Non, c'était Barcelone.
5: Aïe, aïe, aïe.
0: Eh oui, c'était l'autre. Ok, bon, on va passer en revue les réponses que vous nous avez données pour voir quel score vous avez fait. Ça commence avec ce joueur de foot qui détient le record de ballon d'or remporté. Il s'agit de Lionel Messi. Évidemment, c'était une bonne réponse. Avec quel club Cristiano Ronaldo a-t-il remporté le ballon d'or en 2013, 2014, 2016 et 2017? Ce n'était pas Man U, c'était le Real Madrid. Ah oui, c'était là qu'il fallait le placer. Le Français qui a remporté le Ballon d'Or en 83, 84, 85, Michel Platini, évidemment, c'est une bonne réponse. Zinedine Zidane jouait effectivement avec la Juventus quand il a remporté son Ballon d'Or à lui en 98. Le joueur brésilien légendaire qui a reçu un Ballon d'Or d'honneur en 2014, c'était Pelé. La joueuse qui a remporté le premier ballon d'or féminin, Ada Egerberg, n'était pas danoise. Je l'ai entendu, il me semble, dans le fond, mais norvégienne. Il me semble que je l'ai entendu à un moment donné prononcer. On reste dans le nord, évidemment, mais c'était un peu plus au nord que prévu. Quel joueur du Paris Saint-Germain a remporté le Ballon d'Or en 2025 ? Dembélé, c'est juste, Ousmane de son prénom. Le Ballon d'Or est bel et bien décerné par France Football. Et puis, Diego Maradona, vous l'avez raté malheureusement. Ça vous fait tout de même 1, 2, 3, 4, 5 bonnes réponses. Vous prenez la tête grâce aux collègues, c'est magnifique ça.
5: Ouais, c'est pas si mal.
0: Ben oui, on vous retrouve donc peut-être vendredi pour la finale. Sinon, on vous souhaite en tous les cas un bon appétit, un bon après-midi et une bonne fin de semaine.
5: Et merci. Merci beaucoup, pareillement.
0: Au revoir.
5: Au revoir, bonne journée.
0: Et donc, le score à battre est désormais de 5 au Presse Citron. Vous aurez votre chance demain vers 11h45.
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0: Et aujourd'hui, nous jouons avec Maxime. Bonjour Maxime.
6: Bonjour.
0: Maxime, qui est en vadrouille un peu dans les hauteurs, qui n'est pas sûr d'avoir assez de réseau pour tenir jusqu'au bout du président. Ça va aller, vous ne bougez plus là.
6: Ah là, je suis au bord de la route, c'est parfait. Oh, bah, c'est ça bon. Va jouer.
0: Bon, ben, on va essayer de se dépêcher, pas trop faire traîner les choses. J'ai devant moi des questionnaires de culture générale, vous choisissez celui que vous voulez pour essayer de battre ce score de 5. Il y en a un sur la mode, il y en a un qui est relatif aux grenouilles et il y en a un qui est sur les hits anglophones des années 2020.
6: Ok, les hits anglophones années 2020, c'est parfait.
0: C'est vrai.
6: Ouais. Bon. On va essayer.
0: Parce que vous êtes DJ ou vous avez des playlists que vous tenez à jour régulièrement.
6: C'est ça. Non, okay. Non, je suis pas DJ. Non, j'écoute comme ça de temps en temps.
0: Bon, ben on est parti sur les hits anglophones des années 2020. Une minute pour répondre à des questions sur ce thème. Si vous butez sur une question, vous dites « je passe ». On y revient s'il nous reste du temps à la fin du questionnaire. Le score abattrait de 5, je l'ai dit. Est-ce que vous êtes prêts ?
6: Je suis chaud.
0: Alors feu gaz. Quelle chanson d'Ed Sheeran porte un titre qui signifie en persan « ma chérie » ou « mon amour » ?
6: Afterglow.
0: En 2023, quelle chanteuse américaine a sorti Flowers ?
6: Passe.
0: Quelle chanson de Dua Lipa fait référence à un célèbre magicien prénommé Harry ?
6: Passe.
0: En 2020, quel chanteur britannique a sorti le tube estival Watermelon Sugar ?
6: Passe.
0: Quelle chanteuse canadienne a rencontré le succès avec la chanson bilingue Feel Good ?
6: Passe.
0: Avec quel titre, portant le nom d'une boisson, Sabrina Carpenter a-t-elle connu le succès en 2024 ?
6: Passe.
0: Quel groupe de K-pop a dominé les charts mondiaux en 2020 avec Dynamite ?
6: Ah, Dynamite. BTS.
0: En 2024, quel titre du groupe Alphaville a été remixé par David Guetta ?
6: Ah, je sais pas.
0: Forever Young, I wanna be forever young. Morceau d'Alphaville, repris avec Alphaville et Ava Max également, qui s'est joint à la fête. Ouais, chaud, hein ?
6: Ouais, c'est chaud, hein ? Les questions sont...
0: Mais non, mais il fallait accuser le réseau.
6: Mais oui, c'est à cause du réseau, j'ai pas bien compris les questions.
0: Évidemment, ah oui, on est d'accord. Alors, on va passer tout ça en revue, mais vous allez voir qu'il y en a quelques-unes qui vont quand même vous sauter aux oreilles.
6: Ah, ça va me revenir en tête.
0: C'est ça, retour de flamme avec d'abord Ed Sheeran et cette chanson qui veut dire « Ma chérie ou mon amour » en persan, c'est Azizam. Azizam.
6: Voilà.
0: Ouais. Peut-être pas toutes vous les chanter, mais vous les avez sûrement croisées sur RJB. En 2023, la chanteuse qui a chanté Flowers, c'est Miley Cyrus.
6: Ah, mais en plus, j'avais en tête,
0: sorti. Dua Lipa qui fait référence à un célèbre magicien prénommé Harry. Ce n'est pas Harry Potter, c'est Harry Houdini. Houdini. Ouf. Voilà.
6: Ah, je ne savais pas.
0: Chanteur britannique qui a sorti le tube estival Watermelon Sugar, c'est Harry Styles.
6: Ah ouais.
0: La chanteuse canadienne qui a rencontré le succès avec la chanson bilingue Feel Good, c'est Charlotte Cardin, artiste qui monte en ce moment, qui se fait une belle petite place en tout cas en francophonie.
6: Ok.
0: Sabrina Carpenter en 2024, elle chantait Espresso, celui-là vous l'avez entendu.
6: Ah, ben oui, Espresso.
0: On l'a sûrement déjà chanté en plus. Le groupe de K-pop qui a brillé en 2020 avec Dynamite, c'est BTS, qui a d'ailleurs signé gentiment son retour.
6: Un point, c'est bon.
0: Un point, c'est le plus beau d'ailleurs. Et puis Forever Young, vous ne l'avez pas eu non plus, donc ça vous fait un point. J'espère que vous allez lustrer ce point unique.
6: Mais c'est un bon point.
0: Ah, c'est un bon
6: point. C'est le début d'une grande
0: histoire, oui, ça certainement.
6: Une grande histoire.
0: À travers les franches montagnes, visiblement.
6: Ouais, c'est sûr, si on vient de Tramelan, surtout.
0: Ben écoutez, bien essayé, c'est pas pour cette fois-ci, mais on vous souhaite une bonne journée, bon courage avec le réseau. Et pour votre après-midi, pareil. Au revoir.
6: Ben, pareil, au revoir, merci.
0: Ainsi s'achève cette aventure musicale du jour. Malheureusement, ça n'est pas passé pour Maxime. Peut-être que ça passera pour vous. Vous pourrez venir jouer avec nous demain aux alentours de 11h45 et on lancera les inscriptions dès 11h sur notre site internet. On vous rappellera tout ça demain.
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0: RGB qui accueille Melvin aujourd'hui pour jouer au Presse Citron. Bonjour Melvin.
7: Bonjour.
0: Melvin qui nous appelle de Vouvry, du côté du Valais, qui s'est pris d'affection. Exactement. Pour RGB, le jeu à Bernois. Vous avez prévu de déménager un jour par ici ou c'est juste par les ondes?
7: Pas tout de suite, non, pas tout de suite.
0: Ah, pas tout de suite.
7: Pas tout de suite, donc pour l'instant je suis bien.
0: Ben, ça pourrait.
7: Bon, je sais pas, on sait jamais ce que l'avenir nous réserve.
0: C'est vrai. En tous les cas, vous nous écoutez, ça nous fait très plaisir. Et puis, on vous accueille pour cette grande première du Presse Citron. J'ai devant moi trois questionnaires de culture générale. Vous choisissez celui que vous préférez pour briller. J'ai un questionnaire sur des humoristes. J'ai un questionnaire sur l'alimentation. Et j'ai un questionnaire sur les chansons de l'année 1964.
7: Pas facile.
0: Ah ben non.
7: Ouais, je vais prendre les humoristes.
0: Ça part sur les humoristes. Vous avez quelques noms favoris ces temps que vous suivez?
7: Ouais, Romain Fraissinet ou même Gad Elmaleh.
0: Ok. Bien aussi. Moi, je suis en train de découvrir le Rossignol. Je ne sais pas si ça vous dit quelque chose.
7: Non, ça ne me dit rien.
0: Eh bien, il va peut-être arriver tantôt. Je ne sais pas, c'est un peu mon humoriste du moment. Voilà, on a tous nos petites périodes, nos petits trucs. On verra si vous avez ce qu'il faut pour affronter ce questionnaire des humoristes. Une minute pour répondre à 10 questions sur ce thème. Si vous butez sur une question, vous pouvez dire « je passe ». On revient à la question s'il nous reste du temps à la fin du questionnaire. Le score à battre est de 5. Est-ce que vous êtes prêt?
7: Oui, parfait.
0: Alors, feu gaz. Quel humoriste français incarne les personnages de Jean Kevin dans ses sketchs?
7: Je passe.
0: Avec quel groupe d'humoristes Chantal Lauby s'est-elle fait connaître?
7: Je passe.
0: Quel humoriste français avait pour vrai nom Michel Colucci? Je
7: passe.
0: Sous quel nom de scène est connu Pierre-François Martin Laval, un des membres fondateurs des Robins des Bois?
7: Passe.
0: Quel humoriste de Montpellier est connu pour la phrase « Salut les rouillas » ?
7: Passe.
0: Quel personnage culte était incarné à la télévision par Rowan Atkinson ?
7: Je passe.
0: Quel humoriste suisse originaire de la vallée de Joux est né en 1991 à Sydney ?
7: Je passe.
0: En 2017, quelle femme humoriste a remporté la France à un incroyable talent ?
7: Je passe.
0: Quel trio a sorti au début des années 90 la chanson « C'est toi que je t'aime » ?
7: Les Inconnus.
0: Eh oui. Malheureusement, c'est arrivé trop tard.
7: Un peu tard.
0: Exactement. Bon, ben, vous avez à peu près tout passé. Donc, ça va être difficile de battre le score de 5.
7: C'est plus compliqué que je l'ai.
0: Ça génère du stress, de passer comme ça à l'antenne.
7: Exactement, ouais.
0: Je vais vous dire les réponses, les questions. Vous allez voir, vous allez vous arracher les cheveux. Mais il ne faut pas. Parce qu'après, on devient chaud. Et puis surtout, ben voilà, c'est une première. Et puis il faut affronter ce petit coup de stress de l'antenne et du direct. Donc on commence avec cet humoriste français qui joue le personnage de Jean Kevin dans ses sketchs, Kev Adams, tout simplement.
7: Putain, ouais.
0: Eh oui. Avec quel groupe d'humoristes Chantal Lauby s'est-elle fait connaître ? Celle est nulle. L'humoriste français qui a pour vrai nom Michel Colucci, c'était Coluche. Coluche.
7: Ah oui, Coluche, effectivement.
0: Ouais. On a pu trouver. Un peu plus compliqué, un humoriste qui s'appelle Pierre-François Martin Laval, qui a un pseudonyme, qui a fait partie de la troupe des Robins des Bois. On avait Marina Foïs et tant d'autres. Il s'agissait de PEF. Et il était dans la saison de Masked Singer. Il portait un costume de vache, si vous avez suivi un peu. L'humoriste de Montpellier est connu pour la phrase « Salut les rouillas ». Alors, j'ai pas trop forcé l'imitation. Paul Mirabel.
7: D'accord.
0: Voilà, bah oui, il a cette fameuse phrase qu'on lui connaît et qu'on lui répète systématiquement. Le personnage culte incarné à la télévision par Rowan Atkinson, là on est plutôt en Grande-Bretagne, il s'agit de Mr Bean.
7: D'accord.
0: L'humoriste suisse originaire de la Vallée de Joux, qui est né en 91 à Sydney, c'est Blaise Berzinger. La femme humoriste qui a remporté la France à un incroyable talent en 2017, c'était Laura Lone. Et puis les inconnus, vous l'avez eu, mais trop tard. Pas de points, mais j'espère une envie de revenir en découdre.
7: Oui, avec plaisir.
0: Mais oui, et puis vous tomberez sur un thème un petit peu plus adapté, certainement, ou pas.
7: C'est plus facile.
0: Exactement. Et en tous les cas, vous verrez qu'on peut faire des choses aussi magnifiques dans le Presse-Citron parfois et se surprendre soi-même.
7: Parfait.
0: C'était un plaisir de vous accueillir. Vous nous envoyez un peu de soleil, hein, s'il vous plaît. Et puis du soleil.
7: Il neige par chez nous, donc voilà.
0: Bah, envoyez-nous de la neige, on prend aussi sur les stations. Okay. Et si on en a besoin, vous savez, chez nous, c'est pas très haut. Merci d'avoir joué. On vous souhaite une bonne journée, Melvin.
7: Merci.
0: À bientôt, au revoir.
7: Au revoir.
0: Le score à battre ne bouge pas. Il est toujours de 5. Dernière chance pour vous, demain, 11h45.
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0: Et aujourd'hui, j'ai le plaisir d'accueillir Loris, Jonathan. Bonjour Jonathan.
8: Bien le bonjour.
0: Oui, Loris, c'est votre concurrent d'en face. Il est là aussi, hein. Bonjour Loris.
8: Très bien, bonjour.
0: Comme ça, tout va bien. Tout le monde est là pour cette finale du Presse Citron de la semaine. Mon cher Loris, on va vous garder au chaud en attendant la performance de Jonathan. Et puis, on verra un petit peu ce qu'il en retourne tout à l'heure. Donc, à tout de suite, vous restez en ligne.
8: Très bien.
0: Mon cher Jonathan, c'est votre grande première.
8: C'est cela.
0: Pas trop intimidé, ça va ?
8: Non, ça va, un peu confiant.
0: D'accord. Bon, attention, il ne faut pas vendre la peau de l'ours avant les bœufs.
8: Je suis un petit peu entouré, j'ai la pression là, je me sens observé, c'est pour ça.
0: Mais par qui ? Vous avez des gens avec vous ?
8: J'ai un ou deux collègues. Ouais,
0: c'est pratique ça.
8: Ouais.
0: Ils sont là pour vous tenir la main, pour vous donner des réponses ?
8: Un peu les gris.
0: D'accord. On espère plutôt la deuxième possibilité, mais bon, sait-on jamais.
8: Oui, j'espère. On va voir ça. Ça les teste aussi, comme ça.
0: Alors, j'ai devant moi trois questionnaires de culture générale. Vous choisissez le thème que vous préférez pour essayer de battre ce score de 5. J'ai un questionnaire relatif aux champignons. C'est une sorte de divers et variés, mais qui tourne autour des champignons. J'ai un questionnaire sur la chimie et j'ai un questionnaire sur les chansons. Surtout sur les duos en chansons.
8: Oula,
0: les duos en chansons relatifs aux champignons ou la chimie.
8: On va essayer les champignons.
0: Ça part sur les champignons. Vous êtes champignonneur ou pas du tout ?
8: Non, mais mon grand-père va beaucoup en cueillir, donc peut-être ça va m'aider.
0: Mais il n'est pas là.
8: Non, malheureusement.
0: Et voilà, vous avez choisi vos alliés. Est-ce que ce sera les bons ? On verra si c'est comme les champignons et que les plus jolis sont les plus toxiques.
8: Oula, ouais, on va voir ça.
0: Alors, une minute pour répondre à 10 questions sur ce thème des champignons. Si vous butez sur une question, vous pouvez dire « je passe » et on revient à la question sinoise du temps à la fin du questionnaire. Le score abattrait de 5, vous l'avez entendu. Est-ce que vous êtes prêt, Jonathan ?
8: Oui.
0: Alors, en avant. Quel célèbre champignon rouge à pois blanc est toxique ?
8: La manite tumouche.
0: Comment s'appelle la science qui étudie les champignons ?
8: La champiologie.
0: Quel champignon est également connu sous le nom de corne d'abondance ?
8: Passe.
0: Dans l'univers de Mario, quel nom porte le personnage à tête de champignon ?
9: Taude.
0: Quel champignon peut être blanc, noir ou du Périgord?
9: La truffe.
0: Sous quel autre nom désigne-t-on parfois le cèpe?
9: La morue.
0: Quel album de Tintin présente un champignon géant sur sa couverture?
9: L'étoile mystérieuse.
0: Sous quel autre nom alternatif connaît-on la girole?
9: Passe.
0: Quel personnage imaginé par Peyot vit dans des habitations en forme de champignon?
9: Les schtroumpfs.
0: Quel champignon gélatineux au nom biblique est très utilisé dans la cuisine asiatique?
9: L'oreille de Judas.
10: L'oreille de Judas.
0: Quel champignon est également connu sous le nom de corne d'abondance?
10: Je ne sais pas, pas.
0: Aïe, aïe, aïe.
10: Ah là là.
0: Celui-là.
10: Il y a eu des choses...
0: Il y a eu des choses, ouais. Il y a eu des choses. Alors, est-ce que vous avez malgré tout brillé? Eh bien, passons tout ça en revue, mon cher Jonathan. Quel célèbre champignon rouge à pois blanc est toxique? La manitou mouche, ça va de soi. C'est une bonne réponse. La science qui étudie les champignons, ce n'est pas la champignonilogie.
10: Oh oui, alors.
0: Champilogie, je ne sais pas ce que vous avez dit. C'est la mycologie.
10: Ah, d'accord.
0: Ouais, eh oui, mycose, mycologie, c'est la même racine. Ou les mêmes sports, j'ai envie de dire. Quel champignon est également connu sous le nom de corne d'abondance? C'était la trompette de la mort.
10: D'accord.
0: Dans Mario, le personnage à tête de champignon, c'est Toad. C'est une bonne réponse. Elle peut être blanche, noire ou du Périgord. La truffe, c'est correct. L'autre nom dont on désigne parfois le cèpe, c'est le bolet. Bolet, cèpe, même oui. Combat. Dans Tintin, la couverture de bande dessinée qui porte un champignon géant, c'est l'étoile mystérieuse, c'est une bonne réponse. L'autre nom alternatif dont on affuble la girole, c'est la chanterelle.
10: Oui.
0: N'allez pas racler votre tête de moine avec des chanterelles, ça ne fonctionne pas. Mais effectivement, en France, on appelle la chanterelle plutôt la girole.
10: D'accord.
0: Personnages imaginés par Peyot qui vivent dans des habitations en forme de champignons qui sont bleus, les schtroumpfs, c'est juste évidemment. Et enfin, quel champignon gélatineux au nom biblique est très utilisé dans la cuisine asiatique? Il s'agissait de l'oreille de Judas, vous l'avez eu aussi, bonne réponse. C'est quand que vous m'avez dit...
10: Comment ?
0: Je sais plus, vous m'avez donné une réponse qui m'a fait beaucoup rire, mais je l'ai oublié. Peu importe. Ça vous fait 1, 2, 3, 4, 5, 6 bonnes réponses.
10: Oui.
0: Vous êtes passé juste devant Loris. Loris, ben voilà, c'est le dénouement. Malheureusement, vous perdez d'un point.
11: Il est bon, le concurrent, il est bon.
0: Ouais, il avait du monde derrière aussi, hein, faut pas se le cacher. C'est du travail d'équipe, aussi, tout ça. Et puis, bah voilà, peut-être un thème qui lui convenait mieux. En tous les cas, mon cher Loris, bah c'est pas pour vous cette semaine. Bien battu, faudra revenir tout bientôt.
11: Oui, alors je compte gagner quand même.
0: Donc, donnez-moi son adresse et je vais aller me battre. Mon cher Loris, on vous dit à tout bientôt, un bon week-end, bon appétit.
11: Alors, bonne journée.
0: Oui, aussi. Au revoir.
11: Au revoir.
10: Merci, au revoir.
0: Jonathan, vous repartez donc avec 100 francs en billets à gratter Adventslos de Swisslos. Le jackpot peut-être à l'horizon, si ça vous arrive. Comment vous allez procéder? Ce sera pour le souper de Noël avec les collègues.
10: Ouais, on va regarder. Le vendredi, on se retrouve pour manger ensemble. Alors, on va gratter ça ensemble.
0: Eh ben super. On vous souhaite un bon grattage. Bonne chance au grattage pour ces billets Adventslos. Merci aux champignons. Vous sauriez quoi faire la prochaine fois que vous tomberez sur une morue. Ah, vous m'avez dit une morue au lieu d'une morue. Voilà, ça m'est revenu.
10: Ah oui. J'ai un peu fourché.
0: Voilà, on va aller en forêt cueillir des bacalaos. Ça va être super.
10: Magnifique, voilà. Mon grand-père va m'engueuler comme ça, il m'entend, je pense.
0: Oh, il va vous tirer les oreilles, mec. Les oreilles de Judas qui va vous tirer.
10: C'est ça.
0: Jonathan, on vous envoie ses 100 francs billets à gratter Adventslos de Swisslos. On vous souhaite bon grattage, bonne journée, bon week-end aussi.
10: Merci beaucoup à vous également.
0: Au revoir.
10: Au revoir, merci.
0: Et voici cette sombre affaire du presse citron qui touche à sa fin. On remettra ça lundi, bien sûr. On repartira sur 100 francs de billets à gratter Adventslos de Swisslos. Rendez-vous aux alentours de 11h45.
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0: Bruno Decourt est avec nous pour tenter de gagner le presse citron. Bonjour Bruno.
13: Bonjour.
14: Aujourd'hui, on commence une nouvelle semaine et donc tout est possible pour tenter de remporter ce presse-citron. Et pour ce faire, vous devez choisir le questionnaire qui vous conviendra le mieux entre ces trois propositions que j'ai pour vous. Première proposition, la Tour Eiffel. Deuxième proposition, volcan. Ou la troisième proposition, relatif à 1000. Qu'est-ce qui vous inspire ?
13: Alors, volcan.
14: Volcan ?
13: Oui.
14: C'est parfait. Alors, vous avez une minute pour répondre à 10 questions. C'est la première réponse qui compte. Si vous ne savez pas la réponse, vous pouvez aussi juste passer. Et on peut y revenir dessus à la fin si il nous reste un peu de temps.
13: Ça marche.
14: Ça joue pour vous ?
13: C'est super, ça marche.
14: Alors, on est parti. Quel volcan italien situé dans les îles éoliennes est célèbre pour son activité éruptive quasi continue ?
13: L'Etna.
14: Par quel volcan la cité de Pompéi a-t-elle été complètement détruite en l'an 79 ?
13: Le Vésuve.
14: Quel phénomène lié à l'activité volcanique forme des vagues géantes et dévastatrices ?
13: Le magma.
14: De quel lieu romain le mot volcan tire-t-il son origine ? De quel dieu, pardon ?
13: Passe.
14: Quel volcanologue russe est reconnu comme le père fondateur de la volcanologie ?
13: Passe.
14: Comment se nomme l'ouverture circulaire située au sommet d'un volcan par laquelle s'échappe la lave ?
13: Le cratère.
14: Quel volcan situé en Guadeloupe est surnommé la vieille dame ?
13: Passe.
14: Comment est appelé le magma lorsqu'il atteint la surface d'un volcan ?
13: La lave.
14: Quel est le volcan à terminer ? Ça vous fait.
13: C'était pas évident.
14: Deux. Alors ça vous fait trois bonnes réponses, Bruno. On va revoir tout ça.
13: D'accord,
14: ensemble.
13: D'accord. Okay.
14: Quel volcan italien situé dans les îles éoliennes est célèbre pour son activité éruptive quasi continue ? C'était le Stromboli.
13: Ah d'accord, je ne l'avais pas.
14: Par quel volcan la cité de Pompéi a-t-elle été complètement détruite en l'an 79 ? Le Vésuve, c'était juste. Quel phénomène lié à l'activité volcanique forme des vagues géantes et dévastatrices ? C'était le tsunami. De quel dieu romain le mot volcan tire-t-il son origine ? C'était Vulcain, le dieu du feu, de la forge et des métaux. Quel volcanologue russe est reconnu comme le père fondateur de la volcanologie ? C'était Haroun Taziev. Comment se nomme l'ouverture circulaire située au sommet d'un volcan par laquelle s'échappe la lave ? Le cratère, vous avez répondu juste. Quel volcan situé en Guadeloupe est surnommé la vieille dame ? C'était la Soufrière. Comment est appelé le magma lorsqu'il atteint la surface d'un volcan ? C'était la lave, vous avez dit juste. Et il restait encore deux questions que je n'ai pas eu le temps de vous poser, peut-être que vous les auriez eues. C'était quel est le volcan le plus connu de Sicile ?
13: C'est l'Etna, du coup.
14: Exactement. Malheureusement. Ouais. Voilà. Et sur quelle île se trouve le Piton de la Fournaise ?
13: Ouh. Alors ça, je ne l'aurais pas eu.
14: C'était l'île de la Réunion.
13: Ah, okay.
14: Trois points pour commencer cette semaine. Vous avez donc la tête pour vous gardez la tête pour le moment. On verra dans la suite de la semaine si ça s'avère positif ou pas. Merci beaucoup d'avoir joué en tout cas.
13: Merci.
14: On vous souhaite un bon
13: Merci
14: appétit à vous. Et puis une belle journée remplie de soleil et en plus férié.
13: À vous aussi.
14: Au revoir.
13: Merci beaucoup à vous aussi. Bonne journée. Au revoir.
14: Au revoir.
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0: Et aujourd'hui, je reçois Kylian pour jouer avec nous. Bonjour Kylian.
16: Bonjour.
0: Vous affrontez notre Presse Citron et j'ai donc devant moi trois questionnaires de culture générale. À vous de choisir celui que vous préférez. J'ai un questionnaire relatif aux chaussures. J'ai un questionnaire sur l'informatique et j'ai un questionnaire sur les chansons de l'année 64. Une belle année que vous avez bien connue, n'est-ce pas ?
16: Alors moi, personnellement pas.
0: Je vous embête. L'informatique, les chansons de l'année 64 ou relatif aux chaussures ?
17: Je pense qu'on va aller sur les chaussures.
0: Ça part sur les chaussures, très bien. Vous êtes plus un marcheur qu'un pianoteur de clavier.
17: Alors, je suis aussi dans la musique, mais on va dire que je vais peut-être plus à l'aise dans les chaussures qu'en ce qui concerne le thème la musique.
0: C'était les chansons de l'année 64, évidemment, ça donc, remonte un peu loin.
17: Exactement.
0: Et puis l'informatique, pas.
17: Quand même plus à l'aise avec les chaussures que l'informatique, oui.
0: Allez, eh ben, on va pas vous faire marcher. Hein. On est parti pour une minute de questionnaire sur ce thème relatif aux chaussures. Si vous butez sur une question, vous dites « je passe » et on y revient s'il nous reste du temps à la fin du questionnaire. Le score battrait de 3. Est-ce que vous êtes prêt, Kylian ?
17: Oui.
0: Alors en marche ! Quel ancien sportif américain est toujours le mieux payé au monde grâce à sa marque de chaussures ?
17: Michael Jordan.
0: Dans quel conte de Perrault l'héroïne porte-t-elle des chaussures en verre pour le bal ?
17: Cendrillon.
0: Quelle chaussure en cuir souple d'origine amérindienne est devenue une chaussure décontractée moderne ?
17: La sandale.
0: Comment se nomme la chaussure en cuir très populaire dans les pays arabes ?
17: Passe.
0: Quelles chaussures légères sont inspirées des chaussons de danse ?
17: Des ballerines.
0: Quel type de chaussure féminine élégante est caractérisée par un talon fin et haut porte qui porte un nom dérivé de l'italien ?
17: Talon à l'aiguille.
0: À quel chanteur français doit-on le titre Les sabots d'Hélène ?
17: Brassens, Georges.
0: Quelles chaussures ont des pouvoirs magiques dans le petit pousset ?
17: Les bottes. Les bottes.
0: Quelles bottes ?
17: Les bottes de 7 lieux.
0: Comment s'appelle le créateur d'origine malaisienne réputé pour ses chaussures de luxe ?
17: Je ne savais pas.
0: C'était Jimmy Choo.
17: Connaissais pas.
0: Eh ben voilà, désormais vous le connaissez. Je fais les présentations. Jimmy Choo, Kylian, Jimmy Choo. J'avais encore une question, c'était ils peuvent être aux pommes ou se porter en intérieur, de quoi s'agit-il ?
17: Les chaussons.
0: Eh oui, c'était les chaussons. Malheureusement, on n'a pas eu le temps d'y passer. Ben voilà. Comment vous la sentez
17: Je pense plutôt bien, mais peut-être pas parfait, mais plutôt bien.
0: Ok, on va vérifier tout de suite. Ça commence avec cet ancien sportif américain qui est toujours le mieux payé au monde, grâce notamment à sa marque de chaussures, Michael Jordan. C'est une bonne réponse. Dans le conte de Perrault, l'héroïne qui porte des chaussures en verre pour le bal, c'est Cendrillon. C'est une bonne réponse. Et attention, verre ne s'écrit pas V-E-2-R-E, comme pourrait nous laisser croire les films Disney. Il s'agit bien de V-A-I-R, puisque c'est une matière textile, le verre. Voilà, pour replacer les choses dans leur contexte. La chaussure en cuir souple d'origine amérindienne est devenue une chaussure décontractée moderne. C'est les mocassins.
17: Ah, dommage.
0: Comment se nomme la chaussure en cuir très populaire dans les pays arabes ? La babouche. Ça, oui. Vous l'avez déjà entendu, celui-là.
17: Oui, bien sûr.
0: Ouais, ouais. C'est pas revenu. Par contre, la chaussure légère qui a inspiré des chaussons de danse, celle-là, vous l'avez eue, les ballerines, bien entendu. Ce type de chaussure féminine élégante, caractérisée par un talon fin et haut, qui porte un nom dérivé de l'italien, c'est les escarpins. Alors, ne me demandez pas toute l'étymologie, je ne l'ai pas. Mais voilà, il faut le savoir, escarpins vient de l'italien. Enfin, on a les chaussures qui ont des pouvoirs magiques dans le petit pousset. Ce sont les bottes de 7 lieues, c'est une bonne réponse. Les bottes de 7 lieues, je vous ai demandé de préciser, parce que si vous me dites juste les bottes, voilà. Vous pouvez me dire aussi juste les chaussures, ça ne fonctionnerait pas.
17: Exactement.
0: Sinon, on a aussi cette question sur Georges Brassens, le chanteur français qui a chanté le titre « Les sabots d'Hélène », évidemment, du Georges Brassens tout craché. Et puis, Jimmy Choo, vous l'avez raté. Ça vous fait un total final de 1, 2, 3, 4, 5 bonnes réponses. Vous avez fait la moitié du chemin.
17: C'est pas mal, c'est pas mal.
0: Oui. Pas mal. Ça reste jouable pour les autres. C'est fair play, j'ai envie de dire.
17: Exactement.
0: Mais il faudra croiser les doigts pour qu'on ne vous marche pas sur les pieds, si je puis me permettre, mon cher Kylian. Je vous souhaite une bonne journée. Peut-être à vendredi pour la finale. En tous les cas, bon appétit et bonne journée.
17: Merci.
0: Au revoir. Le score à battre est désormais de 5 au Presse Citron et vous pourrez jouer avec nous demain, bien sûr, vers 11h45. On sera là à l'heure pour vous faire vivre cet événement hors du commun.
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0: Et je suis avec Marie-Claire, bonjour.
18: Bonjour.
0: Marie-Claire qui profite du beau temps, du soleil, voilà, c'est quoi ? Alors, le programme, c'est terrasse, c'est ça ?
18: Ouais, tout à fait. Terrasse, lecture, promenade avec les copines, peut-être manger une glace.
0: Ouais. Ok, bah, la belle vie, quoi. La belle vie, hein.
18: Bah oui, tout à fait.
0: Est-ce qu'on n'ajouterait pas 100 francs de bons cadeaux dans les stations Jubin, tout ça ?
18: Oh, tant qu'à faire.
0: Hein ? Bon, bah écoutez, pour ça, il va falloir bien sûr répondre à un maximum de questions sur un questionnaire que vous allez pouvoir choisir parmi les trois que voici. J'ai un questionnaire sur la Star Academy 2025, celle de l'année passée, ça commence à dater un peu. On va voir si on garde ce questionnaire encore sous la patte longtemps, mais pour l'instant il est là. Star Academy 2025, j'ai un questionnaire sur la bière et j'ai un questionnaire autour du mot rat, R-A-T. L'animal.
18: Alors, je préfère le rat, parce que Star Academy, j'ai jamais regardé.
0: Ouais.
18: Puis la bière, ben, ouais.
0: Mais plutôt quoi, vous rosé ?
18: Un petit peu, mais pas trop.
0: Un petit rosé de temps en temps.
18: Ouais, un petit blanc, ça va mieux.
0: Ok, bon, ce sera le questionnaire autour du mot rat. Une minute pour répondre à 10 questions sur ce thème. Si vous butez sur une question, dites « je passe » et on revient à la question s'il nous reste du temps à la fin du questionnaire. Je prends toujours en compte vos premières réponses, quelles qu'elles soient. Donc, tournez votre langue cette fois avant les bœufs dans votre bouche.
18: Et ouais, ça laisse plus beaucoup de temps pour répondre.
0: Ah,
18: après,
0: mais hein. C'est ça le truc. Faut bien jauger, faut bien doser. On vous fait confiance, Marie-Claire. Donc, est-ce que vous êtes prête à battre ce score de 5 de Kylian ?
18: Peu gaz.
0: En voiture, Simone. Enfin, du coup, Marie-Claire. Quelle expression signifie s'ennuyer énormément ?
18: Comme un rat mort.
0: Dans quel film d'animation un rat devient-il un grand chef culinaire ?
18: Ratatouille.
0: Quelle coupe des années 80 se caractérise par des cheveux courts et longues mèches sur la nuque ?
18: Queue de rat.
0: Dans la saga Harry Potter, quel est le nom du rat appartenant à Ron Weasley ?
18: Pass.
0: Quel héros des comics sont formés par le rat mutant Splinter ?
18: Je sais pas.
0: Dans quelle célèbre école de danse classique les jeunes danseurs sont-elles surnommées les petits rats ?
18: À l'opéra.
0: Lequel ?
18: L'opéra Garnier.
0: Quelle expression avec le mot rat suggère un équilibre des forces entre deux parties opposées ?
18: Un bon chat, bon rat.
0: Comment est surnommée la mangouste d'Égypte ?
18: Je ne sais pas.
0: Dans le calendrier chinois, quel animal suit le rat ?
18: Le tigre.
0: Dans les contes de fées des frères Grimm, d'où vient le barde dératiseur ?
18: Je ne sais plus. De Brême, non ?
0: Hamelin, c'est les animaux de Brême.
18: Hamelin.
0: Les quatre animaux là, qui font des ombres chinoises.
18: Ouais, ouais.
0: Là, le c'est donc effectivement le troubadour de Hamelin.
18: Ouais. Oui.
0: Ben voilà.
18: C'est juste.
0: Ça vous reviendra pour une prochaine.
18: Tant pis, ça m'a parvenu.
0: Ouais. On va voir si le reste est bon. Vous m'avez donc répondu s'ennuyer comme un rat mort à la question quelle expression signifie s'ennuyer énormément. C'est une bonne réponse, bien joué. Le rat qui devient un chef culinaire dans un film d'animation, Ratatouille, évidemment. La coupe des années 80 caractérisée par ses cheveux courts dessus et une longue mèche sur la nuque, une queue de rat, c'est tout à fait correct. Dans Harry Potter, le rat qui appartient à Ron Weasley s'appelle Croutard.
18: Voilà, je savais, mais ça ne me revenait pas.
0: Les héros de comics qui sont formés par le rat mutant Splinter, les Tortues Ninja.
18: Ah bon ?
0: Ben voilà,
18: okay.
0: Oui, c'est leur chef au fond des égouts. Quand elles ne mangent pas de pizza, elles sont entraînées par le rat mutant Splinter. Mmh. Dans quelle célèbre école de danse classique, les jeunes danseuses sont surnommées Petits Rats ? C'est l'Opéra de Paris.
18: Ah, c'est pas la même chose.
0: Vous me dites l'Opéra Garnier. Alors, vous me permettez d'aller un peu vérifier. Je crois qu'on a mis sur le coup toute une équipe d'investigateurs pour voir si, effectivement, l'Opéra Garnier est l'Opéra de Paris. Ça s'appelle Google, hein, si jamais vous voulez savoir le nom de ces investigateurs. Bah écoutez, Opéra Garnier, aussi appelé Opéra Garnier ou Palais Garnier, Théâtre National qui a vocation. Mais alors l'Opéra de Paris, qu'est-ce que c'est l'Opéra de Paris ?
18: C'est pas la même chose alors.
0: Mais écoutez, moi je vous fais confiance, mais Opéra National
18: de Paris. Honnêtement, je suis pas sûr.
0: Ouais, non, je crois pas que ce soit pareil. Non, c'est pas pareil, je vous le confirme. Ils sont deux et bien pas les mêmes. Mais c'était bien tenté, vous voyez, vous m'avez fait douter.
18: Oui.
0: Mais voilà, au moins dans la réponse.
18: Voilà.
0: À quelle expression avec le mot rat suggère un équilibre des forces entre deux parties opposées? Vous m'avez dit ah bon chat, bon rat, c'est une bonne réponse. Je vous avoue que ce ne serait pas venu très vite à l'esprit tout ça, mais vous l'avez eu, bien joué. Comment est surnommée la mangouste d'Égypte? Ça, c'est déjà très spécifique. On appelle ça le rat des pharaons, si jamais.
18: Ah ouais, il fallait savoir quand même. Bah,
0: ça, c'est très spécifique.
18: Je n'ai pas vécu à cette époque-là. J'ai la retraite, mais j'ai pas vécu à cette époque-là.
0: Vous êtes méchante avec vous, mais non. Vous êtes dans la fleur de l'âge. Si vous avez déjà mangé des glaces sur les terrasses, c'est que ça va. Dans le calendrier chinois, quel animal suit le rat? Vous m'avez dit le tigre. Eh bien non, c'est le bœuf.
18: Ah, ok.
0: Et puis,
18: je savais pas.
0: Le conte des frères Grimm avec le bar des dératiseurs, c'était Hamelin, c'était raté. Donc ça vous fait 4 points, ça ne suffira pas pour égaler notre bon Kylian qui garde la tête. Mais vous reviendrez une prochaine fois.
18: Ben bravo, oui, c'est que partie remise.
0: Quand il fera moins chaud.
18: Peut-être.
0: Vous êtes une bonne journée, profitez bien.
18: Merci à vous aussi tout le monde,
0: au revoir.
18: Bon appétit. Au revoir.
0: Ça ne bouge pas pour le Presse Citron. Le score à battre est toujours de 5, malgré cette belle performance très digne de Marie-Claire. Vous pourrez, à votre tour, tenter votre chance, s'il le faut. Demain, vous êtes les bienvenus, bien sûr, aux alentours de 11h45.
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0: Aujourd'hui, nous jouons avec Céline. Bonjour Céline. Oui, Céline, vous êtes là?
19: Bonjour. Oui, je suis là. Mais
0: ça papote, dis donc.
19: Voilà, on est... C'est prête.
0: Avec les collègues pour éventuellement faire des cadeaux à d'autres collègues qui partent à la retraite. Et donc, c'est la mobilisation générale dans le service. C'est beau, ça?
19: C'est pas mal, hein?
0: Ouais, belle initiative. Mais pour ça, ben, il faut se battre avec les règles qui sont les mêmes pour tout le monde, à savoir répondre à 10 questions de culture générale sur des thèmes que vous allez plus ou moins pouvoir choisir parmi 3 qu'on vous propose. Et puis, il faudra faire mieux que le score de 5 de Kylian. C'est jouable, hein, mais il ne faut pas trop chômer. Pour vous, j'ai aujourd'hui un questionnaire sur l'histoire de la Suisse. J'en ai un autre sur la série télé « Plus belle la vie, encore plus belle ». Et j'en ai un autre qui s'appelle « Divers et variés ».
19: On tente « Plus belle la vie ».
20: Oui, oui.
0: Plus belle la vie ».
19: On va tenter.
0: No way, incroyable. C'est vrai que c'est très spécifique comme questionnaire. On l'a fait, Claire l'a fait il y a un moment maintenant. Et il faut vraiment que les gens tombent dessus un peu par magie. Et donc, dans la team, on est team « Plus belle la vie » et « Encore plus belle la vie ».
19: Encore plus.
0: Ben ça...
19: On va tenter.
0: Ben écoutez, on va se lancer dedans. Je sens qu'il y a une concentration qui est montée dans le team. Une minute pour répondre à 10 questions sur ce thème. La série télé « Plus belle la vie » et « Encore plus belle la vie ». Le score à battre est de 5. Si vous butez sur une question, vous dites « Je passe et on y revient s'il nous reste du temps à la fin du questionnaire ». Je prends en compte la première réponse que vous me donnerez, Céline, quelle qu'elle soit. Donc réfléchissez bien avant de parler. Est-ce que tout le monde est prêt?
19: On est prêt.
0: Let's go! Le Presse-Citron. Quel est le nom de la résidence gérée par Myrta?
19: Massalia.
0: Dans quel quartier fictif se déroule la série?
19: Le Mistral.
0: Quel personnage occupe le poste de commissaire au commissariat du Mistral?
19: Je passe.
0: Comment s'appelle le médecin connu pour son franc-parler et son histoire d'amour avec Thomas?
19: Un passe.
0: Quel est le métier d'Ariane Ersan, joué par l'actrice Lola Marois-Bigard?
19: Elle est policière.
0: Comment s'appelle le lieu géré par Luna et Blanche qui accueille des femmes en détresse?
19: La Maison des Fleurs.
0: Quel métier exerce Ulysse Kepler?
19: Avocat.
0: Comment se prénomme la chef cuisinière qui officie au bar du Mistral?
19: Je passe.
0: Quelle est la spécialité d'étude de Steve Brudet, jeune résident du Massalia?
19: Journaliste.
0: Quel est le prénom du fils d'Emma et de Baptiste?
20: Matisse.
0: C'est une bonne réponse, mais c'est terminé malheureusement. Oui, j'ai entendu déjà derrière. Bah oui, une minute, c'est une minute. Hein. On ne rallonge pas le temps ici, je suis désolé, on aimerait bien, mais là, c'est pas possible. Donc, après une minute, on va voir un petit peu dans quoi vous avez brillé et là où vous n'avez pas forcément brillé. Alors, les réponses que vous avez données étaient brillantes, ça je peux vous le dire. Maintenant, est-ce qu'il y en aura assez? On verra.

0: fleurs, c'est le pavillon des fleurs. Eh oui. Quel métier exerce Ulysse Kepler ? Il est avocat, c'est une bonne réponse. Comment se prénomme la chef cuisinière qui officie au bar du Mistral ? Barbara.
1: Barbara.
0: La spécialité d'études de Steve Brudet, jeune résident du Massalia, c'est l'informatique. Et puis le prénom du fils d'Emma et de Baptiste, c'était bel et bien Matisse. Malheureusement, ça ne fera que 4 bonnes réponses. Ça ne suffira pas. Mais vous revenez une prochaine fois.
1: Ça marche, on reviendra.
0: Et puis, vous m'avez dit, vous vous attendez le questionnaire sur les chansons Disney, hein, qui est quelque part dans le tas des propositions qu'on a déjà faites. En plus, vous avez un calendrier, vous calculez. C'est de l'astrologie à ce niveau-là, c'est incroyable. Bon, ben écoutez, ce sera peut-être pour une prochaine fois. À toute l'équipe, on vous souhaite une bonne journée.
1: Merci, bonne journée, bon appétit.
0: Le score à battre est toujours de 5 au Presse Citron, un score détenu par Kylian, mais aussi Marie-Claire, parce que c'est vrai qu'hier, on avait eu, elle nous avait donné une réponse qui était l'Opéra Garnier, et la réponse officielle c'était Opéra de Paris, mais en fait les deux sont les mêmes. D'ailleurs, aujourd'hui c'est même plutôt l'Opéra Garnier que l'Opéra de Paris, puisque c'était le nom qu'on lui donnait auparavant. Donc Marie-Claire, si vous nous entendez, eh ben, on vous retrouve pour la finale demain, aux alentours de 11h45, chers amis, si vous voulez tenter votre chance, eh bien vous aurez de la place.
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0: Eh oui, le temps d'expliquer à tous nos concurrents du jour comment fonctionne s'il y a une égalité. Et nous voici déjà dans le jeu. J'ai avec moi tout d'abord Céline qui tente sa chance. Bonjour Céline.
3: Bonjour.
0: Céline qui va essayer de détrôner nos deux finalistes. Il y a tout d'abord Kylian et puis il y a aussi Marie-Claire qui avait fait 4 puis finalement 5 parce qu'on a dû revérifier nos questionnaires. C'est comme ça, hein, on est humain, on peut faire des faux pas. D'ailleurs, merci à l'auditrice qui nous a contacté pour nous signaler qu'il y avait eu une petite erreur. Donc bonjour Marie-Claire, bonjour Kylian.
4: Bonjour.
0: Vous avez tous les deux fait 5, il y a de grandes chances que Céline, vous avez fait la moitié du chemin, donc ça laisse l'autre moitié pour Céline de briller. Ça va, vous sentez bien, vous sentez confiant ou advienne que pourra.
5: Ah non, rien n'est jamais acquis.
0: C'est ça. Plein de sagesse, Marie-Claire. Ben écoutez,
4: on verra, oui.
0: On va laisser le destin trancher, on vous garde au chaud et puis on se retrouve tout à l'heure pour voir le dénouement de toute cette affaire. À tout de suite, Kylian et Marie-Claire.
5: Merci, bonne chance à Céline.
0: Et du fair play, voyez Céline pour vous. Alors Céline, j'ai devant moi 3 questionnaires de culture générale. Vous choisissez celui que vous préférez pour essayer de détrôner nos deux finalistes. J'ai un questionnaire qui s'appelle géographie, j'en ai un qui s'appelle chanson Disney au pluriel, puis un autre relatif au mot heure, H-E-U-R-E, comme l'heure qui passe.
1: Alors, on va tenter les chansons Disney.
0: Ça part sur les chansons Disney. Vous savez qu'hier, on a eu des concurrents qui voulaient absolument ce questionnaire-là et qui comptaient les jours parce que oui, les questionnaires qu'on n'utilise pas, on les remet dans une boucle et puis ils ressortent de temps en temps. Et donc, il y en a qui commencent à compter tout ça. Quoi. C'est de... Ah ouais, non, il y a vraiment des acharnés, vraiment des professionnels de la discipline, j'ai envie de dire.
1: Ah oui, des pros, oui.
0: Ils étaient à un jour près quand même, hein, il faut le souligner. Donc voilà. On va jouer donc avec ce questionnaire sur les chansons Disney. Si vous butez sur une question, Céline, vous pouvez dire je passe, on y revient s'il nous reste du temps à la fin du questionnaire. Le score à battre est de 5. Est-ce que vous êtes prête ?
1: Je suis prête.
0: En avant. Sur quel moyen de transport magique Aladdin et Jasmine chantent-ils ce rêve bleu ?
1: Un tapis volant.
0: Dans Mary Poppins, qu'est-ce qui aide la médecine à couler et rend la vie meilleure ?
1: Un morceau de sucre.
0: Quel personnage interprète Sous l'océan dans La Petite Sirène ?
1: Sébastien, le crabe.
0: Dans Le Livre de la Jungle, que voudrait devenir le roi Louis dans sa chanson ?
1: Un homme.
0: Quel personnage du film Le Roi Lion chante « Je voudrais déjà être roi » ?
1: Simba.
0: À quel film est associée la chanson Beyond the Sea de Robbie Williams ?
1: Pas.
0: Quel chanteur corse a interprété Comme un homme dans la version française de Mulan ?
1: Patrick Fiori.
0: Dans quel film d'animation peut-on entendre la chanson L'air du vent ?
1: Pocahontas.
0: Quel chanteur britannique a composé et interprète la plupart des chansons de Tarzan sorties en 99 ?
1: Phil Collins.
0: Dans quel film la marraine fée chante-t-elle Bibidi Bibou ?

0: Cendrillon.
1: C'était Cendrillon, malheureusement, c'est arrivé un peu tard. Hey, c'est ça le travail d'équipe, hein. J'imagine les collègues derrière, Céline, c'est ça?
0: Oui.
1: Et évidemment, et du coup, bah, quand on consulte tout le monde, on perd un peu du temps. Et... Ah, on n'était pas loin du 10, hein. Cendrillon s'aurait passé. Est-ce que j'aurais eu le temps de revenir sur cette chanson? Un film associé à la chanson Beyond the Sea de Robbie Williams.
0: Ça ne nous est pas venu.
1: C'était Le Monde de Nemo, donc vous auriez fait 9.
0: Ah.
1: Si les autres réponses sont correctes, évidemment. Alors, vous avez le... On va passer tout ça en revue, hein, mais c'est... ça me semble bien parti. Sur quel moyen de transport magique Aladdin et Jasmine chantent-ils ce rêve bleu? Un tapis volant, c'est correct. Dans Mary Poppins, qu'est-ce qui est de la médecine à couler et rend la vie meilleure? C'est un morceau de ce qui est de la médecine à couler. Donc c'est une bonne réponse. C'est bel et bien Sébastien Le Crabe qui chante sous l'océan dans La Petite Sirène. Dans le livre de la jungle, le roi Louis, Laurent Houtan, voudrait devenir un homme comme vous, bien sûr, avec ce swing légendaire et qui emmène d'ailleurs Balou dans sa course. Le roi lion, il y a quelqu'un qui veut déjà être roi, c'est Simba, bien sûr, le héros. Le Monde de Nemo, vous l'avez raté. Le chanteur corse qui interprète comme un homme dans la version française de Mulan, c'est bel et bien Patrick Fiori. Bonne réponse. Dans le film d'animation L'Air du Vent, dans quel film d'animation peut-on entendre L'Air du Vent? C'est dans Pocahontas. Bien joué. C'est effectivement Phil Collins qui se charge de la plupart des chansons de Tarzan sorties en 99 et puis Cendrillon. Effectivement, il y avait les Bibidi, Bobididou. J'aurais eu de la peine à le dire autrement. Mais oui, c'est la chanson qui consiste à fabriquer une robe étincelante pour Cendrillon. Ça vous fait 8 points. C'est largement au-dessus de nos deux candidats. Et vous gagnez 100 francs en bon cadeau pour aller faire le plein dans les stations Jubin. Félicitations.
0: Merci beaucoup.
1: On vous souhaite... on va déjà reprendre un peu Kylian et puis Marie-Claire. Kylian, Marie-Claire, navré, mais les chansons de Disney ont été un cauchemar pour vous.
2: Oui, c'était pas mon
3: problème,
2: truc. Pas
3: hein. Problème.
1: Bah écoutez, on vous souhaite une bonne journée, un bon appétit, et puis on pourra repartir dans un futur proche, vous reviendrez.
0: Tout à
3: merci,
0: fait.
3: Bon appétit.
0: Et bravo à Céline.
1: Au revoir
0: merci
1: à tous
0: beaucoup.
1: Les deux. Au revoir.
0: Au revoir. Merci.
1: Céline, il va falloir partager le magot avec les collègues. On vous laisse vous débrouiller avec ce grand défi. toutes nos félicitations encore. Et puis gardez en tête toutes ces belles chansons pour rendre la médecine, pour rendre la vie encore plus belle et aider la médecine à couler tel un morceau de sucre. Vous souhaite un bel après-midi, un bon appétit, un bon week-end aussi.
0: Bon après-midi, bon week-end. Merci.
4: Bon week-end.
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1: Pour jouer avec nous aujourd'hui, j'ai le plaisir d'accueillir Cédric. Bonjour Cédric.
6: Bonjour.
1: Cédric qui se prépare à aller faire une petite promenade européenne sur les tracés du pèlerinage de Saint-Jacques-de-Compostelle. Bon marcheur Cédric.
6: On essaye.
1: Voilà, c'est bien, profiter un peu de voyager, puis en plus voyager à pied, c'est toujours bien.
6: Bah oui.
1: Là, on va pas vous faire marcher, on va vous faire courir, c'est le Presse Citron.
6: Ouais.
1: Une autre paire de manches, j'ai devant moi 3 questionnaires de culture générale et il faudra faire le meilleur score de la semaine pour emporter 100 francs en bon cadeau dans les stations Jubin. J'ai 3 thèmes donc que je vous propose tout de suite, vous choisissez celui que vous préférez. J'ai un questionnaire sur l'astronomie, à un moment qu'on le traîne celui-là. J'ai un questionnaire avec des présidents au cinéma.
6: Oh.
1: Et puis relatif à la pêche.
6: Oh.
1: La pêche, donc la pratique de la pêche, hein, pas le fruit.
6: Ouais.
1: Je suis désolé.
6: Bon, ben, bonne journée, quoi.
1: Ouais, c'est ça, ça fait vrai ça, quoi. Écoutez, vous avez des notions de cinéma avec des présidents?
6: Non, pas trop.
1: Une notion d'astronomie?
6: Non.
1: Des notions de pêche?
6: Non plus. Bah, on va prendre la pêche. De toute façon, voilà quoi, c'est pas.
1: Après, ah, on est des fois étonné avec des thèmes très spécifiques. Ah. On peut, nous, de notre côté, proposer des questions qui survolent vraiment le domaine et qui rend les choses beaucoup plus faciles et abordables.
6: Ouais, je vais être ridicule. On va prendre la pêche. Allez.
1: Écoutez, j'admire votre bravoure et votre combativité et votre abnégation surtout. Une minute pour répondre à 10 questions sur ce thème relatif à la pêche, sans grande conviction, mais avec, pourquoi pas, beaucoup d'espoir dans le cœur. Si vous butez sur une question, vous dites « je passe » et on revient à la question s'il nous reste du temps à la fin du questionnaire. Est-ce que vous êtes prêt ?
6: Je suis prêt.
1: C'est parti. Quel accessoire de pêche permet d'enrouler et de récupérer le fil ?
6: Moulinet.
1: Quel restaurant d'Erlard est aussi une chanson de Francis Cabrel ?
6: Pêche à la ligne.
1: Comment appelle-t-on le petit crochet au bout d'une canne à pêche ?
6: L'hameçon.
1: Quel poisson est surnommé le roi des rivières ?
6: La perche.
1: Comment appelle-t-on un groupe de poissons nageant ensemble ?
6: Un bon de poisson.
1: Quel film de Robert Redford raconte l'histoire de deux frères passionnés de pêche à la mouche ?
6: Les frères pêcheurs.
1: Quel nom générique donne-t-on à la nourriture accrochée à l'hameçon ?
6: Un appât.
1: Comment s'appelle le flotteur indiquant qu'un poisson mort à l'hameçon ?
6: Passe.
1: Comment se nomme la pêche utilisant une imitation artificielle pour attirer les poissons ?
6: Mouche.
1: Quel outil en filet sert à récupérer le poisson hors de l'eau ?
6: Une épuisette.
1: Malheureusement, notre temps était épuisette. Mais ça va.
6: Ouais, ça aurait pu être pire. Ouais.
1: Heureusement que vous avez eu un ange gardien en arrière-plan qu'on entendait.
6: C'est mon ange. C'est mon ange qui est là ce matin.
1: C'était ouais. Qui était-ce ?
6: C'est madame.
1: Ah ok. Eh ben madame.
6: Ouais, madame. J'aime pas quand j'appelle parce que mes bras là. La pêche est pas ridicule. Mais non, on n'est pas ridicule. Donc,
1: on n'est jamais ridicule quand on joue au pré-citron. On n'est jamais ridicule.
6: Mais non.
1: Et se vautrer, c'est. Ouais, oui. Comme là, vous êtes parti sur la pêche et puis il y a quand même eu 2-3 jolies choses. On va voir ce que ça donne. L'accessoire de pêche qui permet d'enrouler et de récupérer le fil, le moulinet, c'est une bonne réponse. Le restaurant d'Erlard, qui est aussi une chanson de Francis Cabrel. C'était pas ce que vous avez dit, je me souviens plus que c'était la cabane du pêcheur.
6: Je sais pas, on va mercredi en plus là-bas. Non, mais. Ouais.
1: Mais je peux mais pas. Oui, voilà, je peux pas faire plus que plus. J'essaye, mais.
6: Mais oui.
1: Comment appelle-t-on le petit crochet au bout d'une canne à pêche ? L'hameçon. Le poisson surnommé le roi des rivières. Ce n'est pas la perche qu'on trouve plutôt dans les lacs.
6: Truite.
1: Non, c'est le saumon, là.
6: Ah.
1: La truite, c'est peut-être plus le prince ou le baron ou. Voilà. Ouais. C'était le saumon. Comment appelle-t-on un groupe de poissons nageant ensemble ? Un banc, c'est une bonne réponse. Ce film de Robert Redford raconte l'histoire de deux frères passionnés de pêche à la mouche. Les frères pêcheurs, ça aurait été un peu facile. C'était « Et au milieu coule une rivière ». Mais moi, je l'aurais vraiment appelé les deux frères pêcheurs, si je devais être tout à fait franc. Je trouve ça nettement plus parlant et efficace. Quel nom générique donne-t-on à la nourriture accrochée à l'hameçon ? C'est l'appât, bien sûr, bonne réponse. Le flotteur qui a dit qu'un poisson mort à l'hameçon, celui-là, je suis sûr que vous l'auriez eu, le bouchon.
6: Ah oui, le bouchon, voilà. C'est vrai.
1: Mais vous avez bien fait, des fois, plutôt qu'hésiter, on va tout droit. Comment se nomme la pêche qui utilise une imitation artificielle pour attirer les poissons ? On dit la pêche à la mouche, c'est correct. Globalement, on appelle plutôt ça la pêche au leurre, parce qu'il peut aussi y avoir des poissons en résine ou que sais-je. Donc, on appelle ça plutôt la pêche au leurre, mais la pêche à la mouche est tout à fait valable, puisqu'elle fait partie de ce genre de pêche. Enfin, l'épuisette, vous l'avez eu mais trop tard. Ça vous fait quand même 1, 2, 3, 4, 5 points. Vous faites la moitié du chemin, dis donc.
6: Waouh, ouais, quand même, ouais.
1: Alors.
6: Ouais, quand même, la moitié du chemin, ouais.
1: Ben voilà.
6: C'est pas mal.
1: Ah ouais. La moitié du chemin en direction de Saint-Jacques-de-Compostelle, c'est pas mal.
6: Ouais. Ah ouais.
1: Écoutez, on vous dit peut-être à vendredi pour la finale.
6: Oui, mais je sais pas si je serai atteignable. Hein. Donc,
1: si vous
6: voilà.
1: Êtes pas atteignable, ce sera
6: mais voilà, sera mais forfait, au pire, voilà. C'est pas frais, ouais. Si je réponds pas,
1: On sait où vous êtes, en tout cas. C'est bien, on se fait pas trop de soucis, c'est ça.
6: Voilà. Faut pas appeler la réga. Hein.
3: Ça marche.
6: Ok.
1: On vous souhaite une bonne journée, Cédric, et bonne marche.
6: Bah, merci. Ouais, merci beaucoup. Hein. Puis, à vous aussi, bah, bonne journée.
1: À bientôt.
6: Au revoir, merci.
1: Le score à battre, vous l'avez entendu, est de 5 désormais dans le Presse-Citron. Le décor est planté. On vous attend demain pour jouer avec nous aux alentours de 11h45, comme chaque jour.
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1: Et aujourd'hui, j'ai le plaisir d'accueillir pour sa grande première Audrey. Bonjour Audrey.
4: Bonjour.
1: Audrey qui a une quinte de toux là. Qu'est-ce qui se passe ?
4: Oui, ça tombe mal.
1: Vous êtes allergique au Presse-Citron, c'est comment ?
4: Mais peut-être, je sais pas, c'est la première fois, donc on verra.
1: Bah écoutez, on espère que ça vous causera pas trop de soucis pour pas trop perdre le rythme, parce qu'une minute ça file vite. J'ai donc devant moi trois questionnaires de culture générale, à vous de choisir le thème qui vous va le mieux. J'en ai un sur la gymnastique, j'en ai un sur les personnalités dont le nom ou le pseudonyme commence par la lettre V, et j'en ai un sur les yeux en chanson. Des chansons qui tournent autour des
4: oh
1: yeux.
4: Oh là là.
1: Quoi?
4: Je vais prendre le deuxième avec les personnalités avec la lettre V.
1: D'accord, ça, hein. Mais vous n'avez pas l'air plus emballé que ça.
4: Ah non, je ne suis pas trop convaincue, j'avoue, mais on va essayer.
1: Il vous aurait fallu quoi, idéalement? C'est quoi vos passions, les domaines sur lesquels vous
4: êtes? Oh là là. Oh bah écoutez, je suis infirmière, alors médicale éventuellement, mais sinon,
1: ça aurait été pas mal. Voilà. Ok, bah peut-être pour une prochaine fois, sait-on jamais, avec un peu de chance. Pour cette fois-ci, on va pédaler avec les personnalités dont le nom ou le pseudonyme commence par la lettre V. V comme Audrey, si ça commençait par V.
4: Oui, super, merci.
1: Mais comme la première lettre de votre nom de famille, voilà, comme ça c'est clair.
4: Voilà, ben oui.
1: Si vous butez sur une question, vous dites « je passe » et on revient à la question une fois qu'on aura fait le questionnaire une première fois. Le score à battre est de 5. Est-ce que vous êtes prête ?
4: Mais oui, on va y aller, je crois.
1: Et quand vous dites « on », c'est vous et votre ptiote qui est à côté de vous.
4: Oui, c'est ma fille.
1: Bon,
4: on va voir.
1: On va voir si ça vous déjà porte chance ou si elle pourra vous aider, le cas échéant. Une minute, c'est parti, tenez-vous bien. Le Presse-Citron. Quelle actrice algérienne porte le prénom Marthe ?
4: Je passe.
1: Dans quel domaine artistique Rudolf Valentino s'est-il illustré ?
4: Patin glace.
1: Quel chanteur a connu son premier succès en 2012 avec Pala ?
4: Je passe.
1: Sous quel autre nom est plus connu l'écrivain français François-Marie Arouet ?
4: Victor Hugo.
1: Quel acteur italien, ancien lutteur professionnel, a joué son premier rôle en 1954 dans Touchez pas au Grisby ?
4: Oh, je passe.
1: Quel acteur belge est le héros du film JCVD ?
4: Je passe.
1: Quel écrivain, musicien et ingénieur français est auteur de L'écume des jours ?
4: Ah, passe.
1: Quelle chanteuse a eu une carrière florissante en duo avec Slimane ?
4: Victoria.
1: Quel violoniste et compositeur italien de musique baroque était également prêtre de l'église catholique ?
4: Oh là là, je passe.
1: Dans quel film Le Dîner de Cons qui incarnait le Dans le film Le Dîner de Cons qui incarnait le fameux con ?
4: Oh, mais je sais plus. Franchement, c'était... Ah, désolé, c'était pas une grande première. Hein, mais...
1: Bon, alors ça, c'est l'effet grande première. Il y a un stress qui monte. En plus, je pense que vous deviez avoir cette quinte de toux qui vous menaçait en toile de fond. Ça vous a fait encore plus stressé.
4: Non, mais je crois pas. C'est pas une excuse, je crois, là.
1: Bon, allez, dans le film Le Dîner de Con, qui incarnait le fameux con ? Il a un prénom qui ressemble à un village de notre région.
4: Fou là là.
1: Jacques Villeray.
4: Ouais.
1: Ben voilà. C'était lui.
4: Mais voilà.
1: Pour le reste, alors, on va passer tout ça en revue. On a l'actrice algérienne qui porte le prénom Marthe, ça fallait quand même le savoir. Marthe Villalonga.
4: Ah, oh ouais, alors non.
1: Rudolf Valentino s'est illustré dans le cinéma, mais il était particulièrement une star du cinéma muet. C'est vous dire si ça date un peu. Là aussi, il fallait avoir la référence.
4: Alors, pas du tout.
1: Un chanteur qui a connu son premier succès en 2012 avec « T'étais pas là, mais t'étais pas là ». C'est Vianney.
4: Ah, mais oui.
1: Ça, ça aurait pu venir,
4: ouais, bah
1: mais
4: voilà. Voilà. Oui, ça aurait pu venir, mais non.
1: L'écrivain français plus connu sous son pseudonyme que sous son véritable nom, qui est François-Marie Arouet, c'était Voltaire.
4: Voltaire, bah voilà. Oui, bah non, c'était pas Victor Hugo.
1: Non, c'était pas Victor Hugo.
4: L'acteur, c'est pas grave.
1: L'acteur italien, ancien lutteur professionnel qui a joué son premier rôle en 54 dans Touchez pas au Grisby, c'est Lino Ventura.
4: Okay.
1: L'acteur belge qui est héros du film JCVD, ce sont ses initiales en plus, Jean-Claude Van Damme.
4: Ah oui, ça j'aurais pu aussi. Mais...
1: L'écrivain, musicien, ingénieur français, auteur de L'écume des jours, Boris Vian. La chanteuse qui a eu une carrière florissante en duo avec Slimane, c'était Vita. Vita qui aujourd'hui...
4: Mais oui, c'est tellement logique là.
1: Qui s'occupe aujourd'hui de notre candidate de The Voice qui arrive en demi-finale, Léa, hein, qui vient de Bienne, qui écrit des chansons avec elle en ce moment, si jamais vous voulez savoir ce qui se passe dans les coulisses de la variété. Le violoniste, compositeur italien de musique baroque, également prêtre de l'Église catholique, il a écrit Les Quatre Saisons, il s'agissait de Vivaldi.
4: Ah ben voilà, mais là ça paraît logique, hein, dit
1: oui,
4: comme ça.
1: Oui, mais voilà. Ma foi, c'était une première, vous n'avez pas fait de point, mais vous pouvez que vous améliorer, c'est ça le gros avantage, donc vous reviendrez une prochaine
4: mais
1: fois,
4: oui.
1: J'imagine.
4: Ben oui, c'est le point positif.
1: Et puis on essaiera de vous faire trouver du coup sur un questionnaire sur le corps humain, ce serait pas mal.
4: Mais oui, sait-on jamais.
1: Ou sur les maladies, enfin voilà, il y a plein de choses que vous pourriez, dans lesquelles vous pourriez briller davantage. Et puis comme ça, vous aurez cette première en arrière-plan en vous disant, ben c'est bon, ça c'est fait, maintenant je sais comment ça marche et je reviendrai plus forte que jamais. On vous fait des bisous, voilà. Ma chère Audrey, et à votre petite.
4: Ben oui, merci beaucoup.
1: Bon après-midi et puis à bientôt.
4: Ben, pareillement. Bonne fin de journée. Au revoir.
1: Au revoir. Le Presse Citron reste à son niveau d'antan. Il n'a pas bougé depuis hier. Le score à battre est toujours de 5. Vous aurez votre chance, bien sûr, demain vers 11h45 pour jouer avec nous et remporter peut-être 100 francs en bon cadeau dans les stations Jubin Frères de la région.
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1: Le Presse Citron avec Francine aujourd'hui. Bonjour Francine.
3: Bonjour.
1: Toujours sur les routes, hein, vous êtes... on vous a de temps en temps et on sait que ben, vous passez quand même un peu de temps dans la circulation. Et aujourd'hui, quel est votre bilan de ce début de journée côté route?
3: Alors là, je suis dans les bouchons, la place du Breuil, c'est la catastrophe.
1: Écoutez, il faut vous arrêter et puis vous concentrer pour jouer au Presse Citron. Je pense que...
3: Exactement, c'est ce que je vais essayer de faire, mais là, c'est pas possible.
1: On n'est plus à ça près. Soyez très prudente, je vous en supplie, soyez absolument prudente. Ne mettez pas votre vie en péril.
3: Bon.
1: Mais on va quand même devoir jouer à ce Presse Citron. J'ai donc devant moi 3 questionnaires de culture générale. Vous choisissez celui que vous préférez pour briller. J'ai un questionnaire autour du violon, le mot violon. J'ai un questionnaire sur le basketball et j'ai un questionnaire sur les organes du corps humain. Ah ben tiens, on a Audrey hier qui voulait absolument ce genre de questionnaire et qui a eu tout autre chose. Ben voilà.
3: Je crois que vous lui piquez ta place parce que les deux autres, ça me dit rien. Mais on était des corps humains. Là.
1: Plutôt sur les organes du corps humain. Ok, d'accord. Ben.
3: Ouais.
1: En espérant qu'on ne frustre pas trop Audrey qui a tenté sa chance hier. Donc, des organes du corps humain, vous choisissez ce thème. On va partir pour une minute autour de ce questionnaire. Si vous butez sur une des questions, vous pouvez dire « je passe » et on revient à la question à la fin du questionnaire quand on aura passé une première fois toutes les questions en revue. Le score à battre est de 5. Est-ce que vous êtes prêt, Francine ?
3: Je suis prête, c'est bon.
1: Feu gaz.
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1: Quel organe au pluriel assure les échanges gazeux indispensables à la vie? Avec l'encéphale, quel organe constitue l'autre élément principal du système nerveux central?
3: La colonne vertébrale, je sais pas.
1: Quel est le plus grand organe du corps humain?
3: La peau.
1: Comment se nomme l'organe qui joue le rôle de gare de triage pour les globules blancs?
3: Je passe.
1: Comment se nomme, à quelle famille d'organes appartiennent les ovaires, les testicules et la prostate?
3: Aucune aucune idée, je passe.
1: Comment s'appelle le muscle principal de la respiration?
3: Le cœur, non?
1: Quel organe relie la trachée au poumon? Au pluriel aussi.
3: Aucune idée, alors là, je sais.
1: Phonétiquement, qu'est-ce qui peut être à la fois un organe, une croyance ou une ville de l'Ariège?
3: Alors là, je
1: ne
3: sais pas.
1: C'était foi.
3: Je vais aller faire des cours de science, je sais pas.
1: Ah, des fois, il y a des choses qui nous échappent. Après, c'est vrai que les questions, comme elles étaient tournées, après, vous allez voir que les réponses, vous les connaissez, mais les questions, elles étaient... Fallait bien tendre l'oreille. Alors, du coup, cette dernière, phonétiquement, qu'est-ce qui peut être à la fois un organe, une croyance ou une ville de l'Ariège? C'est foi.
3: Aucune idée.
1: Vous connaissez la ville de Foix?
3: Ah ouais, voilà. Ouais, c'est ça. Ouais. Maintenant, vous le dites.
1: voilà. Alors, on va passer en revue vos réponses. Quel organe assure les échanges gazeux indispensables à la vie? Ce sont les poumons, tout simplement.
3: Ok.
1: Bah oui, ils assurent les échanges gazeux indispensables à la vie.
3: Ah bon. Oui, mais je vous crois. Hein.
1: Avec l'encéphale, quel organe constitue l'autre élément principal du système nerveux central? Vous n'étiez pas loin, c'est la moelle épinière, et pas la colonne vertébrale, mais bien celle qui est contenue à l'intérieur, ou la moelle spinale si vous préférez. Le plus grand organe du corps humain, vous m'avez dit la peau, c'est une bonne réponse, effectivement, la peau est considérée comme un organe. Comment se nomme l'organe qui joue le rôle de garde-triage? Pour les globules blancs, il s'agit de la rate. À quelle famille d'organes appartiennent les ovaires, les testicules et la prostate? Il s'agit des organes reproducteurs. Ça, vous auriez pu l'avoir.
3: Ouais, je l'avais au bout de la langue, mais je ne sais pas
1: ce que c'est. Ben voilà, ce sera pour une prochaine fois. Comment s'appelle le muscle principal de la respiration? C'est le diaphragme qui s'ouvre et se referme successivement. Quels organes relient la trachée au poumon? Il s'agit des bronches.
3: Bah voilà, maintenant vous
1: le dites. Bah oui. Si je vous avais posé la question numéro 10, par quel organe est sécrété le suc gastrique, vous l'auriez eu?
3: Non.
1: C'est l'estomac.
3: Ah ouais.
1: Bah écoutez, il ne vous reste plus qu'à bûcher sur le violon pour la prochaine fois, on tombera sur un questionnaire qui vous sera proposé.
3: Ouais, bah je vais faire une pause parce que là, c'est une catastrophe. La deuxième fois que je me plante, là, je vais rester jusqu'au mois de juillet, je crois.
1: Mais non! Ah, ça vous travaille à ce point-là, Francine?
3: Non, mais je suis nulle, quoi.
1: Ah, mais c'est pas que vous êtes nulle, vous êtes. Vous tombez sur des domaines qui sont pas les vôtres, c'est tout. Voilà.
3: Ouais, c'est ça. Non, mais c'est des questions qu'après on se dit, mais c'est facile, quoi.
1: Ben, pas forcément. Voilà, c'est le stress du direct aussi. Voilà. Francine, écoutez, si vous revenez avant le mois de juillet, tant mieux. Sinon, on vous dit à dans un mois. Hein.
3: Ouais.
1: En tout cas, une bonne journée et puis courage sur la route.
3: À vous aussi, hein. Merci.
1: Au revoir.
3: Bonne journée.
1: Pas de changement, côté presse citron. Score à battre toujours 5. Faudra potasser les amis et revenir demain aux alentours du 11h45. Quoique vous pourrez revenir vers 11h, puisqu'on va ouvrir les inscriptions par internet. On fait ça de temps en temps. On a une petite page internet qui se déploie. Et du coup, ça permet à celles et ceux qui ne parviennent pas à jouer les Lucky Luke avec leur téléphone de mettre leur nom dans l'urne. Et puis, c'est nous qui les appelons au moment opportun. Donc, soyez là dès 11h demain pour jouer avec nous.
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1: Il est là, le presse-citron, avec tous ses questionnaires de culture générale. Et elle est là aussi avec une envie d'en découdre. Sabine, bonjour.
7: Bonjour, monsieur Steve.
1: Ça a envie de se bagarrer, c'est ça?
7: Total.
1: C'est bien.
7: Au taquet.
1: Allez, on vient se défouler face au questionnaire de culture générale de notre presse citron. J'ai devant moi trois questions. Pardon ?
7: Eh, je vais pas trop faire la maline. Alors, trois questionnaires.
1: Ouais. Alors, il faut pas vendre de la peau de l'ours avant les bœufs. J'ai trois questionnaires devant moi. Vous choisissez celui que vous préférez pour essayer de battre ce score de 5 détenu par Cédric depuis le début de la semaine. J'ai un questionnaire sur la chimie, un questionnaire sur des mots qui commencent par la lettre V, comme vous allez bien.
8: Venom.
1: Venom, ouais. Si vous voulez. j'ai un questionnaire sur des humoristes au cinéma. Voilà, ces artistes des planches qui sont passés devant la caméra. Qu'est-ce qui vous tâte le plus?
8: Oula, oula, oula, les humoristes, je les connais pas. Ben, allez, des V.
1: Les mots qui commencent par la lettre V.
8: Ouais, car la chimie, larguée.
1: Méfiez-vous, parce que des fois, on cherche dans notre tête des mots qui commencent par V alors qu'on n'a pas forcément la réponse. N'hésitez pas à passer sans perdre trop de temps, parce que...
8: Ah oui, je passe, ben ouais.
1: En tout cas, une minute pour répondre à 10 questions sur ce thème des mots qui commencent par la lettre V. Si vous butez sur une question, vous dites « je passe » et on revient à la question s'il nous reste du temps une fois qu'on aura passé le questionnaire une première fois en revue. Je rappelle que je reprends en compte votre première réponse, même si vous avez une hésitation. Attention à ce que vous dites et comment vous le dites.
8: Même si je bafouille.
1: Alors, si vous bafouillez, vous reprenez, ça va, hein, on n'est pas à ça près.
8: Oui, ça va.
1: Mais voilà. Le score à battre est de 5. Est-ce que vous êtes prête?
8: Yep, prête.
1: Vous êtes sûre?
8: Non, mais oui.
1: Il me semble. Bon, allez, bonne chance à vous. On est parti.
8: Merci. Le
1: Précitron. Quel célèbre scooter italien porte le nom d'un insecte en langue italienne?
8: Vespa.
1: Comment se nomme le remède utilisé pour éliminer les vers intestinaux?
8: Je passe.
1: Quel terme,
8: ah,
1: quel terme est un adjectif qui signifie relatif au renard?
8: Je ne sais plus, je passe.
1: Comment se nomment les algues marines rejetées par la mer sur les plages?
8: Oh punaise, je passe.
1: Quel mot familier désigne une séductrice provocante?
8: Une vestale.
1: Comment s'appellent les longs poils tactiles présents chez certains mammifères comme les chats?
8: Les vibrisses.
1: Quelle unité de mesure du système international sert à quantifier la tension électrique?
8: Volt.
1: Quel instrument avant originaire d'Afrique du Sud est célèbre pour son son puissant et continu?
8: Je passe.
1: Comment se nomme la veste courte portée par les hommes, synonyme de blazer?
8: Merde, je passe. J'en ai que 4, même pas.
1: On va vous épargner ce merde. Je ne sais pas ce que c'est. En tout cas, c'était pas la bonne réponse. La réponse était le veston, tout simplement.
8: Ah, c'est trop loin. Veston, ouais. Naturaliste.
1: Pour le reste, on va voir ce que ça donne. On a ce célèbre scooter italien qui porte le nom d'un insecte en langue italienne. Vous l'avez dit en plus avec Maestria, la Vespa.
8: Mais
1: bien
8: c'est
1: sûr.
8: Mon véhicule à moi.
1: Ah ben voilà. En plus, vous avez des questions qui sont taillées pour vous. Comment se nomme le remède utilisé pour éliminer les vers intestinaux? Le vermifuge. Ça vient après, hein, c'est fou.
8: Ah ouais, c'est typique.
1: Ouais. Et ça, on espère que c'est pas ce que vous avez, contrairement à la Vespa. Le terme est adjectif qui signifie relatif au renard. Ça, c'est moins connu, c'est vulpe.
8: Ah,
1: vulpo,
8: bien sûr,
1: vulpin. Ah oui, vulpo, par rapport au latin, effectivement.
8: Mais oui.
1: Mais c'est vrai que moi, je l'aurais jamais eu, je vous le dis tout de suite. Peut-être à la boulangerie, parce que vulpin...
8: C'est ça.
1: Voilà. Ouais, mais non.
8: Vulpris
1: du pain. Hein. Comment se nomment les algues marines rejetées par la mer sur les plages? C'est les varecs. Quel mot familier désigne une séductrice provocante? Il y a eu un duo d'humoristes célèbres, une vamp.
8: Une vamp. Bah oui, bien sûr.
1: Les vibrisses, ces longs poils tactiles chez certains mammifères comme les chats, c'est une bonne réponse, bien joué. L'unité de mesure du système international qui quantifie la tension électrique, le volt de Monsieur Volta, ouais, c'est une bonne réponse aussi. Un instrument avant qui vient d'Afrique du Sud, célèbre pour son son puissant et continu.
8: La vuvuzela.
1: Et oui, qu'on a longtemps entendu à la Coupe du Monde quand c'était dans le coin.
8: Mais ouais.
1: On n'y pense pas forcément. Donc malheureusement, vous ne faites que 3 points, mais ça aurait pu être bien plus. J'espère pas trop de regrets.
8: Pas du tout. C'est pas le genre de la maison. Merci beaucoup.
1: On vous dit à une prochaine.
8: Ça marche, avec plaisir.
1: Bonne journée Sabine, au revoir.
8: Bye bye, merci.
1: Le score de 5 ne bouge pas. C'est toujours ça que vous devrez battre demain. Rejoignez-nous aux alentours de 11h45 pour briller.
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1: Pour jouer au Précitron aujourd'hui, j'accueille avec plaisir Élodie. Bonjour Élodie.
10: Bonjour.
1: Ça va la vie?
10: Ça va bien. Ben, j'ai magnifique. Congé aujourd'hui, ça va.
1: Et on en profite pour venir taquiner ce diable de Précitron. Et puis surtout, faire trembler, pourquoi pas, Cédric, qui lui est loin de trembler, puisqu'il est en petite marche sur un des tronçons du parcours de Saint-Jacques-de-Compostelle, si je ne me trompe pas. Bonjour Cédric.
11: Bonjour, oui exact, ouais, bonjour.
1: Ça va cette petite marche, c'est sympa?
11: Ça va, on est parti tôt ce matin, ça va.
1: Vous êtes près de Puy-en-Velay, c'est ça que vous me dites?
11: On va direction là-bas, ouais.
1: Bah écoutez, on va vous laisser marcher un peu, mais d'abord, on doit régler cette question du presse-citron. Donc, on va voir si les voies du Seigneur sont impénétrables. mon cher Cédric, donc on vous garde au chaud, et puis on verra après la performance d'Élodie si au besoin, il faut vous départager. Ça marche, à tout à l'heure.
11: À l'heure.
1: Élodie, eh bien, vous êtes sur une autre voie du combattant ou de la combattante. J'ai devant moi trois questionnaires de culture générale. Vous choisissez le thème que vous préférez pour essayer de battre ce score de 5. J'ai un questionnaire sur les îles, les mers et les océans. J'ai un questionnaire sur les médicaments. Et un questionnaire sur le riz.
10: Sur le riz?
1: Oui, le riz qui se mange.
10: Oh là là.
1: Le riz, les médicaments.
10: Je crois que je vais prendre les villes, les mers et les océans.
1: C'est les îles, les mers et les océans. Il n'y a pas de villes.
10: Ah, les îles.
1: Voilà.
10: Bon, on va essayer quand même.
1: Ça marche. C'est de la géographie, à quoi qu'il en soit. Les îles, les mers et les océans. Une minute pour répondre à 10 questions sur ce thème. Si vous butez sur une question, vous dites je passe, on y revient s'il nous reste du temps à la fin du questionnaire. Score à battre 5. Est-ce que vous êtes prête, Élodie?
10: Je suis prête.
1: Eh bien, comme Cédric, en marche. Quelle île d'Asie, autrefois appelée Formose, se trouve dans l'océan Pacifique?
10: Sumatra.
1: Dans quelle mer se situe l'île de Marie-Galante?
10: La mer Méditerranée.
1: Quel archipel américain situé dans l'océan Pacifique a donné son nom à une pizza décriée?
10: Hawaï.
1: Dans quel océan se trouvent les Maldives?
10: L'océan Indien.
1: Quelle île tunisienne située dans le golfe de Gabès est réputée pour ses plages et ses villages blancs?
10: Je passe.
1: Située en mer Égée, quelle île grecque est la plus grande du Dodécanèse?
10: La Crète.
1: Quelle mer de Bretagne réputée pour ses forts courants longe les côtes du Finistère?
10: Je passe.
1: De quel royaume scandinave les îles Féroé dépendent-elles?
10: Le Danemark.
1: Dans quel océan de Titanic a-t-il sombré le 15 avril 1912?
10: L'océan Atlantique.
1: Oui, mais c'est un peu tard, malheureusement.
10: Ah non.
1: Vous l'aviez, mais vous êtes arrivé trop tard. Ah oui, l'horloge tourne.
10: Il y a la plus facile à la fin.
1: Alors, c'était pas la dernière, j'en avais encore une. Quelle mer se trouve entre l'Angleterre et la Norvège?
10: La mer du Nord.
1: Exactement, ça aurait été ça aussi. Ouais. Parce que ça suffira, on va le voir tout de suite. Cette île Asie, autrefois appelée Formose, qui se trouve dans l'océan Pacifique, c'est l'île de Taïwan. Malheureusement, vous avez faux.
10: Ah oui.
1: Dans quelle mer
10: se situe... J'ai dit un peu au hasard.
1: Voilà, des fois, il faut aussi un peu tenter. Dans quelle mer se situe l'île de Marie-Galante, chantée d'ailleurs par Laurent Voulzy. Marie-Galante, Saint-Vincent. C'est les mers où se trouve la Guadeloupe, donc la mer des Caraïbes.
10: C'est tout là-bas.
1: L'archipel américain situé dans l'océan Pacifique qui a donné son nom à une pizza décriée Hawaï, évidemment. Et on salue bien sûr tous les Italiens au passage. Dans quel océan se trouvent les Maldives? Il s'agit de l'océan Indien, c'est une bonne réponse. Cette île tunisienne dans le golfe de Gabès, réputée pour ses plages et ses villages blancs, c'est l'île de Djerba.
10: Ah oui.
1: En mer Égée, l'île grecque. L'île grecque qui est la plus grande du Dodécanèse, c'est pas la Crète, c'était malin de partir là-dessus, mais on est sur l'île de Rhodes.
10: Tu as hésité entre les deux.
1: Ben voilà, ouais. C'était pas pour cette fois-ci. La mer de Bretagne, réputée pour ses forts courants longs qui longent les côtes du Finistère, c'est la mer d'Iroise. Ça, je l'aurais pas eu, hein, pour tout vous dire.
10: Je connaissais pas non plus.
1: De quel royaume scandinave les îles Féroé dépendent-elles? Le Danemark, c'est une bonne réponse. Ça vous fait 3 points, ça ne suffira pas à détrôner Cédric, mais ça reste quand même un beau score.
12: Tant pis.
1: Vous reviendrez une prochaine fois, Elodie.
12: Mais oui, une prochaine fois. Et félicitations à Cédric.
1: Félicitations, Cédric.
13: Merci, merci.
1: Elodie, on prend congé de vous. On vous souhaite un bon week-end et on vous dit à tout bientôt.
12: Merci à vous aussi. Au revoir.
1: Et puis mon cher Cédric, et ben voilà, qui va vous donner du cœur à l'ouvrage pour la suite de la marche, on dirait.
13: Bah ouais, quelle surprise. Ouais, okay,
1: vous allez recevoir donc 100 francs de bons cadeaux à faire valoir dans les stations Jubin que vous aurez à votre retour, évidemment, parce qu'on ne va pas vous l'envoyer sur la route. En plus, vous êtes à pied, donc ça ne sert pas
13: voilà. grand-chose.
1: Donc, ben ouais. voilà, un petit sucre pour le retour. En attendant, vous souhaite un bon séjour et profitez bien.
13: C'est sympa, merci beaucoup. Puis salut tout le monde, tout ça que je connais.
1: Le petit bonjour.
13: Et voilà quoi.
1: Le petit bonjour qui ouais. va bien. Au revoir.
13: Au revoir, bonne journée, merci.
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1: Ouais, vous êtes timide, dis donc, ce matin. Qu'est-ce qui se passe? Je vous attends de pied ferme. Allez-y, appelez-nous pour jouer au Presse Citron. Mais oui, le standard est ouvert et visiblement, personne ne veut tenter. Ah, j'allais dire personne ne veut tenter sa chance. Ou alors, vous réfléchissez à deux fois avant de vous lancer dans l'aventure. Qui est là? Bonjour.
15: Bonjour, Claude Alain.
1: Claude Alain, vous étiez passé où?
15: Ben, je suis là.
1: On vous attendait de pied ferme. On s'est dit, mais ouais, où est-ce qu'ils sont passés, les gens?
15: Ouais, il n'y a personne qui était intéressé.
1: Mais
15: je
1: ouais.
15: me dis, allez, je me lance, on verra bien.
1: Ben, vous avez bien raison. Alors, une fois de plus, trois questionnaires de culture générale sont devant moi. Vous choisissez le thème que vous préférez pour essayer de décrocher les 100 francs en billets grattés Suisse-Los. J'ai un thème relatif aux cheveux. J'ai un thème qui s'appelle un air de famille, qui s'intéresse à ces stars et ces célébrités qui sont de la même famille que d'autres célébrités. Et j'ai un questionnaire qui s'appelle Jura Bernois.
15: Allez, Jura Bernois.
1: Jura Bernois, vous connaissez le Jura Bernois?
15: Un petit peu.
1: Ce qu'il faut, un minimum.
15: Le minimum, ouais.
1: Voilà, alors... Une minute pour répondre à 10 questions sur ce thème du Jura Bernois. Si vous butez sur une question, dites je passe, on y revient s'il nous reste du temps à la fin du questionnaire. Il n'y a pas de score à battre puisque c'est vous qui démarrez les festivités cette semaine. Est-ce que vous êtes prêt?
15: Je suis prêt.
1: Alors, on y va. Le Presse-Citron. Quelle montagne se trouve entre celle de Chasseral et Lamboin?
15: Je passe.
1: Quelle rivière traverse le village de Sécourt?
15: Je passe.
1: Sur quelle commune est situé le Siki Park?
15: Kémine.
1: Dans quel village se trouve la paroisse de Ronchâtel?
15: Gonflin.
1: Quel village du Jura Bernois possède un aérodrome?
15: Courtelary.
1: Quel village de la région a trois gares?
15: Kémine.
1: Sur quelle commune trône le château du Schlossberg?
15: Moutier.
1: Dans quel village trouve-t-on la fin du monde?
15: Non.
1: Quel monument de la région mesure près de 30 mètres?
15: Qui s'est cassé la figure, la tour de Montrond.
1: Sur quelle commune la Suisse prend-elle sa source?
15: J'ai pas compris.
1: Sur quelle commune la Suisse prend-elle sa source?
15: Les Convers, c'est Renan.
1: C'était Renan, mais malheureusement, c'est arrivé un peu tard. Alors, comment ça allait?
15: Bon, ça a été.
1: Ouais. On va voir si vous connaissez effectivement bien le Jura Bernois, ou s'il y a quelques petits coins qu'il faudrait aller visiter pour se remettre un petit peu tout ça en tête. Ça commence avec cette montagne oui. qui se trouve entre Chasseral et Lamboin. Il y a une espèce de bosse là, un mont. C'est le mont sujet.
15: Le mont sujet, ouais.
1: Et voilà. Juste. On l'oublie un peu celui-là, hein, mais il existe, il est bel et bien là. Et
15: il veut le faire des
1: éoliennes. Il veut l'en faire un peu partout. Hein.
15: Ouais, mais il y a
1: dans ce projet-là,
15: il y en a trois aussi.
1: Voilà, exactement. Quelle rivière traverse le village de Sécourt? Il s'agit de la Trame.
16: une sorte de tram lent qui se jette dans la Birse après Reconvilliers, enfin entre Reconvilliers et Pontenay. Dans quel village se trouve la paroisse de Ronchâtel? C'est Plagne.
15: Ah ouais, c'est mon
16: groupe, ouais. Ouais, on aurait tendance à dire Ronchâtel, mais en fait, elle est plus haut, à Plagne, c'est juste... Voilà, c'est, il faut le savoir. Ou vous m'aviez dit Sauge, ça aurait été valable aussi. Quel village du Jura bernois possède un aérodrome? Courtelary, évidemment, bonne réponse. Quel village de la région à trois gares? Ce n'est pas Crémines, c'est Tramelan. Tramelan qui a une gare en bas, une au village et puis un chalet.
15: Ouais, c'est juste.
16: Oui, je sais. Sur quelle commune trône le château du Schlossberg? C'est Lanneville.
15: Ah ouais.
16: Dans quel village trouve-t-on la fin du monde? Enderwelt en allemand, c'est Makola. Ouais. Où il y a tous les structures sportives, hein, pour il y a pas mal de terrains de foot et autres. Si jamais. Oui. Le monument de la région qui mesure près de 30 mètres. Oui, la tour de Moron. Ah, elle ne s'est pas cassée la figure, la tour de Moron, c'est les escaliers. Donc.
15: Oui, mais c'est... elle est quand même plus utilisable.
16: Oh, oui, mais elle fait toujours 30 mètres, ça je peux vous le dire.
15: Ouais,
16: elle
15: fait quand même toujours 30 mètres, oui, d'accord.
16: Sur quelle commune la Suze prend-elle sa source? Donc, effectivement, les Convers, on est à Renan. C'est une bonne réponse, mais arrivé un peu tard.
15: C'est pas tout à fait juste, hein.
16: Ouais,
15: elle est sur Neuchâtel.
16: De quoi?
15: Elle est sur. Elle est sur Neuchâtel, la Suze.
16: La source.
15: La source, ouais. Elle est sur Neuchâtel.
16: Ouais, elle est sur la frontière, à peu de choses près.
15: Elle est juste au-dessus des Convers.
16: Voilà, exactement.
15: Renan. Elle est au-dessus des Convers.
16: Ouais.
15: Mais c'est les Convers, hein, quand même. Par Renan. Ouais, sauf que vous avez raison, mais la Suze officiellement, elle prend à main de la Sagne.
16: Voilà.
15: Mais c'est sur Neuchâtel.
16: Et l'entrée du bâtiment, elle est sur la commune de Renan, non? Bon, de toute façon, c'était trop tard.
15: Ouais. Mais vous n'avez pas entendu, mais c'est pas grave.
16: Mais si, vous avez dit les Convers, mais vous l'avez dit trop tard, malheureusement. Parce que j'ai dû répéter la question.
15: Ouais, mais justement, je ne vous entendais pas. Je n'ai pas entendu, c'est pour ça.
16: Malheureusement.
15: C'est pas grave.
16: On y va pour trois bonnes réponses?
15: Oui.
16: Vendu?
15: Comme ça, vous avez un pigeon pour la semaine.
16: On se défend un peu, nous, les pigeons aussi, hein, je vous le dis. Franchement, bon, passe après.
15: Bon,
16: vous restez avec nous, il faut que je prenne vos coordonnées quand même pour voir un petit peu comment ça va se dérouler cette semaine. Donc, vous restez avec nous en ligne, ça marche.
15: Ça joue comme ça, mec.
16: Magnifique. Au revoir.
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16: C'est Jonathan qui tente sa chance avec nous aujourd'hui. Bonjour Jonathan.
18: Bonjour.
16: Jonathan qui est passé entre les gouttes de la sélection. Ouais, on sait qu'il y a du monde, que c'est difficile de nous attraper, de pouvoir jouer avec nous. Bon, on fait de notre mieux pour que tout le monde puisse un peu jouer. On n'a pas 36 000 solutions et voilà, nous sommes victimes de notre succès parfois. Jonathan, vous êtes passé entre les mailles du filet. C'est donc vous qui allez tenter de décontenancer notre cher Claude Alain sur son trône, qui est passé de 3 à 4 points. Hein. On a revérifié par la VAR sa performance d'hier et voilà, quelques petites inexactitudes. Il y a des réponses qui étaient finalement bonnes. Et donc, on lui attribue 4 points, Claude Alain. Vous voyez que vous prenez du galon sans rien faire. C'est magnifique. Merci d'ailleurs à celles et ceux qui nous envoient des mails pour nous corriger sur des questionnaires. Nous sommes des êtres humains. Et il peut y arriver parfois qu'il y ait des coquilles dans nos questionnaires. C'est bien de les souligner. Merci à vous. Mon cher Jonathan, devant vous, 3 questionnaires de culture générale. À vous de choisir le thème que vous préférez pour briller et essayer de détrôner Claude Alain avec son score de 4. J'ai un questionnaire sur des guitaristes. J'ai un questionnaire sur les États-Unis, donc les États-Unis d'Amérique évidemment. Et j'ai un questionnaire sur la mode.
18: Je vais vous prendre le questionnaire sur les États-Unis.
16: C'est parti pour les États-Unis. Vous êtes allé un peu là-bas, vous connaissez?
18: Pas du tout, j'y suis pas allé, mais je m'y intéresse un peu.
16: Oui, évidemment, ils sont sur nos côtes depuis un moment. Comment faire sans? C'est ça surtout la question, mais effectivement, ça peut être... tout à coup un sujet qui est accessible par ce biais-là. Vous avez donc devant vous 10 questions de culture générale, une minute pour y répondre sur ce thème, les États-Unis. Si vous butez sur une question, vous dites « je passe » et on y revient s'il nous reste du temps à la fin du questionnaire. Le score battrait de 4. Est-ce que vous êtes prêt ?
18: Je suis prêt.
16: Et moi aussi, et on va être encore plus prêt.
18: Magnifique.
16: Quel monument célèbre représente 4 présidents américains sculptés dans la roche ?
18: Le Mont Rushmore.
16: Quelle ville est la plus peuplée des États-Unis ?
18: New York.
16: Quel surnom a été donné à la sélection américaine de basket vainqueur des JO de 92 à Barcelone ?
18: Je passe.
16: Dans quel état des USA se trouve le célèbre pont du Golden Gate ?
18: La Californie.
16: Comment s'appelle le fils aîné du président George Bush, né en 1924 ?
18: George Bush aussi. George
16: quel était... Bush. Quel est l'État le plus grand des États-Unis en termes de superficie ?
18: L'Utah.
16: Quel gratte-ciel emblématique de New York achevé en 1931 situé à Midtown Manhattan sur la 5e avenue ?
18: L'Empire State Building.
16: Quel est le plat national des USA ?
18: Le hamburger.
16: Quel fleuve traverse les États-Unis du nord au sud ?
18: Le Mississippi.
16: Comment se nomme la célèbre route historique qui reliait Chicago à Los Angeles ?
18: À la route 66.
16: Quel surnom a été donné à la sélection américaine de basket en 92 à Barcelone, avec Jordan, avec Michael Johnson, avec Scottie Pippen.
18: C'était les Bulls, mais j'ai plus le...
16: Non, c'était pas les Bulls, c'était une sélection de pure Amérique. Il y avait Stockton aussi dedans, il y a toute une belle bande, c'était la Dream Team.
18: Ah bah oui, aussi simple que ça.
16: Qui avait fait un spectacle de fou durant toute la compétition. C'était une des premières fois où il mobilisait vraiment les grandes stars de l'époque. Donc voilà. Oui, j'étais fan, oui, voilà. C'est pour ça que je sais tout ça.
18: Ça a marqué l'histoire.
16: Pour c'est le reste, petit. Vous avez donné beaucoup de réponses. Est-ce qu'elles sont bonnes ? Ça, c'est le correctif qui va nous le dire. Alors, ce monument célèbre qui représente 4 présidents américains sculptés dans la roche, le mont Rushmore, c'est juste la ville la plus peuplée des États-Unis. Vous me dites New York, c'est correct aussi, avec 8,8 millions d'habitants dans la Big Apple. Quel état des USA se trouve le célèbre pont du Golden Gate ? Bien sûr, c'est la Californie, hein, on est sur la côte ouest. Le fils aîné du président George Bush, né en 1924, c'est George Bush, bien sûr, George W. Bush. George Bush était valable, c'était la petite pirouette qu'on aimait bien dans cette histoire. Quel est l'état des États-Unis qui est le plus grand en termes de superficie ? C'est l'Alaska. On l'oublie un peu parce qu'il est un peu excentré, hein, mais effectivement, c'est le plus grand avec 1 700 000
18: km. Ça devient logique.
16: Ouais, voilà, c'est le Grand Nord. L'Empire State Building, bien sûr, ce gratte-ciel emblématique de New York. Le plat national des USA, c'est les hamburgers. C'est un peu officieux, hein, mais je crois qu'il est validé. Le fleuve qui traverse les États-Unis du nord au sud, le Mississippi, eh bien tout à fait le grand fleuve. Et puis enfin, comment se nomme la célèbre route historique qui reliait Chicago à Los Angeles, la route 66. Vous auriez pu dire aussi The Mother Road, puisque c'est son petit nom. Effectivement, c'était bien cette route-là. Vous faites un super score. 1, 2, 3, 4, 5, 6, 7, 8 bonnes réponses. Ça sent bon, Jonathan.
18: J'aime bien l'odeur.
16: J'aime bien l'odeur. Ouais, je vais pas mettre de déo pendant une semaine, voilà. Je me lave plus, je me lave plus. C'est bien parti pour la finale de vendredi. On espère que vous serez joignable en fin de matinée ce vendredi. Si d'aventure vous étiez battu, ben on vous dit à une prochaine. Mais en tous les cas, on vous souhaite un bon appétit et une bonne après-midi.
18: Merci à vous aussi.
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16: Aujourd'hui, j'accueille Valérie. Bonjour Valérie.
20: Bonjour.
16: Valérie qui est en train de s'occuper d'une une autre joueuse invétérée du Presse Citron qui est Marie-Claire. Ça se pouponne, je crois.
20: Oui, tout à fait.
16: Alors voilà, elles se mettent à deux du coup pour jouer au Presse Citron, hein, comme ça, deux fois plus de chances de l'emporter. Valérie, j'ai donc devant moi 3 questionnaires de culture générale. Vous choisissez le thème qui vous parle le plus. J'ai un questionnaire sur l'Asie, j'ai un questionnaire sur les châteaux et j'ai un questionnaire sur le mot femme en musique. c'est le moment de se concerter.
20: Alors là, vous m'expliquez la tâche.
16: Alors ça, c'est sûr que ça va être compliqué. L'Asie, château, le mot femme en musique, si au code Célitem vous parle, c'est vrai que c'est compliqué. C'est aussi...
20: On va dire femme en musique.
16: Les femmes en musique, très bien. Les femmes en musique, une minute pour répondre à 10 questions sur ce thème. Si vous butez sur une question, vous dites je passe et on y revient s'il nous reste du temps à la fin du questionnaire. Le score à battre est de 8. Il faudra bien pédaler. Est-ce que vous êtes prête?
20: Oui.
16: Alors, on y va. Quelle chanson de Florent Pagny a été le premier extrait de l'album Châtelet Les Halles?
20: Je passe.
16: Avec quelle chanson le groupe féminin L5 a-t-il connu le succès en 2001?
20: Toutes les femmes de sa vie.
16: Quel chanteur s'est fait connaître en 2004 avec le titre Femme Like You?
20: Camaro.
16: Avec quelle chanson le groupe Cookie Dingler a-t-il eu son premier succès?
2: Être une femme libérée.
20: Être une femme libérée.
16: Quel chanteur italo-belge a interprété Toutes les femmes sont belles?
2: Frédéric François.
16: À quelle chanteuse belge doit-on le titre Rester femme, extrait de son album À tâtons?
20: Axel Red.
16: Quel est le titre du deuxième album d'Olivia Ruiz, paru en 2005?
20: Sa femme chocolat.
16: Par quel titre disco de Patrick Juvet, Jean-Michel Jarre, a-t-il écrit les paroles?
20: Femme.
16: Quelle chanteuse et actrice a sorti en 2006 son premier single solo intitulé Femme de couleur?
20: Je passe.
16: Qui était la chanteuse du groupe La Femme de 2010 à 2013?
20: Je passe. Non.
16: Jolie bagarre. Je suis pas sûr que ça passe, mais on va corriger tout ça et voir ce qu'il en est. Il faudrait que toutes vos réponses soient correctes, sachant que vous en avez passé deux quand même. Pour faire 8 points, c'est voilà. Peut-être qu'on arrive tout juste. Alors, cette chanson de Florent Pagny qui a été le premier extrait de l'album Châtelet Les Halles et Un jour une femme, ça vous dit quelque chose?
20: Ah oui.
16: Vous l'avez sûrement croisé sur RJB, effectivement. Avec quelle chanson le groupe féminin L5 a-t-il connu le succès en 2001? Toutes les femmes de ta vie, c'est juste, bien joué. Femme Like You, c'était Camaro, évidemment, bonne réponse. Le groupe Cookie Dingler a eu son premier succès avec Femme Libérée, c'est juste aussi. Ça fait déjà 3 bonnes réponses, dis donc, ça déroule. Quel chanteur italo-belge a interprété Toutes les femmes sont belles? C'est pas Frédéric François, malheureusement, c'était Franck Michael.
20: Ah oui.
16: Un autre bel âtre d'antan. La chanson Rester femme sur l'album À tâtons, c'est effectivement Axel Red qui nous a rendu visite au Chant du Groux, hein, on l'a eu dans notre émission. Quel est le titre du deuxième album d'Olivia Ruiz, La femme chocolat? C'était juste aussi, bien joué. Le titre de Patrick Juvet pour lequel Jean-Michel Jarre a écrit les paroles, c'est pas femme, c'est Où sont les femmes?
20: Ah bah oui.
16: Qui se chante avec une voix de castrat que je ne vous reproduirai pas parce que ça risque d'être une catastrophe. Donc oui, Où sont les femmes? Chanteuse et actrice qui a sorti en 2006 son premier single solo intitulé Femmes de couleur, c'est Chayem. Ça, faut quand même s'en souvenir.
20: Ah mais oui, c'est vrai.
16: Et enfin, qui était la chanteuse du groupe La Femme de 2010 à 2013? C'était Clara Luciani.
20: Okay.
16: Ça vous fait 5 bonnes réponses, vous ne déméritez pas, et puis vous reviendrez si c'est l'une ou si c'est l'autre, invitez-vous. Faites-vous des petits pouponnages parmi, et puis venez affronter le presse-citron.
20: Avec plaisir.
16: Valérie, Marie-Claire, bonne journée, amusez-vous bien.
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16: Et nous jouons aujourd'hui avec Stéphanie. Bonjour Stéphanie.
22: Bonjour.
16: Stéphanie qui vient défier le score de 8 de Jonathan. Vous n'avez pas froid aux oreilles, hein?
22: Un petit peu quand même.
16: Mettez un bonnet, ça ira mieux. Donc c'est parti, on a devant nous 3 questionnaires de culture générale. Vous choisissez celui que vous préférez pour essayer de briller. J'ai un questionnaire qui s'appelle « En cuisine ». J'en ai un autre qui dit « Ville d'Italie » au pluriel, et puis j'ai les sorcières. Sorcières dans l'imaginaire artistique, etc.
22: C'est un peu compliqué, mais on va essayer « En cuisine ».
16: En cuisine. Pourquoi vous dites « C'est compliqué en cuisine »
22: ça dépend ce que c'est.
16: Qu'est-ce que vous nous mitonnez? Qu'est-ce que vous nous mijotez?
22: Je me débrouille, mais truc de grand chef, c'est pas pour moi.
16: Alors, ce sera pas un truc de grand chef, ce sera un truc avec un presse-citron. Donc, ça peut être tout autre chose.
22: On verra.
16: En tous les cas, vous avez devant vous un questionnaire de culture générale qui s'appelle En cuisine. Une minute pour répondre à 10 questions sur ce thème. Si vous butez sur une question, vous dites je passe. Et on revient à la question s'il nous reste du temps à la fin du questionnaire. Le score à battre, on l'a dit, c'est 8. Êtes-vous prête, Stéphanie?
22: Ok, on y va.
16: On y va.

0: Je passe.
1: Quelle est la cousine française de la sauce hollandaise?
0: Je ne sais pas, je passe.
1: Comment se nomme les mélanges de farine et de beurre cuit utilisés pour épaissir les sauces?
0: Non, je ne sais pas comment ça s'appelle.
1: Comment s'appelle la découpe en petits dés d'un à 5 mm?
0: Non.
1: C'est tous des mots que vous connaissez, mais il faut juste les retrouver et les remettre à leur place. C'est ça.
0: Voilà.
1: Alors, on va corriger tout ça en espérant que ça ne vous dégoûte pas de faire de la cuisine ou de vous faire plaisir.
0: Ça devrait aller.
1: Et puis, vous pouvez aussi découvrir plein de choses qui concernent la cuisine qu'on ne sait pas forcément.
0: Voilà.
1: Le fruit sec utilisé dans la recette traditionnelle du pesto genovese, ce n'est pas la pistache, c'est le pignon de pin. Le pain PIN.
0: C'est vrai.
1: Comment se nomme l'ingrédient clé qui donne sa couleur jaune intense au curry? C'est le curcuma.
0: Ok, oui, c'est juste.
1: C'est bien de mettre du jaune dans un plat, mettez du curcuma. Ça, ouais, ça a un peu de goût, pas trop, mais surtout ça met de la couleur. Le verbe qui désigne le fait de cuire quelque chose lentement à feu doux dans un liquide, c'est mijoter, tout simplement.
0: Ok.
1: Qu'est-ce qui se monte en neige? Les blancs d'œufs, bonne réponse. Avec quel nom d'animal peut-on désigner un mixeur plongeant? Vous voyez, c'est le mixeur qui est
0: Oui, je vois.
1: Très allongé. Hein. On appelle ça aussi une girafe. Ça.
0: J'ai jamais entendu.
1: C'est le champ lexical des grands chefs. Quelle est l'herbe principale de la sauce chimichurri? C'est le persil ou persil.
0: D'accord.
1: On ne prononce pas le L à la fin. C'est une sauce sud-américaine. Ouais, très herbacé comme ça qu'on met souvent avec la viande rouge. Le fromage corsé originaire de Brienz, c'est le Sbrinz ou le Sbrinz.
0: Ah oui.
1: Eh oui, il est presque dans le nom en fait.
0: Mm-hmm.
1: Évidemment. Quelle est la cousine française de la sauce hollandaise? Il s'agit de la béarnaise. Souvent on les confond les deux. Je sais plus la différence, elle se joue à un jaune d'œuf, je crois, quelque chose comme ça, je sais plus.
0: Okay.
1: Comment se nomme le mélange de farine de beurre cuit utilisé pour épaissir les sauces? C'est le roux.
0: Ok.
1: Voilà, pour faire notamment une béchamel qu'on mettra dans la lasagne.
0: Je sais comment le faire, mais je sais pas que ça va.
1: Ça a un nom, c'est le roux. Comment s'appelle la découpe en petits dés de 1 à 5 mm enfin? C'était une brunoise. Une bonne réponse, ça suffira pas, mais vous revenez quand vous voulez, Stéphanie.
0: Ça marche.
1: On espère tomber
0: sur du meilleur questionnaire.
1: Ouais, c'est ça, avoir le thème qui va bien. C'est vraiment des planètes qui s'alignent pour jouer au précitron et remporter la mise au final. C'est pas cette fois-ci, mais vous aurez votre chance, ouais, Stéphanie, on y croit. On vous souhaite une bonne journée, un bon appétit.
0: Bonne journée aussi, merci.
1: Hein. Au revoir.
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1: Et aujourd'hui, j'ai le plaisir de jouer avec Loris. Bonjour Loris.
3: Bonjour.
1: Oula, je vous entends très mal Loris. Vous êtes remis en haut-parleur, vous, hein? Je comprends rien du tout. Oui, vous êtes obligé de jouer comme ça, je suis désolé. Je pense que vous voulez jouer avec vos collègues, c'est ça?
3: Ouais, c'est ça, ouais.
1: Malheureusement, votre haut-parleur est problématique. Vous pouvez jouer avec, sauf que je ne comprendrai aucune des réponses et ce sera difficile de juger. Mais voilà, donc vous êtes coincé comme ça. J'espère que vos collègues ont des bonnes oreilles et pourront se coller à vous pour essayer d'entendre un minimum les questions en direct et sans décalage. Mais bon, c'est la vie, c'est le jeu, ma pauvre Lucette, comme on dit. Mon cher Loris, vous affrontez le score de 8 de Jonathan. Jonathan qui est avec nous. Bonjour Jonathan.
4: Bonjour.
1: Jonathan est sur score de 8 qui est plutôt relax, mais il ne faut pas vendre la peau de l'ours avant les bœufs, comme on dit toujours. Hein?
4: Effectivement.
1: Donc on va vous laisser patienter un peu, puis on se retrouve dans quelques minutes pour le dénouement de cette folle aventure de la semaine. À tout à l'heure.
4: À tout à l'heure, bonne chance Loris.
3: Très bien, bonne chance à toi.
1: Bon alors lui, il n'a plus besoin de chance, donc il a donné. Quoique, tout à coup, pour vous départager le cas échéant, puisqu'on va vous poser une question à tous les deux, la même, il faudra donner la bonne réponse. Effectivement, il a peut-être besoin de chance, mais là, vous serez en compétition directe. Loris, à nous deux, on a devant nous trois questionnaires de culture générale avec des thèmes différents. À vous de choisir celui qui vous semble le plus abordable. J'ai un questionnaire sur le chiffre 10. Qu'on retrouve un petit peu partout autour de nous, dans l'art, dans la culture ou dans la nature. Donc on jouera autour de ce chiffre 10. On a un questionnaire sur les fleurs et on a un questionnaire sur les chanteuses américaines.

0: Je choisirai sur le chiffre 10.
1: Ça part sur le chiffre 10. C'est un chiffre porte-bonheur pour vous, pas du tout. C'est juste que les deux autres thèmes vous parlent pas du tout.
0: Ouais, c'est ça.
1: Ouais, c'est plutôt ça, quoi. Donc, comme vous n'êtes pas trop mauvais en mathématiques, vous vous dites, c'est bon, j'aurai peut-être ma chance avec les chiffres. Bien, écoutez, on va voir ce que ça donne. Une minute pour répondre à 10 questions sur ce thème du chiffre 10. Si vous butez sur une question, vous dites « je passe », on y revient s'il nous reste du temps à la fin du questionnaire. Le score à battre est de 8. Est-ce que vous êtes prêt ?
0: Je suis prêt.
1: Feu gaz ! Quel chanteur a sorti en 74 l'album « J'ai 10 ans » ?
0: Passe.
1: Dans quelle comédie musicale Daniel Lévy a-t-il joué Moïse ?
2: Les 10 commandements.
0: Les 10 commandements.
1: Quel préfixe grec indique une multiplication par 10 ?
0: Nessie.
1: À quel rappeur français doit-on le morceau numéro 10 ?
0: Passe.
1: Quel métal dont le symbole chimique est SN célèbre 10 ans de mariage ?
0: Passe.
1: Dans la mythologie grecque, quel célèbre conflit a duré 10 ans ?
0: Guerre de Troie.
1: Qui chante « On s'était dit rendez-vous dans 10 ans » ?
0: Patrick Bruel.
1: Quel compositeur autrichien est à l'origine de la 10e symphonie laissée inachevée à sa mort ?
0: Beethoven.
1: Au football, quel rôle attribue-t-on généralement au joueur qui porte le numéro 10 ?
0: Attaquant.
1: Dans quel jeu de cartes est-il question du 10 de Der ?
0: Ah.
1: Quel chanteur a sorti en 74 l'album J'ai 10 ans ?
0: Oh.
1: C'est bon, vous avez vos collègues qui étaient au taquet, mon cher Loris, visiblement. Est-ce que ça a suffi ? Vous avez beaucoup passé, malheureusement. Je ne suis pas sûr que ça tienne la route, mais on va déjà passer tout ça en revue pour voir où est-ce qu'on en est exactement. Ce chanteur qui a sorti en 74 l'album « J'ai 10 ans », qui était aussi une chanson dans laquelle il répète « J'ai 10 ans », il s'agit d'Alain Souchon. Dans quelle comédie musicale Daniel Lévy a-t-il joué Moïse ? Les 10 commandements, celui-là, vous l'avez eu bien joué. Vous êtes tombé dans le panneau avec le préfixe grec qui indique une multiplication par 10. Vous m'avez dit déci, mais déci c'est du latin. Et en fait c'est déca. Il y a les décamètres et les décimètres. Eh bien c'est le préfixe grec, c'est déca. Et déci c'est du latin. À quel rappeur français doit-on le morceau numéro 10 ? Il s'agit de Booba. On est sur du rap donc. Quel métal dont le symbole chimique est SN, célèbre 10 ans de mariage, c'est l'étain. Dans la mythologie grecque, quel célèbre conflit a duré 10 ans ? Vous me dites la guerre de Troie, mais du coup on aurait dit la guerre de 3 ans. Non, mais c'est juste que c'est une blague. La guerre de Troie a duré 10 ans. Ouais, bien joué les gars. Qui chante ? On s'était dit rendez-vous dans 10 ans. Patrick Bruel, bien sûr, dans le morceau Place des grands hommes. Quel compositeur autrichien est à l'origine de la 10e symphonie laissée inachevée à sa mort ? Ce n'est pas Beethoven, il s'agit de Gustav Mahler. Qui aurait peut-être plutôt dû être peintre, visiblement, si on en croit son nom. Au football, quel rôle attribue-t-on généralement au joueur qui porte le numéro 10 ? C'est pas l'attaquant, c'est le meneur de jeu, ou le milieu offensif, au pire. Eh oui, malheureusement, il est plus là pour donner le rythme, et effectivement, parfois, pousser vers l'avant, tel un Lionel Messi. Mais donc, ce n'est pas un attaquant. Dans quel jeu de cartes est-il question de 10 de der ? C'est au jeu de la belote. Ça vous fait 3 bonnes réponses. En tous les cas, ça ne suffira pas pour briller. Mais vous reviendrez une prochaine fois.
0: Oh, bien sûr.
1: Et puis, vous me réparerez ce haut-parleur.
0: Bon, je vais essayer.
1: Je vous souhaite une bonne journée, Loris. À bientôt, au revoir.
0: Pareillement. Bonne journée, au revoir.
1: Jonathan, c'est bon, c'est gagné.
3: Magnifique.
1: Yes, on va pouvoir gratter des billets à gratter et espérer décrocher le jackpot, évidemment. C'est Swisslos qui vous régale. On vous laisse et on vous souhaite bonne chance d'ailleurs pour ce grattage.
3: C'est gentil, merci.
1: Et si vous décrochez le jackpot, qu'est-ce que vous allez faire de cet argent ?
3: Je vais inviter mes parents au restaurant.
1: Voilà. Ben, merci de penser aux copains, hein. C'est sympa.
3: On grattera tous ensemble.
1: Eh bien, on vous souhaite bonne chance pour ce grattage. On vous souhaite aussi une bonne journée, un bon appétit. Jonathan, à bientôt, au revoir.
3: Merci à vous aussi, au revoir.
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1: Je suis avec Aurélie aujourd'hui. Bonjour Aurélie.
5: Bonjour.
1: Aurélie, vous avez devant vous trois questionnaires de culture générale. À vous de choisir celui que vous préférez pour essayer de faire le meilleur score de la semaine. J'ai un questionnaire sur des personnalités qui se prénomment Robert. On en a plusieurs. Voilà, il faut trouver les bons, les remettre dans les bonnes cases. Un questionnaire sur les pommes. Ça tourne beaucoup autour de la pomme. Hein. C'est pas la pomme dans la culture générale et comme ça, c'est vraiment, on parle de la pomme, le fruit. Et puis les villes du monde qui commencent par la lettre C.
5: C'est dur avec les...
1: Avec les
5: premières lettres.
1: Ça peut être trompé parce qu'on cherche... cherche dans sa tête si on n'a pas le mot qui vient. Ça peut rallonger un petit peu le questionnaire. Faut être assez sûr de soi.
5: Je vais quand même prendre les villes par C.
1: Les villes qui débutent par C, vous êtes avertis, ma chère Aurélie. Et c'est très bien. Une minute pour répondre à 10 questions sur ce thème. Si vous butez sur une question, vous dites « je passe », on y revient s'il nous reste du temps à la fin du questionnaire. Le score à battre, il n'y en a pas, puisque c'est vous qui démarrez les festivités cette semaine. Est-ce que vous êtes prête ?
5: Je suis prête.
1: Alors en route. Quelle ville normande a inspiré le nom d'une célèbre spécialité culinaire à base de tripes ?
5: Oh là là, je passe.
1: Dans quelle ville d'Afrique du Nord se situe la mosquée Hassan II ?
5: Le Caire.
1: Quelle est la plus grande ville située dans le Land allemand de Rhénanie du Nord-Westphalie ?
5: Je passe.
1: Située dans l'Illinois, quelle ville est la plus grande de la région du Midwest ?
5: Je passe.
1: Quelle ville portuaire andalouse est réputée pour son carnaval ?
5: Je sais pas.
1: Quelle ville mexicaine du Yucatan est célèbre pour ses plages paradisiaques ?
5: Copacabana.
1: Quelle ville polonaise est célèbre pour son centre historique classé au patrimoine mondial de l'UNESCO ?
5: Cracovie.
1: Quelle ville au pied de l'Etna a donné son nom à un jeu de société ?
5: Je passe.
1: Quelle est la capitale de la Moldavie ?
5: Ah, oh, c'est Chișinău ou un truc comme ça.
1: Chișinău, exactement.
5: Voilà, Chișinău, exactement. Moi, je l'ai trop tard.
1: C'est arrivé un peu tard, effectivement, et la règle est la règle. Voilà, on va beaucoup voyager avec ce questionnaire, mais est-ce que vous êtes allé jusqu'au sommet ? Ça, on va le voir tout de suite. Il n'y a pas eu beaucoup de réponses, vous avez beaucoup passé. On sent que vous avez votre cerveau a fulminé. On verra combien ça fait. Alors, cette ville normande qui a inspiré le nom d'une célèbre spécialité culinaire à base de tripes, les tripes à la mode de Caen, C-A-E-N.
5: Ouais. Ouais.
1: Dans quelle ville d'Afrique du Nord se situe la mosquée Hassan II ? Il s'agissait de Casablanca. La plus grande ville située dans le Land allemand de Rhénanie du Nord-Westphalie, une ville allemande qui commence par C.
5: Cologne, je pense.
1: Exactement, Cologne comme l'eau, ouais. Du même nom. Dans l'Illinois, c'est la plus grande ville de la région du Midwest. Il s'agit de Chicago.
5: Ah, ben oui,
1: et oui, parce que CH, c'est aussi une ville qui commence par C, et oui, et on se fait avoir. La ville portuaire andalouse, réputée pour son carnaval, Cadix, ça, fallait aller le chercher quand même, la belle de Cadix, hein, on la connaît cette chanson. Quelle ville mexicaine du Yucatan est célèbre pour ses plages paradisiaques ? Copacabana, c'est au Brésil, si
5: non,
1: jamais.
5: Non, c'est Brésil, oui.
1: Mais voilà, on s'est dit plage, par C, Copacabana, on y va.
5: Ouais, ça vient direct.
1: C'est
5: ouais.
1: Ça, ouais, on peut rien y faire. C'était Cancun.
5: Mmh. Et oui.
1: La ville polonaise, célèbre pour son centre historique classé au patrimoine mondial de l'UNESCO. Étonnamment, vous l'avez eu, Cracovie, bien joué. Vous êtes déjà allé là-bas ?
5: Oui, j'ai déjà fait un peu les pays de l'Est.
1: Ah, ok, voilà, ça a bourré, ça peut servir.
5: Ouais.
1: Cette ville au pied de l'Etna, qui a donné son nom à un jeu de société qui n'est malheureusement pas à l'Est, mais plutôt dans le Sud, c'est Catan. Il y a les colons de Catan qui est un jeu.
5: Oui, en plus j'y étais. Mais oui, mais en fait, c'est. Oui, sur le moment, ça ne vient pas. Pourtant, j'ai été à Catan en plus, et je sais qu'il y a un jeu de société qui s'appelle comme ça.
1: Vous savez tout, mais il faut juste aller rechercher les informations, et c'est le stress.
5: C'est hyper dur,
1: ouais. Il reste une question, quelle est la capitale de la Sardaigne ?
5: Ah, la Sardaigne, c'est... c'est pas Olbia, c'est... je ne sais plus, du coup.
1: Cagliari.
5: J'y étais aussi, mais... Ah bah oui.
1: Et il faut remettre ses idées en place, c'est ça aussi le presse citron. Ouais. C'est aussi un des défis du presse citron, effectivement. On sait les choses, mais il faut les retrouver encore. Dans tout ce qu'on accumule à longueur d'année. Ça vous fait un point, c'est pas sûr que ça tienne jusqu'à vendredi.
5: Non.
1: Mais en tous les cas, on a eu plaisir à vous recevoir, Aurélie. On vous souhaite un bon appétit, une bonne journée.
5: Oui, merci, à vous aussi.
1: Au revoir.
5: Au revoir.
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1: Et aujourd'hui, nous jouons avec Pauline. Bonjour Pauline.
6: Bonjour.
1: Pauline, quand on vous a dit que vous alliez jouer avec nous au téléphone, vous avez fait « Oh !» Pourquoi c'est le premier jeu en fait du presse citron, c'est de réussir à passer les gouttes et être sélectionné pour jouer, c'est ça hein ?
6: Voilà, c'est ça. Oui, exactement, c'est déjà un premier pas.
1: Voilà, donc ça, c'est bien parce que vous avez déjà franchi le premier écueil et non des moindres, parce qu'il y a beaucoup de monde du côté du standard. Et c'est notre stagiaire du jour, Émilie, qui a sélectionné un numéro au hasard, donc vous pourrez la remercier.
6: Ah bah merci, c'est gentil.
1: Nous avons devant nous donc trois questionnaires de culture générale avec des thèmes différents. Vous choisissez celui que vous préférez. J'en ai un sur relatif à l'Irlande. J'en ai un sur la faune et la flore. Et j'en ai un divers et variés.
6: La faune et la flore.
1: La faune et la flore. Vous aimez les balades en nature. Vous intéressez un peu aux animaux et aux plantes.
6: Oui.
1: Un minimum quand même.
6: Si, j'aime beaucoup, mais d'accord. Je ne vais pas trop m'avancer, justement.
1: Ah, les gens, ils se méfient aujourd'hui, quoi. Ils disent, je ça à fond, puis derrière...
6: Non, je ne maîtrise pas, donc on verra. Non.
1: On rappelle...
6: J'aime bien, mais on verra.
1: On rappelle que, je vous précise, il y a le facteur téléphone en direct qui est stressant et qui peut vous bloquer à tous vos moyens. Donc, soyez indulgentes et indulgents, vous qui nous écoutez. On fait de notre mieux, ici.
6: Ben oui.
1: Pauline, il faut faire mieux que 1. Est-ce que ça va aller ?
6: Ben, j'espère.
1: Moi aussi. Une minute pour briller, une minute pour répondre à 10 questions sur ce thème faune et flore. Est-ce que vous êtes prête ?
6: Je suis prête.
1: Alors, en route. Quel poisson migrateur remonte la rivière où il est né pour se reproduire ? De quel continent sont originaires les cochons d'Inde ?
6: Amérique.
1: Quelle ?
6: Amérique du Sud.
1: Quelle plante grimpante tropicale donne des gousses noires aromatiques ?
6: La vanille.
1: Comment appelle-t-on l'enveloppe qui contient les petits pois ?
6: Les cosses.
1: Quelle fleur géante originaire des forêts tropicales d'Asie peut atteindre 1 mètre de diamètre ?
6: Je passe.
1: Comment se nomme la partie molle située sous la patte d'un chat ?
6: Les coussinets.
1: Quel est le seul mammifère capable de voler ?
6: La chauve-souris.
1: Selon la comptine, quelle fleur annonce la fin de l'été ?
6: La colchique.
1: Quel est le plus grand représentant de la famille des cervidés ?
6: L'élan.
1: Quelle est la principale source de nourriture du panda géant ?
6: Le bambou.
1: Sinon, vous, ça va ?
6: Oui.
1: On a fini. Il reste encore 10 secondes et on a déjà fini. Vous êtes allé tout droit, dis donc. Il faut vous arrêter un peu en route, respirer.
6: Mais j'étais concentrée.
1: Je vois ça. Eh bien, écoutez, une course tout droit. Est-ce que c'est à son faute ? Non, parce que vous avez passé une question. Donc, quoi qu'il arrive, vous aurez 9 ou moins. Mais on va voir si les réponses que vous nous avez données étaient les bonnes. Ça commence avec ce poisson migrateur qui remonte la rivière où il est né pour s'y reproduire. C'est le saumon, évidemment, bonne réponse. Le cochon d'Inde ne vient pas d'Inde. Vient-il d'Amérique du Sud ou du Nord ? Vous m'avez dit du Sud, c'est juste... D'ailleurs, on les mange là-bas, c'est terrible.
6: Oui, je sais.
1: Ça me dépasse totalement, vraiment. Quelle plante grimpante tropicale donne des gousses noires aromatiques ? La vanille, c'est bien joué. Comment appelle-t-on l'enveloppe qui contient les petits pois ? Vous m'avez dit...
6: La cosse,
1: ouais. Vous ne m'avez pas dit l'Écosse, parce que l'Écosse, c'est un pays. Vous m'avez dit la cosse. Et c'est une bonne réponse, effectivement. Cette fleur géante, originaire des forêts tropicales d'Asie, qui peut atteindre 1 mètre de diamètre, détient le record du monde de taille pour une fleur, d'ailleurs qui sent la mort, sauf erreur, pour que les mouches viennent s'y agglutiner pour pouvoir l'aider à se reproduire. C'est la Rafflesia.
6: Ouf, alors je ne connaissais vraiment pas.
1: Eh bien voilà, mais vous avez déjà vu un peu ces plantes, énormes plantes un peu tachetées,
6: comme ça, orangées. Oui, j'ai déjà vu, je sais que ça existe, mais aucune idée du nom.
1: Eh bien son nom c'est Rafflesia, vous pouvez le noter sur un post-it devant votre téléphone.
6: Voilà.
1: Ou devant votre miroir de la salle de bain, comme ça vous en souviendrez. Les parties molles situées sous la patte d'un chat, c'est les coussinets ou pelotes, c'est juste. Le seul mammifère capable de voler, la chauve-souris, ou l'être humain quand il est mal intentionné, mais c'était la chauve-souris. Selon la comptine, quelle fleur annonce la fin de l'été? La colchique, colchique dans les prés, fleurisse, c'était juste aussi. Le plus grand représentant de la famille des cervidés, c'est l'élan ou l'orignal au Canada. Vous m'avez donné l'élan, c'est tout à fait correct. Enfin, la principale source de nourriture de panda géant, c'est le bambou, les pousses de bambou plus spécifiquement. Bah dis donc, c'était, ça aurait pu être un sans faute. Malheureusement, la raflesia vous a empêché de rafler le top 10.
6: Je suis contente.
1: La prochaine fois, vous pourriez appeler le jeudi, comme ça les gens sont moins apeurés de téléphoner.
6: Ouais,
1: parce qu'avec un score de 9, ils auront du mal. Ils auront du mal, ils se diront non, mais j'abandonne. Je joue au son mystère dans la matinale et puis le reste, je laisse tomber. Eh ben voilà, c'est un 9 points, c'est magnifique. On vous dit certainement à vendredi, ma chère Pauline. Après, les planètes peuvent s'aligner différemment, hein. Ça peut s'aligner.
6: Mais oui, bien sûr.
1: Donc on se revoit peut-être vendredi, on l'espère. D'ici là, vous souhaite un bon appétit et un bon après-midi.
6: Merci à vous aussi, au revoir.
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1: Et aujourd'hui, nous jouons avec Alex. Bonjour Alex.
7: Bonjour.
1: Expatrié du plateau de Dieppe pour aller réparer des dameuses et faire du ski en Valais. C'est beau ça?
7: Oui.
1: Et ce qui est encore plus beau, c'est que vous n'avez pas oublié cette bonne vieille radio RJB. Ça, ça fait plaisir.
7: C'est ça, tout à fait.
1: Magnifique. Ben écoutez, du coup on vous accueille avec plaisir pour jouer au Presse Citron. Par contre, le Presse Citron vous fera pas de cadeau puisque le score à battre est de 9.
7: Alors ça,
1: il l'avait pas vu venir. Score de 9 réalisé par Pauline hier, qui a été redoutable sur le questionnaire qui lui allait particulièrement bien. Ça peut vous arriver à vous aussi aujourd'hui, sait-on jamais. J'ai donc trois questionnaires de culture générale. Vous choisissez celui qui vous va le mieux. J'ai un questionnaire relatif aux oiseaux. J'ai un questionnaire sur les îles de la mer Méditerranée. Et j'ai un questionnaire autour du mot amour.
7: Essayons le mot amour. Autour du mot amour.
1: Autour du mot amour, une minute pour répondre à des questions sur ce thème. Si vous butez sur une question, vous pouvez dire « je passe » et on y revient s'il nous reste du temps à la fin du questionnaire. Attention, une minute, ça passe très vite. Est-ce que vous êtes prêts?
7: Oui.
1: En avant. Le Presse-Citron. Quel feuilleton télévisé américain créé en 1973 est toujours diffusé aujourd'hui?
7: Les Feux de l'amour.
1: Complétez cette expression « vivre d'amour » et...
7: D'eau fraîche.
1: Quel film réalisé par Gilles Lelouch, sorti en 2024, met en vedette François Civil et Adèle Exarchopoulos?
7: Passe.
1: Qui est l'animatrice de l'émission L'amour est dans le pré?
7: Passe.
1: Quel est le titre phare du deuxième album de Jacques Brel, sorti en 56?
7: Passe.
1: Quelle expression est un synonyme de l'estime de soi?
7: L'amour de soi.
1: Quel chanteur a interprété Toi mon amour en 2005?
7: Passe.
1: Sur quel continent coule le fleuve Amour?
7: Asie.
1: Dans quel département français produit le vin le Saint-Amour?
7: L'Aude.
1: Qui était le dieu de l'amour chez les Romains?
7: Passe.
1: Complétez cette expression. Quel film réalisé par Gilles Lelouch, sorti en 2024, met en vedette François Civil et Adèle Exarchopoulos?
7: Je ne sais pas ça.
1: C'est L'amour ouf.
7: Ok.
1: Voilà, qui a rapproché visiblement François Civil et Adèle Exarchopoulos, qui, semble-t-il, fricotent ensemble aujourd'hui. Ça, c'est pour les gossips. Ça vous fait d'ailleurs une mauvaise réponse. Il ne faudrait pas que le reste soit faux, mais comme vous avez pas mal passé, je doute que ça soit vous qui preniez la place sur le trône, mon cher Alex. Mais bon, on va quand même passer tout ça en revue. Sait-on jamais, un miracle peut arriver. Un feuilleton télévisé américain créé en 73, toujours diffusé aujourd'hui. Les Feux de l'amour, évidemment. Avec des épisodes qui deviennent de plus en plus rocambolesques parce qu'on fait ressusciter des gens qui sont censés être morts, dont certains trois fois. C'est assez fou. Vivre d'amour et d'eau fraîche, c'était une bonne réponse. L'animatrice de l'émission L'amour est dans le pré, Karine Lemarchand, ça vous dit quelque chose ?
8: Oui, ça me dit quelque chose, après réflexion.
1: Ouais, c'est ça, et ça ne vous est pas revenu malheureusement avec le stress. Le titre phare du deuxième album de Jacques Brel sorti en 1956, Quand on n'a que l'amour.
8: Ah oui.
1: Quelle expression est synonyme de l'estime de soi ? C'est l'amour propre. C'est pas l'amour de soi, c'est l'amour propre. Ce chanteur qui a interprété « Toi mon amour » en 2005, il s'agissait de Marc Lavoine. Sur quel continent coule le fleuve Amour ? En Asie, c'est correct, bonne réponse. Le département où est produit le vin Saint-Amour, ce n'est pas... vous m'avez dit...
8: L'Aude, je crois.
1: L'Aude, oui, exactement, c'est la Saône-et-Loire.
8: Ok.
1: Ça, fallait déjà l'avoir. Et puis, le dieu de l'amour chez les Romains, il s'agit de Cupidon, qui est la version du coup romaine du dieu grec Eros. Eux, c'est le petit Cupidon dont on a fait des petits anges grassouillets munis d'un arc. On le connaît bien. Vous avez fait 3 points. C'est pas grave. Vous pourrez revenir à l'occasion, évidemment, nous raconter un petit peu comment ça se passe la vie du côté du Valais.
8: Alors, ça marche, c'est parfait.
1: On vous souhaite une bonne journée, bon ski.
8: Merci, à vous aussi. C'est pas la saison.
1: Mais non, je rigole, évidemment. Bonne journée, au revoir.
8: Au revoir, merci.
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1: Il y a des gens parmi vous qui se fichent de gagner ou de perdre les 100 francs billets à gratter Swisslos. C'est avant tout une lutte personnelle, un combat personnel que ces gens mènent contre eux-mêmes pour s'améliorer de jour en jour. On aime cette philosophie. C'est le cas de Daniel qui joue avec nous aujourd'hui. Bonjour Daniel.
9: Bonjour.
1: Daniel qui enchaîne un peu les participations au Presse Citron, mais chaque fois pour vous améliorer. Vous êtes pour l'instant sur un score de 2 et vous espérez faire 3.
9: Ouais, j'espère faire 3 en plus, ouais.
1: Bon, le score à battre est 9. On reste sur on reste sur ce défi personnel, ça vous va ?
9: Ouais, on reste sur ça, puis on va passer un bon moment, c'est l'essentiel.
1: Exactement. En plus, vous n'êtes pas venu tout seul, vous êtes accompagné de votre chef, c'est génial ça.
9: Ouais, je suis avec mon chef, Floris, donc on va essayer de battre le record de 9 du collègue.
1: Le score de Pauline même, qui a brillé.
9: Ah, Pauline alors.
1: Pour ça, eh bien, j'ai devant moi 3 questionnaires de culture générale. Vous choisissez celui que vous préférez. J'en ai un sur les chansons des années 80. J'en ai un sur l'accordéon. Et j'en ai un qui est relatif au mot chat.
9: Ok.
1: Relatif au mot chat, c'est qu'on parle chat, mais ça peut toucher à plein de domaines. Hein. Autant les vrais chats que les chats de la fiction.
9: Il n'y a pas un petit questionnaire sur le sport qu'on pourrait rajouter ou bien...
1: Alors, chanson des années 80, ça peut être sport. L'accordéon aussi, c'est quand même assez physique si on est mal équipé.
9: On va prendre le chat, c'est le plus, je pense, c'est celui qui me parle le plus.
1: Le moins pire.
9: C'est le moins pire, voilà.
1: Une minute pour répondre à 10 questions sur ce questionnaire du chat. Si vous butez sur une question, vous dites « je passe », on y revient s'il nous reste du temps à la fin du questionnaire. Le score à battre est de 9, mais pour vous, ce sera 2. Est-ce que vous êtes prêts ?
9: Je suis prêt.
1: En avant ! Selon une expression, qu'est-ce qu'on donne au chat pour avoir une réponse ?
9: La langue au chat.
1: Par quel écrivain français le conte Le chat botté a-t-il été popularisé ?
9: Je passe.
1: Quel célèbre cabaret parisien fondé en 1881 à Montmartre est devenu le symbole de la bohème artistique ?
9: Je passe.
1: Dans le dessin animé Les Aristochats, comment s'appelle la maman des héros ?
9: Je passe.
1: Quelle expérience de pensée imaginée en 1935 suppose une représentation de la physique quantique ?
9: Je passe.
1: Comment appelle-t-on familièrement un gros chat mâle non castré ?
9: Je passe.
1: Quelle déesse égyptienne a une tête de chat ?
9: Je passe.
1: Comment s'appelle le chat d'Hermione Granger ?
9: Je passe.
1: Quelle comédie musicale est la plus longue représentation continue d'un spectacle à West End ?
9: Oh, je passe. Oh là là là là.
1: Vous avez passé un bon moment, hein?
9: On a bien rigolé.
1: On n'a pas beaucoup entendu votre chef. Il est là, vous êtes sûr?
9: Ouais, il est là, mais il se coule la tête, quoi.
1: Il a peut-être mieux fait de prendre l'accordéon, finalement.
9: Ah, je pense.
1: Ça commence avec... On passe tout ça en revue rapidement. Selon une expression, qu'est-ce qu'on donne au chat pour avoir une réponse? C'est sa langue, bien sûr. Bonne réponse. Quel écrivain français a écrit et popularisé surtout le chat botté? C'est Charles Perrault. Le célèbre cabaret parisien s'appelait le chat noir. Dans le dessin animé Les Aristochats, la maman s'appelle Duchesse. Quelle expérience de pensée imaginée en 1935 suppose une représentation de la physique quantique? C'est une manière d'essayer de représenter une sorte de métaphore de la physique quantique. Pourquoi est-ce qu'on n'y comprend rien ou qu'on n'arrive pas à vraiment saisir la physique quantique? Cette expérience s'appelle le chat de Schrödinger.
9: Ah ouais, ça j'ai déjà entendu. Ouais.
1: Voilà, vous mettez un chat dans une boîte, il y a un dispositif qui piège la boîte. Tant qu'il est dans la boîte, il est vivant, mais quand vous soulevez la boîte, il est mort ou vivant.
9: Voilà, c'est ça. Ouais, c'est juste.
1: Comment appelle-t-on familièrement un gros chat mâle non castré? C'est le matou. La déesse égyptienne à tête de chat, c'est Bastet. Le chat d'Hermione Granger, il vous est parvenu, mais c'est Patanron. En anglais, Crookshanks. Et puis la comédie musicale, la plus longue représentation continue d'un spectacle à West End, c'est la comédie musicale Cats. On avait des personnages habillés en chat, assez iconiques. Ça vous fait une bonne réponse, vous avez donné une réponse et c'était la bonne. Vous êtes à un 100% de réussite, mais ça vous fait un score de 1.
9: Oh, j'ai pas de regret, j'en aurais pas su une autre, donc c'est pas grave.
1: Bah oui, voilà, vous êtes mal tombé sur les questionnaires, ça arrive. Faudra revenir une prochaine fois, mais on y croit. Battre ce score de 2, ce sera faisable. On c'est votre croit. Défi personnel, Daniel. On vous souhaite une bonne journée, un bon appétit à vous, à votre chef.
9: Merci, bon appétit, bonne journée, bye bye.
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1: Et j'accueille notre concurrent de la semaine qui ne savait pas que le score à battre était de 9. Je me suis bien gardé de vous le dire, ça vous aurait découragé. Flavio, bonjour.
10: Bonjour.
1: Score à battre 9, hein, quand même.
10: Ah non, ça fait mal, hein.
1: Ça fait mal. Allez, on ne sait jamais, tout à coup vous tombez sur un questionnaire qui vous est particulièrement dédié. Ça peut briller.
10: Sur un malentendu, ça peut marcher.
1: Ouais, et puis si ça marche, croyez-moi, vous serez d'autant plus heureux. Hein.
10: Exactement.
1: En face de vous, et son score de 9, presque outrageant, c'est Pauline. Bonjour Pauline.
11: Bonjour.
1: Magnifique score, vous êtes relativement sereine. Hein.
11: Oui, on espère.
1: On espère. En tout cas, vous avez dormi cette nuit, hein, j'imagine.
11: Oui.
1: Bon, bah super. Pas de soucis pour vous. On se retrouve après la performance de Flavio pour voir si un miracle est arrivé ou non. À tout à l'heure.
11: Bonne chance.
1: J'ai bien aimé le petit rire juste après. Bonne chance. Bonne chance, Flavio.
10: Machiavélique.
1: Exactement. Une minute pour répondre à 10 questions sur un thème que vous allez pouvoir choisir parmi les 3 que voici. Les citations célèbres. Relatif à la forêt ou la littérature au cinéma?
10: Oh là là là là
1: là. C'est le hasard des tirages, ma foi. Littérature au cinéma, donc c'est livres qui sont devenus des films, relatif à la forêt, et puis citation célèbre.
10: Ok.
1: Ça part en forêt?
10: Oh, on va essayer la forêt.
1: Eh ben, promenons-nous dans les bois pendant que le loup n'y est pas, hein. En espérant pas se faire croquer le tic-tac. Mon cher Flavio, vous avez donc une minute devant vous. Une minute pour répondre à 10 questions. Si vous butez sur une question, vous pouvez dire je passe.
10: On y va.
1: Alors allons-y. Quel nom légendaire donne-t-on à la forêt des pimpons dans les légendes arthuriennes?
10: Passe.
1: Comment se nomme l'exploitation rationnelle des forêts? Quel écrivain américain est l'auteur du roman L'appel de la forêt?
10: Shakespeare.
1: Sur quel pays s'étend majoritairement la forêt amazonienne?
10: Le Brésil.
1: Comment s'appelle la forêt à l'est de Bienne entre Orpont et Bruck?
10: La forêt de Bougeant.
1: Dans une forêt, comment se nomme l'endroit dégarni d'arbres?
10: La lisière.
1: Quel film d'animation de 2006 a pour personnage principal Bog, un grizzly domestiqué? Dans quel pays se trouve la forêt de Taïga, la plus grande forêt de conifères au monde?
12: Canada.
1: Quelle célèbre forêt allemande a donné son nom à une pâtisserie?
12: La forêt noire.
1: Selon une célèbre comptine, que fait-on dans les bois pendant que le loup n'y est pas?
12: Balader dans les... Balader. Ouais, promenons-nous dans les bois.
1: Voilà. Plus exactement, vous avez dit se balader, c'est tout à fait valable, mais c'est vrai qu'on chante pas baladons-nous dans les bois.
12: Non.
1: Mais c'est valable, l'idée y est. Donc, ça commence, ça se finit sur cette bonne réponse. Est-ce que le reste était bon? Vous non. avez beaucoup passé, donc ce sera de toute façon chaud pour passer les 9, mais voyons voir par où on va passer durant cette promenade dans les bois. Le nom légendaire qu'on donne à la forêt de Pimpon dans les légendes arthuriennes, il s'agit de Brocéliande. Sûrement déjà entendu.
12: Oh.
1: Comment se nomme... Non, même pas. Comment se nomme l'exploitation rationnelle des forêts? C'est la sylviculture. Et okay. Non, la sylviculture n'est pas une culture de Sylvie. C'est très drôle à imaginer, mais non, on parle bien des arbres. Ça pourrait aussi être la foresterie, mais ce serait plutôt pour Foresti. Quel écrivain américain est l'auteur du roman L'appel de la forêt? C'était pas Shakespeare, c'est Jack London. On est plus du côté des States. Sur quel pays s'étend majoritairement la forêt amazonienne? Le Brésil, c'est une bonne réponse. Cette forêt à l'est de Bienne, entre Orpon et Bruck, c'est la forêt du Lengholtz.
12: Ok.
1: Qui est sujette à beaucoup de discussions au conseil de ville de Bienne en ce moment. Dans une forêt, comment se nomme l'endroit dégarni d'arbres? La lisière, c'est le bord de la forêt. Quand vous êtes dans la forêt et puis qu'il y a un trou, on appelle ça plutôt une clairière.
12: Ah oui.
1: Le film d'animation de 2006 qui a pour personnage principal Bog ou Boog, grizzly domestiqué, c'est Les Rebelles de la Forêt, Open Season en anglais. Dans quel pays se trouve la forêt de Taïga? La Taïga, cette grande forêt de conifères au monde, la plus grande même, ce n'est pas le Canada, on est en Russie.
12: Ok.
1: Voilà, plutôt dans le nord de la Russie, sur la Sibérie, et puis un peu ces régions-là, qui est, voilà... notamment plantée de taïga. Quelle célèbre forêt allemande a donné son nom à une pâtisserie? La forêt noire, c'est juste, évidemment. Et puis, promenons-nous dans les bois. Vous l'avez eu. Ça vous fait 3 bonnes réponses. C'est bien loin du compte, mais voilà, on s'y attendait un peu. Pas de regret, Flavio?
12: Non, aucun.
1: Bon,
12: super. De participer.
1: Exactement. Bah, écoutez, on se retrouve bientôt. Vous repassez à l'occasion pour retenter votre chance.
12: Avec plaisir.
1: Bonne journée, bon week-end, bon appétit.
12: Merci.
1: Au revoir. Pauline, facile.
13: Ben oui.
1: Et franchement, c'était quoi le questionnaire que vous aviez eu, vous?
13: Faune et flore.
1: Ah ben, faune et flore, ben voilà, vous savez quoi faire de votre week-end, aller caresser des lapins et puis manger des carottes.
13: Voilà.
1: Vous repartez donc avec 100 francs de billets à gratter Swisslos. On vous souhaite la même chance également du côté du grattage pour essayer de décrocher le jackpot.
13: Merci beaucoup.
1: Avec grand plaisir. Merci d'avoir joué avec nous. On vous souhaite une bonne journée. Bon appétit.
13: Bon appétit. Merci.
1: Au revoir.
13: Au revoir.
1: Le Presse Citron revient la semaine prochaine. Mais oui, on sera là lundi, bien sûr. Et chaque jour, aux alentours de 11h45, vous avez 2 jours pour mettre votre cerveau sur off. Et puis dès lundi, on fera fumer tout ça.
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1: Et c'est Samuel qui ouvre le bal cette semaine. Bonjour Samuel.
15: Bonjour.
1: Samuel qui a passé un beau week-end ensoleillé s'il n'y avait pas eu les nuages des défaites du HC Vienne.
15: Exactement.
1: Oh là là, c'était rageant hein, quand même.
15: Ouais, c'est dur, dur.
1: Bon bah écoutez, on va essayer de se remettre et puis de briller davantage avec le Presse-Citron du jour. J'ai 3 questionnaires devant moi de culture générale. Vous choisissez le thème que vous préférez. Il y en a un sur l'astronomie, il y en a un sur les fleuves, il y en a un sur la lettre Z en culture générale. Donc des réponses qui commencent par Z, mais c'est une sorte de divers et variés qui commencent par Z.
15: Ok. Pourquoi? Je prends les fleuves.
1: Ça part sur les fleuves.
15: Ouais, allez.
1: Eh bien, on s'en va voguer sur les fleuves avec vous, Samuel. 10 questions devant moi. Je vais vous les poser. Vous aurez une minute pour y répondre. Si vous butez sur une question, vous pouvez dire je passe. On y revient s'il nous reste du temps à la fin du questionnaire. Est-ce que vous êtes prêt?
16: Oui, je suis prêt.
1: Derrière, ils sont prêts?
16: Alors, il y a juste mon épouse qui est avec moi.
1: Alors, elle est prête, c'est bon. Alors, on y va. Quel est le plus long fleuve d'Afrique après le Nil, dont le nom est aussi celui d'un pays?
16: Ouganda.
1: Dans quelle mer le Danube se jette-t-il?
16: Noir.
1: Quel fleuve sacré prend sa source dans le glacier Gangotri au cœur de l'Himalaya indien?
16: Ah.
1: Vous avez dit quoi? Ah, comment s'appelle le fleuve qui traverse la Toscane en passant par Florence et Pise?
16: Oh.
1: Quel fleuve emblématique d'Amérique, surnommé le Vieux Fleuve, partage son nom avec un état des États-Unis?
16: Mississippi.
1: Dans quel canton suisse le Rhin prend-il sa source?
16: Canton suisse, Gison.
1: Quel fleuve russe est considéré comme le plus long d'Europe?
16: Danube.
1: Par quel fleuve la ville de New York est-elle traversée?
16: Aucune idée.
1: Quel fleuve alpin forme un delta en Camargue?
16: Rhône.
1: Dans quelle étendue maritime la Loire se jette-t-elle après avoir traversé l'ouest de la France?
16: Bretagne.
1: Non, c'est l'océan Atlantique.
16: Ah, c'est un océan.
1: Hein, dans une étendue maritime dans laquelle la Loire se jette. Après avoir traversé l'ouest de la France, c'était l'océan Atlantique et non pas la Bretagne qui n'est pas maritime. j'ai pas compris comment elle dit je passe, du coup j'ai rajouté quelques secondes au chronomètre pour un peu pallier ça.
16: D'accord.
1: On va voir si. Voilà, ça nous a permis d'aller au bout du questionnaire au moins. Voir ce que ça donne ce questionnaire. Ça commençait avec ce plus long fleuve d'Afrique après le Nil, dont le nom est aussi celui d'un pays. Ce n'est pas l'Ouganda, c'est le fleuve Congo.
16: Congo, d'accord.
1: Le Danube se jette dans la mer Noire. Bonne réponse. On connaît un joueur de questions pour champion qui l'aurait eu, celle-là aussi. Un fleuve sacré qui prend sa source dans le glacier Gangotri au cœur de l'Himalaya indien. C'est le Gange.
16: Ah oui, mais d'accord.
1: Et oui. Un fleuve sacré, souvent, voilà. C'est...
16: Ouais.
1: Du côté de l'Inde, il y a des chances. Le fleuve qui traverse la Toscane en passant par Florence et Pise, ce n'est pas le Po. Et non, c'est l'autre, c'est l'Arno.
16: Ben voilà.
1: Et on y pense un peu moins, parce que c'est vrai que le Po, il prend pas mal de place dans le nord de l'Italie. Le fleuve emblématique d'Amérique, surnommé le Vieux Fleuve, c'est le Mississippi, évidemment, qui partage son nom avec un autre état des États-Unis, qui est l'état du Mississippi, forcément. Le Rhin prend sa source effectivement dans le canton des Grisons, bonne réponse. Le plus long fleuve russe, qui est aussi le plus long d'Europe, ce n'est pas le Danube, c'est la Volga.
16: Volga.
1: Eh oui, qui permettait aux Vikings de descendre en Turquie. Par quel fleuve la ville de New York a-t-elle traversée? C'est l'Hudson. La baie de l'Hudson, notamment. Et enfin, ce fleuve alpin qui forme un delta en Camargue, on m'a dit le Rhône, c'est une bonne réponse. 1, 2, 3, 4, 5 bonnes réponses, c'est pas mal.
16: Oh. Ouais, joli.
1: La moitié du chemin.
16: Ouais.
1: Bah écoutez, on croise les doigts pour que ça tienne jusqu'à vendredi. Hein.
16: Voilà, on va essayer. Hein.
1: Mais ouais. Après, moi, je croise les doigts à tout le monde pour que ça tienne jusqu'à vendredi. Mais... voilà, ça marche pas toujours. Mais on vous le souhaite. En tout cas, d'ici là, ben. Profitez de regarder les matchs du HCB ou de les écouter sur RGB.
16: Ouais.
1: Et que ça vous porte plus chance. Qu'est-ce que vous préférez? Vous préférez gagner au Presse Citron ou vous préférez que le HCB retrouve un peu des couleurs?
16: Ah, les deux.
1: Allez, exactement, c'était la bonne réponse.
16: Voilà.
1: Yes. En tous les cas, vous êtes une bonne journée, un bon appétit, Samuel.
16: Merci beaucoup.
1: Au revoir.
16: Bonne journée. Au revoir, merci.
1: Désormais, le score à battre est posé. Il s'agit d'un score de 5. C'est pas mal, mais il y a largement de quoi faire aussi. Vous pourrez jouer avec nous demain aux alentours de 11h45. C'est un peu avant, 11h45. Voilà, on commence à avoir l'habitude. On lance les inscriptions et les téléphones avant 11h45. Mettez votre réveil à la bonne heure. D'été encore.
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1: C'est Sarah qui joue avec nous aujourd'hui. Bonjour Sarah.
18: Bonjour.
1: Sarah qui profite de son jour de congé, voilà, pour aller faire des petites emplettes et puis au passage, pourquoi pas aller titiller le presse-citron. C'est bien ça. C'est un beau programme pour un jour de congé.
18: Ouais, c'est pas mal. En hein? Gagner, ce sera encore mieux. Mais...
1: Alors, gagner, ce sera à vous de jouer. Hein, vous avez les cartes en main. Voilà. Et puis, il faudra attendre vendredi pour voir si vous avez vraiment décroché la tabale, si pour autant vous battez le score de 5, qui est le score à battre. J'ai donc devant moi 3 questionnaires avec des thèmes différents. Vous choisissez celui que vous préférez. Et puis ensuite, on se laissera porter par l'aventure. Un questionnaire sur la botanique, un questionnaire sur les Pays-Bas et un questionnaire sur la série télé Plus belle la vie. Ou alors la saison 2, enfin la deuxième version, Encore plus belle la vie, qui a suivi. Donc voilà, ce sont les 3 questionnaires. Plus belle la vie, les Pays-Bas ou la botanique.
18: On va prendre la botanique.
1: Ça part sur la botanique. Vous n'avez jamais regardé Plus belle la vie?
18: Pas du tout, non.
1: Comment voulez-vous que votre vie soit plus belle si vous ne regardez pas Plus belle la vie? Bon, botanique, 1 minute pour répondre à 10 questions sur ce thème. Si vous butez sur une question, vous dites je passe. On y revient s'il nous reste du temps à la fin du questionnaire. Le score à battre est de 5. Êtes-vous prête?
18: Oui, je suis prête.
1: En piste. Le presse-citron. Quelle plante est aussi appelée belle dame, bouton noir, cerise du diable ou encore morelle furieuse?
18: Je passe.
1: À quelle famille appartient la coloquinte?
18: Les courges. Cucurbitacées.
1: Quel est le nom de l'appareil reproducteur femelle des fleurs?
18: Les pétales.
1: Les graines de quelles fleurs sont utilisées pour faire des pipasses?
18: Courges.
1: Quelle fleur doit son nom à un personnage de la mythologie grecque d'une beauté maladive?
18: Passe.
1: Comment se nomme la tige souterraine de certaines plantes vivaces?
18: Racine.
1: En Europe, quelle fleur symbolise la mort et les défunts?
18: Les chrysanthèmes.
1: Chez nous, quel autre nom donne-t-on au hêtre?
18: On passe.
1: Quel nom porte l'ensemble des pétales d'une fleur?
18: La corolle.
1: De quelle couleur est habituellement le fruit du physalis?
18: Orange.
1: Schöngemacht. Pas mal, hein?
18: Ça commençait mal.
1: Vous avez commencé par passer. Ensuite, vous m'avez dit courge, puis courge, cucurbitacée en un mot. Je vais vous le compter. Je vais me faire casser la figure à la récré, mais c'est pas grave. C'était dans le même mot, vous avez dit ça d'une traite, celle-là, je vais vous le compter juste. Effectivement, la coloquinte appartient à la famille des cucurbitacées. Juste avant ça, il y avait une autre question. Quelle plante est aussi appelée belle dame, bouton noir, cerise du diable ou encore morelle furieuse? Si vous pratiquez l'italien, si je vous avais dit belle dame en italien, vous l'auriez trouvé. C'est la belladone.
18: Belladone.
1: Voilà.
18: Oui.
1: Très utilisée pour faire des poisons, hein, dans la pharmacologie médiévale. Les cucurbitacées, on en a parlé. Quel est le nom de l'appareil reproducteur femelle des fleurs? Ce n'est pas les pétales. Les pétales sont là juste pour attirer les abeilles. Mais elles n'ont pas d'autre rôle. Du foin peut-être un peu récolter de la rosée, mais sans plus. Et puis faire tellement joli dans un bouquet. C'est le pistil. C'est le petit pistil. Voilà. Les graines de quelles fleurs sont utilisées pour faire des pipasses? Il s'agit des graines de tournesol et non pas des graines de courge. Décidément, avec votre courge, là, vous vous calmez. Les graines de tournesol, donc, qui sont ultra salées, là, que vous pouvez grignoter.
18: Oui,
1: ça fait un chenille pas possible. La fleur qui doit son nom à un personnage de la mythologie grecque d'une beauté maladive qui a fini par s'observer dans un lac tellement il se trouvait beau, c'est le narcisse. Qui a donné narcissique.
18: Ok.
1: Comment se nomme la tige souterraine de certaines plantes vivaces? La tige souterraine, on parle bien d'une tige souterraine, ce n'est pas la racine, c'est le rhizome.
18: Ok.
1: La racine, c'est une racine. La tige, c'est une tige.
18: Ouais.
1: Et un rhizome, c'est une tige souterraine. En Europe, quelle fleur symbolise la mort? Les défunts, le chrysanthème, c'est juste. Dans nos régions, quel autre nom donne-t-on au hêtre ? C'est le foyard.
18: Ok.
1: Quel nom porte l'ensemble des pétales d'une fleur ? La corolle, vous l'avez eu bien joué. De quelle couleur est habituellement le fruit du physalis ? Orange, c'est juste aussi. Ça vous fait 1, 2, 3, 4 points. Ça ne suffira pas, même si on compte les cucurbitacées. Ça ne passera pas pour vous, ma chère Sarah, malheureusement.
18: Tant pis, la prochaine fois.
1: Mais avec grand plaisir. On vous souhaite une bonne fin de journée de congé. Profitez du soleil si vous en croisez. Et puis, on vous dit à une prochaine.
18: À une prochaine. Bonne journée.
1: Au revoir.
18: Au revoir.
1: Le Presse Citron s'arrête ici. Pour aujourd'hui, évidemment. On se revoit demain vers 11h45 et le score à battre sera toujours de 5. 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Ça vous permettra de prendre un peu d'avance.
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1: C'est Laura qui joue avec nous aujourd'hui. Bonjour Laura.
20: Bonjour.
1: Laura qui est déjà en mode Noël et qui fait des biscuits. C'est le Noël de cette année ou c'est le Noël de l'année prochaine ?
20: Non, celui de cette année.
1: Je sais pas à quel point vous
20: il
1: êtes en avance.
20: Il serait plus très bon les biscuits.
1: Ah oui, évidemment, ouais, effectivement, il faut des choses qui se gardent. Oui, bah d'écouter déjà en mode Noël, pourquoi pas. Voilà, on peut faire fi d'Halloween et autres fêtes entre deux, mais du coup, se préparer déjà à Noël, ça se fait dans les magasins, pourquoi pas chez nous finalement, hein ?
20: Exactement.
1: Et puis l'odeur de beurre dans l'air, hein, y a ça. Y a pas de miracle, hein, c'est magique. On aime ça. Est-ce que vous aimez l'odeur du Presse Citron, ma chère Laura ?
20: Bah, il en faudra bien pour mes biscuits.
1: Ok, bah écoute, on espère avoir un peu de zeste aussi et que vous puissiez briller dans cette aventure. J'ai devant moi 3 questionnaires de culture générale. Vous choisissez celui que vous préférez pour essayer de battre ce score de 5 détenu par Samuel. J'ai les mots italiens dans la langue française. Et j'ai un questionnaire relatif aux cheveux. Et puis, le vocabulaire juridique. Ils nous ont fait des thématiques, c'est vrai, ces jours-ci. C'est
20: spécial, c'est quand même.
1: C'est spécifique, disons, c'est très spécifique.
20: Bon, on va partir sur l'Italie, alors.
1: Ça part sur les mots italiens dans la langue française. Une minute pour répondre à 10 questions sur ce thème. Si vous butez sur une question, dites « je passe » et on y revient s'il nous reste du temps à la fin du questionnaire. Le score à battre est de 5. Laura, êtes-vous prête ?
20: Ben, on est prête.
1: Alors, en piste. Quel mot italien peut être considéré comme synonyme d'un bistrot ?
20: Passe.
1: Par quel terme italien désigne-t-on un musicien chargé de diriger un orchestre ?
20: Maestro.
1: Quel est le nom de la bouillie à base de farine de maïs typique de la cuisine italienne ?
20: Polenta.
1: Par quel mot italien désigne-t-on une chaussure féminine à talons très hauts et fins ?
20: Passe.
1: Quel mot italien désigne le plan ou le script d'un film ou d'une pièce ?
20: Le scénario.
1: Comment appelle-t-on un sandwich italien grillé servi chaud ?
20: Panini.
1: C'est une petite flûte qui est un des instruments phares du carnaval de Bâle.
20: Un piccolo.
1: Par quel terme désigne-t-on un chant sans accompagnement instrumental ?
20: A cappella.
1: Quel mot désigne une situation confuse ?
20: Passe.
1: Comment se nomme la soupe italienne traditionnelle composée de légumes variés, parfois accompagnés de pâtes ou de riz ? Quel mot italien peut être considéré comme synonyme de bistrot ?
20: Passe.
1: Par quel mot italien désigne-t-on une chaussure féminine à talons très hauts et fins ? C'est terminé. C'était le stiletto. Stiletto.
20: Ah oui !
1: Voilà. Qui est aussi une artiste qui fait de la pop assez efficace, stiletto.
20: Voilà.
1: Donc, celle-là, vous ne l'avez pas eue, mais les autres, qu'est-ce que ça dit ? Eh bien, on va corriger ça tout de suite avec ce mot italien considéré comme synonyme de bistrot que vous avez eu deux fois l'occasion de retrouver, mais qui n'est pas revenu. Trattoria, ça vous dit quelque chose ?
20: Oui, mais ça ne serait pas venu.
1: Ah ben voilà. C'est vrai que quand on n'a pas forcément le mot, puis c'est pas un mot qu'on utilise énormément non plus, hein, c'est vraiment des bistrots très spécifiques, ben voilà, c'était trattoria. Le maestro, c'est évidemment celui qui dirige un orchestre, bien joué, une bouillie de maïs typique de la cuisine italienne, j'allais dire tessinoise aussi, hein, bien sûr, c'est la polenta, bonne réponse. Ce mot italien qui désigne le plan ou le script d'un film ou d'une pièce, le scénario, c'est juste. C'est bel et bien un panini qu'on sert chaud, ce fameux sandwich. Cette petite flûte, instrument phare du carnaval de Bâle, il y a aussi les fifres et les pipeaux, mais c'était le piccolo que l'on recherchait effectivement. C'est une bonne réponse. Un accompagnement sans instrument, mais à la voix uniquement, c'est a cappella, c'est juste aussi. Le mot qui désigne une situation confuse, imbroglio.
20: Ouais, non, alors je l'aurais pas eu celui-là.
1: Voilà, c'est ça. Ça, c'est un petit peu emberlificoté dans votre esprit. Il n'est pas ressorti, imbroglio, pour ce mot. Et puis enfin, la soupe italienne traditionnelle qu'on connaît, la minestrone, c'est juste aussi. 1, 2, 3, 4, 5, 6, 7 bonnes réponses. Vous prenez la tête, Laura. Bravo.
20: Yes.
1: Voilà, vous aurez de quoi mettre sur les biscuits, dis donc.
20: C'est ça. Ou bien acheter des belles boîtes.
1: Ah oui, aussi, effectivement, les belles boîtes pour bien mettre tout ça en valeur, c'est important. On vous laissera choisir, évidemment. Pour ça, il faut encore que ça tienne toute la semaine. Donc, on vous attend peut-être vendredi pour la finale. Et puis, sinon, on vous dit à bientôt et bon après-midi. Bonne préparation de biscuits.
20: Merci. Bon après-midi.
1: Au revoir.
20: Au revoir.
1: Et voilà, le Presse-Citron grimpe gentiment. Le score à battre est désormais de 7. Vous pourrez tenter votre chance encore demain, bien sûr. On sera là vers 11h45, un peu avant, hein, un peu avant 11h45. Soyez prêtes et prêts.
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1: Et c'est Michel qui joue avec nous aujourd'hui. Bonjour Michel.
21: Mais bonjour.
1: Michel qui nous appelle du Valais, dis donc.
21: Eh oui, eh oui.
1: Vous vous ennuyez là-bas.
21: Je vais même pas dire qu'il fait beau, tiens.
1: Ah, de toute façon, ici, il fait beau dans les cœurs, quoi qu'il arrive. Hein, on connaît les Valaisans, quand même.
21: Exactement.
1: Ma chère Michel, donc devant moi, j'ai trois questionnaires de culture générale. Vous choisissez celui que vous préférez pour essayer de briller mieux que les autres. J'ai un questionnaire sur l'Asie, j'ai un questionnaire sur les comédies musicales et j'ai un questionnaire sur le football Ballon d'Or. C'est un spécifique Ballon d'Or du football.
21: Ok, je vais prendre l'Asie alors.
1: Ça part sur l'Asie, plutôt la géographie. Vous êtes une baroudeuse un peu, Michel.
21: J'ai pas mal voyagé, mais à voir, ouais.
1: Bah écoutez, visiblement, vous préférez voyager que regarder des comédies musicales ou les Ballons d'Or.
21: Alors ça, c'est sûr, ouais.
1: Voilà, au moins on est sûr. Une minute pour répondre à 10 questions sur ce thème de l'Asie. Si vous butez sur une question, vous dites « je passe », on y revient s'il nous reste du temps à la fin du questionnaire. D'accord. Le score à battre est de 7, détenu par Laura. Est-ce que vous êtes prête ?
21: Je suis tout à fait prête, ouais.
1: Alors, en avant ! Quel pays asiatique est surnommé l'Empire du Milieu ?
21: La Corée.
1: Au nord de quel pays situe la célèbre baie d'Along ?
21: La Chine.
1: Quelle chaîne de montagnes forme une frontière naturelle entre l'Inde et la Chine ?
21: L'Himalaya.
1: Comment s'appelle le théâtre japonais traditionnel combinant dialogue, chant et danse ?
21: Le Kabuki.
1: Quel pays abrite les ruines de l'ancienne ville d'Angkor ?
21: Le Cambodge.
1: De quel pays Kuala Lumpur était la capitale?
21: La Malaisie.
1: Quel désert asiatique est l'un des plus grands au monde, couvrant entre 1,3 million de kilomètres carrés en Chine et en Mongolie?
21: Je passe.
1: Par quel détroit sont séparés l'Asie et l'Amérique du Nord?
21: Je passe.
1: Quel est le fleuve le plus long d'Asie?
21: Le fleuve jaune.
1: Avant d'être indépendante en 1949, à quel pays européen appartenait l'Indonésie?
21: L'Angleterre.
1: C'est terminé.
21: Oui. Ah ben j'ai pas brillé là, waouh.
1: Ben, qu'est-ce que vous en savez, on n'a même pas corrigé. Mais je vous cache pas, c'est vrai qu'au début il y a eu un peu un mélange de pinceaux.
21: Oui, parce que je me rendais compte de mes conneries en les disant, donc c'est top. Voilà. Je suis encore lucide.
1: Par exemple, quel pays asiatique est surnommé l'Empire du Milieu? On m'a dit la Corée du Nord ou du Sud.
21: Non.
1: C'est ni l'une ni l'autre, ouais, c'est la Chine.
21: Et du petit matin calme, ouais. Ouais,
1: voilà,
21: tout à fait,
1: la
21: ouais.
1: Chine. Et le soleil levant, c'est le Japon. Au nord de quel pays se situe la célèbre baie d'Along ? C'est au nord du Vietnam.
21: Uh-huh.
1: Quelle chaîne de montagnes forme une frontière naturelle entre l'Inde et la Chine ? L'Himalaya, c'est juste. Le théâtre japonais traditionnel qui combine dialogue, chant et danse. Le kabuki, bien joué, vous l'avez eu.

0: Voilà, c'était M. Bering qui l'a découvert. Quel est le fleuve le plus long d'Asie? C'est pas le fleuve jaune, c'est le Yangtze.
1: D'accord.
0: Et puis, avant d'être indépendante en 1949, à quel pays européen appartenait l'Indonésie? Ça, c'était vraiment chaud. Il s'agissait des Pays-Bas.
1: Voilà.
0: Ben oui.
1: Voilà, dont les colonisateurs, hein, il y en avait deux ou trois.
0: Ouais,
1: voilà.
0: Il y en avait deux ou trois. Vous n'avez pas pioché le bon, malheureusement. Peut-être le... vous avez pioché un des plus célèbres, mais ce n'était pas forcément le plus évident. Ça vous fait tout de même 4 points pardon, pour cette grande première au Presse Citron. J'espère que ça ne vous décourage pas.
1: Mais non, pas du tout. Puis de toute façon, je continue d'écouter tous les jours.
0: Oh, bah, c'est gentil. Voilà. Bah, écoutez, si ça pouvait nous influencer, nous envoyer un peu de soleil du Valais, eh bien, on prend. Merci de nous soutenir.
1: Alors, le soleil des autres jours, hein, pas d'aujourd'hui.
0: Oui, alors, c'est on prend même celui de votre cœur, si besoin. Ma chère voilà, Michel, top. C'était un plaisir. On vous souhaite une belle journée.
1: Eh bien, merci. Belle journée.
0: À bientôt. Au revoir.
1: Au revoir.
0: Et voilà, le Presse-Citron, ça ne bouge plus. On est toujours à 7, le score à battre. Vous aurez votre chance demain, un peu avant 11h45. 7h45, oui, on fait une grosse inscription tôt le matin avec les matinaleux. Non. On fera ça aux heures de pointe habituelles, vers 11h45, un peu avant si possible. Rendez-vous donc demain pour jouer avec nous.
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0: Christelle et la fine équipe jouent avec nous aujourd'hui. Bonjour Christelle.
3: Bonjour.
0: Christelle et ses collègues hein, qui sont de redoutables pilleurs de tombes du Presse-Citron. Ouais, vous avez déjà quelques petites victoires ça et là, votre actif. Donc une équipe qui fait trembler, précisément. Vous avez gagné combien la dernière fois?
3: À peu près 160 francs.
0: En grattant les billets à gratter Swisslos. Comme quoi ça peut arriver. Après, juste après, vos collègues ont joué, ils ont gagné 30 francs. Je crois que c'est ça.
3: Exactement.
0: Fortune diverse et variée, c'est toujours 30 francs de plus ou 160 francs de plus. Voilà, c'est le miracle. Il y a des billets à gratter Swisslos. Vous grattez et puis après, la chance vous sourit plus ou moins. Donc en face de vous, évidemment, nous avons celle qui a fait son score de 7 cette semaine, à savoir Laura. Bonjour Laura.
4: Bonjour.
0: Laura qui, elle, s'est battue tout seule, hein, Christelle, si jamais.
4: Oui.
0: Hein? Il y en a qui méritent
4: plus
0: que d'autres.
4: Oui, d'ailleurs, on l'a écoutée, elle nous a impressionnés, on la félicite, ouais, c'était vraiment bien.
0: Voilà, vous êtes validée, ma chère Laura, par l'équipe de Christelle. Laura, vous avez donc, vous ne vous restez plus qu'à patienter, attendre que ces joyeux Edry de l'autre côté fassent leurs offices, et puis on se retrouvera un petit peu plus tard pour voir un petit peu le dénouement de tout ça.
4: Match.
0: À tout de suite. Christelle et le reste du monde, vous avez devant vous 3 questionnaires de culture générale. Vous choisissez celui que vous préférez pour jouer avec nous. J'ai un questionnaire relatif aux fantômes. C'est un peu la période. Un questionnaire sur des humoristes. Et puis un questionnaire cinéma sur les films de l'année 2024.
4: Alors ça rigole hein, autour de moi.
0: Beaucoup rigole, pas beaucoup travaille. Hein.
4: On me dit les fantômes. Voilà.
0: Ça va partir sur les fantômes. Ouais. 1 minute pour répondre à 10 questions sur ce thème des fantômes. Si vous butez sur une question, vous pouvez dire je passe, on y revient s'il nous reste du temps à la fin du questionnaire. Le score à battre est de 7. Est-ce que vous êtes prête et prêt?
4: Oui.
0: Alors, en route. Dans la saga Harry Potter, quel est le surnom donné au fantôme d'Elena Serdaigle?
4: Pas.
0: Selon certaines croyances, quel félin est censé sentir ou voir les fantômes?
4: Les chats.
0: Quel film avec Patrick Swayze et Demi Moore met en scène un amour entre un fantôme et une vivante?
4: Ghost.
0: Comment s'appellent les fantômes ronds et blancs dans l'univers de Super Mario?
4: Pas.
0: Quel célèbre roi d'Angleterre est dit hanter la tour de Londres?
4: Pas.
0: Quel réseau social a pour logo un fantôme sur fond jaune?
4: Snapchat.
0: Quel objet est utilisé pour tenter de communiquer avec les esprits en déplaçant un curseur sur des lettres?
4: Une Ouija.
0: Comment s'appellent les esprits bruyants qui déplacent les objets?
4: Mauvais esprits.
0: Dans les années 60, quel acteur a incarné Fantomas au cinéma?
4: Louis de Funès.
0: Quelle société fictive aspire les fantômes avec des packs à protons?

0: Ghostbusters ou SOS Fantôme, les deux m'allaient très bien et c'est une bonne réponse finale pour ce questionnaire. Comment vous la sentez?
1: Je pense qu'on n'a pas le score, mais on a fait ce qu'on a pu.
0: Exactement. Vous avez fait ce que vous avez pu. Maintenant, est-ce que vous avez le score? Ben ça, on va corriger tout ça. Ça me semble un peu chaud parce que vous n'avez pas répondu non plus à... Enfin, vous avez passé un peu souvent, c'est ça. Enfin, on va voir. Ça commence avec ce fantôme d'Elena Serdaigle dans la saga Harry Potter. Il s'agissait de la Dame Grise. Selon certaines croyances, c'est bel et bien le chat qui est censé sentir ou voir les fantômes. Patrick Swayze et Demi Moore fricotent alors que l'une est vivante et l'autre pas. C'est dans Ghost. Bonne réponse. Comment s'appellent les fantômes ronds et blancs dans l'univers de Super Mario? Vous savez, ceux qui, quand vous les regardez, ils se cachent derrière leur...
1: Mais c'est toute mon enfance, hein, mais je ne sais pas leur nom.
0: C'est les Boos.
1: Ah oui, les Boos, oh là là.
0: Les Boos. Quel célèbre roi d'Angleterre est dit hanter la tour de Londres? Il s'agit d'Henri VI. Sur quel réseau social trouve-t-on un logo qui est un fantôme sur fond jaune? Snapchat, c'est juste, bien joué. C'est bel et bien la planche de Ouija qui est utilisée pour communiquer avec les esprits. Comment s'appellent les esprits bruyants qui déplacent des objets? Ce n'est pas les mauvais esprits, c'est quand on fait de l'humour qu'on fait du mauvais esprit. Il s'agissait des poltergeists.
1: Ouais, ça me venait plus,
0: Et enfin, dans les années 60, quel acteur a incarné Fantomas au cinéma? Ce n'est pas Louis de Funès. Louis de Funès traque Fantomas. Fantomas qui n'est autre que Jean Marais.
1: Ok.
0: Voilà, le belâtre des films des années 60. Ça vous fait 5 bonnes réponses. Ça ne suffira pas à détrôner Laura, malheureusement. Faudra revenir.
1: Ouais, pas de souci. Bravo à elle.
0: Eh bien, bravo Laura.
2: Merci.
0: Laura qui continue, sa route tranquille. Du coup, l'équipe, on prend congé de vous. Vous revenez à l'occasion, bien sûr, tentez votre chance et pillez nos billets à gratter de Swisslos. On vous souhaite une bonne journée, un bon week-end.
1: Merci, pareillement. Bon week-end.
0: Laura, vous l'avez entendu, peut-être 160 francs, peut-être 30 francs, peut-être un autre score au grattage. Pour vous, en tous les cas, vous aurez 100 francs de billets à gratter Swisslos pour essayer de décrocher le jackpot.
2: Super, on verra tout ça.
0: Mais ouais, vous nous tenez au courant si jamais vous gagnez le gros prix.
2: Le gros lot.
0: Le gros lot, exactement. Bon, les gros lots, c'est plutôt au bout des chapeaux de clown, mais... ou quand on grelotte quand il fait froid, ça peut être de bon augure, on sait pas.
2: Oh, ça va avec la saison, hein.
0: Ça va avec la saison, tout à fait. Bah écoutez, on vous souhaite de bien grelotter. On vous souhaite bien sûr un bon appétit, une bonne journée, bon week-end, tout sera bon. Au revoir.
2: Vraiment, merci.
0: Et donc, le presse-citron s'arrête ici pour cette semaine. On remet le couvert dès lundi. On jouera bien sûr aux alentours de 11h45, mais vous pourrez venir vous inscrire un peu plus tôt, dès 11h, à l'ouverture de l'émission, pour pouvoir vous inscrire sur notre site, bien sûr, Internet. On en reparlera lundi, en temps voulu.
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0: C'est Cédric qui joue avec nous aujourd'hui. Bonjour Cédric.
4: Bonjour.
0: Voilà, il a pris congé pour pouvoir admirer l'arrivée de l'hiver. C'est le bon moment pour avoir des vacances, Cédric.
4: Ouais, exactement. C'est toujours le bon moment pour les vacances.
0: Exactement. En plus, ça vous permet de jouer au presse-citron et ça, c'est super. Donc, on va jouer. Vous ouvrez les festivités de cette semaine. J'ai devant moi 3 questionnaires de culture générale. Vous choisissez le thème qui vous convient le mieux pour pouvoir essayer de briller. J'ai devant moi les mots qui commencent par K. J'ai un questionnaire sur les Pays-Bas et j'ai un questionnaire sur le vocabulaire juridique.
4: Qu'est-ce que tu dis? Bon, ben, vu que j'étais aux Pays-Bas, ça me passait, on va essayer les Pays-Bas. Mais bon.
0: Vous étiez aux Pays-Bas?
4: Ouais, à Amsterdam.
0: Pour les vacances?
4: Oui.
0: Ah ben, c'est... on espère que vous avez bien retenu. Alors, je vous pose pas les questions en néerlandais, hein, on est d'accord.
4: Non, peut-être pas. Non, j'ai pas eu trop le temps d'apprendre l'irlandais en 5 jours.
0: Mais ça ressemble à l'allemand, c'est juste prononcé différemment.
4: Oui, oui, oui, j'ai remarqué. Ouais, ouais.
0: Bon, ben on part sur les Pays-Bas. Bon. Ça m'arrange parce que c'est un questionnaire qui traîne depuis un moment maintenant, depuis 2024, c'est vous dire. Donc, on va pouvoir essayer de vous faire briller avec ce questionnaire. Une minute pour répondre à 10 questions sur ce thème des Pays-Bas. Si vous butez sur une question, vous dites « je passe » et on y revient s'il nous reste du temps à la fin du questionnaire. Le score à battre, il n'y en a pas, puisque c'est vous qui ouvrez la boîte de Pandore. Est-ce que vous êtes prêt, mon cher Cédric ?
4: Je suis prêt.
0: On y va. Quelle est la langue officielle des Pays-Bas ?
4: L'irlandais.
0: De quelle couleur est principalement le maillot de l'équipe de football des Pays-Bas ?
4: Orange.
0: Quel peintre a réalisé en 1665 le tableau « La jeune fille à la perle » ?
4: Je passe.
0: Sur quelle mer est situé le port de Rotterdam ?
4: Ah, la mer, je sais plus.
0: Dans quelle ville siège la Cour de justice internationale ?
4: La Haye.
0: Sous quel pseudonyme est connu le chanteur néerlandais Wouter Otto Levenbach ?
4: Passe.
0: Quel fromage en boule est couvert d'une pellicule épaisse de paraffine rouge ?
4: Le Gouda.
0: Dans quelle ville a-t-on signé la création de l'Union Européenne en 1992 ?
4: Rotterdam.
0: Quelle chanson du groupe néerlandais Shocking Blue a été reprise par Bananarama en 1986 ?
4: Je sais pas.
0: Comment s'appelle l'union économique entre les Pays-Bas, la Belgique et le Luxembourg ?
4: Le Maastricht, le
0: pacte de Maastricht. Alors on appelle ça tout simplement le Benelux.
4: Ah bah voilà, bon, non, ça n'a rien à voir.
0: Voilà, c'était bien avant l'Union Européenne.
4: Ouais.
0: C'était le Benelux, cette entente entre les trois pays. Pour le reste, eh bien, on va voir si vous avez bien retenu les leçons de vos vacances. Ça commence avec cette langue officielle des Pays-Bas. Vous m'avez dit le néerlandais, c'est tout à fait juste. On peut dire le hollandais, c'est accepté. Même si la Hollande, en fait, représente une des régions des Pays-Bas. Mais c'est tout à fait accepté aujourd'hui. De quelle couleur est principalement le maillot de l'équipe de football des Pays-Bas ? Orange, oranje, bien joué. Tableau réalisé en 1665, le tableau de la jeune fille à la perle. C'était... alors, vous auriez... pu dire Van Gogh si vous aviez voulu, mais c'était même pas lui en fait, c'était Johannes Vermeer. Ensuite on avait la mer qui est située dans le port de Rotterdam. Il s'agit de la mer du Nord.
4: Bien sûr.
0: Eh oui, après ben, dans le stress des fois on oublie un petit peu ces choses là évidemment.
4: On est stressé.
0: Dans quelle ville siège la Cour de justice internationale ? C'est La Haye, c'est une bonne réponse, comme Jean-Luc. Sous quel pseudonyme est connu le chanteur néerlandais Wouter Otto Leffenbach ? Leffenbach, je sais pas. Il s'agit de Dev.
4: Ah, bon bah.
0: Eh oui. Bah. Ensuite, vous m'avez dit dans quelle ville a-t-on signé la création de l'Union Européenne en 1992 ? C'était là qu'il fallait dire Maastricht. La chanson du groupe néerlandais Shocking Blue, qui a été reprise par Bananarama en 86, c'était la chanson Vénus.
4: Mm-hmm.
0: Et puis ensuite, bah, le Benelux, vous l'avez raté. Il restait cette histoire de fromage. Vous m'avez dit Gouda. Et moi, on m'a donné la réponse Edam, mais... c'est la même chose, c'est du même acabit, on est sur le même type de fromage. Après, c'est la teneur en matière grasse et texture qui change l'appellation. Mais effectivement, les deux sont emballés dans de la paraffine rouge et sont issus, bien sûr, des terres néerlandaises. Donc, je vous le compte juste, mon cher Cédric, vous faites 4 points.
4: Oh bah, c'est déjà pas mal.
0: C'est un score qui peut passer, je vous le cache pas. Après, il faut avoir quand même un peu de chance. Et puis, on verra un petit peu ce que les autres concurrents font le reste de la semaine. Mais ça peut tenir. Donc, je vous dis peut-être à vendredi, je vous le souhaite. Mmh. En tous les cas, merci d'avoir joué avec nous. Et puis, on vous souhaite une bonne journée. Remettez-vous bien de vos vacances. Et puis, il faudra peut-être un peu réviser les Pays-Bas. Ou passer sur une autre destination.
4: Ouais, plutôt, ouais, bah, voilà, quoi. C'est comme ça, vous avez, bon, bah, voilà, c'est 4 points, c'est déjà pas mal.
0: Exactement.
4: J'ai fait pire, hein. J'ai déjà fait pire.
0: J'ai déjà fait pire. Et ils s'en vantent, oui. Vous avez déjà fait mieux aussi, Cédric.
4: Oui, oui.
0: Votre record, c'est combien?
4: 9.
0: Ah, bah, pff. Voilà, quoi. Il y a des jours avec, il y a des jours sans.
4: Ouais. Voilà. Ouais, ouais.
0: On vous souhaite une bonne journée, Cédric.
4: Bah, pareillement. Et tout bon, à bientôt.
0: Au revoir.
4: Bonne journée. Au revoir, merci.
0: Le score à battre est donc désormais de 4 sur ce prêt citron. Le décor est planté. Vous pourrez jouer avec nous demain aux alentours de 11h45.
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0: Aujourd'hui, nous jouons avec Loris. Bonjour Loris.
5: Bonjour.
0: Loris qui vient affronter le presse citron. Vous, votre dada, c'est les jeux vidéo?
5: C'est ça, oui.
0: Alors, le presse citron, c'est pas tellement un jeu vidéo, mais on joue. Il n'y a pas de vidéo, mais c'est un jeu radio, en fait. C'est pas très loin, ça rime en tout cas.
5: On n'est pas loin.
0: On n'est pas loin. Vous avez devant vous donc 3 questionnaires de culture générale. Vous choisissez celui que vous préférez pour faire le meilleur score qui soit, pour essayer de tenir toute cette semaine et repartir avec les 100 francs en billets à gratter Adventslos de Swisslos. J'ai un questionnaire football ballon d'or. J'ai un questionnaire géographie de la Suisse et j'ai un questionnaire sur les comédies musicales.
5: Sur le football.
0: Football ballon d'or.
5: Ouais, on est parti pour ça.
0: D'accord, bah écoutez, une minute pour répondre à 10 questions sur ce thème. Football, ballon d'or, si vous butez sur une question, eh bien, vous dites je passe et on vous fera une passe D pour vous reposer la question si on arrive à la fin du questionnaire, bien sûr. Dès qu'on aura fini la questionnaire une première fois, on repassera en revue celle que vous avez passée. Si on a du temps, évidemment, parce qu'une minute, ça file absolument vite. Le score à battre est de 4. Est-ce que vous êtes prêt, Loris?
5: Je suis prêt.
0: Let's go. Le pré-citron. Quel joueur de foot détient le record de ballon d'or remporté?
5: Messi.
0: Avec quel club Cristiano Ronaldo a-t-il remporté le ballon d'or en 2013, 2014, 16 et 17?
5: Le Manchester United.
0: Quel joueur français a remporté le ballon d'or en 83, 84 et 85?
5: Platini.
0: Dans quelle équipe italienne Zinedine Zidane jouait-il quand il a gagné le ballon d'or en 98?
5: Juventus.
0: Quel légendaire joueur brésilien a reçu un ballon d'or d'honneur en 2014?
5: Ronaldo.
0: De quelle nationalité est Ada Egerberg, première lauréate du ballon d'or féminin?
5: Danemark.
0: Quel joueur de Paris Saint-Germain a remporté le ballon d'or en 2025?
5: Dembélé.
0: Par quel magazine le ballon d'or est-il décerné chaque année?
5: France Football.
0: Quel joueur argentin a reçu le ballon d'or d'honneur en 95?
5: Pas.
0: C'était Diego Maradona. Merci les collègues, hein.
5: Oui.
0: On entendait la task force en arrière-fond qui se mobilisait à chaque question. Ouais, c'est l'élite, vraiment. Bon, je vous pose la question, j'ai pas eu le temps de vous la poser, mais sait-on jamais, tout à coup ils vont encore briller. Quel club a eu le plus de représentants lauréats du Ballon d'Or?
5: Le Real Madrid, je crois.
0: Non, c'était Barcelone.
5: Aïe, aïe, aïe.
0: Eh oui, c'était l'autre. Ok, bon, on va passer en revue les réponses que vous nous avez données pour voir quel score vous avez fait. Ça commence avec ce joueur de foot qui détient le record de ballon d'or remporté. Il s'agit de Lionel Messi. Évidemment, c'était une bonne réponse. Avec quel club Cristiano Ronaldo a-t-il remporté le ballon d'or en 2013, 2014, 2016 et 2017? Ce n'était pas Man U, c'était le Real Madrid. Ah oui, c'était là qu'il fallait le placer. Le Français qui a remporté le ballon d'or en 83, 84, 85, Michel Platini, évidemment, c'est une bonne réponse. Zinedine Zidane jouait effectivement avec la Juventus quand il a remporté son ballon d'or à lui en 98. Le joueur brésilien légendaire qui a reçu un ballon d'or d'honneur en 2014, c'était Pelé. La joueuse qui a remporté le premier ballon d'or féminin, Ada Egerberg, n'était pas danoise. Je l'ai entendu, il me semble, dans le fond, mais norvégienne. Il me semble que je l'ai entendu à un moment donné prononcer. On reste dans le nord, évidemment, mais c'était un peu plus au nord que prévu. Quel joueur du Paris Saint-Germain a remporté le Ballon d'Or en 2025 ? Dembélé, c'est juste, Ousmane de son prénom. Le Ballon d'Or est bel et bien décerné par France Football. Et puis, eh bien, Diego Maradona, vous l'avez raté malheureusement. Ça vous fait tout de même 1, 2, 3, 4, 5 bonnes réponses. Vous prenez la tête grâce aux collègues, c'est magnifique ça.
5: Ouais, c'est pas si mal.
0: Mais oui, on vous retrouve donc peut-être vendredi pour la finale. Sinon, on vous souhaite en tous les cas un bon appétit, un bon après-midi et une bonne fin de semaine.
5: Et merci. Merci beaucoup, pareillement.
0: Au revoir.
5: Au revoir, bonne journée.
0: Et donc, le score à battre est désormais de 5 au Presse Citron. Vous aurez votre chance demain vers 11h45.
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0: Et aujourd'hui, nous jouons avec Maxime. Bonjour Maxime.
6: Bonjour.
0: Maxime, qui est en vadrouille un peu dans les hauteurs, qui n'est pas sûr d'avoir assez de réseau pour tenir jusqu'au bout du président. Ça va aller, vous ne bougez plus là.
6: Là, je suis au bord de la route, c'est parfait.
0: Ça va jouer. Bon, on va essayer de se dépêcher, pas trop faire traîner les choses. J'ai devant moi des questionnaires. De culture générale, vous choisissez celui que vous voulez pour essayer de battre ce score de 5. Il y en a un sur la mode, il y en a un qui est relatif aux grenouilles et il y en a un qui est sur les hits anglophones des années 2020.
6: Ok, les hits anglophones années 2020, c'est parfait.
0: C'est vrai.
6: Ouais. Bon. On va essayer.
0: Parce que vous êtes DJ ou vous avez des playlists que vous tenez à jour régulièrement?
6: C'est ça. Non, okay. Je suis pas Didier. J'écoute comme ça de temps en temps.
0: Bon, on est parti sur les hits anglophones des années 2020. Une minute pour répondre à des questions sur ce thème. Si vous butez sur une question, vous dites « je passe ». On y revient s'il nous reste du temps à la fin du questionnaire. Le score abattrait de 5, je l'ai dit. Est-ce que vous êtes prêts ?
6: Si, c'est bon.
0: Alors, feu gaz.
6: Feu gaz.
0: Quelle chanson d'Ed Sheeran porte un titre qui signifie en persan « ma chérie » ou « mon amour » ?
6: Afterglow.
0: En 2023, quelle chanteuse américaine a sorti Flowers?
6: Passe.
0: Quelle chanson de Dua Lipa fait référence à un célèbre magicien prénommé Harry?
6: Passe.
0: En 2020, quel chanteur britannique a sorti le tube estival Watermelon Sugar?
6: Passe.
0: Quelle chanteuse canadienne a rencontré le succès avec la chanson bilingue Feel Good?
6: Passe.
0: Avec quel titre portant le nom d'une boisson, Sabrina Carpenter a-t-elle connu le succès en 2024?
6: Passe.
0: Quel groupe de K-pop a dominé les charts mondiaux en 2020 avec Dynamite?
6: Ah, Dynamite. BTS.
0: En 2024, quel titre du groupe Alphaville a été remixé par David Guetta?
6: Ah, je sais pas.
0: Forever Young, I wanna be forever young. Morceau d'Alphaville, repris avec Alphaville et Ava Max également, qui s'est joint à la fête. Ouais, chaud, hein?
6: Ouais, c'est chaud, hein? Les questions sont...
0: Mais non, mais il fallait accuser le réseau.
6: Mais oui, c'est à cause du réseau, j'ai pas bien compris les
0: évidemment.
6: Questions.
0: Évidemment, oui, on est d'accord. Alors, on va passer tout ça en revue, mais vous allez voir qu'il y en a quelques-unes qui vont quand même vous sauter aux oreilles.
6: Ah, ça va me revenir en tête.
0: C'est ça, retour de flamme avec d'abord Ed Sheeran et cette chanson qui veut dire « Ma chérie ou mon amour » en persan, c'est « Azizam ». Azizam.
6: Voilà. Ok.
0: Ouais. Peut-être pas toutes vous les chanter, mais vous les avez sûrement croisées sur RJB. En 2023, la chanteuse qui a chanté Flowers, c'est Miley Cyrus.
6: Ah, mais en plus, j'avais en tête, tu sais.
0: Ouais, ben voilà, c'est pas sorti. Dua Lipa qui fait référence à un célèbre magicien prénommé Harry. Ce n'est pas Harry Potter, c'est Harry Houdini. Voilà.
6: Ah, je savais pas.
0: Chanteur britannique qui a sorti le tube estival Watermelon Sugar, c'est Harry Styles.
6: Ah ouais.
0: La chanteuse canadienne qui a rencontré le succès avec la chanson bilingue Feel Good, c'est Charlotte Cardin, artiste qui monte en ce moment, qui se fait une belle petite place en tout cas en francophonie.
6: Ok.
0: Sabrina Carpenter en 2024, elle chantait Espresso, celui-là vous l'avez entendu.
7: Ah, ben oui, Espresso, ben oui.
0: On les a déjà chanté en plus. Le groupe de K-pop qui a brillé en 2020 avec Dynamite, c'est BTS, qui a d'ailleurs signé gentiment son
7: point,
0: retour.
7: Un point, c'est bon.
0: Un point, c'est le plus beau d'ailleurs. Et puis Forever Young, vous ne l'avez pas eu non plus, donc ça vous fait un point. J'espère que vous allez lustrer ce point unique.
7: Mais c'est un bon point.
0: Ah, c'est un bon
7: c'est
0: point.
7: Le début, c'est le début
0: D'une grande histoire, oui, ça certainement.
7: Une grande histoire.
0: À travers les franches montagnes, visiblement.
7: Ouais, c'est sûr, si on vient de Tramelan, surtout.
0: Ben écoutez, bien essayé, c'est pas pour cette fois-ci, mais on vous souhaite une bonne journée, bon courage avec le réseau. Vous. Et pour votre après-midi, pareil. Au revoir.
7: Ben pareil, au revoir, merci.
0: Ainsi s'achève cette aventure musicale du jour. Malheureusement, ça n'est pas passé pour Maxime. Peut-être que ça passera pour vous. Vous pourrez venir jouer avec nous demain aux alentours de 11h45 et on lancera les inscriptions dès 11h sur notre site internet. On vous rappellera tout ça demain.
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0: RJB qui accueille Melvin aujourd'hui pour jouer au Presse Citron. Bonjour Melvin.
8: Bonjour.
0: Melvin qui nous appelle de Vouvry du côté du Valais qui s'est pris d'affection. Exactement. Pour RJB, le Jura bernois. Vous avez prévu de déménager un jour par ici ou c'est juste par les
8: ondes? Pas tout de suite. Pas tout de suite. Donc pour l'instant, je suis bien.
0: Ben, ça pourrait.
8: Oh, je sais pas, on sait jamais ce que l'avenir nous réserve. On va
0: c'est
8: dire.
0: Vrai, c'est vrai. En tous les cas, vous nous écoutez, ça nous fait très plaisir. Et puis on vous accueille pour cette grande première du Presse Citron. J'ai devant moi trois questionnaires de culture générale. Vous choisissez celui que vous préférez pour briller. J'ai un questionnaire sur des humoristes. J'ai un questionnaire sur l'alimentation. Et j'ai un questionnaire sur les chansons de l'année 1964.
8: Pas facile.
0: Ah ben non.
8: Ouais, je vais prendre les humoristes.
0: Ça part sur les humoristes. Vous avez quelques noms favoris ces temps que vous suivez?
8: Ouais, Romain Fraissinet ou même Gad Elmaleh.
0: Ok. Bien aussi. Moi, je suis en train de découvrir le Rossignol. Je sais pas si ça vous dit quelque chose.
8: Non, ça me dit rien.
0: Eh bien, il va peut-être arriver tantôt. Je sais pas, c'est un peu mon humoriste du moment. Voilà, on a tous nos petites périodes, nos petits trucs. On verra si vous avez ce qu'il faut pour affronter ce questionnaire des humoristes. Une minute pour répondre à 10 questions sur ce thème. Si vous butez sur une question, vous pouvez dire « je passe ». On revient à la question s'il nous reste du temps à la fin du questionnaire. Le score à battre est de 5. Est-ce que vous êtes prêt?
8: Oui, parfait.
0: Alors, feu gaz. Quel humoriste français incarne les personnages de Jean Kevin dans ses sketchs?
8: Je passe.
0: Avec quel groupe d'humoristes Chantal Lauby s'est-elle fait connaître?
8: Je passe.
0: Quel humoriste français avait pour vrai nom Michel Colucci?
8: Je passe.
0: Sous quel nom de scène est connu Pierre-François Martin Laval, un des membres fondateurs des Robin des Bois?
8: Passe.
0: Quel humoriste de Montpellier est connu pour la phrase « Salut les rouillas » ?
8: Passe.
0: Quel personnage culte était incarné à la télévision par Rowan Atkinson ?
8: Je passe.
0: Quel humoriste suisse originaire de la vallée de Joux est né en 1991 à Sydney ?
8: Je passe.
0: En 2017, quelle femme humoriste a remporté la France à un incroyable talent ?
8: Je passe.
0: Quel trio a sorti au début des années 90 la chanson C'est toi que je t'aime?
8: Les Inconnus.
0: Eh oui. Malheureusement, c'est arrivé trop tard.
8: Un peu tard.
0: Exactement. Bon, ben vous avez à peu près tout passé. Donc, ça va être difficile de battre le score de 5.
8: C'est plus compliqué que je l'ai.
0: Ça génère du stress, hein, de passer comme ça à l'antenne.
8: Exactement, ouais.
0: Je vais vous dire les réponses, les questions. Vous allez voir, vous allez vous arracher les cheveux. Mais il faut pas. Parce qu'après, on devient chaud. Et puis surtout, ben voilà, c'est une première. Et puis il faut affronter ce petit coup de stress de l'antenne et du direct. Donc on commence avec cet humoriste français qui joue le personnage de Jean Kevin dans ses sketchs, Kev Adams, tout simplement.
8: Putain, ouais.
0: Eh oui. Avec quel groupe d'humoristes Chantal Lobby s'est-elle fait connaître ? C'est les nuls. L'humoriste français qui a pour vrai nom Michel Colucci, c'était Coluche. Colucci, Coluche.
8: Ah oui, Colucci, Coluche, effectivement.
0: Ouais. On a pu trouver. Un peu plus compliqué, un humoriste qui s'appelle Pierre-François Martin Laval, qui a un pseudonyme, qui a fait partie de la troupe des Robins des Bois. On avait Marina Foïs et tant d'autres. Il s'agissait de PEF. Et il, est dans cette, il était dans cette saison, dans la saison de Mask Singer. Il portait un costume de vache, si vous avez suivi un peu. L'humoriste de Montpellier est connu pour la phrase « Salut les rouillards ». Alors, je n'ai pas trop forcé l'imitation. Paul Mirabel.
8: D'accord.
0: Voilà, bah oui, il a cette fameuse phrase qu'on lui connaît et qu'on lui répète systématiquement. Le personnage culte incarné à la télévision par Rowan Atkinson, là on est plutôt en Grande-Bretagne, il s'agit de Mr Bean.
8: D'accord.
0: L'humoriste suisse originaire de la Vallée de Joux, qui est né en 91 à Sydney, c'est Blaise Berzinger. La femme humoriste qui a remporté la France à un incroyable talent en 2017, c'était Laura Lone. Et puis les inconnus, vous l'avez eu, mais trop tard. Pas de points, mais j'espère une envie de revenir en découdre.
8: Oui, avec plaisir. Ouais.
0: Mais oui, et puis vous tomberez sur un thème plaisir. Un petit peu plus adapté, certainement, ou pas.
8: C'est plus facile.
0: Exactement. Et en tous les cas, bah, vous verrez qu'on peut faire des choses aussi magnifiques dans le presse-citron parfois et se surprendre soi-même.
8: Parfait.
0: C'était un plaisir de vous accueillir. Vous nous envoyez merci un peu de soleil, hein, s'il vous plaît. Et puis du soleil.
8: Il neige chez nous, donc voilà.
0: Bah, envoyez-nous de la neige, on prend aussi sur les stations okay. Ici on en a besoin, vous savez, chez nous c'est pas très haut. Merci d'avoir joué, on vous souhaite une bonne journée Melvin.
8: Merci,
0: à au bientôt, revoir.
8: Au revoir.
0: Le score à battre ne bouge pas, il est toujours de 5. Dernière chance pour vous, demain 11h45.
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0: Et aujourd'hui, j'ai le plaisir d'accueillir Loris, Jonathan. Bonjour Jonathan.
9: Bien le bonjour.
0: Ah, et Loris, c'est votre concurrent d'en face. Il est là aussi. Hein. Bonjour Loris.
9: Très bien, bonjour.
0: Comme ça, tout va bien. Tout le monde est là pour cette finale du Presse Citron de la semaine. Mon cher Loris, on va vous garder au chaud en attendant la performance de Jonathan. Et puis, on verra un petit peu ce qu'il en retourne tout à l'heure. Donc, à tout de suite. Vous restez en ligne.
9: Très bien.
0: Mon cher Jonathan, c'est votre grande première.
9: C'est cela.
0: Pas trop intimidé, ça va ?
9: Non, ça va, un peu confiant.
0: D'accord. Bon, attention, hein, faut pas vendre la peau de l'ours avant les bœufs.
9: Je suis un petit peu entouré, j'ai la pression là, je me sens observé, c'est pour ça.
0: Mais par qui ? Vous avez des gens avec vous ?
9: J'ai un ou deux collègues. Ouais,
0: Ben, c'est pratique ça.
9: Ouais.
0: Ils sont là pour vous tenir la main, pour vous donner des réponses.
9: Un peu léger.
0: D'accord. On espère plutôt la deuxième possibilité, mais bon, sait-on jamais.
9: Oui, j'espère. On va voir ça. Ça m'efface aussi, comme ça.
0: Alors, j'ai devant moi trois questionnaires de culture générale. Vous choisissez le thème que vous préférez pour essayer de battre ce score de 5. J'ai un questionnaire relatif aux champignons. C'est une sorte de divers et variés, mais qui tourne autour des champignons. J'ai un questionnaire sur la chimie et j'ai un questionnaire sur les chansons. Surtout sur les duos en chanson.
9: Oula,
0: les duos en chanson relatifs aux champignons ou la chimie.
9: On va essayer les champignons.
0: Ça part sur les champignons. Vous êtes champignonneur ou pas du tout ?
9: Non, mais mon grand-père va beaucoup en cueillir, donc peut-être ça va m'aider.
0: Mais il n'est pas là.
9: Non, malheureusement.
0: Et voilà, vous avez choisi vos alliés. Est-ce que ce sera les bons ? On verra si c'est comme les champignons et que les plus jolis sont les plus toxiques.
9: Oula, ouais, on va voir ça.
0: Alors, une minute pour répondre à 10 questions sur ce thème des champignons. Si vous butez sur une question, vous pouvez dire « je passe » et on revient à la question si l'on reste du temps à la fin du questionnaire. Le score abattrait de 5, vous l'avez entendu. Est-ce que vous êtes prêt, Jonathan ?
9: Oui.
0: Alors, en avant. Quel célèbre champignon rouge à pois blanc et toxique ?
9: La manitumouche.
0: Comment s'appelle la science qui étudie les champignons ?
9: La champiologie.
0: Quel champignon est également connu sous le nom de corne d'abondance ?
9: Passe.
0: Dans l'univers de Mario, quel nom porte le personnage à tête de champignon ?
10: Taude.
0: Quel champignon peut être blanc, noir ou du Périgord?
10: La truffe.
0: Sous quel autre nom désigne-t-on parfois le cep?
10: La morue.
0: Quel album de Tintin présente un champignon géant sur sa couverture?
10: L'étoile mystérieuse.
0: Sous quel autre nom alternatif connaît-on la girole?
10: Passe.
0: Quel personnage imaginé par Peyot vit dans des habitations en forme de champignon?
10: Les schtroumpfs.
0: Quel champignon gélatineux au nom biblique est très utilisé dans la cuisine asiatique?
10: L'oreille de Judas. L'oreille de Judas.
0: Quel champignon est également connu sous le nom de corne d'abondance?
10: Je ne sais pas, pas.
0: Aïe, aïe, aïe.
10: Ah là là.
0: Celui-là.
10: Il y a eu des choses.
0: Il y a eu des choses, ouais. Il y a eu des choses. Alors, est-ce que vous avez malgré tout brillé? Eh bien, passons tout ça en revue, mon cher Jonathan. Quel célèbre champignon rouge à pois blanc est toxique? La manitou-mouche, ça va de soi. C'est une bonne réponse. La science qui étudie les champignons, ce n'est pas la champignonologie.
10: Oh oui, alors.
0: Champilogie, je ne sais pas ce que vous avez dit. C'est la mycologie.
10: Ah, d'accord.
0: Eh ouais, oui, mycose, mycologie, c'est la même racine. Ou les mêmes spores, j'ai envie de dire. Quel champignon est également connu sous le nom de corne d'abondance? C'était la trompette de la mort.
10: D'accord.
0: Dans Mario, le personnage à tête de champignon, c'est Toad. C'est une bonne réponse. Elle peut être blanche, noire ou du Périgord. La truffe, c'est correct. L'autre nom dont on désigne parfois le cèpe, c'est le bolet. Bolet, cèpe, ah, même oui. Combat. Dans Tintin, la couverture de bande dessinée qui porte un champignon géant, c'est l'étoile mystérieuse, c'est une bonne réponse. L'autre nom alternatif dont on affuble la girole, c'est la chanterelle.
10: Oui.
0: N'allez pas racler votre tête de moine avec des chanterelles, ça ne fonctionne pas. Mais effectivement, en France, on appelle la chanterelle plutôt la girole.
10: D'accord.
0: Personnages imaginés par Peyot qui vivent dans des habitations en forme de champignons qui sont bleus, les schtroumpfs, c'est juste évidemment. Et enfin, quel champignon gélatineux au nom biblique est très utilisé dans la cuisine asiatique? Il s'agissait de l'oreille de Judas, vous l'avez eu aussi, bonne réponse. C'est quand que vous m'avez dit...
10: Comment?
0: Je ne sais plus, vous m'avez donné une réponse qui m'a fait beaucoup rire, mais je l'ai oublié. Peu importe. Ça vous fait 1, 2, 3, 4, 5, 6 bonnes réponses.
10: Oui.
0: Vous êtes passé juste devant Loris. Loris, ben voilà, c'est le dénouement. Malheureusement, vous perdez d'un point.
11: Il est bon, le concurrent, il est bon.
0: Ouais, il avait du monde derrière aussi, hein, faut pas se le cacher. C'est du travail d'équipe, tout ça. Et puis, bah voilà, peut-être un thème qui lui convenait mieux. En tous les cas, mon cher Loris, bah c'est pas pour vous cette semaine. Bien battu, il faudra revenir tout bientôt.
11: Oui, alors je compte gagner quand même.
0: Donc, donnez-moi son adresse et je vais aller me battre. Mon cher Loris, on vous dit à tout bientôt, un bon week-end, bon appétit.
11: Alors, bonne journée.
0: Oui, aussi. Au revoir.
11: Au revoir.
10: Merci, au revoir.
0: Jonathan, vous repartez donc avec 100 francs en billets à gratter Advenslos de Swisslos. Le jackpot peut-être à l'horizon. Si ça vous arrive, comment vous allez procéder? Ce sera pour le souper de Noël avec les collègues.
10: Ouais, on va regarder le vendredi, on se retrouve pour manger ensemble. Alors on va gratter ça ensemble.
0: Eh ben super, on vous souhaite un bon grattage. Bonne chance au grattage pour ces billets Advenslos. Merci aux champignons. Vous sauriez quoi faire la prochaine fois que vous tomberez sur une morue. Ah, vous m'avez dit une morue au lieu d'une morue. Voilà, ça m'est revenu.
10: Ah oui. J'ai un peu fourché.
0: Voilà, on va aller en forêt cueillir des bacalao, ça va être super.
10: Magnifique, voilà. Mon grand-père va m'engueuler comme ça, il m'entend, je pense.
0: Oh, il va vous tirer les oreilles, mec. Les oreilles de Judas qui va vous tirer.
10: C'est ça.
0: Jonathan, on vous envoie ses 100 francs billets à gratter Advenslos de Swisslos. On vous souhaite bon grattage, bonne journée, bon week-end aussi.
10: Merci beaucoup à vous également.
0: Au revoir.
10: Au revoir, merci.
0: Et voici cet sombre affaire du Presse Citron qui touche à sa fin. On remettra ça lundi, bien sûr. On repartira sur 100 francs de billets à gratter Advenslos de Swisslos. Rendez-vous aux alentours de 11h45.
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0: Bruno Decourt est avec nous pour tenter de gagner le Presse Citron. Bonjour Bruno.
13: Bonjour.
14: Aujourd'hui, on commence une nouvelle semaine et donc tout est possible pour tenter de remporter ce presse-citron. Et pour ce faire, vous devez choisir le questionnaire qui vous conviendra le mieux entre ces trois propositions que j'ai pour vous. Première proposition, la Tour Eiffel. Deuxième proposition, volcan. Ou la troisième proposition, relatif à 1000. Qu'est-ce qui vous inspire ?
13: Alors, volcan.
14: Volcan ?
13: Oui.
14: C'est parfait. Alors, vous avez une minute pour répondre à 10 questions. C'est la première réponse qui compte. Si vous ne savez pas la réponse, vous pouvez aussi juste passer. Et on peut y revenir dessus à la fin s'il nous reste un peu de temps.
13: Ça marche.
14: Ça joue pour vous ?
13: C'est super, ça marche.
14: Alors, on est parti. Quel volcan italien situé dans les îles éoliennes est célèbre pour son activité éruptive quasi continue ?
13: L'Etna.
14: Par quel volcan la cité de Pompéi a-t-elle été complètement détruite en l'an 79 ?
13: Le Vésuve.
14: Quel phénomène lié à l'activité volcanique forme des vagues géantes et dévastatrices ?
13: Le magma.
14: De quel lieu romain le mot volcan tire-t-il son origine ? De quel dieu, pardon ?
13: Passe.
14: Quel volcanologue russe est reconnu comme le père fondateur de la volcanologie ?
13: Passe.
14: Comment se nomme l'ouverture circulaire située au sommet d'un volcan par laquelle s'échappe la lave ?
13: Le cratère.
14: Quel volcan situé en Guadeloupe est surnommé la vieille dame ?
13: Passe.
14: Comment est appelé le magma lorsqu'il atteint la surface d'un volcan ?
13: La lave.
14: Quel est le volcan à terminer ? Ça vous fait.
13: C'était pas évident.
14: Deux. Alors, ça vous fait trois bonnes réponses, Bruno. On va revoir tout ça.
13: D'accord,
14: ensemble.
13: D'accord. Okay.
14: Quel volcan italien situé dans les îles éoliennes est célèbre pour son activité éruptive quasi continue ? C'était le Stromboli.
13: Ah d'accord, je ne l'avais pas.
14: Par quel volcan la cité de Pompéi a-t-elle été complètement détruite en l'an 79 ? Le Vésuve, c'était juste. Quel phénomène lié à l'activité volcanique forme des vagues géantes et dévastatrices ? C'était le tsunami. De quel dieu romain le mot volcan tire-t-il son origine ? C'était Vulcain, le dieu du feu, de la forge et des métaux. Quel volcanologue russe est reconnu comme le père fondateur de la volcanologie ? C'était Haroun Taziev. Comment se nomme l'ouverture circulaire située au sommet d'un volcan par laquelle s'échappe la lave ? Le cratère, vous avez répondu juste. Quel volcan situé en Guadeloupe est surnommé la vieille dame ? C'était la Soufrière. Comment est appelé le magma lorsqu'il atteint la surface d'un volcan ? C'était la lave, vous avez dit juste. Et il restait encore deux questions que je n'ai pas eu le temps de vous poser, peut-être que vous les auriez eues. C'était quel est le volcan le plus connu de Sicile ?
13: C'est l'Etna, du coup.
14: Exactement, malheureusement. Ouais. Voilà, et sur quelle île se trouve le Piton de la Fournaise ?
13: Alors ça, je ne l'aurais pas eu.
14: C'était l'île de la Réunion.
13: Ah, ok. D'accord.
14: Trois points pour commencer cette semaine. Vous avez donc la tête pour. Vous gardez la tête pour le moment. On verra dans la suite de la semaine si ça s'avère positif ou pas. Merci beaucoup d'avoir joué en tout cas.
13: Merci.
14: On vous souhaite un bon
13: Merci
14: appétit et puis une belle journée remplie de soleil et en plus férié.
13: À vous aussi.
14: Au revoir.
13: Merci beaucoup à vous aussi. Bonne journée. Au revoir.
14: Au revoir.
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0: Et aujourd'hui, je reçois Kylian pour jouer avec nous. Bonjour Kylian.
16: Bonjour.
0: Vous affrontez notre Presse Citron et j'ai donc devant moi trois questionnaires de culture générale. À vous de choisir celui que vous préférez. J'ai un questionnaire relatif aux chaussures. J'ai un questionnaire sur l'informatique et j'ai un questionnaire sur les chansons de l'année 64. Une belle année que vous avez bien connue, n'est-ce pas ?
16: Alors moi, personnellement, pas.
0: Je vous embête. L'informatique, les chansons de l'année 64 ou relatifs aux chaussures ?
16: Je pense qu'on va aller sur les chaussures.
0: Ça part sur les chaussures, très bien. Vous êtes plus un marcheur qu'un pianoteur de clavier.
16: Alors, je suis aussi dans la musique, mais on va dire que je vais peut-être plus à l'aise dans les chaussures qu'en ce qui concerne, je sais plus, le thème la musique.
0: C'était les chansons de l'année 64, évidemment, donc, ça remonte un peu loin.
16: Exactement.
0: Et puis l'informatique, pas.
16: Quand même plus à l'aise avec les chaussures que l'informatique, oui.
0: Allez, eh ben, on va pas vous faire marcher. Hein. On est parti pour une minute de questionnaire sur ce thème relatif aux chaussures. Si vous butez sur une question, vous dites je passe. Si on y revient, s'il nous reste du temps à la fin du questionnaire. Le score battrait de 3. Est-ce que vous êtes prêt, Kylian ?
16: Oui.
0: Alors en marche ! Quel ancien sportif américain est toujours le mieux payé au monde grâce à sa marque de chaussures ?
16: Michael Jordan.
0: Dans quel conte de Perrault l'héroïne porte-t-elle des chaussures en verre pour le bal ?
16: Cendrillon.
0: Quelle chaussure en cuir souple d'origine amérindienne est devenue une chaussure décontractée moderne ?
16: La sandale.
0: Comment se nomme la chaussure en cuir très populaire dans les pays arabes ?
16: Passe.
0: Quelles chaussures légères sont inspirées des chaussons de danse ?
16: Des ballerines.
0: Quel type de chaussure féminine élégante est caractérisée par un talon fin et haut porte qui porte un nom dérivé de l'italien ?
16: Talon à aiguille.
0: À quel chanteur français doit-on le titre Les sabots d'Hélène ?
16: Brassens, Georges.
0: Quelles chaussures ont des pouvoirs magiques dans le petit pousset ?
16: Des bottes.
0: Quelles bottes ?
16: Les bottes de 7 lieux.
0: Comment s'appelle le créateur d'origine malaisienne réputé pour ses chaussures de luxe ?
16: Je ne savais pas.
0: C'était Jimmy Choo. Je
16: ne connaissais pas.
0: Eh ben voilà, désormais vous le connaissez. Je fais les présentations. Jimmy Choo, Kylian, Jimmy Choo. J'avais encore une question, c'était « Ils peuvent être aux pommes ou se porter en intérieur, de quoi s'agit-il ? »
16: Les chaussons.
0: Eh oui, c'était les chaussons. Malheureusement, on n'a pas eu le temps d'y passer. Ben voilà. Comment vous la sentez
16: Je pense plutôt bien, mais peut-être pas parfait, mais plutôt bien.
0: Ok, on va vérifier tout de suite. Ça commence avec cet ancien sportif américain qui est toujours le mieux payé au monde, grâce notamment à sa marque de chaussures, Michael Jordan. C'est une bonne réponse. Dans le conte de Perrault, l'héroïne qui porte des chaussures en verre pour le bal, c'est Cendrillon. C'est une bonne réponse. Et attention, verre ne s'écrit pas V-E-2-R-E, comme pourraient le laisser croire les films Disney. Mais il s'agit bien de V-A-I-R, puisque c'est une matière textile, le verre. Voilà, pour replacer les choses dans leur contexte. La chaussure en cuir souple d'origine amérindienne est devenue une chaussure décontractée moderne, c'est les mocassins.
16: Bah, dommage.
0: Comment se nomme la chaussure en cuir très populaire dans les pays arabes ? La babouche. Ça, oui. Vous l'avez déjà entendu, celui-là.
16: Oui, bien sûr.
0: Ouais, c'est pas revenu. Par contre, la chaussure légère qui a inspiré des chaussons de danse, celle-là, vous l'avez eue, les ballerines, bien entendu. Ce type de chaussure féminine élégante, caractérisée par un talon fin et haut, qui porte un nom dérivé de l'italien, c'est les escarpins. Alors, me demandez pas toute l'étymologie, je ne l'ai pas. Mais voilà, il faut le savoir, escarpins vient de l'italien. Enfin, on a les chaussures qui ont des pouvoirs magiques dans le petit pousset, ce sont les bottes de 7 lieues, c'est une bonne réponse, les bottes de 7 lieues, je vous ai demandé de préciser, parce que si vous me dites juste les bottes, voilà, vous pouvez me dire aussi juste les chaussures, ça ne fonctionnerait pas.
16: Exactement.
0: Sinon, on a aussi cette question sur Georges Brassens, le chanteur français qui a chanté le titre Les sabots d'Hélène, évidemment, du Georges Brassens tout craché, et puis Jimmy Choo, bah, vous l'avez raté. Ça vous fait un total final de 1, 2, 3, 4, 5 bonnes réponses. Vous avez fait la moitié du chemin.
16: C'est pas mal, c'est pas mal.
0: Oui, c'est pas mal. Ça reste jouable pour les autres. C'est fair play, j'ai envie de dire.
16: Exactement.
0: Mais il faudra croiser les doigts pour qu'on ne vous marche pas sur les pieds, si je puis me permettre, mon cher Kylian. Ben, je vous souhaite une bonne journée. Peut-être à vendredi pour la finale. En tous les cas, peut-être, bon appétit et bonne journée.
16: Merci.
0: Au revoir. Le score abattrait désormais de 5 au Presse Citron et vous pourrez jouer avec nous demain, bien sûr, vers 11h45. On sera là à l'heure pour vous faire vivre cet événement hors du commun.
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0: Et je suis avec Marie-Claire, bonjour.
18: Bonjour.
0: Marie-Claire qui profite du beau temps, du soleil, voilà, c'est quoi ? Alors, le programme, c'est terrasse, c'est ça ?
18: Ouais, tout à fait. Terrasse, lecture, promenade avec les copines, peut-être manger une glace.
0: Ok, ouais. La belle vie, quoi. La belle vie, hein.
18: Bah oui, tout à fait.
0: Est-ce qu'on n'ajouterait pas 100 francs de bons cadeaux dans les stations Jubin, tout ça ?
18: Oh, tant qu'à faire.
0: Hein ? Bon, écoutez, pour ça, il va falloir, bien sûr, répondre à un maximum de questions sur un questionnaire que vous allez pouvoir choisir parmi les trois que voici. J'ai un questionnaire sur la Star Academy 2025, celle de l'année passée, ça commence à dater un peu. On va voir si on garde ce questionnaire encore sous la patte longtemps, mais pour l'instant, il est là. Star Academy 2025, j'ai un questionnaire sur la bière et j'ai un questionnaire autour du mot rat, R-A-T. L'animal.
18: Alors, je préfère le rat, parce que Star Academy, je n'ai jamais regardé.
0: Ouais.
18: Puis la bière, ouais.
0: Mais plutôt quoi, vous rosé ?
18: Un petit peu, mais pas trop.
0: Un petit rosé de temps en temps.
18: Ouais, un petit blanc, ça va mieux.
0: Ok, bon, ce sera le questionnaire autour du mot rat. Une minute pour répondre à 10 questions sur ce thème. Si vous butez sur une question, dites « je passe » et on revient à la question s'il nous reste du temps à la fin du questionnaire. Je prends toujours en compte vos premières réponses, quelles qu'elles soient. Donc, tournez votre langue cette fois avant les bœufs dans votre bouche.
18: Et ça laisse plus beaucoup de temps pour répondre.
0: Ah,
18: après,
0: mais c'est ça le truc. Faut bien jauger, faut bien doser. On vous fait confiance, Marie-Claire. Donc, est-ce que vous êtes prête à battre ce score de 5 de Kylian ?
18: Feu gaz.
0: En voiture, Simone. Enfin, du coup, Marie-Claire. Quelle expression signifie s'ennuyer énormément ?
18: Comme un rat mort.
0: Dans quel film d'animation un rat devient-il un grand chef culinaire ?
18: Ratatouille.
0: Quelle coupe des années 80 se caractérise par des cheveux courts et une longue mèche sur la nuque ?
18: Queue de rat.
0: Dans la saga Harry Potter, quel est le nom du rat appartenant à Ron Weasley ?
18: Passe.
0: Quel héros des comics sont formés par le rat mutant Splinter ?
18: Je sais pas.
0: Dans quelle célèbre école de danse classique les jeunes danseurs sont-elles surnommés les petits rats ?
18: À l'opéra.
0: Lequel ?
18: L'opéra Garnier.
0: Quelle expression avec le mot rat suggère un équilibre des forces entre deux parties opposées ?
18: À bon chat, bon rat.
0: Comment est surnommée la mangouste d'Égypte ?
18: Je ne sais pas.
0: Dans le calendrier chinois, quel animal suit le rat ?
18: Le tigre.
0: Dans les contes de fées des frères Grimm, d'où vient le barde dératiseur ?
18: Je ne sais plus. De Brême, non ?
0: Hamelin, c'est les animaux de Brême.
18: Hamelin.
0: Les quatre animaux là, qui font des ombres chinoises.
18: Ouais.
0: Là, le c'est coq, dans, effectivement le troubadour de Hamelin.
18: Ouais. Oui.
0: Ben voilà.
18: C'est juste.
0: Ça vous reviendra pour une prochaine.
18: Tant pis, ça m'a parvenu.
0: Ouais. On va voir si le reste est bon. Vous m'avez donc répondu « s'ennuyer comme un rat mort » à la question « quelle expression signifie s'ennuyer énormément ?» C'est une bonne réponse, bien joué. Le rat qui devient un chef culinaire dans un film d'animation, Ratatouille, évidemment. La coupe des années 80, caractérisée par ses cheveux courts dessus et une longue mèche sur la nuque, une queue de rat, c'est tout à fait correct. Dans Harry Potter, le rat qui appartient à Ron Weasley s'appelle Croutard.
18: Voilà, je savais, mais ça ne me revenait pas.
0: Les héros de comics qui sont formés par le rat mutant Splinter.
18: Je sais pas.
0: Les Tortues Ninja.
18: Ah bon ?
0: Ben voilà.
18: Okay.
0: Oui, c'est leur chef au fond des égouts. Quand elles ne mangent pas de pizza, elles sont entraînées par le rat mutant Splinter. Dans quelle célèbre école de danse classique les jeunes danseuses sont surnommées Petit Rat ? C'est l'Opéra de Paris.
18: Ah, c'est pas la même chose.
0: Vous me dites l'Opéra Garnier. Alors, vous me permettez d'aller un peu vérifier. Je crois qu'on a mis sur le coup toute une équipe d'investigateurs pour voir si, effectivement, l'Opéra Garnier est l'Opéra de Paris. Ça s'appelle Google, hein, si jamais vous voulez savoir le nom de ces investigateurs. Écoutez, Opéra Garnier, aussi appelé Opéra Garnier ou Palais Garnier, Théâtre National qui a vocation. Mais alors l'Opéra de Paris, qu'est-ce que c'est l'Opéra de Paris ?
18: La même chose, alors.
0: Mais écoutez, moi je vous fais confiance, mais Opéra National
18: pas sûr,
0: de Paris.
18: Honnêtement, je suis pas sûr.
0: Ouais, non, je ne crois pas que ce soit pareil. Non, c'est pas pareil, je vous le confirme. Ils sont deux, et bien pas les mêmes. Mais c'était bien tenté, vous voyez, vous m'avez fait douter.
18: Oui.
0: Mais voilà, au moins dans la réponse.
18: Voilà.
0: À quelle expression avec le mot rat suggère un équilibre des forces entre deux parties opposées? Vous m'avez dit « Ah bon chat, bon rat », c'est une bonne réponse. Je vous avoue que ce ne serait pas venu très vite à l'esprit tout ça, mais vous l'avez eu, bien joué. Comment est surnommée la mangouste d'Égypte? Ça, c'est déjà très spécifique. On appelle ça le rat des pharaons, si jamais.
18: Ah ouais, il fallait savoir quand même.
0: Ça, c'est très spécifique.
18: Je n'ai pas vécu à cette époque-là. J'ai la retraite, mais je n'ai pas vécu à cette époque-là.
0: Vous êtes méchante avec vous, mais non. Vous êtes dans la fleur de l'âge. Si vous avez déjà mangé des glaces sur des terrasses, c'est que ça va. Dans le calendrier chinois, quel animal suit le rat? Vous m'avez dit le tigre. Eh bien non, c'est le bœuf.
18: Ah, ok.
0: Et puis,
18: je savais pas.
0: Le conte des frères Grimm avec le barde dératiseur, c'était Hamelin, c'était raté. Donc ça vous fait 4 points, ça suffira pas pour égaler notre bon Kylian qui garde la tête. Mais vous reviendrez une prochaine fois.
18: Ben bravo, oui, c'est que partie remise.
0: Quand il fera moins chaud.
18: Peut-être.
0: Vous êtes une bonne journée, profitez bien.
18: Merci à vous aussi tout le monde,
0: au revoir.
18: Bon appétit. Au revoir.
0: Ça ne bouge pas pour le Presse Citron. Le score à battre est toujours de 5, malgré cette belle performance très digne de Marie-Claire. Vous pourrez, à votre tour, tenter votre chance, s'il le faut, demain. Vous êtes les bienvenus, bien sûr, aux alentours de 11h45.
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0: Aujourd'hui, nous jouons avec Céline. Bonjour Céline. Oui, Céline, vous êtes là?
20: Bonjour. Oui, je suis là.
0: Ça papote, dis donc.
20: Voilà, on est... C'est je suis prête.
0: Avec les collègues pour éventuellement faire des cadeaux à d'autres collègues qui partent à la retraite. Et donc, c'est la mobilisation générale dans le service, c'est beau ça?
20: C'est pas mal, hein?
0: Ouais, belle initiative. Mais pour ça, il faut se battre avec les règles qui sont les mêmes pour tout le monde, à savoir répondre à 10 questions de culture générale sur des thèmes que vous allez plus ou moins pouvoir choisir parmi 3 qu'on vous propose. Et puis, il faudra faire mieux que le score de 5 de Kylian. C'est jouable, hein, mais faut pas trop chômer. Pour vous, j'ai aujourd'hui un questionnaire sur l'histoire de la Suisse. J'en ai un autre sur la série télé « Plus belle la vie, encore plus belle ». Et j'en ai un autre qui s'appelle « Divers et variés ».
20: On tente « Plus belle la vie ».
21: Oui, ouais.
0: Plus belle la vie ».
20: On va tenter.
0: No way, incroyable. C'est vrai que c'est très spécifique comme questionnaire. On l'a fait, Claire l'a fait il y a un moment maintenant. Et il faut vraiment que les gens tombent dessus un peu par magie. Et donc, dans la team, on est team « Plus belle la vie » et « Encore plus belle la vie ».
20: On va tenter.
0: Écoutez, on va se lancer dedans. Je sens qu'il y a une concentration qui est montée dans le team. Une minute pour répondre à 10 questions sur ce thème. La série télé « Plus belle la vie » et « Encore plus belle la vie ». Le score à battre est de 5. Si vous butez sur une question, vous dites « Je passe et on y revient s'il nous reste du temps à la fin du questionnaire ». Je prends en compte la première réponse que vous me donnerez, Céline, quelle qu'elle soit. Donc réfléchissez bien avant de parler. Est-ce que tout le monde est prêt?
20: On est prêt.
0: Let's go. Quel est le nom de la résidence gérée par Myrta?
20: Massalia.
0: Dans quel quartier fictif se déroule la série?
20: Le Mistral.
0: Quel personnage occupe le poste de commissaire au commissariat du Mistral?
20: Je passe.
0: Comment s'appelle le médecin connu pour son franc-parler et son histoire d'amour avec Thomas?
20: Un passe.
0: Quel est le métier d'Ariane Ersan, joué par l'actrice Lola Marois-Bigard?
20: Elle est policière.
0: Comment s'appelle le lieu géré par Luna et Blanche qui accueille des femmes en détresse?
20: La maison des fleurs.
0: Quel métier exerce Ulysse Kepler?
20: Avocat.
0: Comment se prénomme la chef cuisinière qui officie au bar du Mistral?
20: Je passe.
0: Quelle est la spécialité d'études de Steve Brudet, jeune résident du Massalia?
20: Journaliste.
0: Quel est le prénom du fils d'Emma et de Baptiste?
20: Matisse.
0: C'est une bonne réponse, mais c'est terminé malheureusement. Oui, j'ai entendu déjà derrière. Bah oui, une minute, c'est une minute. Hein. On ne rallonge pas le temps ici, je suis désolé, on aimerait bien, mais là, c'est pas possible. Donc, après une minute, on va voir un petit peu dans quoi vous avez brillé et là où vous n'avez pas forcément brillé.

0: femme en détresse, c'est le pavillon des fleurs. Vous m'avez dit la maison des fleurs, c'est le pavillon des fleurs. Eh oui. Quel métier exerce Ulysse Kepler? Il est avocat, c'est une bonne réponse. Comment se prénomme la chef cuisinière qui officie au bar du Mistral, Barbara?
1: Barbara.
0: La spécialité d'études de Steve Brudet, jeune résident du Massalia, c'est l'informatique. Et puis le prénom du fils d'Emma et de Baptiste, c'était bel et bien Matisse. Malheureusement, ça ne fera que 4 bonnes réponses. Ça ne suffira pas. Mais vous revenez une prochaine fois.
1: Ça marche, on reviendra.
0: Et puis, vous m'avez dit, vous vous attendez le questionnaire sur les chansons Disney, hein, qui est quelque part dans le tas des propositions qu'on a déjà faites. En plus, vous avez un calendrier, vous calculez. C'est de l'astrologie à ce niveau-là, c'est incroyable. Bon, ben écoutez, ce sera peut-être pour une prochaine fois. À toute l'équipe, on vous souhaite une bonne journée.
1: Merci, bonne journée, bon appétit.
0: Le score à battre est toujours de 5 au Presse Citron, un score détenu par Kylian, mais aussi Marie-Claire, parce que c'est vrai qu'hier, on avait eu, elle nous avait donné une réponse qui était l'Opéra Garnier, et la réponse officielle c'était l'Opéra de Paris, mais en fait les deux sont les mêmes. D'ailleurs, aujourd'hui c'est même plutôt l'Opéra Garnier que l'Opéra de Paris, puisque c'était le nom qu'on lui donnait auparavant. Donc Marie-Claire, si vous nous entendez, eh ben, on vous retrouve pour la finale demain. Aux alentours de 11h45, chers amis, si vous voulez tenter votre chance, eh bien vous aurez de la place.
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0: Eh oui, le temps d'expliquer à tous nos concurrents du jour comment fonctionne s'il y a une égalité. Et nous voici déjà dans le jeu. J'ai avec moi tout d'abord Céline qui tente sa chance. Bonjour Céline.
3: Bonjour.
0: Céline qui va essayer de détrôner nos deux finalistes. Il y a tout d'abord Kylian et puis il y a aussi Marie-Claire qui avait fait 4 puis finalement 5 parce qu'on a dû revérifier nos questionnaires. C'est comme ça, hein, on est humain, on peut faire des faux pas. D'ailleurs, merci à l'auditrice qui nous a contacté pour nous signaler qu'il y avait eu une petite erreur. Donc bonjour Marie-Claire, bonjour Kylian.
4: Bonjour.
0: Vous avez tous les deux fait 5. Il y a de grandes chances que Céline... vous avez fait la moitié du chemin, donc ça laisse l'autre moitié pour Céline de briller. Ça va, vous vous sentez bien? Vous vous sentez confiant ou... advienne que pourra?
3: Ah non, rien n'est jamais acquis.
0: C'est ça. Plein de sagesse, Marie-Claire. Ben écoutez...
4: On verra, oui.
0: On va laisser le destin trancher, on vous garde au chaud et puis on se retrouve tout à l'heure pour voir le dénouement de toute cette affaire. À tout de suite, Kylian et Marie-Claire.
3: Merci et bonne chance à Céline.
0: Et du fair play, voyez Céline pour vous. Alors Céline, j'ai devant moi 3 questionnaires de culture générale. Vous choisissez celui que vous préférez pour essayer de détrôner nos deux finalistes. J'ai un questionnaire qui s'appelle géographie, j'en ai un qui s'appelle chanson Disney au pluriel, puis un autre relatif au mot heure, H-E-U-R-E, comme l'heure qui passe.
3: Alors, on va tenter les chansons Disney.
0: Ça part sur les chansons Disney. Vous savez qu'hier, on a eu des concurrents qui voulaient absolument ce questionnaire-là et qui comptaient les jours, parce que oui, les questionnaires qu'on n'utilise pas, on les remet dans une boucle et puis ils ressortent de temps en temps. Et donc, il y en a qui commencent à compter tout ça, quoi. C'est de... Ah ouais, non, il y a vraiment des acharnés, vraiment des professionnels de la discipline, j'ai envie de dire.
3: Ah oui, des pros, oui.
0: Ils étaient à un jour près quand même, hein, il faut le souligner, donc voilà. On va jouer donc avec ce questionnaire sur les chansons Disney. Si vous butez sur une question, Céline, vous pouvez dire « je passe, on y revient s'il nous reste du temps à la fin du questionnaire ». Le score à battre est de 5, est-ce que vous êtes prête?
3: Je suis prête.
0: En avant. Sur quel moyen de transport magique Aladdin et Jasmine chantent-ils ce rêve bleu?
3: Un tapis volant.
0: Dans Mary Poppins, qu'est-ce qui aide la médecine à couler et rend la vie meilleure?
3: Un morceau de sucre.
0: Quel personnage interprète Sous l'océan dans La Petite Sirène?
3: Sébastien, le crabe.
0: Dans Le Livre de la Jungle, que voudrait devenir le roi Louis dans sa chanson?
3: Un homme.
0: Quel personnage du film Le Roi Lion chante Je voudrais déjà être roi?
3: Simba.
0: À quel film est associée la chanson Beyond the Sea de Robbie Williams?
3: Pas.
0: Quel chanteur corse a interprété Comme un homme dans la version française de Mulan?
3: Patrick Fiori.
0: Dans quel film d'animation peut-on entendre la chanson L'air du vent?
3: Pocahontas.
0: Quel chanteur britannique a composé et interprète la plupart des chansons de Tarzan sorties en 99?

0: Dans quel film la marraine fée chante-t-elle Bibidi-bibou-di-bibidi-bou?
1: Cendrillon.
0: C'était Cendrillon, malheureusement, c'est arrivé un peu tard. Et c'est ça le travail d'équipe, hein. J'imagine les collègues derrière, Céline, c'est ça?
1: Oui.
0: Et évidemment, et du coup, bah, quand on consulte tout le monde, on perd un peu du temps. Et... ah, on n'était pas loin du 10, hein. Cendrillon s'aurait passé. Est-ce que j'aurais eu le temps de revenir sur cette chanson? Un film associé à la chanson Beyond the Sea de Robbie Williams.
1: Ça ne nous est pas venu.
0: C'était Le Monde de Nemo, donc vous auriez fait 9.
1: Ah.
0: Si les autres réponses sont correctes, évidemment. Alors, vous avez le... on va passer tout ça en revue, hein, mais c'est... ça me semble bien parti. Sur quel moyen de transport magique Aladdin et Jasmine chantent-ils ce rêve bleu? Un tapis volant, c'est correct. Dans Mary Poppins, qu'est-ce qui est de la médecine à couler et rend la vie meilleure? C'est un morceau de ce qui est de la médecine à couler. Donc c'est une bonne réponse. C'est bel et bien Sébastien Le Crabe qui chante la sous l'océan dans La Petite Sirène. Dans le livre de la jungle, le roi Louis, Laurent Houtan, voudrait devenir un homme comme vous, bien sûr, avec ce swing légendaire et qui emmène d'ailleurs Balou dans sa, dans sa course. Le roi lion, il y a quelqu'un qui veut déjà être roi, c'est Simba, bien sûr, le héros. Le Monde de Nemo, vous l'avez raté. Le chanteur corse qui interprète comme un homme dans la version française de Mulan, c'est bel et bien Patrick Fiori. Bonne réponse. Dans le film d'animation L'Air du Vent, dans quel film d'animation peut-on entendre L'Air du Vent? C'est dans Pocahontas. Bien joué. C'est effectivement Phil Collins qui se charge de la plupart des chansons de Tarzan sorties en 99 et puis Cendrillon. Effectivement, il y avait les Bibidi, Bobididou. J'aurais eu de la peine à le dire autrement. Mais oui, c'est la chanson qui consiste à fabriquer une robe étincelante pour Cendrillon. Ça vous fait 8 points. C'est largement au-dessus de nos deux candidats. Et vous gagnez 100 francs en bon cadeau pour aller faire le plein dans les stations Jubin. Félicitations.
1: Merci beaucoup.
0: On vous souhaite... on va déjà reprendre un peu Kylian et puis Marie-Claire. Kylian, Marie-Claire, navré, mais les chansons de Disney ont été un cauchemar pour vous.
2: Oui, c'était pas mon truc.
0: Bah écoutez, on vous souhaite une bonne journée, un bon appétit, et puis on pourra repartir dans un futur proche, vous reviendrez.
1: Tout à
3: merci,
1: fait.
3: Bon
1: et bravo à Céline.
0: Au revoir
1: merci
0: à tous
1: beaucoup.
0: Les deux. Au revoir.
1: Au revoir. Au revoir. Merci.
0: Céline, va falloir partager le magot avec les collègues. On vous laisse vous débrouiller avec ce grand défi. toutes nos félicitations encore, et puis gardez en tête merci toutes ces belles beaucoup. Chansons pour rendre la médecine, pour rendre la vie encore plus belle et aider la médecine à couler tel un morceau de sucre. Je vous souhaite un bel après-midi, un bon appétit, un beau
1: merci.
0: Week-end aussi.
1: Bon après-midi, bon week-end, merci.
4: Bon week-end.
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0: Pour jouer avec nous aujourd'hui, j'ai le plaisir d'accueillir Cédric. Bonjour Cédric.
6: Bonjour.
0: Cédric qui se prépare à aller faire une petite promenade européenne sur les tracés du pèlerinage de Saint-Jacques-de-Compostelle. Bon marcheur Cédric.
6: On essaye.
0: Bah voilà, c'est bien, profiter un peu de voyager, puis en plus voyager à pied, c'est toujours bien.
6: Bah oui.
0: Là, on va pas vous faire marcher, on va vous faire courir, c'est le Presse Citron.
6: Ouais.
0: Une autre paire de manches, j'ai devant moi 3 questionnaires de culture générale et il faudra faire le meilleur score de la semaine pour emporter 100 francs en bon cadeau dans les stations Jubin. J'ai 3 thèmes donc que je vous propose tout de suite, vous choisissez celui que vous préférez. J'ai un questionnaire sur l'astronomie. À un moment qu'on le traîne celui-là. J'ai un questionnaire avec des présidents au cinéma.
6: Oh.
0: Et puis relatif à la pêche.
6: Oh.
0: La pêche, donc la pratique de la pêche, hein, pas le fruit.
6: Ouais. Je
0: suis désolé.
6: Ouais. Bon, bonne journée, quoi.
0: Ouais, c'est ça, ça fait vrai ça, quoi. Écoutez, vous avez des notions de cinéma
6: non.
0: Avec des présidents?
6: Non, pas trop.
0: Une notion d'astronomie?
6: Non.
0: Des notions de pêche?
6: Non plus. Bah, on va prendre la pêche. De toute façon, voilà quoi, c'est pas.
0: Après, voilà. on est des fois étonné avec des thèmes très spécifiques. Ah. On peut, nous, de notre côté, proposer des questions qui survolent vraiment le domaine et qui rend les choses beaucoup plus faciles et abordables.
6: Ouais, je vais être ridicule. On va prendre la pêche. Allez.
0: Écoutez, j'admire votre bravoure et votre combativité et votre abnégation surtout. Une minute pour répondre à 10 questions sur ce thème relatif à la pêche, sans grande conviction, mais avec, pourquoi pas, beaucoup d'espoir dans le cœur. Si vous butez sur une question, vous dites « je passe » et on revient à la question si nous résultons à la fin du questionnaire. Est-ce que vous êtes prêt ?
6: Je suis prêt.
0: C'est parti. Quel accessoire de pêche permet d'enrouler et de récupérer le fil ?
6: Le moulinet.
0: Quel restaurant d'Erlard est aussi une chanson de Francis Cabrel ?
6: Pêche à la ligne.
0: Comment appelle-t-on le petit crochet au bout d'une canne à pêche ?
6: L'hameçon.
0: Quel poisson est surnommé le roi des rivières ?
6: La perche.
0: Comment appelle-t-on un groupe de poissons nageant ensemble ?
6: À quoi ? À bord de poisson.
0: Quel film de Robert Redford raconte l'histoire de deux frères passionnés de pêche à la mouche ?
6: Les frères pêcheurs.
0: Quel nom générique donne-t-on à la nourriture accrochée à l'hameçon ?
6: Un appât.
0: Comment s'appelle le flotteur indiquant qu'un poisson mort à l'hameçon ?
6: Passe.
0: Comment se nomme la pêche utilisant une imitation artificielle pour attirer les poissons ?
6: Mouche.
0: Quel outil en filet sert à récupérer le poisson hors de l'eau ?
6: Une balle.
0: Une épuisette. Malheureusement, notre temps était épuisette. Mais ça va.
6: Ouais, ça aurait pu être pire. Ouais.
0: Heureusement que vous avez eu un ange gardien en arrière-plan qu'on entendait.
6: C'est mon ange. C'est mon ange qui est là ce matin.
0: C'était ouais. Qui était-ce ?
6: C'est madame.
0: Ah ok. Madame.
6: Je n'aime pas quand j'appelle parce que mes bras là. La pêche n'est pas ridicule. Mais là, on n'est pas ridicule.
0: On n'est jamais ridicule quand on joue au Précitron. On n'est jamais ridicule.
6: Mais non.
0: Et se vautrer, c'est. Ouais, oui. Comme là, vous êtes parti sur la pêche. Et puis, il y a quand même eu 2-3 jolies choses. On va voir ce que ça donne. L'accessoire de pêche qui permet d'enrouler et de récupérer le fil, le moulinet, c'est une bonne réponse. Le restaurant d'Erlard, qui est aussi une chanson de Francis Cabrel. C'était pas ce que vous avez dit. Je me souviens plus ce que c'était. C'était la cabane du pêcheur.
6: Je sais pas, on va mercredi en plus là-bas. Non, mais. Ouais.
0: Mais je peux mais pas. Oui, voilà, je peux pas faire plus que plus. J'essaye, mais.
6: Mais oui.
0: Comment appelle-t-on le petit crochet au bout d'une canne à pêche ? L'hameçon. Le poisson surnommé le roi des rivières. Ce n'est pas la perche qu'on trouve plutôt dans les lacs.
6: Truite.
0: Non, c'est le saumon, là.
6: Ah.
0: La truite, c'est peut-être plus le prince ou le baron ou. Voilà. Ouais. C'était le saumon. Comment appelle-t-on un groupe de poissons nageant ensemble ? Un banc, c'est une bonne réponse. Ce film de Robert Redford raconte l'histoire de deux frères passionnés de pêche à la mouche. Les frères pêcheurs, ça aurait été un peu facile. C'était « Et au milieu coule une rivière ». Mais moi, je l'aurais vraiment appelé les deux frères pêcheurs, si je devais être tout à fait franc. Je trouve ça nettement plus parlant et efficace. Quel nom générique donne-t-on à la nourriture accrochée à l'hameçon ? C'est l'appât, bien sûr, bonne réponse. Le flotteur qui a dit qu'un poisson mort à l'hameçon, celui-là, je suis sûr que vous l'auriez eu, le bouchon.
6: Ah oui, le bouchon, voilà. C'est vrai.
0: Mais vous avez bien fait, des fois, plutôt qu'hésiter, on va tout droit. Comment se nomme la pêche qui utilise une imitation artificielle pour attirer les poissons ? On dit la pêche à la mouche, c'est correct. Globalement, on appelle plutôt ça la pêche au leurre, parce qu'il peut aussi y avoir des poissons en résine ou que sais-je. Donc, on appelle ça plutôt la pêche au leurre, mais la pêche à la mouche est tout à fait valable, puisqu'elle fait partie de ce genre de pêche. Enfin, l'épuisette, vous l'avez eu, mais trop tard. Ça vous fait quand même 1, 2, 3, 4, 5 points. Vous faites la moitié du chemin, dis donc.
6: Waouh, ouais, quand même, ouais.
0: Alors.
6: Ouais, quand même, la moitié du chemin, ouais.
0: Mais voilà.
6: C'est pas mal.
0: Ah ouais. La moitié du chemin en direction de Saint-Jacques-de-Compostelle, c'est pas mal.
6: Ouais.
0: Écoutez, on vous dit peut-être à vendredi pour la finale.
6: Oui, mais je ne sais pas si je serai atteignable. Hein. Donc,
0: si vous
6: voilà.
0: Êtes pas atteignable, je jeudi. Ce sera
6: mais
0: ce
6: voilà,
0: sera
6: mais forfait, au pire, quoi. Voilà. C'est pas vrai, ouais. Si je réponds pas,
0: On sait où vous êtes, en tout cas. C'est bien, on ne se fait pas trop de soucis, c'est ça.
6: Voilà. Faut pas appeler la réga, hein.
0: Ça marche.
6: Ok.
0: On vous souhaite une bonne journée, Cédric, et bonne marche.
6: Bah, merci. Ouais, merci beaucoup, hein. Et à vous aussi, bah, bonne journée.
0: À bientôt.
6: Au revoir, merci.
0: Le score à battre, vous l'avez entendu, est de 5 désormais dans le Presse-Citron. Le décor est planté. On vous attend demain pour jouer avec nous aux alentours de 11h45, comme chaque jour.
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0: Et aujourd'hui, j'ai le plaisir d'accueillir pour sa grande première Audrey. Bonjour Audrey.
3: Bonjour.
0: Audrey qui a une quinte de toux là. Qu'est-ce qui se passe ?
3: Oui, ça tombe mal.
0: Vous êtes allergique au Presse-Citron, c'est comment ?
3: Mais peut-être, je ne sais pas, c'est la première fois, donc on verra.
0: Bah écoutez, on espère que ça vous causera pas trop de soucis pour pas trop perdre le rythme, parce qu'une minute, ça file vite. J'ai donc devant moi trois questionnaires de culture générale, à vous de choisir le thème qui vous va le mieux. J'en ai un sur la gymnastique. J'en ai un sur les personnalités dont le nom ou le pseudonyme commence par la lettre V. Et j'en ai un sur les yeux en chanson. Des chansons qui tournent autour des yeux.
3: Oh là là.
0: Quoi ?
3: Je vais prendre le deuxième avec les personnalités avec la lettre V.
0: D'accord,
3: ça.
0: Mais vous n'avez pas l'air plus emballé que ça.
3: Ah non, je ne suis pas trop convaincue, j'avoue, mais on va essayer.
0: Il vous aurait fallu quoi, idéalement ? C'est quoi vos passions, les domaines sur lesquels vous
3: tournez ? Oh là là. Oh bah écoutez, je suis infirmière, alors médicale éventuellement, mais sinon,
0: ça aurait été pas mal, voilà. Ok, bah peut-être pour une prochaine fois, sait-on jamais, avec un peu de chance. Pour cette fois-ci, on va pédaler avec les personnalités dont le nom ou le pseudonyme commence par la lettre V. V comme Audrey, si ça commençait par V.
3: Oui, super, merci.
0: Mais comme la première lettre de votre nom de famille, voilà, comme ça c'est clair. Si vous butez sur une question, vous dites je passe et on revient à la question une fois qu'on aura fait le questionnaire une première fois. Le score à battre est de 5. Est-ce que vous êtes prête ?
3: Mais oui, on va y aller, je crois.
0: Et quand vous dites on, c'est vous et votre ptiote qui est à côté de vous.
3: Oui, c'est ma fille.
0: Bon,
3: on va voir.
0: On va voir si ça vous déjà porte chance ou si elle pourra vous aider, le cas échéant. Une minute, c'est parti, tenez-vous bien. Quelle actrice algérienne porte le prénom Marthe ?
3: Je passe.
0: Dans quel domaine artistique Rudolf Valentino s'est-il illustré ?
3: Patin glace.
0: Quel chanteur a connu son premier succès en 2012 avec Pala ?
3: Je passe.
0: Sous quel autre nom est plus connu l'écrivain français François-Marie Arouet ?
3: Victor Hugo.
0: Quel acteur italien, ancien lutteur professionnel, a joué son premier rôle en 1954 dans Touchez pas au Grisby ?
3: Oh, je passe.
0: Quel acteur belge est le héros du film JCVD ?
3: Je passe.
0: Quel écrivain, musicien et ingénieur français est auteur de L'écume des jours ?
3: Ah, passe.
0: Quelle chanteuse a eu une carrière florissante en duo avec Slimane ?
3: Victoria.
0: Quel violoniste et compositeur italien de musique baroque était également prêtre de l'église catholique ?
3: Oh là là, je passe.
0: Dans quel film Le Dîner de Con Dans le film Le Dîner de Con qui incarnait le fameux con ?
3: Oh, mais je sais plus. Franchement, c'était... désolé, c'était pas une grande première. Hein, mais...
0: Bon, alors ça, c'est l'effet grande première. Il y a un stress qui monte. En plus, je pense que vous deviez avoir cette quinte de toux qui vous menaçait en toile de fond. Ça vous a fait encore plus stressé.
3: Non, mais je crois pas. C'est pas une excuse, je crois là.
0: Bon, allez. Dans le film Le Dîner de Con, qui incarnait le fameux con ? Il a un prénom qui ressemble à un village de notre région. Jacques Villeray. Ben voilà. C'était lui.
3: Mais voilà.
0: Pour le reste, alors, on va passer tout ça en revue. On a l'actrice algérienne qui porte le prénom Marthe, ça fallait quand même le savoir. Marthe Villalonga. Rudolf Valentino s'est illustré dans le cinéma, mais il était particulièrement une star du cinéma muet. C'est vous dire si ça date un peu. Là aussi, il fallait avoir la référence.
3: Alors, pas du tout.
0: Un chanteur qui a connu son premier succès en 2012 avec « T'étais pas là, mais t'étais pas là ». C'est Vianney.
3: Ah mais oui,
0: ça aurait pu venir. Voilà.
3: Oui, ça aurait pu venir, mais non.
0: L'écrivain français plus connu sous son pseudonyme que sous son véritable nom, qui est François-Marie Arouet, c'était Voltaire.
3: Voltaire, bah voilà. Oui, bah non, c'était pas Victor Hugo.
0: Non, c'était pas Victor Hugo. L'acteur,
3: oh, c'est pas grave.
0: L'acteur italien, ancien lutteur professionnel qui a joué son premier rôle en 54 dans Touchez pas au Grisby, c'est Lino Ventura.
3: Okay.
0: L'acteur belge qui est héros du film JCVD, ce sont ses initiales en plus, Jean-Claude Van Damme.
3: Ah oui, ça j'aurais pu aussi. Mais...
0: L'écrivain, musicien, ingénieur français, auteur de L'écume des jours, Boris Vian. La chanteuse qui a eu une carrière florissante en duo avec Slimane, c'était Vita. Vita qui aujourd'hui...
3: Mais oui, c'est tellement logique là.
0: Qui s'occupe aujourd'hui de notre candidate de The Voice qui arrive en demi-finale, Léa, hein, qui vient de Bienne, qui écrit des chansons avec elle en ce moment, si jamais vous voulez savoir ce qui se passe dans les coulisses de la variété. Le violoniste, compositeur italien de musique baroque, également prêtre de l'Église catholique, il a écrit Les Quatre Saisons, il s'agissait de Vivaldi.
3: Ah ben voilà, mais là ça paraît logique, hein, dit-on
0: oui,
3: ça.
0: Oui, mais voilà. Ma foi, c'était une première, vous n'avez pas fait de points, mais vous pouvez que vous améliorer, c'est ça le gros avantage, donc vous reviendrez une prochaine
3: mais
0: fois,
3: oui.
0: J'imagine.
3: Ben oui, c'est le point positif.
0: Et puis on essaiera de vous faire tomber du coup sur un questionnaire sur le corps humain, ce serait pas mal.
3: Mais oui, sait-on jamais, c'était.
0: Ou sur les maladies, enfin voilà, il y a plein de choses que vous pourriez, dans lesquelles vous pourriez briller davantage. Et puis comme ça, vous aurez cette première en arrière-plan vous disant ben c'est bon, ça c'est fait, maintenant je sais comment ça marche et je reviendrai plus forte que jamais. On vous fait des bisous, ma chère Audrey, et à votre petite.
3: Ben oui, merci beaucoup.
0: Bon après-midi et puis à bientôt.
3: Ben, pareillement. Bonne fin de journée. Au revoir.
0: Au revoir. Le Presse Citron reste à son niveau d'antan. Il n'a pas bougé depuis hier. Le score à battre est toujours de 5. Vous aurez votre chance, bien sûr, demain vers 11h45 pour jouer avec nous et remporter peut-être 100 francs en bon cadeau dans les stations Jubin Frères de la région.
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0: Le Presse Citron avec Francine aujourd'hui. Bonjour Francine.
4: Bonjour.
0: Toujours sur les routes, hein, vous êtes... on vous a de temps en temps et on sait que ben, vous passez quand même un peu de temps dans la circulation. Et aujourd'hui, quel est votre bilan de ce début de journée côté route?
4: Alors là, je suis dans les bouchons, la place du Breuil, c'est la catastrophe.
0: Écoutez, il faut vous arrêter et puis vous concentrer pour jouer au Presse Citron. Je pense que...
4: Exactement, c'est ce que je vais essayer de faire, mais là, c'est pas possible.
0: On n'est plus à ça près. Soyez très prudente, je vous en supplie, soyez absolument prudente. Ne mettez pas votre vie en péril.
4: Bon.
0: Mais on va quand même devoir jouer à ce Presse Citron. J'ai donc devant moi 3 questionnaires de culture générale. Vous choisissez celui que vous préférez pour briller. J'ai un questionnaire autour du violon, le mot violon. J'ai un questionnaire sur le basketball et j'ai un questionnaire sur les organes du corps humain. Ah ben tiens, on a Audrey hier qui voulait absolument ce genre de questionnaire et qui a eu tout autre chose. Ben voilà.
4: Je crois que vous lui piquez ta place parce que les deux autres, ça me dit rien, mais on était des corps humains. Là.
0: Plutôt sur les organes du corps humain. Ok, d'accord. Ben...
4: Ouais.
0: En espérant qu'on ne frustre pas trop Audrey qui a tenté sa chance hier. Donc, des organes du corps humain, vous choisissez ce thème. On va partir pour une minute autour de ce questionnaire. Si vous butez sur une des questions, vous pouvez dire « je passe » et on revient à la question à la fin du questionnaire, quand on aura passé une première fois toutes les questions en revue. Le score à battre est de 5. Est-ce que vous êtes prêt, Francine ?
4: Je suis prête, c'est bon.
0: Feu gaz.
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0: Quel organe au pluriel assure les échanges gazeux indispensables à la vie?
4: Non, je passe.
0: Oui. Avec l'encéphale, quel organe constitue l'autre élément principal du système nerveux central?
4: La colonne vertébrale.
0: Quel est le plus grand organe du corps humain?
4: La peau.
0: Comment se nomme l'organe qui joue le rôle de garde de triage pour les globules blancs?
4: Je passe.
0: Comment se nomme, à quelle famille d'organes appartiennent les ovaires, les testicules et la prostate?
4: aucune idée, je passe.
0: Comment s'appelle le muscle principal de la respiration?
4: Le cœur, non?
0: Quel organe relie la trachée au poumon? Au pluriel aussi.
4: Aucune idée, alors là, je sais.
0: Phonétiquement, qu'est-ce qui peut être à la fois un organe, une croyance ou une ville de l'Ariège?
4: Alors là, c'est la tête, je ne sais pas.
0: C'était foi.
4: Je vais aller faire des cours de science, je ne sais pas.
0: Ah, des fois, il y a des choses qui nous échappent. Après, c'est vrai que les questions, comme elles étaient tournées, vous allez voir que les réponses, vous les connaissez, mais les questions, elles étaient... Fallait bien tendre l'oreille. Alors, du coup, cette dernière, phonétiquement, qu'est-ce qui peut être à la fois un organe, une croyance ou une ville de l'Ariège? C'est foi.
4: Idée.
0: Vous connaissez la ville de Foix?
4: Ah ouais, voilà. Ouais, c'est ça. Ouais. Maintenant, vous le dites.
0: Voilà. Alors, on va passer en revue vos réponses. Quel organe assure les échanges gazeux indispensables à la vie? Ce sont les poumons, tout simplement.
4: Ok.
0: Oui, ils assurent les échanges gazeux indispensables à la vie.
4: Oui, je vous crois.
0: Avec l'encéphale, quel organe constitue l'autre élément principal du système nerveux central? Vous étiez pas loin, c'est la moelle épinière, et pas la colonne vertébrale, mais bien celle qui est contenue à l'intérieur, ou la moelle spinale si vous préférez. Le plus grand organe du corps humain, vous m'avez dit la peau, c'est une bonne réponse, effectivement, la peau est considérée comme un organe. Comment se nomme l'organe qui joue le rôle de garde-triage pour les globules blancs? Il s'agit de la rate. À quelle famille d'organes appartiennent les ovaires, les testicules et la prostate? Il s'agit des organes reproducteurs. Ça, vous auriez pu l'avoir.
4: Je l'avais au bout de la langue, mais je ne sais
0: pas ce que c'est. Ce sera pour une prochaine fois. Comment s'appelle le muscle principal de la respiration? C'est le diaphragme qui s'ouvre et se referme successivement. Quels organes relient la trachée au poumon? Il s'agit des bronches.
4: Maintenant vous le dites.
0: Si je vous avais posé la question numéro 10, par quel organe est sécrété le suc gastrique, vous l'auriez eu?
4: Non.
0: C'est l'estomac.
4: Ah ouais.
0: Il vous reste plus qu'à bûcher sur le violon pour la prochaine fois on tombera sur un questionnaire qui vous sera proposé.
4: Je vais faire une pause parce que là c'est une catastrophe. La deuxième fois que je me plante, là je vais rester jusqu'au mois de juillet, je crois.
0: Mais non. Ah, ça vous travaille à ce point-là, Francine?
4: Non, mais je suis nulle, quoi.
0: Que vous êtes nulle, vous êtes. Vous tombez sur des domaines qui ne sont pas les vôtres, c'est tout. Voilà.
4: Ouais, c'est ça. Non, mais c'est des questions que après on se dit, mais c'est pas facile, quoi.
0: Pas forcément. Voilà, c'est le stress du direct aussi. Voilà. Francine, écoutez, si vous revenez avant le mois de juillet, tant mieux. Sinon, on vous dit à dans un mois. Hein. En tout cas, une bonne journée et puis courage sur la route.
4: À vous aussi, merci.
0: Au revoir.
4: Bonne journée.
0: Pas de changement côté presse citron. Score à battre toujours 5. Faudra potasser les amis et revenir demain aux alentours du 11h45. Quoique vous pourrez revenir vers 11h, puisqu'on va ouvrir les inscriptions par internet. On fait ça de temps en temps. On a une petite page internet qui se déploie. Et du coup, ça permet à celles et ceux qui ne parviennent pas à jouer les Lucky Luke avec leur téléphone de mettre leur nom dans l'urne. Et puis, c'est nous qui les appelons au moment opportun. Donc, soyez là dès 11h demain pour jouer avec nous.
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0: Il est là, le Presse Citron, avec tous ses questionnaires de culture générale. Et elle est là aussi avec une envie d'en découdre. Sabine, bonjour.
7: Bonjour, monsieur Steve.
0: C'est envie de se bagarrer, c'est ça?
7: Total.
0: C'est bien.
7: Au taquet.
0: Allez, on vient se défouler face au questionnaire de culture générale de notre presse citron. J'ai devant moi trois questions. Pardon ?
7: Et je ne vais pas trop faire la maline. Alors, trois questionnaires.
0: Ouais. Il ne faut pas vendre la peau de l'ours avant les bœufs. J'ai trois questionnaires devant moi. Vous choisissez celui que vous préférez pour essayer de battre ce score de 5 détenu par Cédric depuis le début de la semaine. J'ai un questionnaire sur la chimie, un questionnaire sur des mots qui commencent par la lettre V, comme Vous allez bien ?
7: Venom.
0: Venom, ouais. Si vous voulez. J'ai un questionnaire sur des humoristes au cinéma. Voilà, ces artistes des planches qui sont passés devant la caméra. Qu'est-ce qui vous tâte le plus ?
7: Oula, les humoristes, je les connais pas. Mais allez, des V.
0: Les mots qui commencent par la lettre V.
7: Ouais, sur la chimie, larguée.
0: Méfiez-vous, parce que des fois, on cherche dans notre tête des mots qui commencent par V alors qu'on n'a pas forcément la réponse. N'hésitez pas à passer sans perdre trop de temps, parce que...
7: Ah oui, je passe, ben ouais.
0: En tout cas, une minute pour répondre à 10 questions sur ce thème des mots qui commencent par la lettre V. Si vous butez sur une question, vous dites « je passe » et on revient à la question s'il nous reste du temps une fois qu'on aura passé le questionnaire une première fois en revue. Je rappelle que je reprends en compte votre première réponse, même si vous avez une hésitation. Attention à ce que vous dites et comment vous le dites.
7: Même si je bafouille.
0: Alors, si vous bafouillez, vous reprenez, ça va, hein, on n'est pas à ça près.
7: Oui, ça va.
0: Mais voilà. Le score à battre est de 5. Est-ce que vous êtes prête ?
7: Yep, prête.
0: Vous êtes sûr ?
7: Non, mais oui.
0: Il me semble. Bon, allez, bonne chance à vous. On est parti.
7: Merci.
0: Quel célèbre scooter italien porte le nom d'un insecte en langue italienne ?
7: Vespa.
0: Comment se nomme le remède utilisé pour éliminer les vers intestinaux ?
7: Je passe.
0: Quel terme,
7: quel terme
0: est un adjectif qui signifie relatif au renard ?
7: Je ne sais plus, je passe.
0: Comment se nomment les algues marines rejetées par la mer sur les plages ?
7: Oh punaise, je passe.
0: Quel mot familier désigne une séductrice provocante ?
7: Une vestale.
0: Comment s'appellent les longs poils tactiles présents chez certains mammifères comme les chats ?
7: Les vibrisses.
0: Quelle unité de mesure du système international sert à quantifier la tension électrique ?
7: Volt.
0: Quel instrument avant originaire d'Afrique du Sud est célèbre pour son son puissant et continu ?
7: Je passe.
0: Comment se nomme la veste courte portée par les hommes, synonyme de blazer ?
7: Merde, je passe. J'en ai que 4, même pas.
0: On va vous épargner ce merde. Je ne sais pas ce que c'est. En tout cas, c'était pas la bonne réponse. La réponse était le veston, tout simplement.
7: Ah, c'est trop loin. Veston, ouais. Naturaliste.
0: Pour le reste, on va voir ce que ça donne. On a ce célèbre scooter italien qui porte le nom d'un insecte en langue italienne. Vous l'avez dit en plus avec Maestria. La Vespa, bien sûr.
7: C'est mon véhicule à moi.
0: Ah ben voilà. En plus, vous avez des questions qui sont taillées pour vous. Comment se nomme le remède utilisé pour éliminer les vers intestinaux ? Le vermifuge. Ça vient après, c'est fou.
7: Ah ouais, c'est typique.
0: Ouais, ouais. Et ça, on espère que c'est pas ce que vous avez, contrairement à la Vespa. Le terme est adjectif qui signifie relatif au renard. Ça, c'est moins connu, c'est vulpe.
7: Ah, vulpo, bien sûr,
0: vulpe. Ah oui, vulpo, par rapport au latin, effectivement.
7: Mais oui.
0: Mais c'est vrai que moi, je l'aurais jamais eu, je vous le dis tout de suite. Peut-être à la boulangerie, parce que vulpin...
7: C'est ça.
0: Mais non.
7: Vulpris
0: du pain. Hein. Comment se nomment les algues marines rejetées par la mer sur les plages ? C'est les varecs. Quel mot familier désigne une séductrice provocante ? Il y a eu un duo d'humoristes célèbres, une vamp.
7: Ben oui, bien sûr.
0: Les vibrisses, ces longs poils tactiles chez certains mammifères comme les chats, c'est une bonne réponse, bien joué. L'unité de mesure du système international qui quantifie la tension électrique, le volt de Monsieur Volta, ouais, c'est une bonne réponse aussi. Un instrument avant qui vient d'Afrique du Sud, célèbre pour son son puissant et continu.
7: Vous êtes là ?
0: Eh oui, qu'on a longtemps entendu à la Coupe du Monde quand c'était dans le coin.
7: Mais
0: on n'y pense pas forcément. Donc malheureusement, vous ne faites que 3 points, mais ça aurait pu être bien plus. J'espère pas trop de regrets.
7: Pas du tout. C'est pas le genre de la maison. Merci beaucoup.
0: On vous dit à une prochaine.
7: Ça marche, avec plaisir.
0: Bonne journée Sabine, au revoir.
7: Bye bye, merci.
0: Le score de 5 ne bouge pas. C'est toujours ça que vous devrez battre demain. Rejoignez-nous aux alentours de 11h45 pour briller.
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0: Pour jouer au Précitron aujourd'hui, j'accueille avec plaisir Elodie. Bonjour Elodie.
8: Bonjour.
0: Ça va la vie ?
8: Ça va bien. Ben, j'ai congé aujourd'hui, ça va.
0: Et on en profite pour venir taquiner ce diable de Précitron. Et puis surtout, faire trembler...